0: Vous avez des souvenirs de gravures un petit peu spéciales qu'on vous a eu demandé, parce que vous gravez un peu de tout, des plaques, j'imagine.
1: Alors, j'ai un souvenir, alors ça reste un peu dans le même secteur. Un jour, un monsieur m'a amené une jolie médaille, un bijou, quoi, où il m'a demandé de graver salope. Je lui ai dit que le bijou était beau, que c'était, qu'il fallait pas le faire, quoi. Et il a insisté, je l'ai fait.
0: Et alors, c'est la fin, là? Vous arrêtez votre activité?
1: Oui, à la fin de l'année.
0: Content ou finalement, quand même, ça fait un petit pincement au cœur? Parce que moi, je la vois, votre enseigne, depuis longtemps. Hein.
1: Alors, ça date des années 50. Mon prédécesseur, à qui j'ai racheté le magasin, on s'en départ à la retraite, et je passe la main, et mon successeur est là, c'est mon fils.
0: Histoire de transmission, encore une fois. Votre fils qui, du coup, allez hop, reprend le flambeau.
1: Voilà, il me pousse au trou.
0: C'est difficile d'arrêter, du jour au lendemain.
1: Ouais, faut se réinventer, et j'ai encore pas eu l'idée. Je sais pas ce que je vais faire, je vais m'ennuyer.
0: C'est pas dit.
1: Je sais pas. C'est compliqué, hein.
0: Ah, il y a une inquiétude, hein, c'est clair. Oui. Mais rien ne vous empêcherait de continuer.
1: Si, lui.
0: On va aller lui dire deux mots.
1: J'aurais pas travaillé avec mon père, hein, donc il est pareil, hein.
0: Bah pourquoi pas?
1: C'est infaisable.
0: Mais si, j'en connais plein, moi, qui travaillent avec leur père.
1: Père, c'est toujours un vieux con. Là, la pièce où on est, c'était l'endroit où on cassait la croûte avec les copains. Il y avait donc les photos de mes copains, des quelques bringouilles qui se sont fait là. Il a tout viré.
0: Ils font plus la bringue, les jeunes?
1: Il a mis des trucs comme ça, là. C'est plus pareil. Mais mes copains étaient désespérés quand ils ont vu.
0: Bah, il y a de quoi?
1: Mais oui.
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4: Itinéraire BIS à Sainte-Vertu cette semaine, et là je suis en mairie de Sainte-Vertu. Christophe Chesson, bonjour.
5: Bonjour.
4: Comment vous définissez-vous, Christophe?
5: Écoutez, j'ai 63 ans et je cherche encore à comprendre qui je suis et ce que je fais dans la vie. J'ai travaillé dans le cinéma pendant des années, je suis photographe depuis 20 ans. Il y a eu un moment où j'ai choisi de changer de vie. Sainte-Vertu m'a appelé et je suis arrivé ici suite à un coup de foudre avec ma maison. Et puis ensuite, la mairie m'a appelé et je me suis retrouvé maire accidentellement. J'ai monté une petite auto-entreprise qui fabrique des meubles et en acier, en ferraille. J'essaye de faire du sur-mesure. Et puis voilà, j'essaye d'être un citoyen digne de ce nom, avec une vie de consommation un petit peu mieux maîtrisée, et puis une implication vis-à-vis de la collectivité par mon poste de maire. Mais je pense que j'essaie de m'impliquer avant, et je continuerai à m'impliquer après, à la fin de ce mandat, si ça se confirme comme ça.
4: La passion pour l'image, vous avez travaillé dans le cinéma, vous êtes photographe, c'est terminé?
5: Ah non, ça c'est quelque chose qui vous tient à vie. La fabrication d'une image, qui en fait consiste à raconter une histoire dans une fenêtre, c'est quelque chose qui me tient à cœur. Je pense que si on veut juger de la santé d'une société, on regarde sa fiction. Si sa fiction est imaginative, riche, la société va bien.
4: On peut rappeler quand même les films pour lesquels vous avez travaillé?
5: Alors, j'ai été extrêmement gâté. J'ai travaillé avec Jean-Jacques Hano, j'ai travaillé avec Sofia Coppola, dont j'ai travaillé sur Marie-Antoinette, j'ai travaillé avec Claude Lelouch, j'ai travaillé avec Andrzej Zulawski, j'ai fait 55 films. Donc, oui, j'en ai fait quelques-uns.
4: Mais pourquoi un jour on s'arrête alors, Christophe?
5: D'abord parce qu'on devient un peu plus vieux, peut-être un peu plus sage, que les métiers de cinéma sont des métiers qui sont absolument épuisant en termes d'investissement physique. Moi, j'ai toujours été mu par l'envie d'apprendre, et que peut-être j'étais arrivé à un stade où j'avais le sentiment de ne plus apprendre suffisamment pour me satisfaire. Et puis, place aux jeunes.
4: Aujourd'hui, à Sainte-Vertu, cette rencontre avec cette toute petite commune, elle s'est faite de quelle façon?
5: J'avais un besoin viscéral de m'enraciner quelque part. Alors après, Sainte-Vertu, le nom lui-même est assez attractif. Et puis après, j'ai eu un coup de foudre pour la maison que j'habite ici.
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4: Itinéraire BIS à Sainte-Vertu cette semaine. Et aujourd'hui, eh bien, je suis au 2. Le 2, Cécile Barbara, bonjour.
6: Bonjour.
4: C'est quoi le 2?
6: Le 2, c'est un lieu qui est dédié à l'art. C'est une magnifique maison que j'ai rachetée à une artiste peintre, Joëlle Kamnica, qui a vécu pendant plus de 25 ans. Et quand j'ai racheté la maison il y a 5 ans, je me suis dit, je le dédie à l'art. Je continue les expositions de peinture de Joëlle. J'y organise des concerts de musique classique, 2 concerts par an. Et mon métier, c'est la mosaïque murale. Donc c'est un lieu qui est dédié à l'art autour de la peinture, de la musique et de la mosaïque.
4: Comment on tombe dans la mosaïque, Cécile Barbara ?
6: Ah, alors moi j'avais un autre métier auparavant, j'étais pas du tout destinée à ça, c'était d'abord un loisir créatif, un dimanche, j'ai trouvé un petit kit au BHV, j'ai fait un cadre photo et ça est devenu une passion, donc j'en ai fait de plus en plus. Et puis suite à un licenciement économique, je me suis interrogée, puis je me suis formée auprès d'un professionnel et après j'en ai fait mon métier, voilà.
4: Des exemples de mosaïques que vous avez faites ?
6: Oui, j'ai quelques belles réalisations dont je suis assez fière. J'ai fait une terrasse de 60 mètres carrés rue de Rivoli à Paris pour un restaurant L'Impérial, donc qui est en, sous les arcades de la rue de Rivoli, en face du jardin des Tuileries. J'ai fait aussi un sol pour une boutique de vêtements pour enfants, tartines et chocolat, également à Paris, boulevard Saint-Germain. Et puis également deux façades de boutique d'un chocolatier au Mans et à Tours. Voilà, donc j'ai à la fois des grands projets, des grandes réalisations, puis des projets un peu plus petits, et j'aime bien alterner entre des grands et des plus petits projets. Et là, je viens juste de terminer un hall d'immeuble pour un immeuble en construction à Paris, dans le 20e arrondissement, un hall de 15 mètres carrés, voilà.
4: Vous travaillez également, j'imagine, pour les particuliers.
6: Oui, je fais souvent des crédences de cuisine, et puis des salles de bain. Et j'aime bien à la fois avoir des grands projets et puis des plus petits projets. Et c'est à chaque fois une relation aussi avec les clients de trouver quelque chose qui va leur plaire, qui me plaise aussi. Et chaque projet est un moment de rencontre.
4: Et votre passion pour la mosaïque, Cécile Barbara, vous la faites partager ?
6: Oui, j'organise souvent pendant les vacances scolaires des petits ateliers découvertes que j'ouvre aux adultes et aux enfants pour en fait transmettre le plaisir que j'ai eu la première fois que j'ai fait de la mosaïque avec un petit cadre photo où j'ai collé un carreau noir, un carreau blanc à côté, et c'est vraiment tellement super. Et une fois, j'avais la grand-mère, la maman et la petite fille qui chacune avait leur sous-verre, et c'était vraiment, et c'est des très bons moments, très très conviviaux et vraiment de partage.
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4: Itinéraire bis à Sainte-Vertu cette semaine, la pause gourmande que vous attendez chaque semaine. Eh bien, aujourd'hui, je suis à l'auberge du Moulin. Sylvie, bonjour.
7: Bonjour.
4: Sylvie, vous êtes à l'auberge du Moulin depuis combien de temps ?
7: Alors, ça fera un an le 15 novembre.
4: Vous avez pris la suite de quelqu'un très connu, c'était Louisette. C'était qui, Louisette ? Je vous ai parlé de Louisette parce que j'ai vu sa photo dans la salle.
7: Alors oui, c'est une grande dame à qui appartenait le Moulin et qui cuisinait beaucoup avec son cœur. Et c'est une personne qui a fait de cet endroit une belle histoire. C'était convivial et surtout très familial.
4: Il a fallu prendre la suite, redonner une vie à ce lieu qu'est l'auberge du Moulin ici à Sainte-Vertu. Qu'est-ce qu'on peut manger ici, Sylvie ?
7: Alors, on peut manger du bourguignon, des plats en sauce, de la blanquette de veau, on peut manger de la tête de veau, du riz de veau, bien sûr, hein. Tous les plats traditionnels français, des œufs en meurette, voilà. Mais on fait aussi des plats indiens, donc du butter chicken, du biryani, des poulets au korma, de l'agneau korma, donc voilà. Et justement, on prépare une belle soirée samedi, la fête des Lumières.
4: C'est quoi la fête des Lumières ?
7: Alors, en Inde, la fête des Lumières, c'est une fête hindouiste qui est le Diwali. Et Diwali, c'est une fête où tout le monde, c'est très pareil, c'est très convivial, c'est très amical. On se partage les sucreries, les pâtisseries, on se partage les repas, c'est plein de lumière, plein de fleurs, plein de couleurs surtout, voilà.
4: Une très belle salle et un très beau lieu, hein, que cette auberge du Moulin.
7: Ah mais tout à fait, avec le Serein qui est juste à côté, ce paysage qui est merveilleux, on a aussi ce joli cachalot qui est à côté, qui attire pas mal de curiosité aussi. Et puis il faut savoir que les gens du village aussi, c'est des gens qui ont beaucoup de cœur, qui sont très gentils, très, très accueillants, qui mettent la main à la pâte si on a besoin, voilà.
4: C'est la question que j'allais vous poser, Sylvie. Est-ce que vous avez été bien accueillie ici, dans ce petit village de Sainte-Vertu ?
7: Alors, pour ma part, oui, très très bien accueillie. Et j'ai même eu l'impression d'avoir une famille. Donc voilà, c'est des gens très touchants, avec qui il y a de l'humour, il y a, je dirais même, une pointe d'amour. Donc voilà.
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4: Itinéraire bis à Sainte-Vertu cette semaine et aujourd'hui, eh bien, je vous propose une rencontre avec Joëlle Dollet. Joëlle Dollet, bonjour.
8: Bonjour.
4: Joëlle, vous êtes

0: Actuellement exposé d'ailleurs à Gurgi. Dans cette série, il y a des personnes extrêmement connues, comme Michel Onfray, Alain Passard, Alain Baraton, et des gens absolument pas connus, comme tout le monde, comme moi, comme n'importe qui autour de moi, et des jeunes, des vieux, et des légumes pareils, des anciens, des connus, des pas connus, des courants, tout ça. Et tout le monde est remis sur le même plan. Et c'est ça qui m'intéresse.
1: Et aujourd'hui, vous êtes totalement abandonné Paris pour Sainte-Vertu.
0: Oui. J'ai mis 2 ans avant de faire le pas, j'ai mis du temps. Depuis 2015, je venais moitié, je faisais mes semaines moitié Paris, moitié Sainte-Vertu. Et j'ai pris la décision un jour de lâcher Paris complètement parce que je suis autonome. J'ai un studio, je suis totalement indépendante et autonome. Je continue à venir, à aller à Paris de temps en temps. J'ai de temps en temps des commandes sur Paris. Évidemment, j'ai plus le rythme que j'avais avant quand j'étais à Paris. Après, la roue, elle tourne forcément. Moi, j'ai eu ma période, j'ai beaucoup bossé. Les jeunes, ils sont là aussi, ils continuent. Donc voilà. Et moi, je travaille, je me concentre sur mes expos, sur mon travail, je continue, je fais des nouvelles séries ici dans la région. Ici, il y a beaucoup de proximité, j'adore ça. Et donc, je suis très contente d'avoir quitté Paris. Et j'ai eu la chance de quitter avant le Covid, genre tout début 2020. Donc voilà.
1: Et puis, Sainte-Vertu, j'ai envie de dire, c'est un cocon artistique.
0: Oui, alors bien sûr, c'est aussi la raison pour laquelle j'ai pu quitter Paris. C'est le fait qu'on soit une petite bande ici à Sainte-Vertu. On est plusieurs artistes, on se connaît, on s'est connus à Paris pour certains. On s'est rencontrés, d'autres sont venus et ça s'est élargi dans Sainte-Vertu. Mais c'est vraiment, et on est solidaires en effet des événements pour les uns et les autres.
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1: Itinéraire bis à Sainte-Vertu cette semaine. Je me suis arrêtée à l'atelier Cœur de Lys. Maria Pérez, bonjour.
3: Bonjour.
1: Vous êtes tapissière. Ici, c'est le domaine de la tapissière. Alors, tapissière, ça veut dire quoi ?
3: Tapissière, c'est de la couturière d'ameublement. Je réalise tous les décors textiles de la maison. Double rideau, store, voilage, habillage de lit, etc.
1: Comment devient-on tapissière ? Quel était votre parcours jusqu'à exercer cette profession ?
3: J'ai habité 30 ans à Paris, j'étais assistante de direction dans un grand groupe. Et puis, vers la quarantaine, je dirais, je me suis demandé ce que j'allais faire de ma vie. Et la couture me plaisait énormément. Donc, j'ai fait une formation à l'école Boulle. Et quand j'ai déménagé en province, il y a presque 15 ans maintenant, je me suis installée comme tapissière.
1: À Sainte-Vertu. Pourquoi Sainte-Vertu ?
3: Sainte-Vertu parce que d'abord je suis bourguignonne d'origine et puis j'ai toujours rêvé d'habiter à la campagne et j'avais des amis à Sainte-Vertu et je venais déjà régulièrement les week-ends et voilà donc évidemment s'installer en province c'est important d'avoir de connaître du monde et c'est ce qui m'a amenée ici à Sainte-Vertu.
1: Pourquoi vous êtes-vous dirigée vers ce métier de tapissière ?
3: Alors petite, ma tante était couturière et donc j'aimais beaucoup passer du temps avec elle quand on était en vacances près de chez elle. Et puis je faisais des habits pour mes poupées, pour les poupées de ma petite sœur. J'ai toujours aimé avoir une aiguille dans les mains.
1: Que viennent chercher les gens chez vous ?
3: Alors déjà, moi je vais chez les clients, donc ça veut dire qu'il y a un temps d'échange, un temps de conseil qui est très important pour eux. Les moments d'échange, le travail que je fais pour eux de recherche, par exemple sur les tissus, etc., c'est important pour eux.
1: Quel type de conseils vous pouvez leur donner ? Ce sont des conseils de couleur, des conseils de matière ?
3: Oui, tout à fait. Les finitions, la forme, les matières, les harmonies par rapport à leur intérieur. Mais j'aime ça, donc voilà, je m'amuse beaucoup et j'aime conseiller mes clients.
1: C'est un métier qui vous fait découvrir de différents univers, j'imagine, parce que dès que vous rentrez chez quelqu'un, c'est un univers différent qui s'offre à vous.
3: Oui, tout à fait. J'ai eu la chance de travailler, par exemple, dans plusieurs châteaux du coin. Ça peut être aussi j'ai eu des maisons d'hôtes. Sinon, c'est des particuliers et chacun a son univers. Hein. On passe du rustique au très contemporain. Donc, j'ai la chance d'entrer dans de très belles maisons parfois. Et ça, c'est vraiment la récompense de la tapissière.
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2: Et Olivier, ce matin, on retourne à l'école primaire aujourd'hui.
1: Et oui, et pour y trouver du gaga. Mais blette, mais blette, je voudrais aujourd'hui vous parler du mémoire de Judith Boucher, réalisé l'an dernier à l'Université Jean Monnet de Saint-Étienne, et qui s'intéresse à une question rarement étudiée. Comment le parler stéphanois, le gaga, circule encore aujourd'hui dans les écoles primaires, et dans quelle mesure le parler des enseignants influence le parler des élèves? Son travail porte sur toutes les classes de l'école primaire, en milieu urbain comme en milieu rural. Judith a formulé trois hypothèses. Premièrement, le gaga serait peu utilisé par les enseignants en situation d'enseignement. Deuxièmement, lorsque les enseignants l'utilisent, les élèves auraient tendance à le reprendre. Et troisièmement, le gaga serait plus présent dans les écoles rurales que dans les écoles urbaines. Pour répondre à ces questions, elle a observé des classes, mené des entretiens avec les enseignants et avec les élèves, et elle a mené des observations dans les temps informels à l'école. Son analyse porte à la fois sur le vocabulaire gaga et sur des structures spécifiques comme le pronom neutre Y, employé comme complément direct, j'y ai fait, l'inversion des pronoms personnels après un impératif, donne-moi-le au lieu de donne-le-moi, ce qui nous vient du patois, hein, puisque Pierre Duplet écrivait déjà en 1896 à l'inverse du français, quand un verbe à l'impératif a deux pronoms pour complément, l'un direct, l'autre indirect, c'est ce dernier qui s'énonce en premier. Exemple en patois, by my loup. Et puis aussi la formation d'adjectifs à partir de participes passés. Il est trempe de chaud, ses joues sont enfles, la reloge est arrête. Donc qu'en est-il des résultats du travail de Judith? Les observations révèlent une situation un peu plus nuancée que ce qu'elle attendait. Très surprenant, 54% des enseignants utilisent au moins une fois un régionalisme en cours au cours des séances observées. Un élève sur 6 emploie spontanément un mot ou une expression gaga lors des entretiens. Et dans les classes, un régionalisme apparaît dans 20% des situations que Judith observe. Il semblerait donc que le gaga soit encore bien présent dans nos écoles. Mais quels sont les mots, les expressions, les tournures qui ressortent le plus, ou plutôt qui ressortent le mieux? Un peu de patience les amis, la suite c'est pour bientôt.
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3: Là, on est sous la tribune.
4: Sous la tribune gouache, oui, exactement. Donc, la tribune historique du stade Gilbert Brutus. Et on va aller réveiller la mascotte qui sommeille ici depuis le dernier match.
3: Et vous, Nicolas, vous faites quoi ici?
4: Alors moi, je suis donc président de la Peine de Canoës. Et depuis la saison dernière, j'endosse aussi le rôle de mascotte lors des matchs.
3: D'accord, c'est-à-dire on ne vous voit pas.
4: On me voit pas.
3: Voilà, et vous enfilez le costume.
4: Le costume là, qui se trouve juste ici. Donc les différents éléments, donc la tête et le reste du corps qui sort du pressing.
3: Donc là, on est un peu dans votre loge.
4: Voilà, dans ma loge à moi, donc avec mon coéquipier qui fait Drago, moi je fais Drax et on fait l'animation, l'entrée des joueurs, on salue les supporters et donc les photos avant le match.
3: Voilà, les mascottes, l'une est jaune, l'autre rouge.
4: C'est ça, aux couleurs des dragons, donc avec le nouveau maillot qui va être porté par la mascotte aussi. On fait toutes les animations liées avec les dragons, donc tous les événements qu'il peut y avoir et les différents matchs tout au cours de la saison.
3: Et alors, comment vous avez eu cette opportunité de devenir mascotte? Il y a eu un appel d'offres? Comment ça s'est passé?
4: Alors non, je connaissais l'ancienne mascotte. Je lui ai demandé si jamais il y avait quelqu'un intéressé pour faire la mascotte, comment ça se passait. Et j'ai testé et ça m'a plu. Et du coup, je continue depuis l'an dernier.
3: D'accord, là on ressort.
4: On ressort de la tribune et généralement quand je ressors ici, c'est habillé avec le costume de la mascotte et on va saluer les supporters anglais lors des matchs et on va faire quelques photos près de la boutique et après on revient ici pour aller sur le terrain sortir avec les joueurs.
3: Mais dites-moi, vous aviez une âme d'artiste parce que c'est un petit peu spectacle là ce que vous faites?
4: Non, pas vraiment, mais bon, je suis un peu dans les associations, tout ça, donc ça me plaisait bien. Et une fois qu'on a la tête, on change de rôle et ça permet de faire des gestes, aller serrer les mains avec les supporters, aller prendre les gens dans les bras quand ils nous tendent les bras, aller faire les photos avec des petits, voir les petits aussi contents de nous voir arriver en mascotte, de voir la mascotte, ça réjouit les petits. Les photos, les Anglais, beaucoup de supporters anglais aussi veulent leurs photos avec la mascotte.
3: Donc finalement, les gens ne savent pas que c'est vous à l'intérieur?
4: Non, ils ne savent pas. Maintenant, certains vont savoir. Mais dans mes proches et dans les membres de la peigne, il y en a qui savent que c'est moi à l'intérieur. Oui. Beaucoup ignorent et après j'aime bien leur dire, ah ben, je t'ai vu au match. Et eux, ils m'ont pas vu, mais je leur dis, oh, moi, je t'ai vu. Moi, j'aime bien, ça me fait voir autre chose du match.
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5: Bonjour Serge Papagali.
6: Monsieur Thomas, bonjour. Et Dauphinoise, Dauphinois, bien le bonjour également.
5: Où partons-nous pour ce Dauphiné Tour aujourd'hui?
6: Oh mon cher Thomas, aujourd'hui nos pas nous amènent dans une tribu dauphinoise.
5: Une tribu?
6: Oui, je dis tribu car le village compte moins de 350 habitants. Allons visiter les Murimontois ou les Chamois. Alors non, nous ne sommes pas dans un zoo, une réserve. Nous sommes à Saint-Mury-Montémor.
5: Ah, tout simplement.
6: Saint-Mury-Montémor, la tribu des Chamois habite donc dans ce charmant village. Alors, Saint-Mury vient de Saint-Maurice et Montémor d'un mont qui appartient à un certain Aimont. Bon, c'est tout simple, vous voyez.
5: Voilà.
6: Puis on s'en fout un peu. On n'est pas compliqué dans le Grésivaudan. On aurait pu appeler les habitants de Saint-Mury-Montémor, je ne sais pas moi, les Murtois, les Murciens, les Martiens, tiens, pourquoi pas.
5: Oui, pourquoi pas.
6: Eh bien, on a choisi les Chamois, alors là...
5: Rien à voir.
6: On est en Dauphiné, on est les marteaux dans la région, mais évidemment pas. Alors un peu d'histoire quand même. On n'est pas là uniquement pour se moquer gentiment.
5: Non, on se moque pas.
6: Des Chamois, je sais pas si ça fait ça, un Chamois, je suis pas sûr. Je suis pas sûr que ça fasse... Dans le temps, passait un temps, comme disait mon grand-père, passait un temps, le village fournissait à la Toussaint une redevance au prieuré de Domaine. J'ai lu ça.
5: Ah oui.
6: Et, il lui donnait cette redevance en huile de noix. Alors c'était comme ça à l'époque, aujourd'hui on ne paye plus en huile de noix. Et pourtant on payait ses impôts en huile de noix, ça paraît une idée concevable. Vous me direz, il y en a encore qui seraient capables de se graisser au passage. Oh, jeu de mots.
5: C'est beau.
6: Oui, voilà, image, pas jeu de mots. Mais bref, Saint-Mury-Montémor a une autre spécialité, et vous le savez laquelle? Non, bien sûr.
5: Non,
6: ben non,
5: je ne connais pas.
6: Bien,
5: heureusement que vous êtes là, Serge.
6: Si vous me dites oui, je suis dans le caca, voyez. C'est bien que vous me disiez non. Les ravioles.
5: Ah.
6: Mais attention, pas les mêmes qu'à Royan. Oulala, non, ce sont plutôt des rissoles, on dit. Alors, on peut se poser la question, pourquoi appelle-t-on donc raviole, ce qui est en fait une rissole?
5: Et oui, pourquoi on les appelle comme ça?
6: Eh bien, écoutez, on posera la question un jour au chamois. Pourtant, elles sont bonnes, les rissoles de Saint-Mury. Et celle de ma grand-mère, elle était aussi, d'ailleurs. Farcie non pas à la viande, mais à la pomme de terre. Quand j'étais gamin, elle servait avec du jus de viande dessus.
5: On va passer à la table.
6: Oui, absolument. Mais je ne suis pas là pour vous parler de mon enfance et de ma grand-mère Germaine, hein, que j'embrasse si elle nous entend. Mais de Saint-Mury-Montémor. Et aussi, alors, des lieux dits qui l'entourent. Parce que j'ai lu dans le truc, il y a plus petit que Saint-Mury.
5: Ah bon?
6: Oh, mais on aime bien les gens tout petits. Moi. Je rigole, mais avec tendresse, bien sûr. Ça fait pas tellement tendresse, ça. Bon. Cholet, Chape, Gorge, Sainte-Agnès, jadis regroupés à Saint-Mury. Alors, on ne parlera jamais d'eux. Ils sont trop petits, c'est trop petit. Un salut fraternel au balcon de Beldonne, dans ce massif de la belle Ladonne, de la belle femme. Je ne sais toujours pas où elle est, mais enfin bon. Humour italo-dauphinois oblige, bien sûr. Comme disait mon papa Mario, il faut rire dans la vie, le temps passe. Alors, rions tant qu'on a des dents. Il n'avait pas cet accent, mon père, en fait. Hein. Ridere quand on avait les dents, il disait. Hein. Allez, tous ensemble, on n'est pas des quand même.
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7: Bonjour à toutes et tous, bienvenue dans Affaires Classées, le podcast. Nous sommes au printemps 1824. Une vieille dame habitant Saint-Faust est jetée vivante sur un bûcher. Des villageois l'accusent en effet d'être une sorcière qui jetterait des sorts maléfiques sur la population. Que cache ce fait divers digne d'un autre temps? La suite dans un instant.
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7: Nous sommes en l'an 1824. Au matin du 29 avril, le préfet des Basses-Pyrénées est de fort mauvaise humeur. Il vient d'apprendre qu'à 8 km de son palais, dans le village de Saint-Faust, une vieille dame connue sous le nom de Marie Payon a bien failli périr brûlée sur un bûcher improvisé par un groupe d'individus au prétexte qu'elle serait une sorcière. Des villageois se sont emparés d'elle afin de la ligoter. Ils ont entassé du bois, attachant la malheureuse à un pieu avant d'allumer le feu. Mais tandis que les flammes faisaient leur œuvre, elles cramèrent aussi les cordes qui entravaient les mains de la pauvre Marie, laquelle parvint à s'échapper comme elle le put. Grâce aux soins d'un médecin, elle échappa à la mort et put lentement panser ses plaies malgré d'horribles souffrances. Quelques jours plus tard, Marie songea à alerter monsieur le maire du village, pensant qu'il lui viendrait en aide en prévenant les gendarmes du crime commis sur sa commune. Que nenni ! Fort embarrassé par cette affaire d'un autre temps, l'élu commença par mener son enquête en identifiant les suspects. Dans ce village rural de quelques centaines d'âmes, les langues finirent par se délier. Les auteurs du crime ne sont autres que les membres et proches d'une famille honorablement connue à Saint-Faust. Suspectant la vieille dame de leur vouloir du mal, ils ont tenté de la supprimer par le feu. L'affaire fait tache. Elle rappelle ces pratiques d'un autre temps, en Béarn, au Pays Basque ou en Bigorre, où l'on brûlait ces femmes que l'on taxait de sorcellerie. Le maire s'interroge. Doit-il dénoncer l'affaire ou bien l'étouffer ?
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7: Selon les premiers témoignages, une fillette du village souffrant d'un mal implacable semblait vouée à une fin prochaine. Et comme souvent à l'époque, lorsque la médecine s'avérait incapable à soigner, les proches recouraient aux soins du guérisseur ou du sorcier du coin. Ça tombe bien. À Saint-Faust, les villageois racontent que Marie Payon, une vieille femme un peu marginale, aurait le pouvoir magique de guérir toutes sortes de maladies. Croyant en un miracle, les parents de la fillette implorent Marie de leur venir en aide. La vieille dame se déplace, elle examine l'enfant, et là, stupeur, elle refuse, se disant incapable de soigner ce mal sournois. L'incompréhension, la colère gagnent les parents de la fillette, prêts à payer tout ce qu'elle voudra, mais rien n'y fait. Marie refuse. Un refus qui pourrait bien lui coûter cher. Au village, la veuve Payon est surnommée la poussouère. Comprenez, celle qui connaît les poussous, autrement dit, les poisons. Aussi admirée que redoutée, elle offre, dit-on, ses potions miracles, ses breuvages mystérieux lorsque la médecine ne peut plus grand-chose. Les proches de l'enfant malade s'interrogent « Pourquoi Marie a-t-elle refusé ses soins ?» Sans doute se sentait-elle impuissante face à ce mal incurable, mais les parents meurtris ne l'entendent pas de cette oreille. À leurs yeux, son refus signifie qu'elle leur a jeté un sort. Ivre de chagrin, il s'imagine que la vieille veuve a pactisé avec le diable. Et comme on le croyait naguère par ici, il faut brûler la sorcière afin que ses cendres chassent le mal dont la fillette souffre. Une pratique pourtant interdite par le roi Louis XIV depuis l'an 1682. En pareille circonstance, le maire du village aurait dû alerter les gendarmes et le procureur du roi afin qu'une enquête soit ouverte et que les suspects soient identifiés, jugés et châtiés. Or, en cette année 1824, marquée par l'avènement du roi Charles X, il en ira tout autrement dans cette commune béarnaise connue pour ses coteaux de vignes, de maïs et d'apiculture. Redoutant le scandale et voulant sans doute éviter la paille de la prison aux acteurs de cette affaire honorablement connue dans le canton, l'édile de Saint-Faust va tout faire pour l'étouffer, avec de l'argent, tout bonnement. Il convainc les parents de la fillette de mettre la main dans leurs économies et lui remettre des espèces sonnantes et trébuchantes qu'il se propose de porter au chevet de Marie Payon, accompagnée du notaire de Gand. Au mépris des lois du code pénal napoléonien en vigueur depuis 1810, monsieur le maire lui met le marché en main, moyennant une somme d'argent destinée à réparer le prix de ses souffrances. La vieille dame serait bien inspirée de signer un papier officiel par lequel elle s'engage à ne pas déposer plainte contre ceux qui ont allumé les flammes du bûcher. Une transaction qui éteindrait le feu, en somme. Lorsqu'il apprend la nouvelle, le préfet palois manque de s'étrangler. Qui est donc ce maire de campagne, ce petit notable qui fait fi des lois ? Aucun élu ne doit se prêter à un tel chantage, tonne le préfet palois. Furieux, il demande au procureur du roi l'ouverture d'une enquête qui sera confiée le 2 mai aux gendarmes de l'Escar. La malheureuse Marie Payon va enfin pouvoir livrer son récit des faits aux autorités.
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7: Âgée d'une soixantaine d'années, Marie était la benjamine d'une famille nombreuse des environs. Sa vie durant, elle avait exercé le métier officiel de fileuse. Ses connaissances en matière de plantes lui ont vite valu la réputation de guérisseuse. Les témoins entendus par les gendarmes confirment qu'en mars dernier, Marie s'est présentée dans l'état le plus affreux, pieds et mains brûlés. Marie accusa spontanément les nommés Sagette, Broc, Pondac et la sœur de ce dernier d'être les auteurs de son calvaire. L'un d'eux avait d'ailleurs fui le village, redoutant sans doute d'être envoyé en prison par les gendarmes. Il revint 3 semaines plus tard, proposant sans honte, par l'entremise de monsieur le maire, ce qu'il appelait un accommodement, une sorte de transaction destinée à éteindre l'affaire. Interrogé à son tour, l'édile de Saint-Faust masque mal son embarras. Laurent Luc jure qu'il ne savait rien des raisons de ce bûcher improvisé. Marie lui aurait confié qu'elle avait été attachée à un piquet, le feu sous les pieds et sur la tête, se disant victime d'un mauvais tour. L'omerta frappe aussi un couple de vignerons qui, bien que présents près du bûcher, disent tout ignorer de l'histoire. Sur la foi des accusations de Marie Payon, les deux principaux acteurs de cet acte barbare sont identifiés et arrêtés. Le premier est un certain Jean Broc. Marié à la nièce de la victime, il est tailleur d'habits de métier. Lui nie envers et contre tout. Jamais, jure-t-il, il n'a brûlé les jambes de celle qu'il taxait naguère de sorcellerie, l'accusant d'avoir donné une maladie à une enfant par ses maléfices et ses sortilèges.
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7: Le second suspect se nomme Jean Pondac. Laboureur de profession, il est suspecté d'avoir planté le pieu, installé les sarments au pied de la malheureuse et d'avoir allumé le bûcher. Lui aussi nie de toutes ses forces, imaginant que nul ne croirait les dires de celle qui dit être une folle. L'enquête ira vite. 2 mois plus tard, le 28 juillet 1824, le juge d'instruction palois met Broc et Pondac en accusation du crime de tentative de meurtre sur la personne de Marie Payon. Dans son ordonnance, le magistrat écrit que la victime fut soupçonnée de sortilège par l'opinion publique parce qu'elle avait eu le tort de refuser ses soins dont chacun espérait de prompts résultats. Aux yeux des villageois, Marie fut accusée d'avoir, par ses maléfices, ses sortilèges, généré des maux qu'elle ne pouvait guérir. L'ignorance commune et les préjugés firent le reste. Les esprits s'irritèrent. Ainsi naquit l'idée de brûler une présumée sorcière. Le procès s'ouvre au Parlement de Navarre le 20 novembre 1824. L'instant est grave. L'affaire Marie Payon sera l'ultime procès palois de l'histoire où l'on parlera de sorcellerie dans un tribunal. 12 jurés venus du Pays Basque, du Béarn, et trois magistrats vêtus de leurs robes rouges et noires sont réunis pour juger deux accusés, deux hommes honorablement connus. Très vite, l'audience vire au calvaire, non pas pour les accusés, mais pour la victime, Marie Payon. Certes, les deux hommes ont bien commis les faits reprochés, mais selon les juges, c'est Marie, par ses maléfices, ses sortilèges, qui a fait naître ses blessures et les a envenimées. Incroyable, la victime passe pour une simulatrice, une victime si peu innocente que la cour acquitte les deux accusés. Ils seront libérés sur le champ.
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7: Le malheureux destin de Marie Payon, c'était l'épisode Requiem pour une guérisseuse. Dans un prochain épisode, je vous raconterai une affaire survenue en juin 2014. Une fillette âgée de 30 mois décède d'une asphyxie soudaine dans son lit près de Saint-Jean-Pied-de-Port. Selon le médecin légiste, c'est une mort naturelle, mais les gendarmes nourrissent pourtant quelques doutes.
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9: Bonjour, je m'appelle Jérémy Ferrier, j'ai 40 ans, je vis à Port-Camargue et je suis soigneur animalier à l'Institut Sicorium du Rue du Roi depuis 15 ans.
10: Comment on se dit, petit, je veux faire ça comme métier? Vous vous rappelez du moment qui a été le déclic?
9: Ouais, je pense que c'est une vocation et je me rappelle très bien du moment. À l'époque, j'étais au CP et j'ai reçu un papier du Marineland où j'ai vu tous les mammifères marins et je sais qu'à ce moment-là, je me suis dit, c'est ça que je veux faire plus grand.
10: Est-ce que c'était compliqué à atteindre votre rêve? Les profs vous ont soutenu dans le projet?
9: On va dire qu'il y a maintenant plus de 20 ans que je fais ce métier. Du coup, à l'époque, le métier était moins connu que maintenant. Et quand j'ai demandé pour m'orienter, on m'a dit... Tu veux être éleveur, c'est ça? De chiens, de chats? J'ai dit non, je veux travailler en parc zoologique ou en aquarium. Et du coup, ils m'ont dit, il faut être vétérinaire pour ça. Ce qui était totalement faux. Du coup, au début, oui, j'ai dû galérer, m'orienter vers un schéma plus classique. Et enfin, j'ai pu faire un stage au Sicorium où j'ai rencontré les soigneurs et eux m'ont dit quelle formation fallait faire pour devenir soigneur.
10: Vous dites quoi le matin en vous réveillant?
9: Le matin, quand on arrive, on se dit qu'on a de la chance d'être là déjà, de travailler avec des animaux sauvages. C'est quand même une chance. Surtout, la première chose que je me dis, c'est est-ce que tout le monde va bien?
10: C'est quoi le meilleur souvenir que vous avez eu avec les animaux où on se trouve là au Sicorium? Il y a des otaries, il y a des phoques. Vous avez forcément un souvenir inattendu avec eux?
9: Oui, il y a un souvenir plutôt marquant qui c'était avec mes otaries. Il y avait le mâle dominant et deux femelles. Il y a une femelle qui commençait à être un peu agacée. Du coup, elle n'écoutait plus trop et j'ai eu le mâle dominant qui s'est mis entre elle et moi pour pouvoir recadrer la femelle et la session s'est très bien terminée.
10: C'est quoi le message que vous avez envie de faire passer à la radio?
9: Le message que j'ai envie de faire passer, c'est qu'il faut respecter la vie animale, végétale, que les aquariums et les parcs zoologiques servent à sensibiliser les gens à cette vie-là et à pouvoir les voir en vrai. Je pense que c'est notre rôle d'éducation.
10: C'est quoi qui vous impressionne le plus chez ces animaux?
9: C'est déjà leur adaptation à l'eau. Ils ont des capacités exceptionnelles de nage. La proximité qu'on peut avoir avec eux, quand on les connaît bien et qu'on passe beaucoup de temps avec eux, la confiance qu'ils peuvent nous donner.
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11: Direction Bourges aujourd'hui et lorsqu'on se trouve place Malus, eh bien on peut descendre le long du boulevard Lightol pour sortir de Bourges justement, élonger ainsi le campus qui porte le même nom. Mais alors, c'était quoi avant? Eh bien vous allez le savoir tout de suite.
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11: quoi avant? David Ledrich, guide conférencier, est avec nous. Bonjour David.
12: Bonjour Margot et bonjour à tous les auditeurs.
11: Bon alors, qu'est-ce que c'était avant que ces établissements militaires?
12: Alors là, c'est une page importante de l'histoire de Bourges. C'est l'histoire de la fonderie de canons de Bourges. En 1860, l'empereur Napoléon III crée la fonderie impériale de canons. Alors pourquoi Bourges? Parce que Bourges est au cœur du pays, loin des frontières, et la ville est reliée par le chemin de fer et, fait non négligeable, elle dispose d'un chantier. Le chantier, il existe toujours aujourd'hui, c'est ce qu'on appelle le polygone de tir, qui va de Bourges à Savigny. Il représente 10 000 hectares sur une longueur de 30 km. Après la guerre de 1870, l'école d'artillerie qui est à Metz s'installe à Bourges. Et donc, imaginons que nous partons de la place Malus. Nous allons découvrir les monuments tels qu'ils étaient à l'époque. Sur notre droite, on pourra voir tour à tour l'école d'artillerie, qui forme donc les militaires à l'utilisation des canons, l'infanterie de canon, l'arsenal, et enfin, au bout, le dépôt de matériel.
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12: Et là, on arrive entre la rue de Pignou et la chaussée de Chape. Cette zone, vraiment, elle employait énormément de gens. Ça concerne 8000 ouvriers en 1918. Et à l'époque, on ne rigolait pas avec les cadences de travail, puisqu'on fabriquait 40 canons de 75 mm chaque jour.
3: Oui.
12: Le site est pillé par les Allemands pendant la Seconde Guerre mondiale. En 1967 est créé l'établissement de fabrication d'armement de Bourges, les FAB, c'est un nom qu'on utilise parfois encore, puis qui devient GIAT et aujourd'hui Nexter. C'est à cet endroit qu'ont été fabriqués les canons des Charles Leclerc. Aujourd'hui, c'est un campus universitaire qui porte toujours le nom de l'Aïtol. C'est un officier polytechnicien, vétéran de la campagne du Mexique, blessé à la bataille de Reichshofen, qui a dirigé les établissements militaires de 1875 à 1879. Et c'est un endroit de Bourges qui mérite aussi d'être connu.
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1: Oui, j'adore. Ouais.
2: Pourquoi est-ce qu'on chante? Et qu'est-ce que ça peut apporter le fait de chanter?
1: De donner de l'ambiance. Ouais.
3: De s'amuser.
2: Prenons le problème à l'envers et on va arriver à l'homme. Pourquoi les oiseaux chantent?
4: Pour appeler les autres oiseaux.
1: Pour qu'ils donnent à manger. J'ai faim.
5: On peut se tutoyer?
6: Ouais, sympa. T'es lourd. Mais j'ai quand même faim.
1: Ils appellent les oiseaux, ils disent j'ai faim. On peut me donner à manger? Est-ce que vous êtes partis pour aller partir prendre à manger?
2: Donc tu penses que les oiseaux chantent pour demander à manger?
4: Oui. Pour nous réveiller peut-être. Bah aussi des fois ils chantent le midi pour dire s'il y a un danger ou pas.
2: Et donc nous, pourquoi est-ce qu'on chante? Vous aimez chanter?
1: Oui, j'adore. Ouais.
2: D'accord. Et à part ça, tu chantes quoi quand tu chantes?
1: Je sais pas, Pierre Garnier. Chaque seconde.

0: Et pourquoi tu chantes et pourquoi tu... Qu'est-ce que ça t'apporte en fait?
1: Pour s'amuser, pour nous donner de la joie.
0: Est-ce que ça fait du bien par exemple de chanter?
1: Oui, ça délibère les émotions.
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3: Et Adi Ougoujat, et Adi Sias à toutes. Mon cher Franz,
4: oui.
3: Vous ne connaissez pas la dernière?
4: Non.
3: Ah, hier Nathalie, la collègue, eh bien, n'est pas au travail.
4: Quoi?
3: Hier Nathalie, ma collègue, ne s'est pas rendue au travail. La pauvre autre. La pauvre. Vous savez ce qui lui est arrivé?
4: Bah, elle ne s'est pas réveillée peut-être ou...
3: Mais non, ah. Non, même pas. Comme au cas d'Ochoun, elle avait pris la bicyclette pour venir au travail. Comme tous les jours, Nathalie avait pris quoi? Ben son... vélo pour venir au travail, sauf que tout ne s'est pas passé comme prévu.
4: Elle a eu un accident?
3: Mais hop, car elle est bien, oui, hélas.
4: Oh là là.
3: Granga opéré, elle a bio cargado casque. Heureusement pour elle, elle portait son casque.
4: Bien.
3: Mais je ne vous dis pas comment elle est tombée de son vélo. Plutôt si, je vais vous raconter. Elle a glissé en freinant et elle s'est amourée.
4: Hein? Vous
3: avez entendu?
4: Oui, j'ai entendu, oui.
3: Ouais. Mais... vous avez compris?
4: Non.
3: Peut-être pas, voilà. En francitan, en français régional, on dit s'amourer ou en lingo nostro, s'amourra.
4: Mais qu'est-ce que ça veut dire, s'amourra?
3: Eh, l'humour, regardez-moi, en occitan, c'est la gueule, la figure. Par conséquent, s'amourer ou s'amourra, ça signifie se casser la figure. Nathalie, la collègue de travail, s'amourette en bicicletto. Elle est tombée sur le visage. M'a dit que l'unas li fa jodol, le nez lui fait mal, mais aussi la bouche, la bouche, et tabé la egaotos, et également les joues. Elle s'est pas manquée, hein. Alors, je souhaite un prompt rétablissement, Nathalie, que c'est requin qu'il yèche, et qu'elle revienne en forme au travail.

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2: Salut à toutes, salut à tous et bienvenue sur votre radio. Ici, c'est Décibel en direct de Rochefort dans ce merveilleux festival Sœurs Jumelles et en mode avant-match puisqu'à 20h30, vous allez suivre en direct le troisième match des Bleus à la Coupe du Monde de Foot. Hymne

0: bleus, la France et la Norvège face à face, ce sera à 20h30. Et d'ici là, un décibel de gala. Avec d'abord Julien Doré. Son film concert Le Dernier Pestacle sera projeté dans 350 salles de cinéma jeudi prochain. Et ici est la fière radio partenaire de l'événement. Alors Juju Doré va tout vous raconter. Et puis au festival Sœurs Jumelles, où nous sommes installés depuis 3 jours, ce vendredi est une journée spéciale consacrée en grande partie aux droits des femmes et avec une programmation très féminine. Mentissa, Vanille et la Fondation des Femmes seront avec nous dans Décibel. Et puis enfin, le choc, la mauvaise nouvelle du jour, c'est l'annulation du festival Solidays pour cause de canicule. Ildak Benou, la programmatrice de Solidays, viendra dans Décibel tout à l'heure pour faire un point et nous dire surtout comment faire pour aider Solidarité Sida, dont le fonctionnement dépend largement de la réussite du festival Solidays. Ça sera à la fin de l'émission, mais pour le moment, c'est l'heure de Julien Doré. Salut Julien!
1: Salut ici et salut toutes les équipes d'ici.
0: Ah merci, merci. On est ravis de pouvoir parler avec toi du Dernier Pestacle, un film de cinéma qui sera projeté le 2 juillet prochain dans 350 cinémas partout en France. J'aimerais, pour bien comprendre où tu nous emmènes avec ce film, qu'on remonte un petit peu le temps et qu'on se mette en novembre 2022. C'est la fin de la tournée Aimée. C'est une énorme tournée. T'as fait 50 zéniths, 600 000 spectateurs. T'as passé toute l'année 2022 sur la route. Et en fait, très vite, t'as envie d'un nouveau spectacle, sans nécessairement qu'il y ait de nouvel album d'ailleurs. Tu nous l'avais dit en interview.
1: Exactement.
0: Est-ce que tu te souviens quand cette idée de nouveau spectacle qui allait devenir le Pestacle a germé dans ta tête?
1: Oui, parce que effectivement, j'avais le sentiment d'avoir, sur la tournée Aimée, d'avoir accompli une tournée qui était évidemment folle, et d'avoir été pour la première fois dans une mise en scène particulière qui à la fois me ressemblait et qui en fait avait éveillé chez moi l'envie d'aller plus loin. C'est vraiment ça le souvenir que j'en ai. Et de me dire aussi qu'en tant qu'artiste, cette zone-là, celle de la scène, devenait tout aussi importante que celle du studio, de l'écriture, de la composition, etc. Et que peut-être même ça devenait une zone expérimentale, artistique, dans laquelle j'avais peut-être, envie d'y retourner plus vite que prévu. Et je voulais pas que ce soit un rythme qui soit dicté et bercé par un nouvel album qui ensuite allait m'amener sur scène. Je voulais que ce qui m'amène sur scène, c'était l'envie d'y aller en proposant un spectacle à proprement parler. Et c'est exactement dans cet ordre-là que ça s'est fait. Et c'est glissé au milieu, alors que la mise en scène, j'avais déjà commencé à l'écrire, c'est glissé au milieu un album qui s'appelle Imposteur, qui a été un album de reprise, mais qui était plus un album, on va dire, de synthèse de ces 20 années de musique, plus qu'un album que j'allais porter totalement sur scène. Parce que finalement, ce Pestacle-là, il y a quoi? Il y a 5 reprises, je crois, de chansons, et puis tout le reste, c'est mes chansons.
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0: Un homme heureux, un très très beau duo tiré de l'album de reprise de Julien Doré, Imposteur. Ici, il chantait avec Francis Cabrel. Julien Doré, invité ce soir de Décibel pour nous parler du dernier Pestacle, un film qui sera projeté dans 350 salles de cinéma jeudi prochain et dont ici est partenaire Julien Doré. Pour bien comprendre, en fait, je crois qu'il faudrait que tu nous donnes ta définition du spectacle versus le concert. C'est quoi la différence dans ton esprit d'artiste?
1: C'est quelque chose qui est d'ailleurs de plus en plus établi chez les artistes aujourd'hui qui ont la chance de se produire dans des grandes salles. C'est l'idée d'amener quelque chose de total. L'idée que les gens qui nous aiment bien et viennent nous voir plongent à 360 degrés dans un univers où il y aura effectivement les chansons qu'ils aiment, mais où il y aura quelque chose qui va faire qu'on a l'impression d'être immergé dans une ambiance totale qui ressemble à l'artiste. Voilà. Alors parfois c'est plus ou moins réussi, parfois c'est trop, parce que ça n'est pas adapté à ce qu'on est en train de faire musicalement. Et c'est là où c'est là où se joue le plus important pour moi, c'est que quand je fais des folies de mise en scène, je veux qu'elles aient un écho poétique juste, en accord avec la chanson que je suis en train de faire autour de cet effet. Et c'est ça qui est très important pour moi. Quand j'utilise du feu ou des baleines qui volent, je veux que ce feu ou ces baleines, au moment où elles volent ou que les flammes s'élancent dans les airs et surprennent, je veux que c'est un sens avec la chanson que je suis en train de faire et un décor total. Et c'est là où est le plus subtil, le plus excitant et parfois le plus délicat. C'est comment trouver cette chose-là pour qu'elle soit cohérente, même si elle est folle visuellement, quoi. Et c'est là où tout se joue. Ouais.
0: Alors, une des réponses, comment trouver ça, c'est sans doute l'écriture. T'as passé une bonne partie de l'année 2023 à rêver ce spectacle 2023 et 2024, et à balancer les idées les plus folles à tes équipes. Mais forcément, un spectacle de cette envergure-là, ça s'écrit. Donc, est-ce que finalement, le fait qu'il soit aussi devenu un film aujourd'hui, est-ce que quand t'écrivais le spectacle, quelque part, t'étais pas déjà en train d'écrire le film?
1: Ah, je pense pas, parce que je m'étais mis en tête déjà sur la précédente tournée que le spectacle vivant, c'était le spectacle vivant, et que quand on essayait de le capter, de l'attraper pour le diffuser, notamment en télévision, on n'arrivait jamais à rendre ce qu'on avait vécu ou ce qu'on pouvait ressentir dans la salle. Et moi, je m'étais un peu mis ça en tête. Je m'étais dit, tournée précédente, il y avait 600 000 personnes qui ont vu le spectacle, c'est déjà magnifique, pourquoi vouloir plus? Pourquoi vouloir que ça passe par un autre format? Et puis sur cette tournée, franchement, quand elle a commencé et tout, quand c'est devenu de plus en plus fou, c'était pareil dans ma tête.
0: Ouais.
1: Et puis là, on m'a dit, mais pourquoi on produirait pas ensemble exactement le film que tu souhaites, c'est-à-dire ton spectacle, mais filmé comme tu le veux, avec des axes de caméra qui seraient ceux un peu de tes yeux tels que t'as pensé ton spectacle. Et surtout, pourquoi on le diffuserait pas une fois, un seul soir, comme un concert, en fait, au cinéma? Et là, je me suis juste figuré que, en fait, je pouvais avoir, alors c'est un peu obsessionnel, mais soudainement, je pouvais avoir la main sur, comment dire, sur le rendu exact, et poétique de ce que j'avais passé tant de temps à créer, et que j'allais pouvoir repasser du temps pour essayer de créer une forme visuelle sur un écran immense, où en plus, quand on était assis dans son fauteuil de spectateur, comme ça va être le cas le 2 juillet, ce fauteuil, finalement, il ressemble étrangement à celui dans les gradins, des zéniths et des arénas. Donc que j'allais pouvoir à la fois m'approcher finalement de la perception qu'on pouvait avoir de mon spectacle dans les zéniths et les arénas, mais en plus d'y injecter la magie qu'on voit pas, c'est-à-dire celle qui est cachée, celle de mes techniciens qui agissent, celle de mon stress quand je suis sous la scène ou quand je suis en dehors de la scène en train de regarder mes musiciens, que j'allais pouvoir montrer des images au plus proche de ce que font mes musiciens ou mes techniciens, que j'allais pouvoir filmer les portraits des visages du public qui ressent, de montrer les visages quand j'interprète les yeux de la mama, par exemple, à un moment donné, ou les visages qui sourient en voyant Gilbert Montagné débarquer sur scène en scooter. Ces sourires et ces yeux, je trouve beau, et je pense que n'importe quel documentariste dirait la même chose, je trouve beau de montrer les visages des gens d'aujourd'hui qui en plus sont multigénérationnels me concernant. J'ai la chance d'avoir des enfants comme des grands-parents qui viennent me voir. Montrer avec beauté ces visages qui sont à un instant où ils ressentent, c'est sans doute ce qu'il y a de plus beau dans ce film-là. Et voilà, c'est que je me retrouve avec le 2 juillet la possibilité de montrer non seulement mon spectacle, mais de montrer comment vous l'avez regardé. Et peut-être que vous avez déjà vu le spectacle et vous irez le revoir au cinéma. Peut-être que vous l'avez pas vu aussi parce que vous avez pas pu avoir de place ou tout simplement parce que aujourd'hui, se faire plaisir en allant voir des spectacles, tout le monde peut pas le faire. Et le cinéma permet d'une façon beaucoup plus accessible d'aller voir exactement ce qui s'est passé dans ce spectacle-là et peut-être de se faire aussi du bien, quoi. Parce qu'on a entendu parler d'un spectacle qu'on a peut-être pas pu aller voir. Donc voilà, c'est un mélange un peu de tout ça qui a fait que je me suis dit, mais attends, en gros, après ton cinquième Accor Arena, là, tu vas pouvoir passer des semaines à regarder les images, à les monter, à soigner un film dont tu seras peut-être pas fier, mais en tout cas dont tu seras heureux qu'il ait été capturé comme un souvenir.

0: ça. Eh oui, pour ça. Ouais, je paie. Alors, je paie. Pas ici.
1: Julien Doré et son public, qui chante pas forcément toujours très juste, mais avec énormément de cœur. C'était Les Limites. On est toujours en direct du festival Sœurs Jumelles. Et alors que les voix féminines du festival ce soir, Vanille, Mentissa, se préparent à faire leur entrée sur votre radio ici, on termine notre conversation avec Julien Doré. Julien qui sera dans tous les cinémas de France jeudi prochain avec votre radio ici pour son film Le Dernier Pestacle. Au-delà de toutes ces émotions qui remontent quand tu te revois toi, quand tu revois les gens, quand tu revois les baleines, quand tu revois tous ces, ces moments qui ont touché, je le rappelle, hein, 1 million de spectateurs, est-ce que aussi ça pousse en toi cette envie que t'avais, t'es jamais très loin du cinéma, Julien, t'es jamais très loin de l'image, enfin t'as fait les Beaux-Arts, Brice VDH avec qui tu fais tes clips, il est là sur Le Dernier Pestacle en co-réalisateur, est-ce que une prochaine étape pour toi, ça peut aussi passer par là.
2: Oui. Mais ce sera quand j'aurai alors arrêté, c'est un grand mot, mais quand j'aurai mis la musique un peu de côté, ouais. Ça c'est sûr. Mais pas que. Tu vois, moi je me rends compte que ça fait des années qu'avec Brice on commence à écrire notamment une série ou des idées de documentaire et tout ça, et puis qu'on va jamais au bout parce que je reprends ma tournée, parce que je vais en studio et que parfois je viens te voir en promotion, et puis qu'à chaque fois on repousse un peu les choses. Et en fait je me rends compte là à 44 ans dans quelques jours que la seule façon pour moi d'aller vers ces domaines qui me font rêver depuis toujours, ça va être d'être à 100% disponible pour eux. Et ce sera quand je vais mettre un peu de côté la musique, il y aura, oui, je vais sans doute travailler 1 an, 2 ans, peut-être plus sur une série que je rêve de faire ou un documentaire, de faire un livre pour enfants, une bande dessinée, une histoire, produire des artistes. Mettre en scène des spectacles d'artistes qui auront peut-être envie que je vienne leur filer un coup de main, tout ça, voilà. Mais ça, j'ai envie.

0: enfin compris, il m'a fallu du temps, mais j'ai enfin compris que ça serait possible quand je serai à 100% disponible pour ça, c'est-à-dire vraiment dans des moments où je mets la musique vraiment de côté, où j'arrête, quoi. Et ça m'excite beaucoup parce que je sais que c'est ouais, ça va arriver à un moment donné, ouais.
1: On va tous aller voir le dernier Pestacle le 2 juillet. Et toi, tu vas y aller ou pas? Tu vas te glisser alors, dans une salle pour faire une surprise? Ouais.
0: J'ai eu la chance de faire une avant-première à Montpellier le 23 juin et c'était exceptionnel. Non, mais le 2 juillet, ce qui est très très drôle, c'est qu'on est en répétition pour les festivals d'été. Il nous reste 15 dates de concert avant que cette tournée s'arrête totalement. On a des endroits absolument magnifiques comme le Théâtre Antique de Vienne, les Arènes de Bayonne, les Arènes de Nîmes, les Sables d'Olonne. On joue dans des endroits absolument fous. Et donc, on est en répétition. Donc, qui veut dire en répétition, c'est que non seulement je suis avec mes musiciens, mais je suis aussi avec mon équipe technique. Et donc, on se dit que vu qu'on va finir, allez, on va dire vers milieu d'après-midi, que peut-être ça pourrait être chouette d'aller dans un cinéma tous ensemble pour vivre ce dernier Pestacle en film ensemble dans une salle de cinéma, ouais.
1: Trop bien. Une des 350 salles de cinéma en France, en Suisse, en Belgique et au Luxembourg, le dernier Pestacle de Julien Doré avant une belle tournée de festival d'été. Et tes 20 ans de carrière l'an prochain? Ça rigole
0: ouais,
1: pas.
0: Ouais, c'est bizarre. Hein. C'est fou de se dire que tout ça s'est inscrit naturellement dans les années qui passaient et en même temps tout ça me paraît toujours si fragile et sans doute de plus en plus précieux plus les années passent au sens où au début, j'avais peut-être l'impression juste d'être un gars qui faisait sa passion et à qui on laissait une chance. Et puis, au bout de 20 ans, quand même, tu te dis, wow, attends, on m'a laissé ma chance quand même vachement longtemps. Est-ce que ça serait pas devenu mon métier en plus de ma passion au cœur de mon cœur? Et c'est quand même fou que dans cette époque-là, qu'on m'autorise à ce que ça dure, quoi. Donc ouais, ça devient de plus en plus précieux. Et devenant de plus en plus précieux, bah forcément, j'ai envie de quand je me mets au travail de partager des formes artistiques qui sont pour moi le plus abouties et qui créent le plus d'émotions possibles, que ce soit effectivement dans la mise en scène des spectacles ou peut-être dans les futures chansons avec lesquelles je reviendrai à un moment. Aujourd'hui, j'ai la chance de juste me poser la question de savoir si ça a du sens, quoi. Si ça a du sens de faire tout ça. Donc, ouais, 20 ans, c'est complètement fou. Si on m'avait dit ça à la Nouvelle Star à l'époque, je n'aurais pas cru, ouais.
1: Eh ben, nous, on t'aime et on est ravis et on trinque par avance aux 20 années suivantes. Merci beaucoup, Julien.
0: Ben, merci à toi, Émilie, et merci ici à toutes les équipes. C'est toujours un plaisir d'être avec vous et de parler de musique, voilà.
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1: Mais oui, à Rochefort, le festival, je ne sais pas si vous entendez derrière moi, mais ça y est, la grande scène vient de se réveiller. On va y revenir, pour le moment il est bientôt 19h30 et Décibel reviendra donc après des infos utiles et pratiques tout près de chez vous.
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1: Et ce soir, à Rochefort, sur la scène du Lab, va jouer une artiste que vous connaissez bien, une amie de la maison, c'est Vanille. Salut Vanille.
4: Salut Émilie.
1: Bienvenue. Ça va et toi?
4: Ouais.
1: Alors on est dans un endroit assez incroyable, hein, le festival Sœurs Jumelles. Il y a beaucoup d'artistes qui arrivent même carrément la veille de leur concert pour pouvoir profiter un peu. C'est un festival qui mélange la musique et l'image. Toi, est-ce que c'est un festival que tu connaissais déjà ou tu le découvres là en venant jouer?
4: Non, je le connaissais déjà et je le suis déjà depuis un moment. J'aimais beaucoup la programmation. Je suis des artistes qui ont déjà été programmés ici, donc j'étais bien au fait de ce festival.
1: Ah, formidable. Est-ce que toi, d'ailleurs, justement, la question de la musique et de l'image se pose? On rappelle notamment que, alors même si c'est un phénomène qui est complètement hors de nos mains, mais ta chanson « Suivre le soleil »,
4: on va suivre le soleil,
1: et ben, elle est devenue, pour beaucoup de gens, une image plus une musique qui a été beaucoup partagée sur les réseaux, par exemple.
4: Tout à fait. Elle a explosé au niveau du streaming grâce aux réseaux sociaux.
1: Ouais.
4: Et les gens mettaient les images de leurs vacances, de leur coucher de soleil.
1: C'est
4: voilà.
1: Ça qui est fou. C'est que c'était pas des images que toi t'avais choisies. Et à chaque fois, pour eux, ça collait parfaitement.
4: Voilà. Donc, ma bénédiction vient de l'image. Non, mais c'est vrai.
1: C'est dingue. Alors, on s'est vu la dernière fois, ma chère Vanille, pour la sortie de ton album Regarde. Je précise qu'il y en a deux autres qui sont disponibles. Amazona à part entière. Trois album au compteur, ça veut dire maintenant que il faut que tu fasses des choix quand tu es en concert. Comment tu prépares ta setlist? Est-ce que c'est prêt dans ta tête depuis des semaines ou est-ce que tu es en train de l'improviser avec tes musiciens là?
4: Alors moi j'ai un côté assez scolaire sous mes airs, donc
1: pourtant un look de hippie parfait d'aujourd'hui, on dirait qu'on est à Coachella. Mais donc tu es scolaire?
4: Ouais, en tout cas pour le travail, j'aime bien faire les setlists et des trucs. Donc je prépare vraiment en amont et ensuite je teste ça sur scène, je vois comment ça s'enchaîne le mieux, etc. Voilà, l'intérêt c'est vraiment de faire des hauts, des bas, calmer un petit peu, remonter. En festival, on essaye de rester un petit peu au top tout le temps et de faire ces chansons qui bougent le plus. Donc là, j'ai déjà ma setlist depuis un petit moment parce que j'ai eu la chance de faire pas mal de dates avant celle-là. Donc
1: oui,
4: j'ai un peu testé tout ça en direct live.
1: Alors d'ailleurs, puisqu'on parle de dates, je vais vous annoncer celles qui arrivent. Si vous n'avez pas la chance d'être à Sœurs Jumelles ce soir à Rochefort, sachez que Vanille fera un plateau commun avec une artiste avec qui t'as enregistré d'ailleurs un duo, Flavia Coelho, la brésilienne. Ça sera au festival Les Villégiatures au château de Biron le 22 août. T'as une très jolie date parisienne, la Maroquinerie.
4: On adore cette salle.
1: Génial, ça sera le 7 octobre. Et puis Vanille également à Rennes le 9 octobre.
4: Voilà. Et je serai aussi au Nuit Bressane le 4 juillet.
1: Excellent. Mais dis donc, je l'avais pas celle-là dans ma petite liste. C'est bien que tu me dises. Tu fais le même concert pour tous les festivals ou est-ce que tu t'adaptes au lieu où tu te trouves?
4: Alors, je m'adapte souvent parce que il y a des horaires souvent différents, des durées de set différentes. Donc du coup, quand c'est souvent c'est une heure. Donc là, je garde à peu près le même set en festival.
1: Ouais.
4: Et sinon, dans les concerts normaux, soit c'est assis, soit c'est debout. Donc là, je m'adapte.
1: Je
4: m'adapte en fonction du public.
1: Est-ce que c'est très différent pour toi de jouer quand il fait jour, quand il fait nuit, quand il y a un petit peu de monde, parce qu'il y a des festivals où finalement il y a juste une poignée de milliers de personnes.
4: Ouais.
1: Il y a des festivals où il y a 40 000, 50 000, tu sais même plus.
4: Ouais.
1: Il y a vraiment toutes les configs possibles. C'est, par exemple, le jour et la nuit, est-ce que ça a une incidence sur toi?
4: Moi, en général, je reste plutôt moi, je fais mon show et quoi qu'il arrive, j'essaye vraiment d'aller chercher les gens. Quoi.
1: Et la condition idéale, alors tu préfères jour, tu préfères nuit, tu préfères taille humaine, tu préfères énorme?
4: Alors, comme on a dit tout à l'heure, avec mon titre Suivre le soleil, c'est sûr, quand j'arrive sur coucher de soleil, c'est parfait.
1: C'est parfait.
4: C'est-à-dire commencer le concert, tu vois, il fait encore jour, le soleil se couche, à la fin du concert, il fait nuit. Là, c'est un peu la config parfaite.
1: Ouais. Alors, Vanille, ce qu'il faut dire, c'est qu'aujourd'hui, au festival Sœurs Jumelles, c'est une journée particulière. Déjà, c'est un festival particulier, on l'a dit, rencontre de la musique et de l'image, fondé par Julie Gaillet, qui est à la fois une comédienne, une productrice, avec une formation de chanteuse lyrique. Donc évidemment l'oreille musicale, mais aussi un militantisme, un activisme féministe, voilà, qui est connu de tout le monde. Elle est très engagée auprès de la Fondation des Femmes. Et aujourd'hui, c'est une journée qui est consacrée à ça. Il y a énormément de femmes sur les scènes. Il y a des stands de prévention, etc. Est-ce que tu es sensible à ça, toi? Est-ce que c'est un thème qui te parle?
4: Moi, je suis extrêmement sensible à ça. Dans mon deuxième album, j'ai une chanson qui s'appelle Une ombre, que j'ai écrite pour une de mes amies qui s'est fait tuer par son mari. Donc, c'est quelque chose qui m'a vraiment touchée de plein fouet et qui est donc Donc justement, c'est vraiment, ça n'arrive pas qu'aux autres. Ça, on se dit, ça peut pas nous arriver.
1: Ça, mais
4: peut
1: on,
4: pas
1: voit arriver. Ça, on voit ça aux infos.
4: Ouais, voilà.
1: Pas les gens qu'on connaît.
4: Et en fait, on voit que la violence, elle est partout. Moi, j'ai un fils, et donc comme on sait, le droit des femmes et des enfants est extrêmement lié. Donc moi, tout ce qui se passe en ce moment avec Liana et pour le droit des, voilà, le droit des femmes et des enfants, aujourd'hui, il est très mal pris en charge par la justice. On connaît tous les chiffres que la Fondation des femmes donne dans les classements sans suite, etc. Et c'est vrai que c'est deux combats qui sont liés. Et quand on est maman, le droit des enfants, c'est évidemment aussi une priorité. Et donc, je suis très contente d'être là ce soir parce que pour moi, ça a beaucoup de sens. Et je suis d'ailleurs justement tous les lundis à la place Vendôme pour essayer de faire bouger les choses.
1: Alors, il y a la place Vendôme à Paris parce que c'est là où il y a le ministère de la Justice. Mais je sais qu'il y a plein d'autres villes où les femmes et les hommes qui partagent ce combat, évidemment, se réunissent. Voilà. Alors, on a choisi le lundi parce que c'est pratique. Je ne sais pas.
4: Ouais.
1: En tout cas, tous les lundis, voilà, des manifs. C'est pas des manifs agressives, mais c'est des manifs où on montre qu'on est là, qu'on est nombreuses et nombreux et qu'on veut, oui, que les choses changent. Il y a beaucoup d'artistes, ouais. C'est vrai. Est-ce que tu penses qu'une chanson, qu'une prise de position, une prise de parole, peut-être ce soir, sur scène, à ton concert, est-ce que tu penses que c'est important de faire ça pour toi en tant qu'artiste?
4: Je pense que c'est important, pas seulement pour moi, c'est important de prendre la parole au maximum là-dessus. Donc aujourd'hui, je vais pas chanter cette chanson Une ombre dont je t'ai parlé parce oui. qu'elle est pas plombante, mais elle est pas gay, quoi.
1: Et puis elle est pas adaptée à un set de festival. Voilà. Où on fait la fête.
4: Exactement. Ouais, mais le plus on en parle, voilà. De toute façon là, on ne peut être que d'accord.
1: Ouais.
4: Je vois pas comment. Là, c'est un fait, quoi. On voit qu'il y a des chiffres.
1: Oui.
4: On voit qu'aujourd'hui, il y a un dysfonctionnement de la justice et on voit qu'il faut que ça avance. C'est tout. Il n'a pas le choix.
1: Ouais. Donc, artiste ou pas artiste, de toute façon, tu t'engages.
4: Ouais. Je pense que là, c'est important. Et je t'avoue que dans mon entourage, je vois qu'il y a beaucoup de gens qui ouvrent les yeux parce que moi, j'avais ce sujet déjà depuis plusieurs années.
1: Ouais. Et là, en ce moment, tu penses qu'on est sur une période de prise de conscience?
4: Je trouve.
1: Bon, bah écoutez, c'est terrible qu'il faille des drames comme l'histoire de Liana pour ça, mais en même temps, voilà, cette journée, elle est étrange parce qu'on parle à la fois de choses très graves et à la fois il y a de la musique, on chante, on danse, mais c'est comme la vie. En fait.
4: Et ça, c'est ce que j'allais dire. Ouais. Mais c'est ça la vie, hein. La vie, c'est ça.
1: Vanille, je te souhaite une belle soirée, évidemment un bon concert tout à l'heure. Je rappelle que ton album Regarde est disponible et que donc tu joueras. Alors le festival le 4 juillet, c'est où?
4: Au Nuit Bressane, c'est en Bresse, c'est à Louhans, c'est
1: Louhans. Ou en Cuiseau, équipe de foot. J'étais fan quand j'étais petite, je te jure, c'est vrai. Trop bien. Allez à Louhans les amis voir Vanille le 4 juillet et puis il y a le festival des villégiatures au château de Biron le 22 août. Flavia Coelho et Vanille. Rendez-vous aussi à Paris à la Maroquinerie le 7 octobre et le 9 octobre à Rennes. Merci Vanille.
4: Merci Émilie.
1: Si soleil, tu me suis?
4: Bien sûr.
1: En plus, elle a un beau soleil sur son t-shirt. Je sais pas si c'est ta tenue de scène, mais t'es magnifique.
4: Merci beaucoup. Non, tu verras, ma tenue de scène, elle est un peu Amazon, coquillage, un petit mélange.
1: J'adore. Vanille dans Décibels. Merci.
4: Merci Émilie.

0: s'appelle Vanille et elle jouera ce soir au festival Sœurs Jumelles sur la scène du Lab. Et juste à côté de la scène du Lab, il y a la grande scène. Et sur la grande scène, il y aura Mentissa. Bonsoir Mentissa.
1: Bonsoir.
0: On s'est vu il y a vraiment pas longtemps pour la sortie de ton album Enfant Difficile, mais j'ai pas résisté à l'idée déjà de te revoir.
1: Parce que, oui.
0: Voilà, moi je t'adore.
1: Merci, ah, merci. Moi aussi je t'adore. J'avais passé un super moment.
0: Oui.
1: Un agréable moment. C'était la seule promo le jour de la sortie de mon album. Et je me suis dit, c'était une chouette promo. C'était un échange, c'était pas une promo. Donc je
0: te remercie. Bah oui, je t'avais trouvé généreuse. Effectivement, on a parlé de tes chansons. On a parlé, Mentissa aussi, de ton parcours. Et qui fait que cet album-là, il est vraiment un album à ton image. Un album qui te ressemble. Un album que tu avais très, très hâte de défendre sur scène. Bon, bah, ça y est, on y est. Ce soir, t'es sur la grande scène de Sœurs Jumelles, juste avant Charlotte Cardin. Alors déjà, est-ce que tu la connais? Est-ce que tu l'as déjà croisée?
1: Alors, on a pu se croiser justement lors de quelques festivals il y a deux étés passés, mais c'était rapide. J'avoue, j'ai jamais vraiment eu le temps de parler avec elle, mais je suis une très grande fan de Charlotte Cardin. Alors, je sais pas si elle sait à quel point je suis fan d'elle, mais je suis fan d'elle depuis de nombreuses années. Ça remonte à l'époque. Je suis fan de sa chanson qui s'appelle Phoenix,
0: oui,
1: qui est une de mes chansons préférées d'elle.
0: Alors attention, ça veut dire que c'est une vraie fan. C'était avant Feel Good, c'était avant
1: le
0: tube.
1: Ah, mais bon, pour moi, Charlotte Cardin, voilà, c'est, je suis son projet et ce qu'elle fait depuis très longtemps. Je trouve que musicalement, c'est pointu et à la fois c'est populaire, c'est pop, c'est cool, c'est voilà. Ouais. On a tous, je pense, envie d'être un peu Charlotte Cardin. Elle a un truc vraiment un peu mystérieuse, cool girl. Ouais. Moi, j'ai rien de mystérieux. Moi, genre, alors, on voit. Moi, c'est what you see is what you get. Et c'est ok, hein. Mais genre parfois, je me dis, ah, j'aimerais bien être comme Charlotte Cardin, un peu mystérieuse.
0: Eh oui, mais je sais pas. Il y a les deux équipes dans la vie et il y a des filles merveilleuses dans les deux équipes. Mais ça, moi, je suis comme toi.
1: Oui.
0: J'ai pas de mystère en fait. Hier soir, il y avait Vanessa Paradis. Alors pareil, oui. Vanessa Paradis, c'est pas une femme, c'est une fée.
1: Oui.
0: Alors tu regardes les fées comme ça et tu dis, mais c'est très bien aussi de pas être une fée. Comme
1: on peut
0: dis,
1: on pas okay. Toutes être des fées. Voilà.
0: Non,
1: voilà.
0: Non, sinon après, voilà, c'est un Disney, c'est plus la vie. Donc Mentissa, j'aime bien parce que t'as ce recul sur toi-même et à la fois, je dois dire que moi, ton parcours, il me laisse quasiment sans voix. Heureusement pas complètement, sinon bah là, il y aurait un blanc. Mais je suis impressionnée par la dimension que tu prends là. Avec ce deuxième album, pour celles et ceux qui l'ont pas encore écouté, qu'est-ce que tu pourrais dire pour leur faire comprendre à quel point il est toi aujourd'hui, 2026?
1: Je pense que j'ai osé dire des choses dans mon album que je n'avais encore jamais dit à voix haute, que ce soit à mes proches, que ce soit à ma maman, que ce soit à moi-même. J'ai osé dire des choses que je ne pensais peut-être ne jamais avoir le courage de dire dans ma vie. J'ai osé aborder des sujets qui pour moi étaient un peu honteux. J'ai osé parler de mes problèmes de famille, de la petite moi.
0: Oui. Voilà, violence aussi,
1: des violences conjugales vu, dont j'ai été témoin. C'est des sujets que je j'aurais jamais pensé un jour aborder et je l'ai fait parce que je pense que j'étais prête à le faire et que j'ai peut-être senti que c'était peut-être aussi pour ça que j'étais là. C'était pas juste pour faire des belles chansons, mais c'était peut-être aussi pour faire des chansons qui allaient changer peut-être le cours des choses pour moi et pour d'autres personnes qui peut-être aujourd'hui subissent aussi la même chose. Donc voilà, j'ai envie de dire ça. J'ai envie de dire que j'ai osé beaucoup, je suis sortie de ma zone de confort et j'en suis fière parce qu'il n'y a rien de plus libérateur que de sortir de sa zone de confort.
0: Voilà. Et puis, il y a cette idée que celle qui était qualifiée d'enfant difficile, donc dans le système scolaire, en Belgique, mais enfin en France, on t'aurait pas mieux traité, je pense, quand elle était petite, de se dire, bah voilà, en fait, il suffit d'apprivoiser, de comprendre comment on fonctionne, comment nos cerveaux fonctionnent. Et puis, ça n'empêche pas après d'être, voilà, une belle jeune femme heureuse, épanouie dans ce qu'elle fait. Donc, c'est aussi un message à tous les enfants difficiles qui viennent de se prendre un bulletin du troisième trimestre un peu compliqué.
1: Exactement.
0: On vous envoie de l'amour, quoi.
1: Oui. Non, mais vraiment. Et quand on est enfant et qu'on est catalogué d'enfant difficile ou qu'on a des mauvais points, qu'on n'a pas la moyenne, on a tendance à se dire que c'est la fin du monde et qu'on réussira peut-être jamais notre vie. Moi, je me suis dit ça un milliard de fois. En fait, moi, j'ai toujours voulu être artiste, donc j'ai pas trouvé ma place moi à l'école dans aucune matière. Et je me rappelle quand j'ai fini mes études en secondaire et qu'il fallait faire des hautes études, dans toutes les matières, il y avait rien qui m'intéressait. Je me suis dit mince, je vais rater ma vie. Et c'est aussi ce message-là que parfois notre place, elle n'était pas forcément dans le système scolaire. Notre place, elle est ailleurs. Et voilà, il faut prendre le temps de se chercher et ne surtout pas avoir peur. et s'écouter vraiment. Moi, j'ai longtemps eu peur de ma petite voix et je pense que la meilleure chose que j'ai pu faire, moi, c'est de m'écouter, c'est d'écouter la petite Mentissa et de garder un peu cet enfant intérieur aussi.
0: Donc, écoutez les amis, Enfant Difficile, le nouvel album de Mentissa. Vraiment, ça va vous toucher au cœur et vous allez forcément trouver des petites phrases où vous vous dites, mais elle me connaît, elle l'a écrit pour moi, ça. Tiens, tiens. Mentissa, c'est ça, parce que plus c'est intime et plus, en fait, c'est universel, plus ça touche de monde. Ça va ressembler à quoi ton concert ce soir?
1: Oh, ça va être très pop.
0: Pop. On va danser. Ça, t'as envie aussi de faire ça, de faire danser.
1: Exactement.
0: La France, le monde.
1: C'est ça. En fait, j'ai envie de faire danser les gens sur des textes qui sont un peu tristes.
0: Oui, voilà.
1: C'est ça que j'aime faire. Donc, ça va être pop. Ça va être un peu rock aussi à certains moments.
0: Ouais.
1: Et puis, il y aura aussi des belles balades parce que c'est ce que j'aime faire.
0: Ah là là. Ta vie sur scène.
1: Oui.
0: C'est 1h30 que nous on voit. T'es hyper, évidemment, dans la lumière, t'es dans le don, t'es dans le partage, tu donnes tout, tu chantes, nous on crie, on te donne aussi. C'est un très très bel échange et tout. Mais sauf que dans une journée de tournée, eh ben, il reste 22h30, on va dire, à passer. Est-ce que la vie de tournée, elle est agréable pour toi ou est-ce que c'est un peu une épreuve?
1: Ça dépend. Moi là, je viens vraiment tout juste de commencer ma tournée.
0: Ouais.
1: On est vraiment à la deuxième date. Hier, c'était ma toute première et je n'ai plus été en tournée depuis 2 ans. Donc là, j'avoue que je suis pas hyper confortable. Parce qu'il faut que je reprenne un peu mes repères, mes marques.
0: Faut que tu réapprennes à dormir dans des bus.
1: Exactement, les petites habitudes de l'échauffement vocal, 1 heure avant le concert, toutes ces petites choses-là. Moi, je suis quelqu'un, vu que je suis très casanière et que je ne sors pas beaucoup, j'ai besoin de un peu reprendre mes marques. Mais je pense que ça va être très sympa. Et puis surtout, je n'ai aucune inquiétude parce que j'ai une équipe, mais super.
0: Ah,
1: voilà, j'ai une régisseuse qui s'appelle Elsa, qui est adorable. Mes musiciens, je les connaissais déjà. C'est mes musiciens de ma première tournée. Et en fait, je suis bien entourée. Donc même s'il y a des moments où je suis peut-être pas confortable, je sais que j'ai mon équipe qui est là. They got my bag.
0: Ouais.
1: Yes.
0: Et ça c'est beau.
1: Ouais.
0: Mentissa, je précise que si tu es ce soir sur la grande scène du festival Sœurs Jumelles ici à Rochefort, sur ce sublime site de la Corderie Royale, tu iras ensuite dimanche faire un petit coucou au Printemps de Pérouge où tu partages l'affiche avec Louane.
1: J'adore Louane.
0: Génial. Avec Hélène Ségara au festival de Trélazé le 2 juillet. Eh, t'as des coplateaux, toi.
1: Mais vraiment 100%, on est 100% féminine.
0: On est fangirl, on est au
1: girl
0: premier
1: power.
0: Ouais, c'est beau.
1: Oui.
0: C'est beau. Tu joueras avec Vanessa Paradis aussi au festival Lacemo au Parc d'Anguin en Belgique le 11 juillet. Et voilà, il y a tout un tas de très très beaux festivals d'été. Et ta tournée française qui va donc porter ton nouvel album, elle commence le 1er octobre à l'autre canal à Nancy. Et là, tu vas passer absolument partout en France et en Belgique, hein, bien sûr. Tu seras à Paris à l'Olympia le 5 novembre.
1: Ouh, incroyable. J'ai tellement hâte d'être à l'Olympia.
0: Ah,
1: c'est une vraie consécration pour moi.
0: Ouais. Alors, on prend rendez-vous et on se quitte en écoutant une de mes chansons préférées sur le nouvel album Enfant Difficile. Mmh. J'aime bien quand Mentissa, la gentille, Mentissa, la lumineuse, Mentissa, sort les griffes quand quelqu'un se permet des choses qu'il ne devrait pas se permettre.
1: Exactement. C'est important parfois, hein, d'être gentil, mais de connaître ses limites et de communiquer avec les gens où sont nos limites.
0: Voilà. La chanson s'appelle Fais gaffe à toi. N'hésitez pas à l'envoyer aux garçons qui vous embêtent, les filles. Merci Mentissa.
1: Merci beaucoup.
0: À la prochaine. Salut, bon concert.
1: Merci.

0: Vous écoutez, ici il est 19h52 et nous sommes en direct du festival Sœurs Jumelles à Rochefort. On est en ce moment installé sur la scène du Lab qui verra tout à l'heure Vanille. Camille, n'importe quoi. Camille, c'était sur la grande scène le premier soir. Là, c'est Vanille qui sera là tout à l'heure. Et puis Mentissa qui vient donc de partir pour aller dans les coulisses de la grande scène où elle se produira tout à l'heure. Je vous l'ai dit tout à l'heure, le festival Sœurs Jumelles aujourd'hui laisse la parole à la Fondation des Femmes. Alors nous aussi, sa présidente est avec nous, Anne-Cécile Maillefer. Bonsoir.
1: Bonsoir.
0: On s'est vu il n'y a pas longtemps, puisque tu nous as offert une magnifique playlist féministe.
1: Voilà, ah ben, c'est vrai.
0: Les chansons préférées.
1: Mais c'est toujours un plaisir de parler avec toi, Émilie.
0: Ah, merci. Et puis, il y a de l'actu en ce moment, évidemment. Alors, d'actu dramatique avec l'affaire Liana, on en a parlé, mais ça a lancé un grand mouvement en France. Les femmes veulent défendre leurs droits, les droits de leurs enfants, et joie, des hommes nous rejoignent dans ce combat. Alors, la Fondation des Femmes est présente ici sur le festival avec une opération qui s'appelle Nos Voix pour Toutes, parce qu'il y a des chanteuses, des artistes qui soutiennent la Fondation.
1: Oui, la Fondation des Femmes, c'est aussi tout un réseau de personnalités qui peut nous soutenir et qui se mobilise par exemple via ces concerts Nos Voix pour Toutes, qui sont des concerts au profit de la Fondation des Femmes. Et ce sont des concerts qui à la fois dans lesquels il y a des chansons qui nous font du bien, des chansons féministes, chantées par des chanteuses et des chanteurs qu'on adore. Et c'est aussi des refrains qu'on peut reprendre un peu tous et tout en cœur, et des moments aussi où on passe des messages de sensibilisation. Et cette année, en 2026, Nos Voix pour Toutes part en tournée. Ouais. Donc on commence aujourd'hui avec ce festival ici.
0: C'est trop bien. Donc vous croiserez peut-être Nos Voix pour Toutes, la Fondation des Femmes, sur des festivals que vous aimez, sur des concerts, sur des tournées, allez savoir, ou même simplement près de chez vous. Tu y crois, Anne-Cécile, à la prévention sur les sites de concerts, aller voir les gens, ouvrir des stands, ouvrir le dialogue avec des gens qui n'étaient pas venus forcément pour ça. C'est un truc qui fonctionne, tu penses ?
1: Oui, je pense que ça fonctionne. Je pense que ça permet déjà de normaliser le sujet, c'est-à-dire, en fait, c'est normal de parler des violences sexuelles, c'est normal de parler des inégalités entre les femmes et les hommes, parce qu'en fait, ça arrive, ça existe, et c'est un sujet qu'il faut sortir du tabou.
0: Ouais.
1: Parce que c'est un sujet qui pourrit la vie des femmes, hein, très clairement.
0: Ouais.
1: Et la première étape, c'est de montrer que ça existe, donc, et que c'est ok d'en parler. C'est normal d'en parler.
0: C'est ce que vous avez fait avec le mot féminicide, par exemple, qui n'existait pas. Je me souviens, il y avait des académiciens ou des gens comme ça qui avaient dit, oh là là, mais non, c'est pas un mot. Aujourd'hui, non seulement c'est un mot, mais c'est utilisé par tout le monde. Oui.
1: Ouais,
0: donc en fait, ça existe à partir du moment où on en parle, t'as raison.
1: Exactement. Eh ouais. C'est vraiment la première étape. Et de pouvoir en parler un peu partout, y compris dans ces lieux, c'est important. Nous, on pense que le féminisme, il est pour tout le monde. Et que donc, venir dans des festivals, sortir un peu de l'entre-soi, de certaines associations militantes, de manifestations, etc. Et en faire vraiment aller chercher aussi le grand public, parce que les violences faites aux femmes et aux enfants, c'est partout. C'est dans tous les milieux, c'est dans toutes les régions. Il y en a ici, malheureusement, aussi. Et donc c'est aussi à nous de nous déplacer pour sensibiliser. Et puis la prévention, elle est essentielle. Ouais. Nous, on pense que c'est pas un phénomène naturel comme ça qui nous tombe sur la tête sans qu'on n'y puisse rien. On pense que les violences faites aux femmes, ça vient aussi d'une éducation de certains hommes, et que pour pouvoir changer ça et faire en sorte que demain, idéalement, il n'y ait plus de femmes victimes de violences conjugales, ou il n'y ait plus d'enfants ou de femmes victimes de viols, en fait, il faut vraiment parler de ce sujet et sensibiliser les hommes et les garçons aussi au fait que ce sont des violences qui détruisent, et qu'on peut avoir d'autres types de relations avec les femmes.
0: La Fondation des Femmes présente ce soir au festival Sœurs Jumelles des artistes féminines à 100% sur la grande scène. Ça commence maintenant avec PR2B, il y aura ensuite Mentissa et Charlotte Cardin. Et Anne-Cécile Maillefer, la Fondation des Femmes a un rendez-vous à nous donner. Sortez les agendas, les filles, synchronisation des montres, et les gars, rendez-vous le 4 juillet, samedi 4 juillet à Paris, mais aussi dans toutes les villes de France qui voudront participer pour une grande marche citoyenne contre les violences sexuelles. Est-ce que tu peux nous en dire un mot pour que tout le monde se motive ? Déjà, ce sera plus la canicule le samedi 4 juillet. Donc, on pourra sortir. C'est important.
1: Voilà, ça va être sûrement la première sortie pour une grande partie de la France. On en rigole, mais en vrai, c'est très grave, la canicule.
0: Oui.
1: Et ça a des répercussions très importantes. Et ça parle aussi de l'avenir, et de l'avenir pour nos enfants. Alors, justement, cette grande marche, c'est une grande marche contre les violences sexuelles faites aux femmes et aux enfants. Pourquoi il y a cette grande marche ? En fait, c'est tout simple. Je pense que tout le monde a vu, malheureusement, entendu parler de ce drame affreux de cette jeune fille qui s'appelait Liana, jeune enfant, qui a été violée puis tuée. Et en fait, quand on a commencé à découvrir cette affaire avec avec la Fondation des Femmes, on a vu qu'en fait, il y avait eu énormément de manquements,
0: oui.
1: Mais de manquements qu'on dénonce, nous, depuis des années et des années et des années. Et donc, en fait, ça nous a révoltés au plus haut point. Déjà, parce que en soi, la mort d'un enfant, c'est absolument révoltant, bien sûr.
0: Bien sûr.
1: Voilà, je pense que toute la France était en deuil. Mais révoltée surtout parce qu'en fait, on a face à nous des politiques, des responsables qui auraient pu faire quelque chose, qui auraient pu changer des choses depuis des années déjà et qui l'ont pas fait. Alors, qu'est-ce qu'on peut faire? C'est la loi intégrale,
0: ouais,
1: contre les violences sexuelles. C'est une loi intégrale, ça veut dire une loi qui à la fois parle de prévention, qui parle de justice, qui parle de réparation, qui permet d'améliorer vraiment les choses pour les femmes et les enfants qui sont victimes de violences sexuelles ou à risque de l'être. Et pour le moment, le gouvernement ne bougeait pas, quoi. Et donc, quand on voit que ça amène à la mort de cet enfant, c'est insupportable, en fait. Et donc, on s'est réunis. Vraiment, on avait tellement, si tu veux,
0: la boule au ventre et la boule au ventre,
1: en fait. On a eu besoin d'injustice. Donc, on a eu besoin de se retrouver le premier lundi devant les tribunaux. Et on s'est retrouvés. On était des milliers partout en France devant les tribunaux pour dire, en fait, à un moment donné, ça suffit. La coupe, elle est pleine. C'est pas possible qu'on continue comme ça sans changer des choses, sans agir sur cette situation. Et le gouvernement ne voulait pas bouger, mais on avait quand même cette loi qui était à l'Assemblée nationale, et à force de se réunir tous les lundis, ils ont été obligés de craquer. Et donc ça y est, ils veulent bien étudier cette loi intégrale contre les violences sexuelles. Donc déjà, ils veulent bien nous accorder du temps, waouh. Mais encore faut-il par contre qu'ils ne détricotent pas cette loi. C'est-à-dire, si c'est en parler pour l'amoindrir ou pour la vider, alors là, on va vraiment pas être contente. Donc du coup, très très très important qu'on soit très très très nombreux et nombreux le 4 juillet partout en France, parce que c'est à ce moment-là qu'on va pouvoir montrer à quel point la vie des femmes, la vie des enfants, elle compte, elle est importante, et qu'il est urgent qu'on ait des responsables qui se bougent.
0: On va bouger, n'est-ce pas, toutes et tous, le 4 juillet. Vous avez toutes les infos sur le site fondationdesfemmes.org. Anne-Cécile Maillefer, merci infiniment.
1: Merci à toi.
0: Et bon festival.
1: Merci.
0: T'as pas volé tes concerts ce soir. Merci.
1: Merci.
0: Merci à la Fondation des Femmes pour ce travail merveilleux. 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
1: 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C'est un des titres dont j'ai le souvenir petit, de passer beaucoup de moments à le fredonner avec ma mère.

0: pense que déjà à l'époque, quand je voyais cette jeune fille chanter, ça semait en moi des rêves de devenir un jour, moi aussi, si ce n'est pas un enfant qui chante, un adulte qui chante, sur le taxi, Vanessa Paradis.
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3: Bonjour la France, j'espère que tu vas bien la France. On a tous chaud et on s'aime quand même. C'est la finale aujourd'hui.
4: Oui, bonjour.
3: Ça va Éric
4: Bastien ?
3: Bonjour,
4: écoutez, on est vendredi.
3: Ouais, c'est ravioli.
4: Non mais je pensais faire un petit peu mieux, mais on est quand même sur une égalité.
3: Oui, bon, on a deux quoi. Il croyait qu'il allait me mettre minable. Mais non, pas du tout.
4: Deux candidats chacun.
3: Voilà, on a deux candidats chacun qui vont s'affronter pour gagner soit en premier prix, deux places VIP pour assister au concert de Katy Perry.
4: C'est bien pour un début de week-end, ça.
3: Ouais, ça sera le dimanche 12 juillet au Zénith de Nancy. Donc vous aurez évidemment un espace privatif pour faire un petit cocktail dînatoire, des boissons à discrétion, un parking réservé, 100 euros de carburant pour aller là-bas. Et puis vous passerez la nuit dans une suite pour deux personnes avec les petites déj. Donc ça c'est le premier prix. Le deuxième prix c'est quoi?
4: Attendez, vous cherchez un bon café? Mais pourquoi vous cherchez encore Valérie? Tu le sais, c'est Joe Malongo, notre légende habituelle. Tous les jours, du lundi au vendredi, il prépare avec toutes ses petites...
3: Il a des petits... dosettes et...
4: Non parce qu'il c'est comme le Père Noël. Il a des petits lutins qui travaillent pour lui dans son atelier. 32 dosettes, ouais.
3: Et six verres en verre.
4: Bien sûr, pour une cafetière extraordinaire.
3: Et toute la semaine, je vous rappelle qu'on a fait gagner aussi les perdants.
4: C'est vrai.
3: Puisque quoi qu'il arrive, tous ceux qui participent à l'émission gagnent deux places pour aller au cinéma avec un film ici qui s'appelle Les Parfaits, Arnaque en famille avec Audrey Fleurot et Ramzy Bedia. Il est l'heure à présent, eh bien...
4: Oui, il est temps. Hein.
3: Il est temps d'accueillir nos finalistes de la semaine, Mathieu, Florence, Anne-Sophie et Guillaume. Comment?
4: Bonjour.
3: Ça va?
5: Bonjour.
4: Bonjour.
3: Vous êtes en forme, vous êtes tous prêts à gagner?
6: Oui.
3: Très bien. Alors, la première demi-finale, c'est Mathieu, ici Lorraine, contre Florence, ici Pays de Savoie.
4: Un chacun.
3: Voilà. Bah oui, tu vas pas le répéter 50 fois. Oh là là. On dirait une personne ancienne. Alors, la deuxième demi-finale, ce sera Anne-Sophie contre Guillaume.
4: Un chacun.
3: Aïe. J'appelle la Fédération Française des EHPAD. Pouvez-vous récupérer votre prototype? Alors, Mathieu et Florence, comment ça va?
5: Moi, ça va très très bien, chaudement, mais ça va.
4: Ben oui.
3: Ok, Mathieu, combien il fait chez toi?
6: Il doit faire 27.
3: Oh, ben,
6: dans la maison.
3: Ouais, c'est déjà pas mal, hein, parce que chez moi, il fait 31. Comment te dire? Alors, tu as 46 ans, je rappelle que tu habites à Terreville, tu étais avec nous mercredi, tu as des poissons rouges, des perruches et un lapin. Alors, on n'en avait pas parlé, mais alors tout le monde t'appelle Chacha. C'est drôle ça, pourquoi Chacha?
6: C'est par rapport à mon nom de famille, en fait.
3: Ah, voilà, d'accord. Parce que Mathieu, normalement, c'est Matt, non?
6: Oui, c'est Matt, mais quelqu'un un jour m'a appelé Chacha et c'est resté depuis des années.
3: Ah, Michael.
4: En même temps, Matt, ça va bien avec Échec, hein. Échec et Matt. Ouais. Voilà.
3: Merci Kinan qui de plus en plus à chaque fois qu'il vient participer à l'émission, sa casquette s'enfonce tellement il a honte. Voilà, alors tu as une petite manie qui m'a fait beaucoup rire. Il paraît qu'avant de manger les aliments, tu les renifles. Pourquoi?
6: Ah ben je renifle tout ce que je mange, oui. Je sais pas, c'est un toc. J'ai peut-être peur d'être empoisonné.
3: Ah ouais, d'accord, mais tu crois que tu vas sentir le poison s'il y a du poison?
6: Non, mais c'est surtout l'odeur qui donne l'appétit, donc je pense
3: d'accord.
6: que c'est lié à ça.
3: Ok.
4: Les animaux, ils font ça. Ils sentent tout.
3: Surtout les petits chiens.
4: Oui.
3: Voilà. Alors, je vais te poser la première question, vrai ou faux, afin que tu puisses gagner le premier point, car tu vas le gagner.
4: Merci de me rappeler.
3: Je le sais. Tiens, une petite musique d'ambiance. Volvic, un volcan s'allume.
4: Une Valérie s'éteint.
3: Voilà. Alors, écoute bien cette question, Mathieu. Il existe un volcan en Indonésie qui crache de la lave bleue. Il existe un volcan en Indonésie qui crache de la lave bleue. Vrai ou faux? Top chrono, 5 secondes.
6: Je dirais vrai.
3: Eh bien, t'as bien raison. Il s'appelle le Kawajen. Il est célèbre parce qu'il a des flammes bleues qui sont visibles la nuit. Et en fait, bon, c'est pas vraiment de la lave bleue, c'est les gaz qui s'enflamment et ça fait du bleu. Mais on dirait vraiment le la lave bleue. Premier point pour Mathieu.
4: Bon, et comment ça, Florence, depuis lundi?
5: Ça va très bien, merci, vous Eric.
4: Ça va, écoute, je suis content de te retrouver, de jouer avec toi, t'as été super à l'aise lundi, à Chapéry, en Haute-Savoie, avec ton chéri Jean-Sébastien, et puis toute la petite famille. Est-ce qu'on avait parlé de ton charou, Aïka? Je ne sais pas si on avait parlé de ton charou, hein.
5: Non, pas du tout.
4: Voilà, c'est bien de mettre à l'honneur les chats.
3: Moi, pourtant, j'aimerais savoir comment ça s'appelle les habitants de Chapéry.
4: Chapérien.
5: Voilà, parfait.
4: Oh, oh là, là, là, là. Chapérienne, exactement. Florence qui est bénévole l'hiver auprès du Secours Populaire. Ça, c'est top. Et tu tiens le magasin solidaire. C'est
3: le
4: bien,
3: magasin,
4: ça.
3: Ouais.
4: Le magasin.
5: Oui.
4: Oui, ben c'est bien.
5: Tout à fait, c'est ça.
4: Ben c'est chouette, ça, d'aider le Secours
5: Populaire. Il faut les aider, hein, il faut les soutenir.
4: Il faut aider tout le
3: monde. C'est important. Puis alors, pour les SDF en ce moment, la canicule, c'est pas...
4: Exactement.
3: C'est pas... N'hésitez pas à donner de l'eau aux gens que vous voyez seuls dans la rue.
4: Et oui, Florence adore les lotos de village. Elle gagne souvent. Je vous rappelle qu'elle gagne même beaucoup, puisque à Annecy, elle avait gagné une voiture décapotable en jouant au casino. Elle est très chanceuse, la nana. Mais ouais, on en a parlé cette semaine. Non, mais là, je me sens bien avec toi, Florence. D'ailleurs, on va jouer. On va tout de suite montrer à quel point on est au taquet. Je crois que c'est le titre de l'émission.
5: Allez, on y va.
3: Oh là là.
4: Ouais,
3: oh
4: tout à fait. Oh, voilà, ça c'est
3: qu'est-ce
4: pas
3: qu'il y a? Tu t'es coincé le pied?
4: Non, j'ai voulu faire une voix de ténor, mais je crois que c'est pas ça. Un chanteur ténor possède une voix très grave. Est-ce que c'est vrai ou faux? Top chrono, 5 secondes. Ça vaut un point. Un ténor, c'est très grave?
5: Ta voix, je dirais faux.
4: Tu dis faux, le ténor possède, ta raison, possède au contraire l'une des voix les plus aiguës chez les hommes.
5: Un point.
3: C'était quand même sur le gong, hein, la réponse.
4: J'ai pas entendu.
3: Maître Coupez, intervenez. Parce que,
4: bon, non, avec la canicule, ça... j'ai plus de notion du temps, vous savez. Donc, ah.
3: Alors, voilà, voilà. Traduis, donc,
4: mais faut qu'elle fasse gaffe la
3: Mathieu,
4: prochaine fois.
3: Mathieu, je te donnerai un petit avantage sur la prochaine question. Voilà.
5: Allez, aussi pour moi.
3: Non, tu viens de l'avoir, ton avantage, mon petit chat. On t'a laissé répondre après le gong.
4: Fini la joker.
3: Alors là, c'est pas le tout, mais vous écoutez ici, vous vous dites, mon Dieu, il fait chaud. Qu'est-ce qu'elle va nous mettre comme musique pour supporter la canicule?
4: C'est
3: et
4: vrai,
3: là,
4: alors, c'est quoi?
3: Là, c'est 1988. Hein, alors, moi, c'est un de mes chanteurs préférés de quand j'étais ado. C'est Étienne Dao, le monde est bleu comme toi. Allez, bleu comme toi, je vous aime, à tout de suite.

0: comme toi, Étienne Daho. Ah.
1: Quelle voix de ténor.
0: Vous avez vu, hein, 1988, Étienne Daho. Ah mais non, c'est une voix aiguë, les ténors.
1: Oui, donc...
0: Bon. J'ai pas une voix aiguë, quand même.
1: Non, allez, jingle.
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0: La voix de Au taquet, une voix de ténor, un peu.
1: Oh là là.
0: La voix qui parle de temps en temps, là.
1: Bah non, il a une voix plutôt grave, au contraire.
0: Ah, d'accord.
1: Cherche le nom de la personne qui a une voix grave.
0: Alain Gazal.
1: Voilà. Bah Alain, il a une voix un petit peu de séducteur.
0: Ah bah, c'est un beau gosse, là, attendez. C'est la voix de la radio, hein.
1: Eh bah, c'est super. Alors, nous allons évidemment passer au quiz musical. C'est un petit peu un moment difficile parce qu'il va falloir connaître la chanson. Bon, je sais que Mathieu, t'es assez doué en chanson française, on va pas se mentir.
3: Oui.
1: Bah, comment il ose pas trop dire qu'il est bon ou pas. Il a... Oui, bon, okay. Allez, alors, écoute-moi bien. C'est des tubes vraiment d'été.
0: Hein?
1: Le truc, évidemment.
0: Un peu sadique, voilà.
1: Bah, l'autre, c'est un sadique, hein, je te le dis tout de suite.
0: Bah,
1: c'est lui qui prépare les quiz.
0: Ça rime avec Eric. Hein,
1: oui. Alors, sadique comme il est, figure-toi que là, d'habitude, on a quand même 10 secondes d'extrait. Plus ceux du non, fait chier. Non, je vais leur compliquer la vie. Et là, vous allez avoir 5 secondes pour reconnaître l'artiste. Il y en a un après l'autre. Donc, concentre-toi bien, mon petit bonhomme. On y va, c'est parti.
4: On dirait le sud.
1: Qu'est-ce que c'est? Qui c'est qui chante?
3: Nino Ferrer.
1: Nino Ferrer. D'accord.
0: J'aurais dû mettre 2 secondes.
1: Oh, et ça suffit maintenant hein, de traumatiser les candidats, là. Ah, oh, nom de Zeus. Oui, bien sûr, le sud.
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1: On adore cette chanson.
0: Bien sûr.
1: Bravo Mathieu, ça te fait donc un premier point. Alors, même punition avec la deuxième chanson à reconnaître. Il nous a mis 5 secondes.
0: 5 secondes.
1: T'es content de toi?
0: Pour l'instant, c'est bien. Il l'a trouvé, hein.
1: Oui, mais enfin, t'es content de toi?
0: Pour l'instant, ça va.
1: Allez, écoute bien.
0: Je suis toujours content de moi.
1: Ça, on le sait. Allez, écoute bien.
4: Pour aller danser le jerk. Sur de la musique.
1: Alors, qu'est-ce que c'est?
3: Thierry Hazard.
0: Franchement, je vous mets 2 secondes la semaine prochaine. C'est pas possible.
1: Mais tu arrêtes maintenant de traumatiser tout le monde, là. Ça suffit,
0: trop
1: oui.
0: Simple.
1: Bien évidemment, c'est Thierry Hazard. Le jerk.
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5: De la musique pop.
1: Ouais, sur de la musique pop.
0: Exactement.
1: Ça te fait donc 3 points, Mathieu. Bravo.
0: Florence, alors comme ça, on collectionne les parfums.
6: Oui. Hmm,
0: bah, raconte-moi un petit peu.
6: J'ai regardé.
0: Et alors pourquoi? Je sais pas, c'est quoi? C'est le flacon? C'est la beauté des flacons que tu aimes?
6: Non, c'est pour le souvenir aussi, les cadeaux qu'on m'a offerts, des enfants, des gens qui m'apprécient, et puis pour pas les jeter en fait.
0: Ok, donc tu gardes les bouteilles de marque, même vite, t'en as quoi,
6: voilà.
0: Combien?
6: Une trentaine.
0: Ça va.
6: Ouais.
0: Allez, voici donc ton quiz, comme tu l'as compris dans la sadicité, sadisation, de sadique quoi.
1: Oui.
0: J'ai mis que 5 secondes. Voici le premier extrait.
4: Quand j'étais sur la route toute la semaine journée, je n'ai pas...
0: Eh ben, qui chante? Pardon?
6: Étienne Daho.
0: Étienne Daho.
6: Non, je
4: suis pas sûr. Et j'étais sur la route toute la sainte journée.
0: Tu crois que c'est Étienne Daho, ça?
1: Et non.
0: Mais non, c'est Gérald de Palmas.
4: J'étais sur la route toute la sainte journée.
0: Ah ouais.
4: J'ai pas vu le doute en toi s'immiscer.
0: Ah, j'aurais dû inverser, là, avec Mathieu.
1: Mathieu, tu l'avais, bien sûr.
3: Ouais, je l'avais aussi.
1: Bah oui, Mathieu, c'est une pointure en chanson.
0: Ouais, pointure.
1: Le seum international.
0: Tu l'as vu, mon 43?
1: Ouais, je l'ai vu, ouais. Tu l'as vu, mon 250?
0: Oui. Voici un deuxième. Dis donc, Florence.
6: Ouais.
0: La France compte sur toi, s'il te plaît.
6: Bah ouais, je crois que je vais voir.
4: MD. Dis-moi oui.
0: Ah si, il y a le titre de la chanson dedans.
6: Oui.
0: Et bah voilà Florence.
1: Dis-moi oui.
6: C'est pas tout perdu.
0: Non mais non.
1: Andy, bon.
0: Jamais.
1: Alors Mathieu, tu as 3, Florence tu as 2. C'est pas mal. Voilà, je veux dire voilà, Mathieu, tu restes bien.
0: On a connu
1: bien...
0: quand même des candidats bien meilleurs que ça, mais bon après.
1: Alors, je serai toi, je rangerai mon seum de part de vers moi, dans ma petite poche, parce que là, tu es ridicule.
0: Ouais.
1: Bien, allez, on va tout de suite écouter un truc qu'on adore, ça sent l'été, ça sent les vacances. C'est ce que j'écoutais quand j'étais petite. D'ailleurs, c'est sorti l'été de la canicule, 1976, comme quoi tous les 50 ans, je pense qu'il y a une canicule.
0: Il n'y a pas de titre en 76.
1: Bah, j'avais 11 ans.
0: En 76?
1: Bah oui, je suis née en 65. Voilà, donc j'étais petite, j'étais à l'école.
0: C'est pas votre âge.
1: Allez, elle...

0: Elton John et Kid Idi avec Don't Go Breaking.
1: Kid Idi,
0: Don't Go Breaking My Heart. C'est vrai que c'est Kid Idi, oui, pardon.
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1: C'est
0: la fin de saison.
1: C'est un peu problématique. Hein. Alors, Mathieu, ici Lorraine à 3. Florence, ici Pays de Savoie à 2. Mathieu, si tu l'emportes, tu l'emportes.
0: Encore une grande phrase.
1: Encore une grande phrase.
0: Si tu l'emportes, tu l'emportes.
1: Voilà, hein, donc Terreville compte sur toi, la Moselle compte sur toi, voilà, tes enfants comptent sur toi.
0: Tu l'emportes, tu l'emportes.
1: La France compte sur toi, le Dami d'Hollande compte sur toi. Il y a un moment donné.
0: Que c'est avec ça qu'on va avoir deux thés dans Télérama, franchement.
1: Mais tu cherches à avoir deux thés dans Télérama, quoi ?
0: Pas du tout.
1: Ah bon, d'accord, parce que si c'est à ton but, il faut que tu ailles bosser à France Culture. Hein. C'est pas ici qu'il faut bosser.
0: On les salue.
1: On les salue, je les adore. Mais là, tu auras peut-être deux thés dans Télé Z. Alors, mon petit Mathieu, comment tu te sens ? Est-ce que ça va pulser, là ?
3: Un peu stressé, là, oui.
1: T'es un peu stressé?
3: Je le sens quand même.
1: Non, moi je le sens bien parce que t'as une culture incroyable.
0: Une France culture incroyable.
1: Je pense que tu vas totalement triompher. Tu vas totalement l'emporter, Mathieu. Je crois en toi. La France compte sur toi. Vraiment. Allez. Écoute bien cette question qui est une question d'une facilité à toute épreuve.
0: C'est pas normal.
1: Bon, c'est pas moi qui fais les questions, donc tu verras ça avec les auteurs. Mmh. Alors écoute bien. De quel sitcom sont issus les personnages Nicolas, José, Lali et Bénédicte, qu'on appelait Béné. De quel sitcom sont issus Nicolas, José, Lali et Béné, alias Bénédicte? Top chrono, 10 secondes.
3: Hélène et les garçons.
1: Ta ta ta ta ta ta ta da da.
0: Paolé.
1: Yalla, écoutons ce générique de la mort.

0: bravo.
1: Tu vois, j'avais pas dit que c'était le meilleur.
2: Voilà, c'est tout ce que j'ai à dire.
3: Ouais.
1: Voilà, tu joues pour la gloire maintenant. Bonne soirée à toi.
3: Bon, comment ça on joue pour la gloire là?
1: Bah parce qu'elle a 2, il a 8, donc même si elle marque 5, ça lui fait 7.
3: Florence,
4: Florence.
3: Bah moi aussi je suis triste, Florence.
4: Y a pas une question bonus?
3: À la rentrée peut-être, mais là on l'a pas prévu là ce aujourd'hui.
1: Bah, non, à la rentrée,
3: non.
1: Pas de session.
3: Bon, Florence. Alors, je te pose quand même la question parce que t'es sympa et puis parce qu'on t'aime, qu'on a envie de passer. Tu sais quoi? Juste avant la question, vous allez voir que c'est raccord parce que bon là on est mort quoi.
1: On y va, allez-y.
3: Oui, non, il lui faut toujours un mouchoir en papier dans la main.
4: Oui.
3: C'est une circonstance aujourd'hui quoi. Mouchoir en papier.
4: Voilà, vous avez tout compris.
3: On pleure la défaite quoi.
1: Mais pourquoi il te faut un petit mouchoir en papier dans ta main?
4: En fait, c'est un anti-stress, ça me détend, c'est pour me soulager, c'est un toc en fait.
1: Mais pourquoi tu t'achètes pas des très jolis mouchoirs en tissu par exemple?
4: Bah non, parce qu'il y en aurait partout, des fois j'en ai 10 dans mon lit, alors il me faudrait une collection.
1: Ah oui, d'accord, ok, bon ok, très bien.
4: Ouais, non.
3: Bon, écoute, voici quand même cette question. On va sortir avec les honneurs parce qu'on est comme ça, Florence. Dans quelle ville de France trouve-t-on une statue? Je parle pas de celle qui est la statue d'Amy Dolande, là, qui est. C'est Angoulême qu'elle est, non? À Montélimar.
1: Oh, elle est à Montélimar.
3: Oui, c'est vrai.
1: Bon, vous savez, j'en ai un peu partout, à Guingamp.
3: Ça, c'est sûr. Vous mettez partout, ça, vous savez. Dans quelle ville?
1: Je vais appeler la DRH et je vais lui expliquer comment tu maltraites.
3: Dans quelle ville de France trouve-t-on une statue surnommée les 400 culs? Existe vraiment, hein. Les 4 sans cul. Top chrono, 10 secondes, une ville en France.
4: C'est à Chambéry.
3: C'est comment?
4: À Chambéry.
3: Mais t'es pas un peu du coin, toi?
4: Bah si, je suis de Haute-Savoie.
3: Eh bah oui, donc voilà, forcément tu le sais, et tu as raison, c'est Chambéry. Il s'agit d'une fontaine en fonte, érigée en 1838, que tu connais, représentant 4 éléphants réunis à l'arrière-train. Alors tu vas d'autant plus le regretter, parce que c'est ta région, mais tu l'as compris, malgré le fait que tu marques des points, ça ne suffira pas.
1: Bah non, parce que ça fait 7, et Mathieu, tu as 8. Donc Mathieu, tu as bien compris, mon petit chat, que tu es en finale. C'est magnifique.
3: Bravo.
5: Je tiens à féliciter Florence aussi quand même.
1: Maman, quelle
4: félicitations Mathieu, c'est très bien.
3: Bah, avec des places de ciné, Florence.
1: Bah bien sûr qu'elle a des places de ciné, Florence.
4: C'est déjà un cadeau.
1: C'est déjà un cadeau, ma petite chérie.

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2: Je vous rappelle que c'est la finale. Mathieu, un candidat, moi, vient de se qualifier. Il reste Anso et Guillaume. Je vous rappelle les prix. Premier prix, 2 places VIP pour assister au concert de Katy Perry le dimanche 12 juillet au Zénith de Nancy, avec un accueil digne des plus grandes stars de la planète. Et puis une nuit dans une suite pour 2 personnes. Sinon, la machine à café Malongo, les 32 dosettes à paillettes et les 6 verres en diamant. Et évidemment, pour tous les perdants, 2 places de cinéma pour aller voir Les Parfaits Arnaques en famille, un film ici avec Audrey Fleurot et Ramzi Bedia. Voilà, allez, on reprend. Alors, Anne-Sophie, comment ça va?
3: Ça va très bien, merci, et vous?
2: Bon, moi ça va, écoute, j'ai mon premier candidat qui vient de se qualifier pour la finale. Je suis joie et bonheur. Alors, je rappelle que tu joues avec ici, Sud-Lorraine, que tu habites à Sanché, oui, dans les Vosges. Comment il fait aujourd'hui dans les Vosges?
3: Très, très, très chaud.
2: Ah, même dans les Vosges, mon Dieu!
3: Combien... Même dans les Vosges.
2: Oh là là là là là là. Bon, il fait combien?
3: Comme quoi, personne n'est épargné. Hein.
2: Ah bah non, ça c'est sûr. Il fait combien chez toi, là?
3: Oh bah, si je laisse la voiture en plein soleil, je monte à 38.
2: Oh my God. Eh ben voilà. Alors...
3: Ah oui, ouais, ouais.
2: Eh ben oui, tu fais attention à ton petit chien, là. T'as un petit chien qui s'appelle Milou, tu fais attention,
3: oui,
2: à lui. Mais ouais, les urgences vétérinaires, hein, le 31-15, sont débordées parce que les gens ne calculent pas. Le bitume, c'est ben chaud, voilà, et les vétérinaires, ben sont, oui, débordés par les brûlures de coussinets.
3: Ben voilà. Et les, voilà, gens, ils sont pas malins.
4: Hein. Faut, bah, tout faire.
2: Mais non, enfin, franchement, c'est...
4: Ah si, mais t'as raison, le bitume, il faudra adapter.
2: Mais hein, évidemment, mais surtout, et puis alors, je ne parle même pas des gens qui oublient ou leurs enfants ou les, oh, animaux, là, dans les bagnoles. Alors, ma chérie, tu vas évidemment, oui, gagner tout de suite, absolument tout de suite, ton premier point. Comme ça, le ton sera donné. Tiens, je te mets une petite chanson.
5: Fais du vélo, vélo, fais du vélo, fais du dali, papi,
4: vous portiez déjà vos chaussures, vos tiers à cette époque-là.
2: Alors, je rappelle que je vais appeler la DRH, parce que depuis 2 saisons, j'en ai pris plein la gueule. Et là... C'est la fin de la saison ce soir.
4: Je me lâche.
2: J'en ai marre, en fait. Oui, hein, oui, voilà. Alors, écoute bien la question. Pour dissuader les voleurs de vélo, il existe, oui, désormais un antivol qui pue le cadavre. C'est-à-dire, tu, oh, voles le vélo et ça pue.
4: C'est horrible.
2: Mais ça pue, ah, la mort, vraiment. Donc, est-ce que c'est vrai ou faux? Top chrono.
3: Oui, je dirais que c'est vrai. Il me semble avoir entendu parler d'un truc comme ça à la radio une fois.
2: Oui. Ah, maintenant, tu parles d'un truc. Eh ben oui, c'est vrai.
3: Oui, oui, oui.
2: Alors, c'est pas pour empêcher le vol, mais ça dissuade, hein, parce que l'antivol cactus, c'est la méthode radicale. Hein. T'essayes de, oui, casser le truc, ça libère un gaz, mais c'est horrible. C'est comme si c'était un cadavre en décomposition. Donc voilà, bravo, premier point.
4: Guillaume, avec ici Champagne-Ardenne à Reims dans la Marne. Guillaume, mon héros. Guillaume.
6: Mais oui, toujours là.
4: Bon rescapé, Guillaume. Bon Leonardo DiCaprio. On est à 2 doigts de couler, ouais, toi et moi, tu sais, mais...
2: Il n'y a pas 2 places sur la planche.
4: Il n'y a pas 2 places sur la planche. Et Valérie prend souvent la place, là, chaque semaine, le vendredi.
2: Valérie prend beaucoup de choses, mais elle emmène ses candidats.
4: Eh oui. Guillaume.
6: Oui, je suis là.
4: Je n'ai pas envie de sombrer au milieu d'un iceberg qui nous a fait du mal. Et quelqu'un qui est derrière toi est parfaitement d'accord avec ce que je viens de dire. Alors Guillaume, je n'oublie pas que tu es mon roi, que tu es mon géant. Oui, je dirais même mon géant vert.
7: Oh, oh, oh.
4: Car rappelons-le, tes potes t'appellent le géant vert.
2: T'appelles, ouais.
4: Ah, t'appelles. C'est Emric, c'est son pote Emric qui l'appelle le géant vert.
2: Il fait 2 mètres, il nous a dit.
4: Ben 1m97, oui, c'est ça?
6: C'est ça.
4: Ouais, je l'avais noté. Attends, 1 centimètre près ou 3, là, voilà. On est bien.
6: Oui, on n'est plus à ça.
4: Non, mais moi, je suis dans la précision, tu l'as remarqué.
2: Puis si tu mets des baskets, tu fais 2 mètres, hein, parce que voilà.
6: Bah,
2: c'est
6: oui,
2: comme ça.
6: Oui, bah, je vais éviter de mettre les semelles compensées, hein, on va dire.
2: Oh, ce serait sympa.
4: Bon, on est plus en ambiance tombe.
6: Je sais pas. Bon, on verra.
4: Guillaume, qui est donc en concubinage avec Jennifer, elle est là, Jennifer? Ça va?
6: Mais oui, justement, c'est elle qui parlait derrière.
4: Ah, c'est elle qui crie derrière. Et elle mesure combien, Jennifer, du coup?
6: Ah non, elle est plus petite que moi, elle fait dans les 1m55.
2: Les grands, ah oui, ils aiment les petites.
4: Ah oui, 2 mètres, 1m55. Ah oui, voilà, effectivement.
6: Il y a une différence.
4: Oui, je vois bien. Et du coup, tes enfants, ils ont été petits, ils sont plutôt... Ah bah non, mais ils sont petits encore, tu peux pas vraiment savoir. Noé, il a 3 ans.
6: Ils grandissent vite quand même.
4: Hein. Oui, ça grandit vite, bien sûr. Question. Extrait.
8: Encore un peu de sucre, encore un peu de miel.
4: La langue, hein, qu'on a dans la bouche, la langue.
2: Est-ce que tu l'as ailleurs, toi, la langue?
4: La langue possède une zone pour le sucré, une zone pour le salé et une pour l'amer. Est-ce que c'est vrai ou faux ? Top chrono, 5 secondes.
6: Oh, je dirais que c'est vrai.
4: Contrairement à une idée longtemps enseignée, il n'existe pas de carte des goûts sur la langue, mon ami. C'est donc faux. Toutes les zones peuvent D'accord. percevoir le sucré, le salé, l'amer, l'acide ou encore l'unami. Voilà, preuve que nos papilles travaillent en équipe. Mais toi et moi, on fait pas une bonne team, là.
2: Ça y est,
4: ça démarre mal, là.
2: Là, je vous explique. On va s'ambiancer un peu, on va danser.
4: Oui.
2: Je vais essayer de lui remonter le moral, parce que là, il a envie de casser la tête à tout le monde. Allez, on s'ambiance et on se retrouve après. Vous écoutez ici.

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1: Et ici, nous sommes avec Anne-Sophie qui a un point et Guillaume, voilà.
2: Ne laisse pas faire, Guillaume.
1: Alors, mon Dieu. Donc, Anne-Sophie, hein, est-ce que tu aimes chanter? Est-ce que tu reconnais bien les chansons françaises? Est-ce que tu es forte en quiz?
3: Alors, en général, j'en connais pas mal, mais il y en a toujours que... On reconnaît la chanson, mais on ne connaît jamais l'interprète ni le titre. C'est ça le problème.
1: Ah là là là là. Bah là, il va falloir être très fort, parce que comme je l'ai dit précédemment, dans la saison précédente, cette personne, hein, à ma droite, a fait 5 secondes d'écoute. C'est-à-dire que bon, c'est totalement...
2: Ah, il s'est pas foulé, il a mis que 5 secondes.
1: Moi, je trouve ça inhumain. C'est-à-dire, c'est vraiment se moquer de...
2: Tu dis ça alors que ton candidat, là, il y a même pas un quart d'heure, il a gagné les 2 points.
1: Bah oui.
2: Ah ouais, bah alors, qu'est-ce que tu trouves ça inhumain? Moi, j'ai perdu.
1: Bah c'est vrai, bah écoute, c'est pas grave.
2: Je le fais avec fair play.
1: Ouais, bon. Alors, est-ce que t'as un porte-bonheur? Il paraît que t'as le premier collier de cadeaux de fête des mères que tes filles t'ont offert. Est-ce que tu l'as près de toi?
3: Ah, il est dans la voiture, il est accroché au rétroviseur.
1: Bon, alors visualise-le bien, il est en quoi? En nouille? Ou il est en quoi?
3: Non, il est en perle en bois.
1: Oh, c'est joli, parce que moi j'ai eu des nouilles.
3: Des petites perles en bois. Oh, oui, c'est mieux que les nouilles.
1: C'est mieux que les nouilles.
3: Je trouve qu'il serait cuit dans la voiture, les nouilles.
1: Ah oui, bah là, ça serait un peu bouilli. Hein. Bon. Alors.
2: La tête.
1: Bah ça y est, comme
2: la tête de la nouille.
1: J'ai la petite de la nouille bouillie. Bah oui, elle est comme ça, la nouille bouillie.
2: Oh,
1: et toute.
2: Bon.
1: Bien, alors, écoute bien, c'est deux chansons différentes, évidemment, l'une après l'autre, et tu devras me dire, au bout des 5 secondes, du sadique qui chante.
4: Bon, c'est un mot qu'on dirait inventé pour.
1: Alors, qu'est-ce que c'est, top chrono? Ça vient d'où?
3: C'est Garou de Notre-Dame de Paris.
1: Ta-ta-ta-ta-ta-la-la-la-la. Olé, oui. C'est un mot qu'on dirait inventé pour elle. C'est magnifique, un point. Alors attention, voici la deuxième chanson.
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1: Qui c'est qui chante?
3: Mes amis, mes amours, mes emmerdes.
1: Mes amis,
3: alors je sais pas si
1: mes amours. Dis un nom, allez, vas-y, au pif. Vite.
3: Je sais pas.
1: Bon, bah, c'était Charles Aznavour.
2: Mes amis. Ah oui.
1: Hey, mes amours.
3: Alors là.
1: Mes emmerdes. Un. Bon, bah voilà. Tu as quand même un point. Tu es en tête avec 2.
2: Guillaume, t'as entendu la phrase de la dame? Tu es en tête avec 2. C'est pas à toi qu'elle s'adresse. C'est bien sa candidate.
1: Bah oui, c'est pas lui mon candidat. Hein.
2: Guillaume, on est à 0 là, Guillaume.
6: Oui, mais il y a toujours moyen de revenir à égalité.
2: Est-ce que tu as franchement envie que je passe un mauvais week-end?
1: Ce que tu as envie, surtout que sa femme demande le divorce.
6: Sur la conscience, monsieur Bastien.
2: Dire, mais mes enfants n'en peuvent plus de me voir perdre. Ils pleurent chaque... C'est vrai. Chaque vendredi à 13h01,
1: ça ne sert à rien de culpabiliser ton candidat qui n'y est absolument pour rien.
2: Un peu quand même.
6: Non, il ne me culpabilise pas, au contraire, ça me remotive.
2: Ouais, bien sûr. J'ai juste une question. Est-ce que tu as fermé la porte?
6: Oui, j'ai tout fermé.
1: T'es sûr?
2: Vous vous souvenez?
1: Oui, bah oui, on
2: se souvient. Le mec maniaque des portes.
6: Oui.
2: Totalement. Tout soit fermé, porte de la voiture, tout ça. Non, mais je voudrais bien que tout soit fermé à la maison pour que tu sois tranquille pour la question. Parce qu'on a tout fermé.
6: Non, mais je suis tranquille, tout est fermé.
2: Porte des toilettes, tout y est. Okay.
6: Bon. Tout.
2: Alors, on y va, Guillaume.
1: Chut, on respire comme ça. Voilà.
2: C'est beau, tout de suite, on sent tous mieux. Voici le quiz. 5 points, pas du tout. 5 secondes. Je voudrais bien les 5 points. 5 secondes pour reconnaître. Oh là là, c'est facile. Allez, on y va. Top chrono, qui chante?
6: Eh ben Céline Dion et Jean-Jacques Goldman.
2: Ben voilà, j'aurais pris l'un ou l'autre, hein, de toute façon. Bien sûr, j'irai où tout ira.
1: Tu iras, mon pays sera toi. 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
2: Bien sûr, mais nous on sait où on va vers la victoire. Avec Guillaume, c'est tout droit au fond à droite.
1: Ouais, bien sûr.
2: Avec cette deuxième chanson, 5 secondes, top chrono. Enfin, top chanson quoi. Et là, on envoie le chrono.
6: Herbert Léonard.
2: Oh, Guillaume. Oh, tu fais plaisir à papa. Oh, là, Guillaume, on est... on est bien, là.

0: Voilà, ça nous
1: ça,
0: fait.
1: C'est du coaching.
0: Oui. Ça fait 2 pour Anso, 2 pour Guigui.
1: Attendez, vous êtes en train de dire qu'il a égalisé?
0: Et ils sont à égalité. Il restera la question cash. Hein, voilà. Allez. Et tout de suite, il faudrait que pleuve l'amour, ça nous rafraîchirait. Pascal Obispo et Francis Cabrel, vous écoutez ici. À tout de suite.

0: Pascal Obispo, Francis Cabrel, extrait du dernier album d'ailleurs de Pascal Obispo. Il faudrait que pleuve l'amour. Sur ici, on vous envoie plein d'amour comme ça.
1: Les gouttes d'amour.
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3: Et Kinan continue de s'enfoncer la casquette de honte avec tes vannes à deux ballasses. Donc, attention, on rigole pas. Anso à deux, Guillaume à deux, vous êtes à égalité. Hein. Anso, va falloir gagner. Hein. On est d'accord?
4: Je l'avais Herbert Léonard en plus.
3: Eh bah oui, bah oui, bah oui, bah oui, bah oui, vive la France.
4: C'est toujours comme ça,
3: Alors, je vais raconter une petite anecdote avant qu'on retrouve la question. Il paraît qu'une fois à l'hôpital, pour soigner un patient, tu as utilisé du gaz hilarant.
4: Oui, c'est ce qu'on utilise voilà. Pour les soins douloureux.
3: Sauf que, avec ta collègue... Vous avez respiré un peu trop de ce gaz parce que vous êtes resté longtemps avec le patient.
4: Et alors, plus longtemps que d'habitude, c'est ça.
3: Et alors, qu'est-ce qui s'est passé sous l'effet de ce gaz?
4: On a commencé à avoir un bon fou rire et on ne sait pas pourquoi on s'est mis à chanter les sardines de Patrick Sébastien.
5: Dans cet hôpital, chante les sardines.
3: Ah ouais, alors, du coup, forcément, faut arrêter avec le gaz hilarant.
4: C'est ça, et c'est resté notre chanson, et à chaque fois qu'on se voit, on a notre petit délire avec nos sardines. Et quand je me suis mariée, c'était ma témoin, et on s'est mis nos sardines, on a dansé nos sardines.
3: Et bah voilà, bah oui, évidemment, ça rapproche, hein, des souvenirs comme ça, bon.
4: Bah voilà, tout à fait.
3: Alors, ma chérie, il va falloir que tu remportes ce point. C'est très important, je te le dis, c'est très très important. Je te mets une petite réplique drôle.
6: On va manger des chips. T'entends? Des chips. C'est tout ce que ça te fait quand je te dis qu'on va manger des chips.
3: Cet extrait de, vous savez, le film de Hazanavicius s'appelle Le Grand Détournement avec Georges Abitbol. C'est très très drôle, si vous ne l'avez pas vu, il y est sur YouTube. Alors écoute bien. Sur les étiquetages Nutri-Score, tu vois ce que c'est les étiquetages Nutri-Score?
4: Oui, tout à fait.
3: Quelle lettre désigne la moins bonne qualité nutritionnelle? Sur les étiquetages Nutri-Score, c'est quoi la lettre qui désigne la moins bonne qualité nutritionnelle? Top chrono 10 secondes.
4: Alors, je dirais que c'est E, peut-être. Je dirais que c'est E le pire.
3: Eh bien, c'est vrai! Voilà, quand c'est de A à B, c'est pas mal. C'est, ça commence à déconner, DE, faut arrêter. Bravo, tu as 7. Ce qui veut dire que, quoi qu'il arrive, même si Guillaume gagne...
7: Quoi?
3: Elle a fait plus de points que lui, voilà.
7: C'est le même scénario que tout à l'heure?
3: C'est le même scénario que la semaine dernière.
7: Je me fais avoir, là, encore une fois?
3: Exactement.
7: Mais le même que tout à l'heure?
3: Non, tout à l'heure, c'était pas pareil. C'était pas égalité.
7: Ça veut dire que là, on joue...
3: Tu joues pour la gloire avec Guillaume, parce que t'aimes Guillaume, parce qu'il t'a suivi, et que voilà, c'est tout, il y a un moment donné...
7: Ou pour faire un petit tacle à ta candidate, nous, on joue... Voilà. Hein? Elle n'oubliera pas que c'était Herbert Léonard.
3: Bien sûr, écoute, allez.
7: Bon, Guillaume.
8: Toujours là, toujours présent.
7: Oui, on prend.
3: De temps en temps,
7: C'était mon dernier espoir, Guillaume, quand même. Hein. C'était le dernier des Mohicans pour moi.
8: Il y avait égalité, je comprends pas.
3: En fait, mon chéri, c'est simple à comprendre. Parce que Anne-Sophie, toute la semaine, jeudi, elle a joué avec nous, elle a fait 16 points.
7: Oui.
3: Et
7: d'accord.
3: Toi, tu n'as pas fait 16 points, malheureusement.
7: Tu n'as fait que 14 points.
3: Ben, voilà.
7: Oui. Donc, ça veut dire que même si tu marques d'être à égalité, mais on récompense l'ensemble du parcours.
3: Exactement.
7: Et voilà, et elle a fait plus dans la semaine. Alors bon.
3: Voilà.
7: Guillaume, j'étais ravi. J'étais ravi, ça m'a fait plaisir. Mais voilà, je suis désolé.
8: Et moi aussi.
7: On a joué pour plaisir.
3: Exactement. Oh, tu pourrais lui faire écouter un petit morceau de musique sympa. Quand
7: non, mais parce qu'on est sympa, voici ce que tu aimes.
3: C'est 5 minutes avec toi.
8: Voilà.
3: C'est beau, merci Céline d'avoir trouvé ça dans ta machine.
7: Voilà, en 2 secondes, elle est forte Céline.
3: C'est vraiment évidemment qu'elle est forte.
7: Elle n'est pas bretonne pour rien. Bon, Guillaume, on en oublie de jouer, mais enfin, on va quand même répondre à cette question.
3: On va quand même jouer. Bien sûr.
7: Avec un extrait, écoute.
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3: Caroline.
7: Alors, c'est pas le prénom Caroline qu'on cherche, mais on cherche le prénom d'MC Solar. Quel est le prénom d'MC Solar? Top chrono 10 secondes pour le fun.
8: Eh ben, il s'appelle Claude.
7: Eh ouais, bien sûr, en plus, t'avais raison. Évidemment, Claude Mbali d'MC Solar. Ah, c'est rageant, Guillaume.
3: C'est rageant. Bravo, Guillaume, tu repars avec
8: Bravo, Anne-Sophie, quand même.
3: C'est gentil. Bien. Bon, bah écoute, tu repars quand même avec les places du film ici.
8: Mais oui,
3: hein.
8: C'est déjà un beau cadeau. Voilà.
3: On t'embrasse très fort. La finale sera
1: Salut Guillaume.
3: La finale sera Mathieu Anso, c'est-à-dire le Dami d'Hollande en force, comme d'hab.
0: Ouais, mais qui va accepter de vous lâcher?
3: Bon, on verra, on va tirer au sort.
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3: Encore une finale du Dami d'Hollande. À ma gauche, Mathieu, ici Lorraine. 46 ans, il habite Terreville. Croyez-moi, il a été militaire dans l'armée de terre. Il voulait bosser dans un parc d'attractions. Les hauts, les bas, il connaît par cœur. C'est un dur, un vrai. C'est lui qui va gagner. Mais à ma droite, c'est aussi Dami d'Hollande. C'est qui ?
0: Anne-Sophie, qui accepte péniblement de jouer avec moi. Elle habite à Sanchez, dans les Vosges. Elle est infirmière à domicile. Elle fait de l'aquagym. Elle fait du cardio-box. Et elle sait que même si c'est moi, je vais quand même la mener à la victoire.
3: Bien sûr, évidemment.
0: Tu y crois, Anne-Sophie ?
4: Mais oui, on est à fond, on y croit.
3: Voilà. Allez, j'y crois encore. C'est Dami d'Hollande qui va gagner. Ça va, Mathieu ? T'es content d'être resté avec, avec maman ?
8: Bah oui. Hein.
3: Voilà, voilà.
8: On change pas une équipe qui gagne.
3: Évidemment, mon Titi. Alors, je rappelle que tu habites à Terreville, que tu joues avec ici Lorraine, que tu collectionnes les vélos, que tu adores les manèges, que tu vraiment, t'es formidable. Et je vais vraiment tout faire. Tout ce qui est en mon pouvoir.
0: Tout est fini entre nous. Valérie, ça c'est clair. T'es fini. En plus, c'est la dernière de la saison, là. Donc,
3: Bah, c'est la dernière de la saison, mais on va se retrouver tout l'été. On est en direct jusqu'au 17 juillet.
0: T'es en train de me dire que tu vas encore m'humilier pendant 3 semaines?
3: 2 semaines. Ouais, voilà.
0: Non, 3, à partir de la semaine prochaine.
3: Trois semaines.
0: Ah oui, oh, les matez-vous.
3: Oh, 3 semaines d'humiliation. Le Dami d'Hollande va peupler son royaume.
0: Encore 3 chances pour moi.
3: Bien, alors, comme je sais que tu aimes beaucoup Indochine, ACDC, YouTube, et Coldplay, bah tiens, on va te faire écouter un petit coup de Coldplay. Ah là là là. Alors écoute bien, ce bingo exceptionnellement va faire 15 secondes.
0: Ah oui ?
3: Parce que moi, contrairement à Eric Bastien, je rajoute des secondes parce que c'est un bingo, il va falloir donner des trucs longs parfois. Donc j'ai décidé que ça ferait 15 secondes. Parce que, à mon top chrono, tu vas devoir me donner un maximum de séries télé, mais attention, pas n'importe lesquelles. Des séries télé qui ont été diffusées dans les années 80 et des séries télé dans les années 90. C'est-à-dire toutes les séries télé françaises, américaines, anglaises, ce que tu veux, je m'en fous. Mais uniquement 80 et 90. C'est pour ça qu'il y a plus de temps, parce que les titres parfois sont un petit peu longs. C'est parti, à toi de jouer, Mathieu, top chrono.
8: Alors Starsky et Hutch, l'agence Tourisque, Manimal, L'homme qui tombe à pic, Dallas, Chips, Matt Houston, Rick Hunter, Hooker, Supercopter, K2000.
3: Tu m'en as donné 11, mais je t'aime. Et oui, il y avait aussi L'amour du risque, Magnum, il y avait Arabesque, La petite maison dans la prairie, mais tu m'en as donné 11, je t'aime. Bravo.
0: Anne-Sophie.
3: Anne-Sophie, elle vient d'avoir une petite
0: Je sais plus comment m'y prendre maintenant. N'est pas une piqûre, un truc, un machin, j'en sais rien, de la drogue, un truc quoi, parce que
4: un coup de gaz hilarant peut-être.
3: Bah, allez, un coup de gaz hilarant, au moins tu perds mais tu te marres.
0: Anne-Sophie représente l'issue de Lorraine là. Écoute, Anne-Sophie, on va pas, non mais on va pas s'avouer vaincu.
4: On va y aller. Allez.
0: Ouais. Oh là là.
4: On y
0: croit. Voici un encouragement. Que tu as vu plusieurs fois en concert, que tu adores, comme Patrick Fiori ou encore Vianney et Renaud et Imagine Dragon aussi, tu aimes, c'est marrant, ça c'est bien.
8: Ah oui.
0: Anne-Sophie, on y va, je te demande, alors on reste dans les séries télé, mais la petite subtilité, la nuance en tous les cas, c'est que je te demande de ne citer que des séries télé dans les années 2000, les plus récentes on va dire. Les séries télé dans les années 2000, top chrono, 15 secondes.
4: Oh mon dieu, je regarde jamais les séries. Il y avait Grey's Anatomy.
0: Oui.
4: Dr. House.
0: Oui.
4: Dans les années 2000. Hein.
0: Oui. Toujours pas.
4: Mmh.
0: Est-ce Est-ce qu'on peut lui rajouter 45 secondes de plus ou
3: Eh bien, ça fait deux.
0: Écoute, tu vas regretter Kaamelott, Breaking Bad, Lost, Malcolm, Dexter. Alors, c'est sûr que si on regarde pas la télé, voilà. Prison Break.
4: J'en regarde jamais les séries.
0: Mentaliste, Cold Case,
3: Monk.
0: Les experts.
4: Les noms, je les connais, mais alors honnêtement...
3: Caméra Café et...
0: Capitaine Marlowe, truc récent.
3: Tropique Criminel.
0: Bien sûr.
3: Bon, écoutez,
0: Valérie,
3: c'est Mathieu.
0: Comment c'est Victoire Bonneau.
3: Oui, bon. Mathieu, tu as gagné, mon chéri. C'est toi qui pars à Nancy voir Cathy Perry. Yalla.
4: Bravo. Bravo à lui, en tout cas.
3: Bravo, tu pars le 12 juillet au Zénith de Nancy. T'es content?
8: Ah bah je suis super content.
3: Magnifique.
8: Ma fille va être contente aussi.
3: Super, et toi ma petite chérie, tu gagnes, Anne-Sophie, tu gagnes là.
0: La machine Nespresso Malongo, 32 dosettes.
4: C'est top.
0: Ouais, c'est top, t'es contente? Ça te fait plaisir.
3: Bravo mes chéris, encore une victoire pour le Dami d'Hollande. Je vous souhaite à tous un excellent week-end. Je vous aime profondément, vous êtes les meilleurs. Merci à Céline à la technique, Maître Coupez au savoir, Kinan à la technique, Alex au standard et Maître Bastien au n'importe quoi.
0: Et lundi on est là hein, pendant 3 semaines cet
3: lundi
0: été,
3: on est là, c'est spécial au taquet d'été. On va bien rigoler, on va gagner plein de trucs. Je vous aime, à lundi. Allez, bon week-end à tous. J'ai envie de vous dire, amusez-vous bien, kiffez bien. Puis on se retrouve quand, Eric?
0: On se retrouve lundi avec grand plaisir entre 12h et 13h pour au taquet.
3: Allez, yalla.

0: boire un coup, certes, oui, mais un café ou un thé. Bonjour, bienvenue, vous êtes ici.
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0: Et ici, c'est bientôt le week-end et même peut-être le début des vacances pour certains chanceux. Ce dernier jour de la semaine, on vous espère en pleine forme. Ici, dès 5h, toute l'équipe présente au grand complet pour vous accompagner. Au programme, les bons plans pratiques pour améliorer votre quotidien, quelques belles chansons à venir, Four Non Blondes et le groupe Gold, ainsi que les journaux et les reportages des rédactions d'ici. Bonjour Cyril Ardo-Redon.
2: Bonjour Yuan, bonjour à tous.
0: Qu'est-ce qui fait la une de l'actualité ce matin?
2: Eh bien, on reviendra sur ces incendies, il y en a plusieurs ce matin en cours. Et puis le début des vacances scolaires également pour les petits.
0: Ce vendredi, par ici, les économies vous expliquent tout sur le bonus réparation financé par l'État. Et puis on vous attend d'ores et déjà, venez nous raconter ce que vous avez prévu de faire pour ce week-end ou ce début de vacances. 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
0: Nous sommes le vendredi 3 juillet. Bienvenue ici. Il est 5h. Le journal présenté par Cyril Ardo-Redon et tout le territoire français est prêt à s'embraser.
2: C'est ce que dit la Fédération nationale des sapeurs-pompiers face aux près de 7000 départs de feu depuis le début de la saison. 6 départements du sud du pays sont encore classés en rouge ce matin. Et dans les Pyrénées-Orientales, à Sainte-Marie-la-Mer et au Canet-en-Roussillon, 3000 personnes ont été évacuées de 3 campings et de plusieurs entreprises. Plus de 250 bungalows ont été brûlés. Les sapeurs-pompiers sont pleinement mobilisés, dit Eric Brocardi, le porte-parole de leur fédération nationale.
3: Tous les sapeurs-pompiers qui sont engagés, c'est plus de 2000 sur près de plus de 30 feux, ils sont pleinement engagés. Donc on ne peut pas dire qu'ils sont hors de contrôle. Tout est mis en œuvre aujourd'hui pour maîtriser les situations, l'ensemble des feux, pour arriver à des statuts, effectivement, dans l'accalmie, pour permettre justement à ce que les gens puissent regagner, pour certains, leur domicile. Mais pour autant, on reste encore extrêmement mobilisés, c'est important.
4: Vous dites 30 feux, il y a 30 feux un peu partout en France et pas seulement dans le sud.
3: Et pas simplement dans le sud, parce que là on fait un focus effectivement sur le sud de la France, mais c'est tout le territoire national qui aujourd'hui est prêt à s'embraser. Hier, des feux dans l'Aune, en Seine-et-Marne, dans l'Indre-et-Loire. Ce sont des feux qui touchent aussi des parcelles agricoles, qui touchent des espaces naturels, qui touchent aujourd'hui des habitations.
2: Voilà, plusieurs incendies en cours ce matin. Donc 60 hectares brûlés depuis hier après-midi à Millau dans le Gard. 900 hectares parcourus par les flammes dans l'Aude depuis mercredi. Le ministre de l'Intérieur est attendu sur place cet après-midi. La situation est à suivre sur notre site ici.fr. Sébastien Lecornu, lui, a dessiné les contours du nouveau plan hors sec chaleur extrême pour mieux répondre aux prochaines canicules, avec un réseau de centres de mise en protection des personnes fragiles, un renforcement de la sécurité civile et de nouveaux moyens numériques. Ce sont les annonces du Premier ministre. Mais concrètement, nous sommes nombreux à anticiper les prochaines vagues de chaleur et à vouloir nous équiper de ventilateurs et de climatiseurs. Marc Bertrand, dans les magasins Lidl, une opération promo a tourné au chaos hier avec des clients piétinés, voire blessés.
5: Caroline a 50 ans et elle aussi. Elle est devant le Lidl de Châteaudun, dans leur et Loire, agglutinée avec 100 personnes autour d'elle quand les portes s'ouvrent.
6: Les gens se sont rués, mais comme jamais. Ils tombaient devant moi. Il y a une dame, elle était en sang au niveau du bras. Il y a un monsieur qui était par terre, qui se faisait piétiner. Il y a une dame qui arrivait vers moi en pleurs, me disant « j'ai perdu mes clés de bagnole ». J'avais honte à un moment. Franchement, j'ai eu honte de me trouver là.
5: Elle se fraye un chemin jusqu'au présentoir. Les 10 clims sont déjà partis. Dépitée, elle attrape un ventilateur et passe à la caisse.
6: Et là, il y avait un monsieur devant moi qui avait 2 climatiseurs. Et on venait de lui annoncer qu'on fait fouetter une clim par personne. Et là, il s'est retourné, il y avait plein de monde derrière. Il m'a regardé, il m'a dit « ça vous dit de prendre ma clim ?»
5: Caroline le dit, si elle s'est jetée sur cette opération promo, c'est parce qu'elle a cherché une clim partout, appelée tous les magasins. Sur Internet, les délais de livraison poussent à janvier 2027.
6: Moi, j'ai passé une canicule atroce à tel point que j'ai dû partir à l'hôtel. Je travaille de chez moi, en fait. Donc oui, ça en valait le coup. On m'aurait dit ça il y a 2 mois, je m'en fous d'avoir une clim. Mais quand on vit ce qu'on a vécu et qu'on te dit qu'il va y avoir une deuxième vague, bien sûr, on est prêt à tout.
5: Elle en veut surtout à Lidl. Caroline dit qu'on aurait pu prévenir la cohue en mettant des agents de sécurité.
2: Et la CGT dénonce de son côté des ventes événementielles qui mettent en danger les salariés. Opération prévue de longue date, sans lien avec la récente canicule, répond de son côté la direction de Lidl.
0: Trois nouvelles plaintes déposées contre Patrick Bruel.
2: C'est ce qu'indiquent les avocats des plaignantes. Le chanteur est déjà mis en examen pour viol et agression sexuelle dans 4 affaires. Il est placé sous le statut de témoin assisté dans 4 autres dossiers. Un troisième accident mortel dans l'Hexagone à cause d'un airbag Takata. C'est une information de la cellule d'investigation de Radio France. L'accident a eu lieu en janvier en Haute-Savoie. On l'apprend maintenant. La Citroën C3 faisait l'objet d'un rappel. Le conducteur de 41 ans est mort, tué par un bout de métal projeté dans l'habitacle. Ces airbags ont fait 22 morts en France, la plupart en Outre-mer.
0: Ici, 5h04, la Coupe du Monde de foot. Espagne-Portugal en 8e de finale.
2: La belle affiche lundi après la victoire 3-0 de l'Espagne sur l'Autriche et le succès 2-1 du Portugal sur la Croatie. Et début à l'instant de Suisse-Algérie, toujours 0-0. Et puis on passe aux vacances scolaires qui débutent ce soir, l'heure de ranger les cartables, le bonheur et la liberté pour les 2 prochains mois. Mais il y aura quelques larmes dans les yeux de certains élèves de CM2 qui s'apprêtent à tourner une page après 5 ans dans leur école primaire. Saïd Makhloufi.
7: Et forcément beaucoup, oui. Beaucoup de tristesse.
8: Oui, un peu triste parce que on a passé de bons souvenirs dans cette école et tout ça.
9: Voilà.
10: Oui, parce que j'y suis depuis que je suis toute petite.
7: Qu'est-ce qui va le plus te manquer ici?
10: Mes copains.
7: Je sens que lors de la dernière sonnerie, il va y avoir des larmes.
10: Oui, il va en avoir beaucoup. Faudra sortir les mouchoirs, mais bon.
7: Ça va pleurer, Chloé ?
10: Oui.
7: Beaucoup, hein ?
10: Beaucoup.
7: Et puis, quand on est en CM2, on est les plus grands de la cour de récréation.
11: Les big boss. Tout le monde nous respectait. On leur disait, donne-moi ça, ils nous le donnaient. Et ça ne sera plus du tout pareil.
7: Nos CM2 sont en route.
12: En route pour le collège !
10: Ça va faire un peu bizarre parce qu'ici, on est grands, on est les plus grands et tout. Et là, on va arriver, on sera tout petit.
7: Cette dernière journée va donc être riche en émotions et c'est chaque année la même musique.
13: C'est fini.
7: Marie-Laure Jean, la directrice de l'école Jean Bonijol.
14: Chaque année, ça pleure. Chaque année.
7: Allez, séchez vos larmes et bonne route.
12: En route pour le collège.
2: Oui, alors c'est fini, mais qu'il se rassure, il en reste quand même quelques années avant le bac, le reportage d'Issy Garnazer.
0: La route est longue.
2: Ouais. De Céline McLoufie. Oui, la route est longue, encore au moins une petite dizaine d'années.
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2: Les couleurs du ciel à 5h06 et les éclaircies sont de retour, Johan.
0: Oui, en matinée, le ciel sera dégagé sur la majeure partie de la France, avec toutefois quelques voiles nuageux, massif central, bordelais, vallée de la Garonne et Pays Basque. Sur le reste du pays, le soleil va dominer ce matin avec des températures de saison, 13 à Rouen, 16 en milieu de matinée à Nantes, 14 à Rennes, 19 à Strasbourg. Et puis enfin, sur le pourtour méditerranéen, il fera déjà chaud en milieu de matinée avec 24 degrés à Montpellier et Marseille. Et puis cet après-midi, du soleil pour tout le monde, accompagné de températures estivales et tempérées pour la plupart. 24 à Lille, 28 à Strasbourg, 29 dans la capitale. Et puis plus on se dirige vers le sud-est, plus la chaleur sera prégnante et va s'intensifier. Des températures qui seront encore caniculaires ce vendredi sur le pourtour méditerranéen. 34 à Marseille, 31 à Nice, jusqu'à 37 à Montpellier, avec en prime toujours ce vent fort qui va continuer de souffler et aura pour conséquence d'accentuer les risques d'incendie dans la région. Grande vigilance donc, et chez vous, quel temps fait-il? Vous nous le dites, vous nous le racontez en nous envoyant un petit message, un petit post sur la page Facebook d'ici, le nom de votre commune, une température. Tous les matins, on fait la météo ensemble.
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0: À 5h08, voici The Four Non Blondes, groupe des années 90, un seul tube dans leur carrière. Avec,
2: mais quel tube?
0: Bah oui, What's Up? Hein, la phrase fétiche de Bugs Bunny. Quoi de neuf, docteur? Et vous? Quoi de neuf? Bon réveil.

0: Bonjour à vous qui nous écoutez de très bonne heure ce vendredi matin. Il est 5h12.
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0: C'est une initiative originale qu'avait trouvée Lisa, une Américaine de 42 ans, cherchant désespérément l'amour, lasse de ne pas trouver le prince charmant sur les applis. Elle avait décidé de faire preuve d'inventivité, louer une cinquantaine de panneaux publicitaires numériques qui longent une grande route qui traverse la Californie. Ces panneaux affichés par intermittence sa photo, ainsi que l'adresse de son site internet. Les doléances aussi de cette jeune femme, un homme entre 37 et 42 ans, être prêt à fonder une famille d'ici 2-3 ans, être de gauche, etc., etc. J'en parle à l'imparfait, parce que après 4000 prétendants...
2: Quand même
0: elle n'a pas trouvé l'amour, elle était résignée, elle
2: se dit... difficile.
0: Bon, non, mais peut-être qu'effectivement, peut-être que ses prétendants n'étaient pas à la hauteur. Elle se dit, bon, l'amour, ça n'est peut-être pas fait pour moi, fini les panneaux publicitaires. J'en parle au passé, parce que donc elle a arrêté tout ça. Elle a eu un accident, rien de grave, un automobiliste lui est rentré dedans, et quand il est descendu pour faire le constat à l'amiable, en voyant Lisa... Il a dit, mais c'est vous, la fille du panneau publicitaire? Eh oui, c'est moi. Comme quoi, parfois, l'amour ne prévient pas. Coup de foudre mutuel. Ça fait quelques mois qu'ils sont ensemble et d'ici quelques semaines, ils vont se fiancer. Comme quoi, finalement, c'est des petites choses comme ça qui font que ces panneaux publicitaires n'ont pas servi à rien. C'était la belle histoire
2: l'amour
0: du jour.
2: L'amour au coin de la rue.
0: Au bord de la route. 5h13, ce vendredi, dans l'info d'ici, les conséquences de la canicule. Comment mieux organiser notre adaptation aux températures qui grimpent?
2: Oui, comment adapter nos vies et nos bâtiments à la chaleur? Reportage dans une école près de Montpellier, récemment rénovée face au changement climatique.
0: Et dans la bande-son de votre réveil, Céline Dion sera bientôt des nôtres. Céline qui se prépare.
2: Nouveauté.
0: Bah oui, évidemment nouveauté.
2: Nouveauté ici.
0: Et la nouveauté, c'est qu'elle sera d'ici quelques semaines à la rentrée de septembre en région parisienne pour une série de concerts. En attendant, on fait quelques économies. Bonjour Valère Coréard, chaque jour avec vous un bon plan pour optimiser notre pouvoir d'achat et ce vendredi avec vous on parle réparation.
3: Vous imaginez bien qu'en ce qui concerne le coût, déjà c'est un vrai bon plan. Une fois qu'on a dit ça, et si vous êtes au même niveau de bricolage que moi, vous vous dites oui je suis d'accord mais enfin ça c'est pour les autres et vous vous dites sans doute aussi je ne vais pas faire appel à un pro pour réparer tel ou tel objet qui ne vaut pas si cher que ça. La réparation va me coûter plus cher que le remplacement. C'est là que j'ai peut-être une solution pour vous. Est-ce que vous êtes au clair avec ce qu'on appelle le bonus réparation? Une subvention de l'État pour participer à la réparation d'un de vos objets du quotidien.
0: Ce bonus réparation concerne vraiment tous les objets du quotidien?
3: Non, pas tous, je vais pas non plus exagérer, mais enfin quand même un certain nombre, comme un téléviseur, une machine à laver le linge, un vélo, un téléphone portable ou encore un aspirateur et même vos vêtements. Dans les faits, le bonus va varier, son montant je veux dire, en fonction du type d'objet, ça peut être 15 euros, ça peut aussi être 60 euros. Mais ce qui est intéressant, c'est que ce bonus va être directement déduit de la facture que vous devriez payer aux professionnels agréés. Bonusreparation.org pour en savoir plus sur ce dispositif. Et puis un petit conseil au passage, ne vous dites pas à l'avance si un objet est réparable ou non. Justement, quand on n'est pas très bricolo, on ne sait pas. Parfois, on peut avoir de belles surprises quand on le met entre les mains d'un vrai professionnel. Est-ce que vous avez déjà testé ce bonus réparation? Vous en pensez quoi? Voici mon mail, parisilleséconomies@radiofrance.com.
0: Bien noté. Et bon week-end à vous, Valère Coréard. Lundi, vous nous parlerez d'une plateforme de résidence secondaire pour permettre de partir en vacances sans rien débourser. Vous écoutez ici, il est 5h16. Bon réveil.
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0: stratégique à l'image des hôpitaux et des écoles. Morgane Guillaumard, vous vous êtes rendue dans un établissement scolaire de Grabel près de Montpellier, une construction des années 80 mais qui vient d'être rénovée.
1: À l'entrée de cette école, il y a des ombrières panneaux solaires et une cour entièrement végétalisée.
2: Ici, on est dans la cour principale de l'école.
1: Yann Issard, directeur général adjoint à la mairie de Grabel, il nous montre les copeaux de bois, l'enrobé perméable à la pluie qui a remplacé le goudron et les arbres présents dans cette cour.
2: Ça permet en fait de limiter ce qu'on appelle les îlots de chaleur urbains et de limiter donc la restitution de la chaleur la nuit.
1: Les bâtiments, eux, ont été isolés par l'extérieur avec du bardage en bois et des caissons remplis de bottes de paille.
2: La paille, c'est un matériau très intéressant parce qu'il a un fort pouvoir d'inertie thermique, c'est-à-dire qu'il va retarder l'entrée de la chaleur dans le bâtiment. Le pic de chaleur atteint dans le bâtiment va se produire en fin d'après-midi ou en tout début de soirée lorsque les enfants ne sont plus là.
1: À l'intérieur des salles de classe, pas de clim, mais des ventilateurs au plafond et des espèces de grosses hottes automatisées pour faire entrer l'air frais la nuit et faire sortir l'air chaud le jour. Cette solution n'est pas magique, mais elle permet quand même de faire baisser la température de plusieurs degrés.
2: On peut monter dans certaines classes à 29-30 degrés de température réelle quand il fait 37-38 à l'extérieur et que la nuit, ça descend pas en dessous de 25.
1: Et les premiers contents, quand il fait chaud comme ces derniers jours, ce sont les enfants scolarisés dans cette école, comme Timéo, Hazel et Emma.
3: J'aime bien, c'est les ventilos. Il fait direct froid au lieu qu'il fasse chaud, parce que dehors, c'est insupportable la chaleur.
4: Ça fait beaucoup d'air frais, donc ça fait du bien et tout, quoi.
5: On a moins chaud. La classe devient fraîche et donc c'est bien.
1: Cette rénovation énergétique portée par l'ancien maire insoumis de Grabel a coûté 5 600 000 euros. Un budget important qui ne peut pas s'appliquer à toutes les écoles, estime l'édile actuelle Pascal Hémès, sans étiquette.
6: Une collectivité comme Grabel de 10 000 habitants, sauf avoir une richesse financière exceptionnelle, ne peut pas mener deux opérations comme celle qui a été menée sur Joseph Destaye. Donc il faudrait trouver des solutions moins onéreuses.
1: Solutions moins coûteuses comme dans l'école voisine où une expérimentation a été menée pour faire baisser la température de 7 degrés avec la mise en place de voiles en fibre de coco dans la cour et un extracteur d'air dans un couloir. Un projet à 400 000 euros pour le rendre pérenne dans toutes les salles de classe.
0: Un reportage de Morgane Guillaumard sur votre radio locale ici.
7: Il est 5h19, vous attendiez peut-être son retour et c'est désormais confirmé. Le Jamel Comedy Club fait son grand comeback. C'est au sommaire de coulisses télé de Patrice Gascoigne qui nous rejoint. Le temps d'écouter les Toulousains du groupe Gold, Ville de Lumière, sur votre radio locale. Il est 5h19. Bonne journée.

0: 5h21, vous êtes ici, le jour n'est pas encore levé, mais vous si, et c'est tant mieux. Ce vendredi, c'est un 3 juillet qu'ils sont nés, l'acteur américain Tom Cruise, 64 ans et 45 films, parmi lesquels de nombreux classiques, Top Gun, Jerry Maguire, Minority Report ou la saga Mission Impossible. Happy Birthday Tom, c'est aussi l'anniversaire d'Eric Toledano.
1: Ouais, j'adore.
0: Bah oui, c'est vrai, intouchable. Omar Sy, François Cluzet et beaucoup d'autres, des comédies dites sociales. Et puis ce vendredi, c'est son anniversaire à lui aussi.
2: Oh mon Dieu, laissez-les-moi, les beaux yeux.
0: 30 ans aujourd'hui pour Kenji Girac. Deux autres chanteurs fêtent également leur anniversaire ce 6 juillet. Deux éternels adolescents, à commencer par Michel Polnareff. 82 bougies pour Polna qui garde ses lunettes noires aux montures blanches. Et un autre anniversaire, celui de Monsieur Eddy.
3: Mes bien chers frères, mes bien chères sœurs,
0: à votre avis, Cyril, Eddy, plus jeune ou plus vieux que Polnareff?
1: Si vous me posez la question, je dirais légèrement plus jeune, peut-être.
0: Légèrement plus âgé, une courte tête.
1: Il n'y a pas de piège.
0: 84 ans pour Eddy Mitchell, qui semble rester en pleine forme. Et puis, il y a 41 ans, jour pour jour, sortez au cinéma Retour vers le futur. On vous souhaite un bel anniversaire. Si c'est un 3 juillet que vous êtes né, tâchez de profiter au maximum de cette journée.
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0: Et à 5h23, il est temps d'aller jeter une oreille aux coulisses télé de Patrice Gascoin. Patrice, aujourd'hui, vous avez repéré une émission quotidienne qui va nous permettre de nous détendre, le retour du Jamel Comedy Club.
5: Installer une émission d'humour et la faire durer 20 ans, c'est un chantier à plein temps.
6: Convoque tous les ouvriers que tu pourras trouver. Fais creuser les fondations là-bas. Là, à côté du palmier, on va faire une grande dalle avec plein de statues, qu'on appellera la grande dalle avec plein de statues. Et là-bas, les jardins, avec des oliviers, des orangeades, des seuls pleureurs, des seuls meunières. Ouais. Et là-bas,
7: le palais.
6: Luxuriant, magnifique, chamarré, avec une grande cour où il y aura plein de danseuses qui pourront danser. Et juste là, un petit géranium.
5: Vous avez bien sûr reconnu Jamel Debbouze dans la comédie culte d'Alain Chabat, Astérix et Obélix, Mission Cléopâtre. En tout cas, Jamel n'a pas hésité à partager sa potion magique avec de jeunes talents et pour cela, il a créé le Jamel Comedy Club qui lui permet de mettre à disposition des humoristes qui débutent une vraie scène au cœur de Paris, mais aussi une vraie exposition puisque le Jamel Comedy Club est devenu une émission sur Canal+. La 15e saison vient de débuter. Elle est à retrouver tout l'été du lundi au vendredi à 19h50, donc en clair. Trois humoristes se relayeront à la présentation du Jamel Comedy Club, dont l'épatante Sarah Lélé, à qui j'ai demandé de me raconter comment s'était passée sa première rencontre avec Jamel. Sarah Lélé.
8: L'anecdote la plus marquante que j'ai avec Jamel, c'était ma première année au Jamel Comedy Club quand j'entre dans la troupe. Je me rappelle, je ne l'avais jamais encore rencontré, mais on fait une fête de la rentrée, qu'on fait généralement une fois par an avant de commencer l'année. Et mon producteur m'introduit à Jamel, il dit « Jamel, je te présente Sarah Lélé ». Il faut absolument que tu ailles la voir, elle est dans la troupe, tu vas adorer. Et Jamel, il me dit, Sarah, enchantée, mais il faut pas que je vienne te voir parce que si j'entre dans la salle pendant que tu joues, tu vas stresser, tu vas paniquer et tu vas mal performer. Ils l'ont tous fait, tu vas le faire. Et je me rappelle lui avoir dit, moi j'ai peur de personne. Et je pense que ça l'a choqué, ça l'a un peu marqué. Mais la fois où il est venu, j'ai tenu ma parole, j'ai pas eu peur, j'ai continué tout droit et à partir de là, on a eu une très très bonne relation.
5: Avec les confidences de Sarah Lélé, vous savez comment cette étoile montante du stand-up a rencontré l'un des maestros de l'humour, Jamel Debbouze. Notez qu'à la rentrée, Sarah Lélé sera en tournée à travers la France, notamment à Marseille en octobre, puis à Angers, Nantes, Lille, Lyon, Strasbourg, Rouen. Ne la manquez pas. En attendant, vous pouvez la retrouver cet été à 19h50 en clair sur Canal+, aux commandes du Jamel Comedy Club. Sinon, et c'est pas une blague, je reviens demain avec de nouvelles coulisses télé.
0: À demain, Patrice Gascoin, 5h25. Et si vous veniez sur l'antenne d'ici, nous raconter ce que vous avez prévu de faire pour ce week-end. 0810 055 056. 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Voici le tout nouveau Céline Dion. Bonjour, pardon, merci. Si, écoutez, ça commence ainsi.
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0: ici dès 5h. Chaque matin, on démarre une nouvelle journée ensemble. Il y a quelques encablures de 5h30. Avant les infos, Stéphane Bern vient nous rendre visite, une petite visite pour faire un voyage dans le temps, au temps justement de la Grande Guerre qui transformait les corps et aussi la médecine. Stéphane.
1: Sur le front de la Première Guerre mondiale, les obus ne tuent pas toujours, mais ils défigurent. Dès les premiers mois de la guerre, les blessures, notamment au visage, se multiplient. Éclats d'obus, balles, brûlures, des milliers de soldats survivent, mais avec des mâchoires arrachées, des nez détruits, des visages méconnaissables. On estime entre 10 et 15 000 les grands blessés de la face. On les appelle bientôt les gueules cassées. Face à ces blessures inédites, le médecin doit inventer. Des chirurgiens développent des techniques nouvelles. Greffe de peau, lambeau-cutané, reconstruction des mâchoires. On tente de redonner un visage, mais aussi une vie sociale. Parmi eux, des pionniers comme Harold Gillis en Grande-Bretagne ou encore Hippolyte Morestin et son service des baveux au Val-de-Grâce. Alors oui, le nom est brutal, mais en temps de guerre, on ne s'embarrasse pas du marketing. Ils posent les bases de la chirurgie réparatrice moderne. Leurs interventions sont longues, complexes, parfois expérimentales. On fabrique aussi des prothèses en métal ou en cuir pour masquer les mutilations les plus graves. Le cuir, le métal, la précision, on n'est pas loin du maroquinier de luxe. Sauf que la cliente, c'est pas Emily in Paris. Après la guerre, ces techniques ne disparaissent pas. Elles évoluent, s'améliorent et donnent naissance à une nouvelle discipline, la chirurgie esthétique. Les progrès, notamment dans l'anesthésie, permettent d'opérer sans utiliser d'éther, de chlorure d'éthyle ou de chloroforme, incompatible avec une chirurgie de la bouche ou de la face. Avant de promettre un visage plus jeune, la chirurgie esthétique a d'abord essayé de rendre un visage tout court.
0: Bon week-end Stéphane, et à lundi, vous écoutez ici, il est 5h30, l'info en France et dans le reste du monde, c'est l'heure du 90 secondes présenté par Cyril Arnaud-Redon.
2: 3000 personnes évacuées dans les Pyrénées-Orientales à Sainte-Marie-la-Mer et au Canet-en-Roussillon face à un incendie qui a parcouru 30 hectares. Des feux aussi à Millau dans le Gard et dans l'Aude, 900 hectares ont été parcourus par les flammes depuis mercredi. Le ministre de l'Intérieur, Laurent Nunez, est attendu sur place cet après-midi. 3 accidents mortels hier dans le massif du Mont-Blanc. Un parapentiste de 62 ans a percuté le sol. Un octogénaire a fait un malaise cardiaque durant une randonnée et un alpiniste britannique de 69 ans a dévissé alors qu'il l'escaladait un bloc rocheux. L'enquête sur l'explosion à Monaco, un suspect a été identifié. Il s'agit, selon les premiers éléments, d'une femme d'une trentaine d'années. Elle fait désormais l'objet d'une notice rouge Interpol. L'attaque a fait 3 blessés, dont 2 graves, lundi soir. Interdire l'achat de cigarettes aux personnes nées après 2009. Rendre le Nutri-Score obligatoire. Signaler les addictifs néfastes pour la santé ou imposer le port du casque à vélo. L'assurance maladie fait plusieurs propositions, des mesures de prévention, notamment pour réduire le déficit de la sécu. Voilà une belle affiche pour les huitièmes de finale de la Coupe du Monde. Espagne-Portugal lundi. Les deux équipes se sont qualifiées cette nuit. L'Espagne en battant l'Autriche 3-0. Le Portugal en s'imposant 2-1 sur la Croatie. Et puis Suisse-Algérie en ce moment. C'est la Suisse qui mène 1-0. Du monde sur les routes pour ce premier week-end de départ en vacances. Bison futé voit orange aujourd'hui dans le sens des départs. Rouge pour le quart nord-est. Ce sera compliqué aussi demain.
0: Vous écoutez ici ce vendredi, plus de 200 pompiers mobilisés pour lutter contre un violent incendie dans les Pyrénées-Orientales.
2: Oui, on l'a dit, 30 hectares parcourus par les flammes sur les communes de Sainte-Marie-la-Mer et du Canet-en-Roussillon. 3 parkings ont été touchés, tout comme 3 campings pardon, ont été touchés, tout comme plusieurs entreprises. 3000 personnes au total ont été évacuées, des vacanciers pour beaucoup qui ont été accueillis au centre communal d'action sociale, la plupart Margot Munoz sous le choc.
3: Les cheveux de Mathilde goutte sur le sol, l'adolescente remet en place la serviette de plage nouée autour de sa taille.
4: On sortait de la piscine, on voyait de la fumée, son père est venu nous chercher, on a dû courir, on a dû sauver des enfants, on était 10 dans la voiture pour sauver notre peau, parce qu'en fait on voyait de la fumée qui se mettait sur notre corps, ça faisait vraiment peur, on a l'impression qu'on voyait la mort arriver en fait.
3: Emeline détaille ce qui est resté dans son mobilhome, ses papiers, de l'argent liquide, tous ses vêtements, mais ça reste du matériel.
5: Moi j'ai 2 filles, donc c'était ma priorité absolue, partir vite et loin. Tant pis pour les affaires. On a tout perdu, mais c'est pas grave. C'est la priorité absolue à ce moment-là, c'était mettre en sécurité mes deux filles. C'est l'essentiel.
3: Sur la table, des piles de gobelets en carton et des bouteilles d'eau fraîche. Jean-Louis s'en remplit un. Il a encore très mal à la gorge.
6: Beaucoup de fumée. Donc, ça commençait à prendre un peu à la gorge, un peu de suffocation. Et quand il y a eu beaucoup de fumée, là, on a dit, bon, faut s'en aller.
3: Jean-Louis, comme d'autres vacanciers qui ont passé la nuit dans le gymnase sur un lit de camp.
2: Margot Munoz d'ici Roussillon et plus de 250 bungalows ont été brûlés dans les trois campings touchés. Six départements du sud du pays, des Pyrénées-Orientales aux Bouches-du-Rhône, sont encore classés en rouge ce matin. On jette un coup d'œil sur notre ciel, Johan, et c'est une plutôt belle journée aujourd'hui.
0: Un ciel dégagé, des températures estivales, mais tempérées pour la plupart des communes en France. Par exemple, au milieu de matinée, aujourd'hui, il fera 13 à Rouen, 16 à Nantes, 14 à Rennes. Et puis en revanche, plus on descend dans le sud-est et plus ça commence à chauffer. 24 degrés déjà à Marseille en milieu de matinée. Puis cet après-midi, une tendance qui va s'accentuer dans le sud-est avec 34 à Marseille, 31 à Nice, jusqu'à 37 à Montpellier. Toujours des vents qui soufflent fort et qui font présager des risques d'incendie. Donc vigilance et prudence qui sont de mise. Et puis pour le reste du pays, je vous le disais, du soleil et des températures estivales, mais tout à fait dans les moyennes des normales saisons. 24 à Lille, 28 à Strasbourg, 29 dans la capitale. Et chez vous, vous nous dites sur la page Facebook d'ici comment ça se passe. Linda nous a écrit de Charleville-Mézières. Chez elle, il fait 10 degrés ce matin. 16 à Cherbourg, chez Denise qui s'apprête à accueillir ses petits-enfants qui vont passer leur première semaine de vacances chez leur mamie à partir de demain. Profitez bien, Denise. Et puis enfin, 18 degrés relevés ce matin à Limoges chez Dominique. Tous les matins, ici, on fait la météo ensemble.
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0: Tiens, quel temps fera-t-il à New York ce vendredi? Je regarde la météo.
2: Chaud, je crois.
0: Ouais, 37 degrés.
2: Ah, quand même.
0: Avec des orages en fin de journée. On est bien ici.
2: On est bien ici.
0: On est bien ici. Tiens, on va rester quand même pendant 3 minutes à New York avec Sting, An Englishman in New York, sur votre radio locale. Ici, 5h35.

0: un peu de courage. Ce soir, c'est le week-end, peut-être même les vacances, qui sait. Il est 5h39, vous écoutez ici. Merci de nous faire confiance.
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0: Et ici, pas un matin ne se passe sans vous alerter sur une nouvelle arnaque à éviter. Cyril, aujourd'hui, gare aux pneus.
2: Oui, top départ des vacances scolaires ce soir avec déjà pas mal de monde attendu sur la route et des escrocs qui nous attendent au tournant.
0: On va pas se laisser faire. Aude Raso arrive dans un instant. Et puis dans les prochaines minutes, Florent Pagny sera là également.
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0: On passe ce début de journée ensemble et on accueille Françoise qui est avec nous. Bonjour Françoise.
2: Bonjour Françoise.
4: Bonjour.
0: Vous nous appelez d'Isère, où ça précisément, en Isère?
4: Oui. Là, je suis à mon travail, à Binet.
0: À Binet,
4: qu'est-ce que... Saint-Marcelin.
0: Qu'est-ce que vous faites dans la vie, Françoise?
4: Je travaille, bon. Je suis ouvrière.
0: Très bien.
4: Voilà.
0: Est-ce qu'il y a du week-end dans les deux prochains jours?
4: Oui. Bon. Oui, bien sûr.
0: Quel est le programme?
4: Avec un bon barbecue.
0: Un bon barbecue. Et puis aussi, oui. on m'a dit que vous alliez amener le chien chez le véto.
4: Oui, tout à fait. Mon chien a 10 ans et il a de l'arthrose, malheureusement. Donc voilà, il a quelques problèmes de train arrière où il se bloque. Donc on va l'amener cet après-midi au vétérinaire.
2: Et alors, il aime bien aller chez le vétérinaire ou pas trop?
4: Oh, ça va. Ça va, il est gentil. Oui, oui.
2: Bon, on vous a perdu, Françoise.
0: Très bien, ça a coupé. Est-ce que Françoise est toujours avec nous? Non. 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
2: Ça en fait plein des cadeaux.
0: Ça s'appelle le pack été. On salue Françoise, et on salue le vétérinaire et son chien, on ne saura pas comment il s'appelle.
2: Non.
0: 5h40, bon réveil, vous êtes bien ici.
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0: Et à 5h41, j'espère que tout se passe bien de votre côté, que la nuit fut bonne, que le réveil agréable. Vous savez que tous les jours à cette heure-ci, c'est pas vrai, c'est votre rendez-vous anti-arnaque avec vous, Aude Raso. Aujourd'hui, top départ ce soir, ce sont les vacances scolaires, avec déjà pas mal de monde attendu sur la route et des escrocs qui nous attendent au tournant.
6: Est-ce que vous connaissez l'arnaque aux pneus crevés? Elle a fait pas mal de victimes l'été dernier, donc prenons les devants comme ça, vous ne vous ferez pas piéger. Vous êtes sur la route des vacances, une voiture vous double et le conducteur vous fait des grands signes. Il vous dit qu'il y a un problème avec votre roue arrière. Inquiet, vous vous rangez sur le côté, l'autre voiture s'arrête aussi et pendant que vous partez ausculter votre pneu, une personne est en embuscade, elle profite que vous ne regardez pas pour piquer tout ce qu'elle peut piquer dans votre voiture, sac, argent, téléphone. Les vacances commencent très mal.
0: Et ce genre de piège existe uniquement sur l'autoroute?
6: Non, pas forcément. Il y a pas mal de signalements aussi à la sortie des parkings de supermarchés ou des stations-service. Et là, les victimes sont surtout des personnes seules et des personnes âgées. Vous prenez le volant, votre voiture se comporte un peu bizarrement. Vous vous arrêtez, le pneu a l'air crevé. Et là, comme par hasard, un monsieur fort serviable propose de vous aider. En fait, c'est lui qui a dégonflé votre pneu pendant que vous faisiez le plein ou que vous faisiez les courses. Vous voilà donc très occupé avec le cric et la roue de secours. Et lui, le monsieur ou son complice d'ailleurs, a tout le temps de dévaliser votre voiture. Attention parce que parfois l'escroc va jusqu'à repérer en amont votre code de carte bleue. Il vous espionne quand vous êtes à la caisse. Comme ça, il peut tout de suite utiliser votre carte au distributeur une fois qu'il l'aura volée. Donc faites opposition à votre carte dès que vous voyez qu'elle a disparu.
0: C'est bien noté. Merci Aude Raso. Et puis pour retrouver tous les liens, tous les conseils utiles de C'est pas vrai, rendez-vous sur le site de la radio ici.fr à l'onglet Arnaud. Ce matin, le monde merveilleux du vivant s'intéresse à la tomate, légume de saison, à cuisiner, à toutes les sauces. C'est frais, c'est bon. Et puis dans un instant, vous allez en savoir bien davantage avec Benoît Prospero. En attendant, il est ici à 5h43, Florent Pagny.

0: fait ici chaque matin. On apprend plein de choses en s'amusant. Et à 5h47, c'est le moment de partir dans la nature. Soyez les bienvenus dans le monde merveilleux du vivant et son hôte, Benoît Prospero. Aujourd'hui, trois choses à savoir sur une plante que tout le monde connaît.
1: Ou que tout le monde croit connaître. Ça y est, me voilà. Enfin, bonjour à toutes et tous. Aujourd'hui, trois choses à savoir sur la tomate. Et on va parler de communication, lumière et tomatine. Première chose à savoir donc, la tomate communique avec d'autres êtres vivants. Ne me regardez pas comme ça, c'est vrai. Explication. Lorsqu'une plante, autre que la tomate, est attaquée, par exemple, par des pucerons, elle peut émettre ce que l'on appelle des composés organiques volatiles, les COV, des composés qui se propagent dans l'air. Et la tomate, la plante, est capable de détecter ces COV. Mais qu'est-ce qui se passe à ce moment-là? Eh bien, coup de stress de la tomate qui active immédiatement ses défenses naturelles contre les pucerons. Conséquence, exposée à ces composés, elle devient moins attirante pour les pucerons qui, du coup, s'installent moins sur la plante et, logiquement, se reproduisent moins. Et, au même moment, la tomate devient aussi plus attractive, à l'inverse, pour les guêpes parasites prédatrices des pucerons.
0: Donc ça veut dire que la tomate peut non seulement communiquer chimiquement avec d'autres plantes, mais également avec les insectes.
1: Eh bien exactement, et ce n'est pas tout. Deuxième chose à savoir sur la tomate, elle se dirige vers la lumière. En fait, comme beaucoup de plantes, la tomate réagit à la lumière grâce à un phénomène appelé phototropisme. Cela signifie que quand elle grandit, ses tiges se dirigent toujours vers la source lumineuse, et ce, pour capter un maximum d'énergie en vue d'améliorer la célèbre photosynthèse. Et, ferez le test avec des jeunes plants, si vous placez un pot de tomate près d'une fenêtre, vous allez voir que sa tige se penche progressivement vers la lumière. Ce qui veut dire capacité à capter la lumière, sa provenance, mais aussi à s'orienter vers la source lumineuse. Et si vous tournez le pot, vous verrez, la tige se réoriente à nouveau vers la lumière, et ce, en seulement quelques heures.
0: Ah, vous écoutez Benoît, la tomate est merveilleuse en tout point.
1: Ah oui. Et c'est pas terminé. Troisième chose à savoir, les feuilles, tiges et fruits verts de la tomate contiennent une substance appelée tomatine, toxique pour de nombreux animaux herbivores et insectes qui s'en détournent. Et vous allez me dire, est-ce que c'est dangereux pour les humains? Eh bien, disons qu'il faudrait en manger une très très très grande quantité. Donc tout va bien, appelle-moi pigeon et regarde-moi m'éloigner avec ta viennoiserie. Le monde vivant est merveilleux. Et tout ça, on l'apprend où? Dans un livre aussi merveilleux qui s'intitule « Sensible par nature, la vie invisible des plantes révélées par les sciences ». C'est signé Delphine Arbelé-Bonin et Lucia Sylvain Bonfanti et publié chez Tana Éditions.
0: Merci Benoît Prospero. Et à lundi, sans faute, même antenne, même heure, le monde merveilleux du vivant.
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0: À 6h10 et à la une de la presse ce matin, on se met à table, Cyril.
3: Ouais, notre invitée est rédactrice en chef de Marmiton, le magazine qui ce mois-ci publie un dossier spécial « Comment cuisiner des recettes qui nous rafraîchissent ».
0: Bonjour Laurie Fourcade.
4: Bonjour Johan.
0: La première chose à laquelle on pense dès lors qu'on parle de fraîcheur dans nos assiettes, ce sont les légumes. Est-ce que tous peuvent se manger cru d'ailleurs ?
4: Eh bien non, parce que certains renferment des composés qui sont irritants pour le système digestif. C'est le cas des choux notamment. D'autres, pardon, peuvent être toxiques, hein, comme l'aubergine ou la pomme de terre. Donc ces légumes-là, surtout pas crus. Mais bon, il y en a plein d'autres. C'est ça l'avantage.
0: Les légumes crus qui rassasient davantage que lorsqu'ils sont cuits, apprend-on en lisant Marmiton. Pour quelle raison ?
4: Eh bien, parce que, en fait, justement, les fibres sont nettement plus assimilables quand c'est cru. Et donc, on va avoir une sensation de satiété. Et puis, les légumes crus sont gorgés d'eau aussi. Donc, en fait, cette eau va remplir plus facilement l'estomac.
0: Ce qui marche pour les légumes marche également pour les fruits crus. Ils sont plus riches en nutriments.
4: C'est exactement ça. Alors, parce que la cuisson, en fait, dégrade les vitamines, notamment des fruits, et notamment la vitamine C, qui, elle, est très fragile. Alors, il vaut mieux, dans ce cas, si on veut manger des fruits cuits, procéder à une cuisson qui va être toute douce, notamment avec de la vapeur, pour rendre, en fait, ces nutriments plus facilement assimilables. Et je pense notamment aux polyphénols et aux antioxydants dans les fruits rouges.
0: Allez, comme ça, en ce début du mois de juillet, un fruit, un légume que vous conseillez?
4: C'est la pleine saison de la courgette, donc il faut en profiter, aussi au concombre par exemple. Et puis en fruits, bien sûr, on ne se passe pas de la pastèque qui est gorgée d'eau et qui va vraiment nous désaltérer.
0: À ceux qui cet été se laisseraient tenter par les tartares, notamment les tartares de bœuf, la viande crue est-elle plus difficile à digérer ?
4: Alors oui, elle est plus difficile à digérer. En fait, grâce à la cuisson, la la structure des protéines de la chair, hein, de la viande, se modifie, ce qui va la rendre plus facile à digérer. Et en prime, il faut savoir que la cuisson élimine les différents parasites ou les différentes bactéries qui pourraient subsister dans la viande crue. Néanmoins, Johan, si on veut déguster un tartare ou un carpaccio, eh ben, c'est tout à fait possible. Il faut simplement être très rigoureux sur la sélection de la viande choisie, sur la conservation et sur la préparation de la viande. Il ne faut pas hésiter à demander à son boucher quelques conseils. Et si vous avez toute confiance en lui, alors il n'y a pas de souci.
0: Cuisiner des recettes fraîches pour cet été à retrouver dans le magazine Marmiton, actuellement en kiosque. Merci Laurie pour ces conseils fraîcheurs en cuisine ce matin. Passez une belle journée.
4: Merci, vous aussi Johan.
0: Dans ces tendances, ce vendredi, le grand retour du post-it, ce petit carré jaune à la mode dans les années 80, connaît un retour en grâce en 2026. On en parle juste après Shawn Mendes sur les ondes d'ici, 5h53.

0: Vous écoutez ici, avant de retrouver toute l'équipe d'ici matin sur votre radio locale, Muriel Jordan nous tient, comme tous les jours, au courant des dernières tendances à la mode. Et ce vendredi, Muriel, vous ressortez du tiroir le post-it.
1: Oui, alors je sais pas comment c'est chez vous, hein, mais moi, sur mon frigo, c'est une mosaïque de post-it. Des jaunes, des roses, des verts, des bleus. On voit à peine le frigo qui se cache derrière. Et c'est pareil hein, sur l'écran de mon ordinateur, alors que sur l'ordi de mon mari, bah, il y a qu'un seul post-it. Bah oui, avec marqué dessus, merci de ne pas toucher à cet ordinateur. De toute façon, je vais vous dire, la charge mentale de mon mec tient à peine sur la moitié d'un post-it. Soyons honnêtes. Entre les rendez-vous, les devoirs, les courses, les papiers à remplir, difficile de s'en sortir. Hein. Les indémodables post-it sont partout et sont devenus les indispensables de nos vies. En tout cas, je suis tombée sur des milliers de vidéos de ce genre.
2: Comment je gère ma charge mentale? En fait, j'ai besoin que mon cerveau cesse de tourner en permanence en disant « Ah oui, il faut faire ci, ah oui, il faut penser à ça ». Du coup, j'écris tout.
3: Vraiment une maman avec plusieurs casquettes. Je suis à la tête d'une association. J'écris actuellement mon deuxième livre sur mon histoire. Je gère aussi ma société et mes réseaux sociaux. Donc c'est super important pour moi de tout noter vraiment pour ma charge mentale.
4: Au tout début, j'utilisais des post-it que je mettais partout.
1: Bref, en collant ce petit carré de papier sur les bords de l'écran d'ordinateur, on s'offre en quelque sorte une extension de mémoire, comme une sorte de disque dur externe, mais en papier.
0: Et ce post-it, Muriel, a même fait l'objet d'études très sérieuses, des recherches qui montrent que ce bout de papier peut influencer la manière dont nos interlocuteurs perçoivent nos messages.
1: Oui, le chercheur Randy Garner a montré qu'une demande personnalisée augmentait fortement les chances d'obtenir une réponse. Dans son expérience, des professeurs recevaient un questionnaire avec ou sans message manuscrit. Quand le message était écrit sur un post-it, 76% répondaient contre 48% avec un simple message manuscrit classique ou 36% sans message. Donc vous voyez, un simple post-it peut avoir un impact majeur sur l'engagement des destinataires. Mais en ces temps modernes, le smartphone peut remplacer les petits papiers volants. Voici trois applis pour zapper les post-it. Nesti, N-E-S-T-I, nouvelle appli française pensée pour simplifier le quotidien des familles avec agenda partagé, organisation des repas, liste des tâches, suivi scolaire. Tout est centralisé. Family Wall, avec un calendrier commun, des listes de courses, partage de documents ou encore gestion des activités. Et tout aussi pratique, il y a Listoo, L-I-S-T-O-O, une appli gratuite et sans pub qui mise sur des listes claires, des routines et une préparation plutôt ludique hein, des tâches pour qu'on fasse participer toute la famille, le mari et les enfants. Alors pour noter des trucs à faire, le post-it reste tendance, ok, sauf que c'est pas forcément toujours le papier qui s'y colle.
0: Et on n'a pas besoin de post-it pour savoir qu'on vous retrouve dès lundi, même heure, même antenne, Muriel Jordan, pour un nouvel épisode de C'est Tendance. C'était un plaisir de commencer cette journée en votre compagnie. Tiens, tant que j'y pense, demain, les Jeux, les Bleus jouent le Paraguay, 8e de finale de la Coupe du Monde. Rencontre à suivre ici en direct dès 23h.
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0: On vous laisse avec toute l'équipe d'ici matin. Excellent week-end à vous.
6: Merci Cyril, merci Johan. Ici Pays d'Auvergne aujourd'hui, Priscilla est à l'accueil, Céline à la réalisation et Delphine Marion qu'on retrouve rapidement pour les infos.
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6: Vous écoutez la plus belle radio d'Auvergne, il est tout pile 6h. Bonjour Delphine Marion.
8: Et bonjour Guillaume, bonjour à tous.
6: Julia Bonny fait le bilan de ses 100 jours à la mairie de Clermont-Ferrand, mais d'abord cette incroyable histoire à Paulhacquet.
8: Dans ce village de Haute-Loire, le curé a quelque peu cédé à la tentation pendant plus d'un an et demi. Le père Michel a pioché dans la caisse de la paroisse. Au printemps dernier, il est parti en vacances à Madagascar, son pays d'origine, et il n'est jamais revenu, tout comme l'argent de la caisse, estimé entre 3 et 6 000 euros. Une affaire qui marque forcément dans cette petite commune de 800 habitants au sud de Brioude-Lorraine-Avare.
9: La stupeur a Paulhacquet quand les paroissiens ont appris les détournements du père Michel.
10: Il y a de la déception, il y a de la tristesse, il y a un sentiment de trahison sans doute. C'est souvent évidemment très triste de constater ça.
9: Monseigneur Yves Baumgarten, l'évêque du Puy-en-Velay, a eu les premiers signalements en janvier 2026. Les trésoriers de la paroisse se sont rendus compte qu'il manquait de l'argent dans les caisses.
10: C'est des détournements qui sont faits dans le temps. De temps en temps, il y avait quelques billets qui manquaient dans les caisses. des dons qui n'étaient pas transmis à la comptabilité. Voilà, ça s'est fait sur plus d'un an et demi. Sinon, ça se voit tout de suite.
9: L'évêque du Puy a interrogé le curé qui n'a pas avoué ni donné d'explication. Au printemps, alors qu'il était en congé à Madagascar, le père Michel a été relevé de sa mission à Paulhague. Et même si Mgr Baumgarten n'a pas porté plainte, il n'est pas question de pardonner.
10: C'est pas toujours quelles sont les motivations des individus. Il ne s'agit pas de trouver des excuses parce que c'est pas excusable de détourner de l'argent. Et voilà, bon, j'espère que cela aura pu lui servir de leçon et qu'il pourra s'amender et puis ne pas renouveler ce genre de comportement.
9: L'évêché est depuis sans nouvelles du père Michel qui a été remplacé par un nouveau prêtre à la tête de la paroisse de Paulhague.
8: Et le diocèse du Puy-en-Velay va compenser financièrement les pertes de cette paroisse. Deux hommes suspectés de trafic de drogue interpellés mercredi soir à Clermont-Ferrand dans un appartement. Ça s'est passé rue Sidoine à Apollinaire. L'appartement et les hommes étaient d'ailleurs sous surveillance. Les policiers ont eu la confirmation qu'il y avait bien un trafic en voyant des clients aller et venir. Les deux hommes, un Français de 49 ans et un Albanais de 26 ans, sont en garde à vue depuis leur arrestation. Les policiers ont retrouvé dans leur appartement 197 grammes d'héroïne, 22 grammes de cocaïne et un peu plus de 2000 euros en liquide.
6: Les 100 jours de Julien Bonny à la mairie de Clermont-Ferrand.
8: L'homme qui a fait basculer la cité auvergnate à droite après un siècle de gestion par la gauche. Armement de la police municipale, arrêté contre la mendicité, arrêté contre le protoxyde d'azote. Le maire revendique une action pragmatique et annonce aussi de nouvelles mesures à venir. Surtout, Julien Bonny s'inquiète de la gestion de la précédente municipalité, au point qu'il va demander à la Chambre régionale des comptes de se pencher sur les comptes de la ville. Il dénonce des pratiques suspectes, Olivier Vidal.
11: Julien Bonny évoque des pratiques suspectes, comme l'a révélé la Chambre régionale des comptes pour l'association qui a géré la candidature capitale européenne de la culture. Inquiet, il veut donc faire la lumière sur la gestion de la précédente équipe municipale.
12: Oui, je suis un petit peu inquiet parce que il y a à la fois la succession de rapports, le dernier étant celui sur les pratiques qui ont été mises en œuvre à l'association Clermont-Ferrand 2028, qui était pilotée par la mairie, on l'a bien vu, et donc toutes ces pratiques mises bout à bout et l'état de nos finances municipales m'alertent. Par exemple, j'ai découvert qu'on avait maquillé artificiellement les ratios d'endettement de la ville en puisant dans le fonds de roulement. Le fonds de roulement a été vidé de 18,5 millions en 2025. Aujourd'hui, il reste 3 millions. Le fonds de roulement, c'est l'épargne de précaution. Ça veut dire qu'aujourd'hui, les caisses sont vides.
11: Julien Bonny veut de la transparence et veut être pragmatique dans ses actions, comme il estime l'avoir été pendant ses 100 premiers jours à la tête de la mairie.
12: Du pragmatisme et du bon sens. Et surtout de l'écoute, parce qu'il n'y a pas pire que de se déconnecter de la réalité du terrain. Il y a un moment, il faut être présent ici, à la mairie, pour travailler les dossiers, mais il faut être aussi présent sur le terrain. En fait, c'est deux journées en une, mais je tiens à garder ce rythme parce qu'il n'y a pas pire que la déconnexion, et je crois que cette profonde déconnexion avait gagné l'ancienne municipalité.
8: Mais Julien Bonny qui annonce par ailleurs que de nombreux points de circulation liés au projet Inspire vont être modifiés. Il annonce aussi que trois porteurs de projets sont candidats pour la reprise du Auchan Nord, qui a fermé il y a un an. Et puis le retour de la ligne aérienne Clermont-Porto, ça devrait être officialisé la semaine prochaine.
6: La région Auvergne-Rhône-Alpes annonce un grand plan clim pour lutter contre la canicule.
8: Alors qu'un nouvel épisode de forte chaleur est attendu dans les prochains jours, c'est le président de la région Fabrice Pankouk et son conseiller spécial Laurent Wauquiez qui ont dévoilé ce plan à 10 millions d'euros. Quatre mesures principales, une aide pour les communes pour se doter de climatiseurs, le déploiement de climatiseurs mobiles dans les centres hospitaliers dans les trois prochaines semaines ou encore l'équipement des lycées pour l'année prochaine et notamment la période d'examen au printemps et enfin la création d'un stock stratégique de 1000 climatiseurs pour gérer l'urgence. Encore un aller-retour supprimé aujourd'hui entre Clermont et Paris, tout comme hier. Des annulations un peu tardives, le dernier désagrément en date pour les usagers et ce alors que tous les Paris-Clermont sont complets aujourd'hui et demain. Il y aura peut-être du mieux à partir de lundi puisque la SNCF passe aux horaires d'été avec un aller-retour quotidien supprimé entre les deux villes. Et puis la chaleur qui favorise les départs d'incendie, il y en a encore eu hier chez nous, notamment une vingtaine d'hectares qui ont brûlé à Estendeuil dans le Puy-Dôme avec plusieurs habitations menacées. 80 pompiers ont été mobilisés et ils attendaient des renforts aériens pour venir à bout des flammes hier.
6: La pelouse du stade Marcel Michelin désignée pire terrain de top 14.
8: Ex-aequo avec Toulon. Le classement annuel des pelouses de championnat a été publié hier par la Ligue nationale de rugby. L'ASM pointe à la dernière position du côté de l'ASM. C'est l'incompréhension face à ce classement, sachant que la pelouse en ce moment se métamorphose, puisque ce soir c'est concert au programme.
6: Il va y avoir beaucoup de joueurs.
8: 10 000 spectateurs sur des chaises ce soir pour savourer Vivaldi et Beethoven. 26 000 spectateurs attendus demain pour Black Eyed Peas. Et c'est un vrai défi logistique pour les équipes de l'ASM de transformer le stade en salle de concert. Ça, on va en parler dans le grand reportage à 6h30. Et d'ailleurs, il devrait faire bon pour savourer la musique, qu'elle soit classique ou plutôt hip-hop.
6: Bah oui, il va faire beau.
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6: Du soleil toute la journée avec quelques nuages de ci, de là. Ce matin, c'est couvert sur Clermont. Ils vont disparaître dans l'après-midi. Du vent du nord à 40 km/h sur le Forez et du côté de Saint-Flour. Les températures, elles sont douces et supportables tout au long de la journée. Pour le courant de la matinée, 23 à 24 sur l'Allier et les Combrailles, 23 à Brioude et Aurillac, 22 dans le Puy-de-Dôme, 20 à Saint-Flour. Cet après-midi, on ne dépasse les 30 degrés que dans l'Allier, 31 par exemple à Vichy, 29 à Brioude, Clermont, Ambert et Aurillac, 25 à Saint-Flour. L'indice UV, il grimpe à 10 sur un maximum de 11 à Saint-Flour. Casquette ou chapeau obligatoire. En soirée, on retrouvera les températures de ce matin et la nuit sera agréable entre 14 et 18 sur l'ensemble de l'Auvergne.
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6: La circulation, c'est évidemment calme maintenant. Ça va se charger puisqu'il y aura les premiers départs en vacances. Vous nous appellerez 04 73 34 2000 s'il y a des soucis sur la route que vous pouvez transmettre aux amis. 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Et voilà France Gall qui fait tout pour la musique.

0: Tout pour la musique, signé France Gall avec la voix, vous l'avez entendu, de Michel Berger.
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0: Nous sommes le vendredi 3 juillet, c'est la Saint-Thomas. Bonne fête à tous les Thomas. La consultation du matin avec notre bon docteur Kierzek arrive dans quelques instants et avant 6h30, Patricia Farah nous invitera à suivre ses aventures. Tiens, il fête aujourd'hui ses 84 ans, c'est Claude Moine, surnommé Schmoll. Vous l'avez reconnu, c'est Eddie Mitchell. Bon anniversaire. Aujourd'hui, c'est aussi le jour de ça.

0: Mais oui, l'école est finie. Vive les grandes vacances. C'est bientôt les vôtres, Delphine Marion.
1: Il paraît.
0: Allez,
1: il paraît.
0: Tiens, encore un anniversaire. 82 ans aujourd'hui. Celui qui enlève ses lunettes noires pour ne pas qu'on le reconnaisse.
2: C'est une poupée.
0: Eh oui, Michel Polnareff. C'est le seul qui, lui, enlève ses lunettes noires pour pas qu'on le reconnaisse. Bonne journée à tous.
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4: Le théâtre Contre-Jour présente la pièce OVNI, mise en scène Olivia Vidal. Ce sera samedi prochain, 21 mars à 20h30.
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1: Précisons qu'Olivier Vidal est le rédacteur en chef de cette rédaction.
4: Et là, il n'a pas rencontré
1: les ovnis encore.
4: C'est pas bien qu'ils viennent de... Donc, Olivia Vidal, c'est à la Maison de la Culture de Clermont-Ferrand.
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0: Bientôt 6h15 sur Ici Pays d'Auvergne. Comme chaque matin cet été, on reste en pleine forme grâce au conseil du docteur Kirzek. Et ce matin, comment évite-t-on de gâcher son été avec les allergies? Alors docteur?
6: Bonjour à toutes et à tous. Les allergies au pollen peuvent gâcher la vie de nombreux vacanciers parce que non, le pollen ne disparaît pas après le printemps. En été, ce sont les graminées, les herbes folles, les champs, les pelouses qui nous bombardent. Résultat, on éternue, on a les yeux qui piquent, le nez qui coule. Bref, le rhume des foins, c'est pas très glamour pour un apéro ou sur la terrasse. Mais rassurez-vous, j'ai quelques solutions anti-atchoum faciles à mettre en place. Première astuce, c'est surveiller le risque pollinique. Bah oui, avant de sortir, jetez un œil sur les applications ou les sites comme france-pollen.fr. Il y a des indices en vert, en orange ou en rouge. Si c'est en rouge, vous allez un peu adapter votre journée. Et les jours de vent ou d'orage, évitez les activités en extérieur. L'orage va faire éclater les grains de pollen en micro-particules et ça va être encore plus allergisant. Deuxième astuce, protégez-vous intelligemment. Le masque, oui, c'est possible. Un masque chirurgical, ça peut très bien filtrer le pollen quand c'est vraiment dans une période rouge. C'est un peu étrange en été, mais pour tondre la pelouse ou jardiner, ça peut être très intéressant. Les lunettes de soleil larges qui protègent vos yeux et du pollen volant en particulier qui va venir se déposer. Et puis le chapeau à large bord aussi, ça empêche les grains de se déposer dans vos cheveux. Et petite astuce toute simple, à l'extérieur, mettez un baume à lèvres autour des narines. Ça piège une partie du pollen avant qu'il ne rentre dans le nez. Troisième astuce, on gère son intérieur comme une forteresse. Le matin, ses fenêtres grandes ouvertes, aérer plutôt très tôt, avant 8h, et tard le soir, quand le pollen retombe. Et si vous avez la climatisation, mettez en mode recyclage de l'air. Et n'oubliez pas aussi la petite douche rituelle quand vous rentrez de la promenade, douche immédiate et lavage des cheveux.
0: Et côté traitement, on peut prendre quelque chose ?
6: Côté traitement, ce qui marche vraiment sont les antihistaminiques en comprimé de deuxième génération. Ça fait pas dormir, on n'est pas somnolent. C'est à prendre en continu pendant la saison et pas seulement quand ça va mal. On peut utiliser des corticostéroïdes en spray aussi. C'est très efficace pour le nez quand ça coule ou quand c'est bouché. Ça met 2-3 jours à agir, donc commencez avant la crise. Et puis, il y a les colliers anti-allergiques pour les yeux rouges et les yeux qui grattent. Demandez conseil à votre pharmacien. Et surtout, ne mélangez pas tout sans avis médical. Puis, il y a des remèdes naturels. Le lavage du nez au sérum physiologique, ça marche très bien matin et soir, par exemple. La phytothérapie, ça peut fonctionner aussi. Et ce qu'il faut pas faire, c'est rester enfermé tout l'été. On va pas se priver de vivre. Faut pas attendre que ça passe tout seul parce que ça peut s'aggraver en asthme aussi. Et puis, il ne faut pas prendre des sirops.

0: Eh bien, si vous n'étiez pas réveillé, c'est chose faite maintenant. Ici, Pays d'Auvergne, il est 6h20 et voici notre aventurière Patricia Farah. Et sa chronique ici et là, aujourd'hui, elle nous présente un endroit très pratique pour les propriétaires de chiens. Alors, Patricia ?
1: Je vais vous faire découvrir un endroit un petit peu particulier aujourd'hui. C'est comme si vous vouliez laver votre voiture, donc dans un lavage automatique, sauf que là, c'est pas votre voiture que vous allez laver, mais c'est votre chien. Et donc, non, alors je vous rassure, hein, il passe pas entre des rouleaux. Ça s'appelle le Doggy Bain. Je suis à côté de la station service du Sandre. Et c'est là que s'est installé ce petit Doggy Bain. Bah, ça tombe bien, il y a des clients, il y a des chiens, donc, hein, qui viennent se faire laver. Et puis, il y a aussi l'inventeur qui va nous raconter d'où est venue cette idée et comment ça marche. Bonjour Anthony.
2: Bonjour, enchanté.
1: Moi, ça m'intrigue, hein, cette petite histoire, parce que j'ai l'impression, en effet, de me retrouver devant presque un lavage pour voiture, sauf que non, c'est pas les voitures qu'on lave ici, mais c'est les chiens.
2: C'est le même concept qui a été adapté à nos amis les chiens, donc par la marque Dog Wash. Chez nous, en Auvergne, il y en a une seule qui est sur Vichy. Et du coup, bah, je me suis dit, si moi j'en ai besoin, je pense que d'autres personnes en ont besoin. Et donc, je me suis lancé. Moi, j'habite juste à côté, donc ça me permet d'être proche de la machine.
1: Venir la nettoyer, voir si tout va bien, l'entretenir.
2: Voilà, c'est ça. L'entretenir, ramasser la caisse, voir si tout le monde remet bien tout en place. Faire en sorte que ça soit propre pour tous les clients. C'était l'occasion que tout le monde profite de ce nouveau projet, de ce nouveau concept qui était très peu connu et qui, bah, du coup, là, commence vraiment à faire son petit bonhomme de chemin.
1: Bon, bah, on va attendre qu'il y ait du client poilu.
3: C'est une belle cliente toute blanche, oui, qui est déjà venue deux fois.
1: Et alors, elle a apprécié ?
3: Elle apprécie, elle s'y habitue. Elle s'y habitue.
1: Oui, j'imagine que la première fois, il peut y avoir une petite angoisse. Il faut qu'elle monte dans une baignoire fermée, c'est un peu...
3: C'est ça, oui, l'espace est fermé. Un petit peu en hauteur, ça peut lui rappeler un peu le vétérinaire sur le moment, je pense.
1: Ah oui, c'est vrai.
3: Oui, c'est vrai, ça rappelle un petit peu ça, mais au final, elle sait que c'est pour son bien aussi, elle adore l'eau, donc ça va.
4: Allez, Nala, monte.
1: Alors, Nala, elle va monter. Oh non, elle veut pas.
4: Elle monte, c'est bien.

0: Tu vas sentir bon.
1: Donc là, vous avez choisi votre programme.
0: Ouais, premier programme, le shampoing, du coup. Donc, bah, vous voyez, elle est de taille. Hein, donc,
1: Et c'est de l'eau tiède. Hein.
0: C'est de l'eau tiède. Ouais, c'est hyper agréable bah, pour elle et pour nous aussi, hein, pour le coup. Parce qu'on a les mains dessous, quand même. Et là, du coup, comme pour nous,
1: on appuie
0: petit après-shampoing.
1: Sur...
0: Ouais, on appuie sur un bouton, comme à la station de lavage pour les voitures.
1: Hein. C'est pour qu'elle ait le poil doux.
0: Ouais, tout soyeux.
2: Là, c'est des produits qui sont... fabriqué par les fabricants de la machine, testé par des experts, des vétérinaires ou des professionnels du toilettage. Par contre, rien n'empêche les propriétaires pour lesquels les chiens ont des besoins particuliers de venir avec leur propre shampoing.
1: Alors pour qu'elle n'ait pas froid, après un bon petit séchage.
0: Un bon petit séchage, oui, je la sèche un peu à la serviette au début. Et après, il y a de quoi sécher, donc... Hop. L'avantage, c'est qu'elle n'a pas peur, donc... Ça va aller.
3: L'histoire ne dit pas si Patricia s'est fait happer par le doguivin. Il est installé au cendre au niveau de la station service. Vous retrouvez aussi sur la page Facebook Doguibin le cendre. Et notez qu'un nouveau doguibin vient d'ouvrir à Issoire. Il est entré dans la playlist d'ici Pays d'Auvergne il y a peu. Voici Alain Parfait signé Amir.

0: parfaite pour moi.
1: Amir à l'imparfaite, dans 3 minutes, le retour de l'info d'ici.
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1: Lyon, ça va pas être trop mal pour vous aujourd'hui. Voyons ça avec Catherine Viguier. Et quelle ambiance pour ce jour côté Zodiac, Catherine?
7: Des remises en question. Et encore une fois, les Verseaux sont concernés.
8: Bélier, ça joue pour vous en amitié. Vous vivez de grands moments entre amis, mais aussi vous allez vous éloigner de certains.
9: Taureau, la famille et votre avenir dans la vie publique et professionnelle sont d'actualité.
10: Gémeaux, ce sera plus fort que vous, vous en avez conscience, vous voulez vivre comme bon vous semble.
11: Cancer, il pourra y avoir des perturbations que vous ne maîtrisez pas, mais on viendra à votre aide.
12: Lion, il y a de la séduction dans l'air, une histoire d'amour pourrait révolutionner votre vie.
13: Vierge, le ciel peut être clair, mais en vous, des idées sombres, ce soir, vous serez apaisé.
14: Balance, la conjoncture astrale vous est favorable, alors ne doutez pas trop.
15: Scorpion, un endroit vous ressource, vous prenez de la distance avec votre vie quotidienne.
16: Sagittaire, les sentiments que vous éprouvez pour lui, pour elle, vont obligatoirement évoluer.
17: Capricorne, vous faites la part belle à un engagement. Il est aussi question de vos finances aujourd'hui.
18: Verseau, sur votre route, de nouvelles personnes, une en particulier, pourra améliorer votre vie.
19: Poisson, vous soignez votre être et si besoin, vous partagez des émotions avec une personne de confiance.
20: Et pour nous tous, on pense que la vie est belle.
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1: Le stade Marcel Michelin passe en mode concert, Delphine Marion.
22: Une véritable métamorphose, Vivaldi et Beethoven ce soir, Black Eyed Peas demain. Un vrai défi technique aussi pour les équipes de l'ASM, reportage dans 2 minutes.
1: Et maintenant, c'est le 90 secondes avec Cyril Ardaud. Rebonjour Cyril.
23: 7000 départs de feu cette année à travers toute la France, c'est ce que dit hier Sébastien Lecornu, le Premier ministre. Plusieurs incendies sont en cours dans l'Aude, à Millau, dans le Gard ou encore dans les Pyrénées-Orientales. 3000 personnes évacuées à Sainte-Marie-la-Mer et à Canet-en-Roussillon. Incendie désormais fixé, dit la préfecture. Une réunion des ministres aujourd'hui sur les conséquences de la canicule sur l'agriculture. Hasard du calendrier, le Sénat a adopté dans la nuit le projet de loi d'urgence agricole avec des mesures pour assouplir les contraintes environnementales ou réintroduire certains pesticides. Version du texte différente de celle de l'Assemblée nationale, les députés et les sénateurs devront se mettre d'accord en commission mixte paritaire. Un enseignant d'Orange dans le Vaucluse, âgé de 55 ans, mis en examen pour au moins 2 viols et 4 agressions sexuelles sur plusieurs élèves. Des faits présumés qui se sont étalés entre 2003 et 2026. On l'a appris ce matin, un homme est mort en janvier en Haute-Savoie à cause d'un airbag Takata. C'est le 3e décès dans l'Hexagone, le 22e avec l'outre-mer. Sa Citroën C3 faisait l'objet d'un rappel. L'airbag a projeté un bout de métal qui l'a tué. La Coupe du Monde de foot, la Suisse mène 2-0 face à l'Algérie en ce moment. Hier soir, l'Espagne s'est qualifiée pour les 8e de finale en battant l'Autriche 3-0. Et victoire du Portugal 2-1 sur la Croatie. Et puis du monde sur les routes pour ce premier week-end de départ en vacances. C'est orange aujourd'hui dans le sens des départs. Rouge pour le quart nord-est. Les prévisions complètes sont à retrouver sur notre site ici.fr.
22: Une métamorphose pour le stade Marseille-Michelin qui troque les crampons contre les archers et les platines avec deux grosses soirées de concerts. D'abord ce soir de la musique classique avec l'Orchestre National d'Auvergne et demain un changement radical de style avec les stars internationales des Black Eyed Peas. Et pour l'équipe de l'ASM, les équipes de l'ASM, transformer le stade en salle de spectacle, c'est un véritable défi, Ivan Le Bastard.
0: La pelouse a disparu sous de grandes plaques blanches et les poteaux laissent leur place à une immense scène. Lilian Kérou est le stadium manager du stade Marcel Michelin.
3: Donc une scène qui fait environ 20 mètres de haut et un peu plus de 100 mètres carrés pour pouvoir accueillir du coup tous les artistes.
0: Et c'est un gros défi technique pour les équipes de l'ASM qui s'improvisent organisateurs de concerts.
3: C'est la première fois qu'on organise ça et que toutes les équipes de l'ASM se sont pris pour ce projet avec la direction qui nous a mis un vrai petit défi. Donc c'est assez sympa de voir le stade se transformer, s'aménager tout le terrain, toute la fosse, toute la scène. Voilà, c'est un moment sympa, donc on est tous contents de pouvoir participer à ça.
0: Il y aura donc deux concerts et deux ambiances. D'abord la musique classique avec moins de 10 000 personnes sur des chaises et le lendemain 26 000 spectateurs dans la fosse et dans les tribunes.
3: On aura du monde dans les tribunes de chaque côté, donc les tribunes ont été réduites d'effectifs pour que tout le monde ait une visibilité déjà sur la scène. Donc on aura bien du monde en tribune, 20 000 personnes en fosse et environ 6 000 du coup en tribune dans la tribune d'Edouard et tribune Auvergne et Limagrain.
0: Et pour l'installation, il a fallu composer avec la canicule, explique Lilian Kérou.
3: Toutes les ferrailles d'installation de la scène étaient assez chaudes, donc on a été obligé de les arroser régulièrement pour éviter que les techniciens se brûlent en les touchant. En plus de ça, on a adopté du coup tous les horaires de travaux. Normalement, on bossait sur des journées classiques et là, on a du coup aménagé tout ça. On a fait du 6h midi. L'après-midi, les techniciens étaient libres et pouvaient se reposer. Et un retour sur le chantier et le montage à partir de 18h jusqu'à 23h.
0: Alors évidemment, la pelouse ne va pas en sortir indemne, mais tout est prévu.
3: Chaque intersaison, on fait un scalpage dessus. Donc on vient enlever toute la partie naturelle, l'herbe, la terre, sur quelques millimètres, centimètres, qu'on va replanter derrière. Et ça, c'est fait chaque intersaison. Donc là, ça sera fait aussi dès qu'on aura enlevé du coup toutes les plaques du terrain.
0: Un terrain qui connaîtra pour l'occasion un record de fréquentation dans son histoire avec 26 000 spectateurs.
22: Mais si le concert des Black Eyed Peas affiche complet depuis des semaines, il reste des places encore ce soir pour le concert de l'Orchestre d'Auvergne qui va jouer les 4 saisons de Vivaldi, je vous le recommande vivement, et la 9e symphonie de Beethoven, c'est des tubes de la musique classique. Le reste de l'actu en Auvergne, c'est bien sûr d'abord les 100 jours de Julien Bonny, le maire de Clermont-Ferrand, qui a tiré un premier bilan de son action. On va en parler dans le journal de 7h. On va également parler à 7h de cette histoire pas piquée des hannetons. Ça se passe à Paulhague, en Haute-Loire, où le curé a cédé à la tentation. Il est parti à la caisse, avec la caisse, oui. Vous entendrez ça dans le prochain journal à 7h. La météo.
1: Oui. Quand on va à la pêche, c'est pas piquer des hameçons, mais bon, c'est pas rien à voir. La météo, oui, la météo.
22: Elle est facile, elle est tellement facile.
1: Alors, vous avez du soleil toute la journée, enfin, quand les nuages auront disparu, puisque c'est couvert, en tout cas sur Clermont. Ils disparaissent donc cet après-midi. Du vent du nord à 40 km/h sur le Forez et du côté de Saint-Flour. Les températures, elles sont douces et supportables tout au long de la journée. Pour le courant de la matinée, 23 à 24 sur l'Allier et les Combrailles, 23 à Brioude et Aurillac, 22 dans le Puy de Dôme, 20 à Saint-Flour. Cet après-midi, on ne dépasse pas les 30 degrés, à part dans l'Allier, 31 par exemple à Vichy, 29 à Brioude, Clermont, Ambert et Aurillac, 25 à Saint-Flour, un indice UV très haut, 10 sur un maximum de 11, c'est à Saint-Flour. Casquette ou chapeau obligatoire. Et puis en soirée, on retrouvera des températures de ce matin. Et la nuit sera agréable entre 14 et 18 sur l'ensemble de l'Auvergne. Pour ce qui est de la route, pour l'instant, évidemment, c'est tranquille. Attention, si vous partez en vacances aujourd'hui, c'est orange dans le sens des départs, voire rouge dans le sud-est.
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1: L'info locale, elle revient dans une demi-heure. 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

0: Mais ce serait-il pas la personnalité préférée des Français? Ben oui, Jean-Jacques Goldman, encore un matin.
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0: Ici Pays d'Auvergne, il est 7h20. Dans 5 minutes, Pierre Fabin, notre vétérinaire maison, va aborder un sujet sensible, le vieillissement chez les chiens. Mais d'abord, tous au camping.
3: Alors, on n'attend pas Patricia ?
0: On se retrouve tous pour la corvée de vaisselle au camping du lac avec les hommes, l'occasion d'échanger quelques trucs et astuces.
4: Ici au camping du lac, rencontre avec Laurent à la vaisselle. Bonjour Laurent.
5: Bonjour.
4: Corvée de vaisselle, Laurent.
5: Oui, tous les jours. Je m'occupe, je fais ça le matin, comme ça madame peut dormir. Et puis je fais la vaisselle, je prépare le déjeuner. Et puis après, on va se faire des promenades ou le lac ou la piscine.
4: Est-ce que vous faites la même chose à la maison ?
5: À la maison, j'ai plus de maison maintenant. C'est vite vu, j'ai plus de maison. On a vendu la maison et puis on est globe-trotteur depuis une année et demie. Donc j'ai une caravane et puis on voyage dans l'Europe. C'est beaucoup de trajets, beaucoup de découvertes et puis beaucoup de connaissances, d'amis. C'est vraiment intéressant, c'est une expérience, c'est génial quoi.
4: Vous êtes d'où ?
5: Je suis de canton de Fribourg.
4: Bon, mais je note que vous êtes un pro de la vaisselle. Alors, la casserole avec de l'aligot, ça va être plus compliqué là, la vaisselle.
5: Non, je l'ai trempé, ça va aller.
4: Ah, un deuxième homme à la vaisselle.
6: Quand vous venez dans les campings, la plupart du temps, je ne sais pas pourquoi, c'est les hommes qui font la vaisselle.
4: Ah, et un troisième à la vaisselle.
6: Je vous l'ai dit, c'est les mêmes. C'est toujours comme ça.
4: Un conseil peut-être à lui donner pour la casserole avec de l'aligot ?
7: Bah, de faire chauffer donc la casserole sur un gaz pour qu'elle soit très chaude. Il faut peut-être mettre un œuf aussi.
4: Un
7: œuf comme pour la fondue.
5: On peut le faire à la fin de la fondue avec du kirsch et puis un œuf.
4: Mais alors, je comprends pas le kirsch, franchement, là.
5: Oui, bah,
8: le kirsch, parce que...
5: Digestion.
8: C'est alcoolique, les Suisses.
7: C'est alcoolique, les Suisses.
5: C'est la digestion.
4: Bon, messieurs, merci pour ce moment sympathique.
6: Au revoir.
4: Je vous souhaite une bonne journée.
5: Merci.
4: Eh bien, Laurent, continuez bien. C'est où, la prochaine étape ?
5: Ça sera le camping coin tranquille. C'est tout près de Walibi.
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0: Comme nous, nos chiens vieillissent, leurs besoins évoluent et ils perdent logiquement de leur agilité. Alors, docteur Pierre Fabin, comment adapter concrètement notre maison pour les soulager au quotidien ?
10: Le pire ennemi du vieux chien, c'est le parquet ou le carrelage glissant. Avec l'arthrose, sa masse musculaire fond et ses articulations sont raides. S'il glisse en se levant, il force et risque de se faire encore plus mal, voire de se faire une déchirure. La priorité, c'est de créer des chemins sécurisés, placer des tapis antidérapants là où il dort et sur les trajets vers sa gamelle. Ensuite, surélever légèrement ses bols. Un chien qui a mal au dos et doit se plier en deux pour manger subit une tension quotidienne. En mettant ses gamelles sur un support, vous soulagez immédiatement ses cervicales.
0: Mais justement, puisqu'il vieillit, il passe beaucoup de temps à faire la sieste en journée, est-ce qu'on doit remplacer son panier classique pour l'aider à mieux récupérer et soulager ses douleurs ?
10: Et oui, le vieux coussin plat ne suffit plus du tout. L'idéal, c'est d'investir dans un matelas orthopédique à mémoire de forme. Ce n'est pas un gadget, c'est purement médical. La mousse épouse son corps et supprime les points de pression sur ses hanches. Placer ce couchage à l'abri des courants d'air. Et d'autre part, avec l'âge, la vue et l'ouïe baissent énormément. Le chien va se repérer grâce à sa mémoire spatiale. La règle d'or est très simple, ne changez pas la disposition de votre intérieur. Si vous déplacez la table basse, il va la percuter dans le noir. Laissez son environnement constant.
0: Côté activité physique, puisqu'il a mal aux articulations, est-ce qu'on doit carrément arrêter les balades pour le laisser se reposer sur son nouveau coussin ou aménager différemment ses sorties au parc ?
10: Il ne faut surtout pas arrêter de le promener. Si un chien arthrosique reste couché sur son tapis, ses muscles vont fondre, ses os ne sont plus soutenus, ce qui aggrave dramatiquement la douleur. Il faut simplement adapter le rythme. Remplacer la grande balade d'une heure du dimanche par quatre courtes sorties douces de 15 minutes réparties dans la journée sur un terrain plat. Arrêtez de lui lancer la balle pour éviter les freinages brusques qui ruinent ses genoux. Et pour la logistique, le saut dans le coffre de la voiture devient très dangereux pour son dos. La vraie solution pratique, c'est la rampe d'accès pliante. Vous la posez sur le pare-choc et il monte en marchant. Et c'est la même chose s'il monte sur le canapé pour vous rejoindre pour la sieste.
0: Bon, ben j'essaierai pour moi aussi. 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Il est 6h46. L'heure de s'écouter un bon Laurent Voulzy. C'est Bubble Storm.

0: Il n'y a que lui qui sait le faire comme ça, le Laurent Voulzy, Bubble Star. On jette un coup d'œil sur la page Facebook pour voir vos météos. Noël nous dit qu'il fait 18 à Couronne, Pascal 17 à Saint-Gervais d'Auvergne et Marie-Josée 17 à Chabreloche. Je vais y arriver, pardon. Musique musique dans du sang et visite en Occitan. Voilà le programme des 3 plus d'ici Pays d'Auvergne.
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0: Ce soir à 21h, l'Orchestre National Auvergne-Rhône-Alpes se produit au Stade Michelin. Près de 100 musiciens seront sur scène et puis sur la pelouse pour interpréter deux œuvres incontournables du répertoire. D'abord, les 4 saisons de Vivaldi. Voilà, je vous rafraîchis un peu avec l'hiver. Et la 9e symphonie de Beethoven, qui est également l'hymne européen. L'hymne à la joie, la billetterie est en ligne sur le site de la SM Rugby. En cette période estivale, les réserves de sang sont au plus bas, alors que les besoins sont toujours importants. C'est pourquoi les bénévoles de l'établissement français du sang organisent une collecte à la salle polyvalente de Brioude. Ce sera lundi prochain, le 6 juillet, de 8h30 à midi et de 15h à 19h, ainsi que le mardi 7 de 8h30 à midi. Vous pourrez réserver le créneau de don qui vous convient sur le site de l'EFS. Une demi-heure pour sauver des vies, c'est tout ce que l'on vous demande. C'est ce dimanche, c'est une visite comptée en Occitan et c'est à Pollinck, ça s'intitule un village à l'honneur, Montbialaj en Patouès, le bourg de Pollinck, et c'est à 15h sur les bords escarpés de la Truyère, à la fois en taille et trait d'union du territoire. Ce village livrera aux visiteurs son histoire et ses trésors, son église, tout en hauteur, avec ses contreforts et son clocher à peigne, ses fermes bien bâties, ses nombreuses croix en pierre. Une visite en version originale, sous la conduite de Christian Omeyer, murailler et linguiste. Rendez-vous devant l'église de Pollinck. Renseignements 04 71 60 22 55. Ici Pays d'Auvergne, il est 6h52, Nick Kershaw vous accompagne avec Wouldn't It Be Good, et juste avant le retour de l'info d'ici, une petite tranche de rigolade nous attend avec l'humour en tube qui se moque un peu des hommes d'aujourd'hui.

0: Un tube, s'il en est, Nick Kershaw, Wouldn't It Be Good. Restez bien avec nous parce que dans un peu plus d'une demi-heure, non un peu moins, tiens, j'avais mal compté, on va jouer et vous aurez à gagner deux places pour aller visiter et vous amuser au PAL.
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0: À la veille des premiers départs vers les plages du littoral, vérification des maillots de bain et des paréos, dans l'humour en tube, Fred Ballard et ses rigolos ont mis leur nez dans le sac de plage de certains énergumènes.
4: Les hommes, ils vont à la plage, on dirait qu'ils n'étaient pas au courant ce jour-là qu'ils allaient à la plage.
5: Voilà, donc Kev Adams nous le confirme, le sac de plage est un concept exclusivement féminin. Les garçons ne mangent pas de ce pain-là, ils y vont en chaussettes, en mocassins à gland et en slip kangourou. Ça fait marrer les goélands.
4: La plupart du temps, ils se rappellent qu'il faut une serviette quand ils sortent de l'eau. Putain ! J'avais oublié un truc. Il y a des mecs, c'est des ouf, ils vont à la plage, téléphone, carte bleue, ils rangent ça dans la chaussure d'un inconnu. Ils vont dans l'eau et pendant toute leur baignade, ils sont en surveillance de ce que le...
5: Ok, donc cet été, si on en voit un qui barbote en mode panique, c'est qu'il y a une carte bleue planquée quelque part. Le premier qui la trouve paye une gaufre à toute la plage. Heureusement, il y en aura toujours un pour garder les affaires. C'est Alex Fredo. Pas fan de baignade, le garçon.
6: On est tous d'accord que quand on se baigne dans la mer, il y a quand même une petite angoisse. Constance, non ? Il y a un petit truc qui se passe quand tu te baignes dans la mer. Parce que le pire qui puisse t'arriver quand tu te baignes dans une piscine, c'est un mec qui chie dans l'eau, quoi. Non, mais alors que quand t'es dans la mer, un gamin qui chie dans l'eau, c'est peut-être le mieux qui puisse t'arriver.
5: Voilà ce qui arrive hein, quand on regarde les dents de la mer avant de partir en vacances. En général, on les passe sous le parasol avec 10 paires de mocassins à glandes. Donc non, on se prépare psychologiquement à ces fous rires bien salés qui nous attendent tout l'été.
0: Et surtout, n'oubliez pas la crème solaire minimum indice 50. Hein.
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0: Merci à vous d'avoir choisi la plus belle radio d'Auvergne. Il est tout pile 7h et les infos vous sont présentées par Delphine Marion Boule. 10 millions d'euros pour lutter contre la canicule.
7: Oui, c'est la promesse de la région Auvergne-Rhône-Alpes alors que les fortes chaleurs vont faire leur retour normalement dans les prochains jours. Le président de la région, Fabrice Pancouc, et son conseiller spécial, Laurent Wauquiez, ont dévoilé hier un grand plan clim, Julien Balidas.
8: Il y a d'abord des mesures à très court terme. Dans les centres hospitaliers, hors CHU, des climatiseurs mobiles vont être installés d'ici 3 semaines pour rafraîchir les halls et au moins une salle des services d'urgence. Les hôpitaux pourront également profiter d'une aide allant jusqu'à 50 000 euros pour des installations plus pérennes. Les communes aussi vont être accompagnées. La région paiera 50% de la facture d'installation d'une clim dans la limite de 10 000 euros et s'occupera en priorité des villes qui ont le moins de moyens. Troisième point, les lycées avant le printemps prochain et donc pour les prochains examens, des travaux seront faits dans les salles identifiées comme trop chaudes. Enfin, quatrième et dernière mesure, la création d'un stock de 1 000 climatiseurs mobiles dans les prochains mois, des climatiseurs qui seront stockés à Lyon et à Clermont-Ferrand pour fournir rapidement des communes ou des maisons de retraite qui en auront besoin. Au total, la région débloque 10 millions d'euros pour ce plan canicule.
7: Les précisions de Julien Balidas. Alors que la canicule et les sécheresses se multiplient, l'inquiétude des agriculteurs monte. On vous en parlait hier. Inquiétude à court terme pour les rendements cette année, pour les animaux, mais aussi à long terme, notamment sur la ressource en eau. Hier, justement, à Clermont-Ferrand, se tenait le comité bassin Loire-Bretagne. C'est lui celui qui établit un schéma pour les 6 prochaines années. Qui prélève, comment, combien, quand, réunion qui s'est tenue dans les bâtiments de la région. Et devant, il y avait une trentaine d'agriculteurs venus réclamer des mesures pour sécuriser leur approvisionnement en eau. Pour Jean-Luc Perrin, secrétaire général de la FRSEA Auvergne-Rhône-Alpes, ça passe par intensifier le stockage de l'eau.
9: Il tombe 500 milliards de mètres cubes d'eau par an en France. Et en évapore, 60%. Donc il en reste 210, 220 milliards pour la consommation. L'agriculture en consomme 3 milliards. On demande aujourd'hui d'en stocker 1 milliard de plus. Donc 4 milliards. 4 milliards sur 220 milliards de mètres cubes. C'est dérisoire pour l'agriculture. Mais certes, on peut en stocker pour d'autres usages. Qu'on en stocke une petite partie. Je ne dis pas qu'il faut assécher.
7: Alors justement, un constat qui est partagé par le président du comité de bassin Loire-Bretagne, Thierry Burlot. En tout cas, stocker de l'eau, c'est oui, mais sous condition et pas pour n'importe quelle culture.
10: Et d'ailleurs, je rappellerai une motion qu'on a votée il y a quelques années suite à ce qui s'est passé sur Sainte-Soline, où le comité de bassin s'est prononcé à l'unanimité en disant oui au stockage de l'eau, mais à des conditions. Et dans les conditions, il y avait l'agroécologie, il y avait la sortie des pesticides, enfin il y avait un certain nombre de... Il y avait le multi-usage, c'est le partage de l'eau pour tous les agriculteurs, y compris les petits. Aujourd'hui, les bons compromis, ils se construisent dans les territoires. Et on ne fera pas les uns contre les autres.
7: Et le prochain schéma de gestion de l'eau pour ce bassin Loire-Bretagne, c'est-à-dire pour nous, la Loire et ses affluents doit être finalisé fin septembre. D'ici là, les agriculteurs comptent bien maintenir la pression. On va en reparler dans le grand reportage à 7h30. C'est l'une des conséquences de la canicule, de la sécheresse, les nombreux incendies qui touchent notre région. Voilà sans doute l'un des plus gros incendies de l'année dans le Puy-de-Dôme. Les flammes sont parties hier de Récolte et de Chaume vers 14h à Estendeuil, c'est au sud de Billon. Elles ont traversé un hameau avant de finir dans un sous-bois. Au total, 47 hectares détruits, 2 maisons également et une trentaine de personnes évacuées le temps de l'après-midi. Le feu est circonscrit depuis hier soir 21h au plus fort. Il y avait une centaine de pompiers mobilisés sur place. C'est encore une vingtaine ce matin. Les pompiers qui ont pu compter sur l'appui de 2 hélicoptères bombardiers d'eau qui ont effectué une trentaine de largages. C'est à lire en détail sur ici.fr.
0: Julien Bonny fait le bilan de ces 100 jours.
7: Le nouveau maire de Clermont-Ferrand, celui qui a fait basculer la ville à droite et qui revendique le pragmatisme en matière politique. Il annonce d'ailleurs de nouvelles mesures, de nouveaux changements à venir sur l'adaptation du projet Inspire. Il annonce également que 3 porteurs de projets se sont manifestés pour la reprise du Haut-Champ Nord ou encore le retour de la ligne aérienne Clermont-Porto, officialisation prévue la semaine prochaine. Le maire qui a été vivement critiqué par son opposition à gauche, notamment lors de la première vague de chaleur en mai, et qui veut mettre désormais l'école au cœur de sa politique après ses vives critiques. Malgré de premières rénovations, des végétalisations engagées sous la précédente municipalité, Julien Bonny assure avoir découvert des bâtiments complètement dépassés, hors d'âge. Il assure qu'un plan d'urgence est en cours pour rafraîchir les écoles clermontoises.
11: Moi, j'ai découvert avec stupéfaction parfois des fenêtres qui ne bénéficiaient d'aucune protection, pas même un store, pas même un rideau. Et donc, nous nous attelons à lancer ce vaste chantier de la rénovation thermique de nos écoles, mais surtout, dans un premier temps, d'apporter des solutions concrètes, des solutions d'urgence pour éviter que nos salles de classe se transforment en serres. Il y a déjà un certain nombre d'écoles qui vont être équipées pendant l'été. Là, il y a déjà 10 écoles qui ont été équipées immédiatement pendant la canicule. C'est en cours de déploiement. Et au-delà de ces 10 écoles, nous allons recenser celles sur lesquelles nous devons être vigilants et sur lesquelles nous devons être proactifs en urgence. Et donc, d'ici la rentrée de septembre, nous aurons, je l'espère, équipé toutes ces fenêtres qui aujourd'hui se retrouvent en plein ensoleillement, plein sud, plein ouest et sur lesquelles il n'y a aucune protection.
7: Julien Bonny, le maire de Clermont-Ferrand, qui fait part de son inquiétude aussi sur la gestion des finances de la mairie par la précédente équipe. Il va demander à ce que la Chambre régionale des comptes analyse cette gestion marquée, selon lui, par des pratiques suspectes. Une gestion hasardeuse, ou plutôt un curé qui cède à la tentation, c'est improbable. Ça se passe en Haute-Loire, à Paulhaguet. Pendant plus d'un an et demi, le père Michel s'est fourni directement dans la caisse de la paroisse. Et au printemps dernier, il est parti en vacances à Madagascar, son pays d'origine. Il n'en est jamais revenu, tout comme l'argent de la caisse, estimé entre 3 et 6 000 euros. Le diocèse du Puy-en-Velay va compenser financièrement les pertes de la paroisse. 2 hommes suspectés de trafic de drogue à Clermont-Ferrand. Ils ont été interpellés mercredi soir dans un appartement placé sous surveillance par les policiers. Un homme de 49 ans, français, un Albanais de 26 ans, tous les deux en garde à vue. Sur eux, dans leur appartement, les policiers ont retrouvé 197 grammes d'héroïne, 22 grammes de cocaïne et de plus de 2000 euros en liquide. Une grève aujourd'hui à l'hôpital de Montluçon-Néry-les-Bains. Ce sont les agents d'accueil qui font grève. Grève illimitée pour dénoncer la charge de travail devenue insupportable avec l'augmentation du flux de patients. Les agents d'accueil ne veulent pas non plus de la nouvelle organisation de leur service qui aurait un impact sur leur congé.
0: C'est encore et toujours la pagaille sur les rails.
7: Encore un aller-retour supprimé aujourd'hui entre Clermont et Paris, tout comme hier, voilà, qui tombe bien mal alors que les vacances démarrent ce soir. Des annulations en plus qui arrivent souvent au dernier moment, ça c'est plutôt une nouveauté sur la ligne connue comme la pire de France. Le dernier désagrément en date pour les usagers, et cela alors que tous les Paris-Clermont sont complets pour ce vendredi et pour ce samedi. Il y aura peut-être un peu de mieux à partir de lundi, la SNCF passe aux horaires d'été. Et puis de la pagaille à venir, ça c'est sur la route des vacances, si vous prenez le volant, soyez patient, gros week-end en vue. Ce vendredi est classé orange dans le sens des départs dans notre région Auvergne-Rhône-Alpes par Bison Futé, c'est également le cas demain. En revanche, le week-end prochain, ce sera carrément tout noir dans la région, vendredi et samedi compris.
0: Je vais dire une bêtise. C'est la pagaille en voiture, vu quand on arrive avec le canoë, c'est la pagaie. Voilà. Je sais pas, ça m'est venu comme ça, je suis désolé. C'est les fulgurances de 7h07.
7: Non, mais vous pagayez pas en termes d'humour, par contre.
0: Non, ça oui, je rame, ça, par contre. Allez, la météo.
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0: Le soleil, il arrive et il va être présent tout le reste de la journée. Du vent du nord à 40 km/h sur le Forez et du côté de Saint-Flour. Les températures, elles sont douces et supportables tout au long de la journée. Pour le courant de la matinée, 23 à 24 sur l'Allier et les Combrailles, 23 à Brioude et Aurillac, 22 dans le Puy-de-Dôme, 20 à Saint-Flour. Cet après-midi, on ne dépasse pas les 30 degrés que dans l'Allier, 31 par exemple à Vichy, 29 à Brioude, Clermont, Ambert et Aurillac, 25 à Saint-Flour, et puis lundi UV, il est très très haut, en particulier à Saint-Flour, il est à 10 sur une échelle maximale de 11, casquette et chapeau. En soirée, on retrouvera les températures de ce matin, et la nuit sera plutôt agréable, entre 14 et 18 degrés sur l'ensemble de l'Auvergne.
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0: Un coup d'œil sur la route, pardon madame. Ça va pour le mieux en cette matinée. Ça va se charger, vous l'avez entendu, sur les autoroutes. Orange et rouge en particulier sur le sud-est. Si Pays d'Auvergne, il est bientôt 7h10. Restez avec nous, l'info locale revient dans une demi-heure. Et en attendant, musique et bonne humeur, on commence avec Jeanne Masse et son Johnny Johnny. Restez bien avec nous parce que dans 10 minutes, on joue pour gagner deux entrées au PAL à Dompierre-sur-Bèbre.

0: Jeanne Mance, Johnny, c'était cette charmante Jeanne Mance. Dans un instant, on va jouer, hein. Ne quittez pas, restez bien avec nous.
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0: Mais d'abord mon œil avec Alain Ginestès, il arrive tout de suite.
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0: Bientôt 7h15 sur Ici Pays d'Auvergne. Mon œil, c'est Alain Ginestet. Il sera à suivre sur votre radio ici encore cette année. Le Tour de France 2026 s'élance demain.
7: Oui, et c'est fou comme ces trois mots, ces trois petits mots, Tour de France, mettent chaque année en route, c'est le cas de le dire, notre imaginaire collectif. On associe la grande boucle à l'été, forcément, aux vacances, elle commence ce soir. À la chaleur, on est servi cette année, et au refuge qu'était jadis le salon familial où les parents regardaient le tour l'après-midi à la télé, même si c'est vrai, quelquefois ils dormaient. Ceux qui ont eu la chance d'aller sur une étape se souviendront avec moi des sandwichs, des salades de pâtes et des œufs durs mangés sur les petites tables en formica, des chaises pliantes et des glacières, et puis des bobs, des casquettes et des porte-clés lâchés dans le fossé par la caravane publicitaire, 2 heures avant qu'une forte rafale de vent se lève subitement au passage du peloton à 2 mètres de nous. Ça va tellement vite. Il n'y a pas d'autre événement en France capable de provoquer un tel engouement. En tout cas, aucun autre événement gratuit, aucun autre spectacle de cette ampleur qui vient jusque sous nos fenêtres, qu'on habite en ville ou en rase campagne. Il n'y a pas d'autre rendez-vous aussi transversal qui fascine à la fois les gens du bord de la route et les grands écrivains, les bien dotés comme ceux qui ne sont rien. Le tour a tout traversé, la France bien sûr, mais aussi les sales histoires, les polémiques ou les déboires. Et on n'en retient que le meilleur, les légendes, les héros, les klaxons et les apéros. Et c'est pour ça qu'il nous intéresse encore. C'est bien plus qu'une question de sport. C'est l'un des rares événements populaires qui nous ramène à notre histoire commune et sûrement le seul qui sait à ce point rythmer nos étés français.
0: Oui, le Tour, il débute demain et il sera en Auvergne le 14 juillet avec une arrivée au Lioran, évidemment. Ici, Pays d'Auvergne sera sur le pont. Il est 7h16, Kenji Girac et Vianney nous chantent Le Feu et bon anniversaire Kenji.
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0: Alors c'est beau quand Kenji et Vianney le chantent, le feu, mais nos pensées vont aux pompiers et aux sinistrés parce qu'en ce moment, ça rigole pas.
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0: Dans l'écho d'ici ce matin, voilà une belle histoire à vendre. La librairie café Le Chien qui louche, implantée au cœur du bourg de Rochefort-Montagne dans le Sancy, cherche un repreneur. La gérante se lance dans un nouveau projet personnel et après 8 ans d'activité, elle vient de mettre en vente sa librairie qui a désormais sa clientèle d'habitués. Laurien Navarre.
3: Comme ces quatre mamies attablées autour d'un café dans un coin de la librairie.
4: C'est cocooning là, hein, on est bien. Oui. On aime bien venir. Tous les matins, on se réunit pour boire notre petit café.
5: Au-delà du café, vous venez aussi consommer de la littérature.
4: Ah ben oui, tant qu'à faire, on essaye de se cultiver.
6: Un lieu où on sait qu'on peut trouver aussi une culture, quelque chose d'intéressant. Et ça, si ça disparaît, vraiment, ça nous manquera.
3: Plus qu'une librairie, une librairie café, où les habitants et les touristes peuvent se retrouver, se poser à l'intérieur ou en terrasse, créer un lieu convivial en milieu rural, c'était l'objectif de l'actuelle gérante Claire Gourlet.
7: C'était vraiment l'accent que je voulais mettre en créant ce lieu, la convivialité, un lieu de rencontre, un lieu social. Et il y a aussi des petits événements, des petites animations que j'essaie d'organiser quand j'ai un peu de temps, des rencontres d'auteurs, des lectures d'histoire, des ateliers créatifs, des petits concerts, enfin voilà.
3: Sa librairie café, Le Chien qui louche, est une affaire qui roule, mais il faut avoir conscience de certaines contraintes.
7: Il y a des côtés très faciles et très agréables, il y a des côtés un peu moins faciles, la gestion d'un commerce, d'être tout seul, enfin voilà, c'est un petit peu de manutention, mais il y a vraiment le côté humain qui est là et qui rattrape tout, je pense, qui vraiment fait que même une journée un petit peu grise peut très vite devenir ensoleillée parce qu'on a quelqu'un qui nous remercie d'avoir conseillé un livre.
3: En 8 ans, Claire Gourlet a créé un lieu qui lui ressemble et qui peut évoluer avec le futur repreneur.
7: J'ai donné une couleur à cette librairie qui me ressemble. Cette personne peut choisir de continuer dans cette voie-là ou changer complètement. Ce sera à elle de choisir, de faire ses choix. Mais elle a cet avantage d'avoir un petit peu quelque chose déjà créé. Et il y a juste à reprendre, à prendre les clés et ça y est, c'est reparti, quoi.
5: Ce que vous dites, c'est que les bases, elles sont solides.
7: Les bases sont solides, les bases sont là. Et je pense que c'est assez sain pour quelqu'un qui veut reprendre. Oui.
3: La librairie café Le Chien qui louche présente un chiffre d'affaires stable depuis plus de 3 ans. Plusieurs personnes intéressées ont déjà visité le lieu.
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0: A gagné 2 entrées pour le PAL, nouveauté 2026, le Delta des éléphants. Cette année, la plaine des éléphants se réinvente. Vous découvrirez un territoire repensé pour une immersion unique au plus près de ces géants emblématiques. Les entrées, elles sont valables jusqu'au 27 septembre. La règle du jeu, c'est simple. 3 extraits de chansons, un été de référence. Mais parmi ces 3 titres, il y en a un qui est un intrus et qui ne colle pas avec la date. Aujourd'hui, on joue avec l'année 1988, celle de l'élection de François Mitterrand pour son deuxième septennat. On écoute les 3 extraits et vous devez trouver l'intrus.

0: Alors, parmi ces trois titres, vous aurez reconnu Laurent Voulzy, Le Soleil donne, Début de soirée et Nuit de folie, Mano, La tribu de Dana, lequel n'est pas de 1988. 04 73 34 2000, Priscilla vous attend pour jouer.
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0: Vous avez un peu plus de 3 minutes pour nous joindre. Le temps de s'écouter Rick Ashley. Never gonna. Allez, je refais. Never gonna give you up. Allez, bonne chance.

0: Rick Astley, Never Gonna Give You Up.
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0: Bonjour Claire.
5: Bonjour.
0: Alors Claire, on va se réécouter nos trois tubes pour deviner celui qui n'est pas de l'année 1988.

0: clair. Lequel n'est pas de 1988?
1: C'est Mano.
0: Mais c'est Mano, c'était en 98. Mano, l'année de la Coupe du Monde remportée par la France, la première en tout cas. Quoi de beau aujourd'hui, Claire?
1: Oh ben le boulot et puis les enfants, leur dernière journée d'école, ça devrait bien se passer.
0: Qu'est-ce que vous faites comme boulot?
1: Je suis éducatrice spécialisée dans un foyer pour personnes handicapées.
0: Eh ben, sacré boulot, vous y êtes déjà au travail?
1: Oh non, j'y suis dans 2 heures.
0: Ah bon, eh ben profitez de la fin de ce réveil, du petit-déj, et profitez du pâle également. On vous embrasse, Claire.
1: Merci beaucoup.
0: Passez
1: bonne
0: une bonne journée.
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0: Delphine Marion, les agriculteurs mettent la pression sur la gestion de l'eau.
4: Une trentaine d'agriculteurs a manifesté hier devant le conseil régional à Clermont, alors que se tenait le comité bassin Loire-Bretagne qui planche sur la gestion de la ressource pour les 6 prochaines années. Explication dans 2 minutes.
0: Et on retrouve dès à présent Cyril Ardot pour le 90 secondes. Cyril, c'est à vous.
5: L'incendie qui s'est déclaré hier à Sainte-Marie-la-Mer et s'est propagé à Canet-en-Roussillon dans les Pyrénées-Orientales est désormais fixé. C'est ce que dit la préfecture. Au total, 3 campings ont été touchés, 3000 personnes évacuées. Et de son côté, le ministre de l'Intérieur, Laurent Nunez, est attendu cet après-midi dans l'Aude où un feu a parcouru 900 hectares depuis mercredi. 3 nouvelles plaintes pour viol et agression sexuelle déposées contre Patrick Bruel, indiquent les avocats des plaignantes. Le chanteur est déjà mis en examen dans 4 affaires et placé sous le statut de témoin assisté dans 4 autres dossiers. Une notice rouge Interpol après l'explosion à Monaco. Lundi soir, le suspect a été identifié. Il s'agit, selon les premiers éléments, d'une femme d'une trentaine d'années. L'attaque a fait 3 blessés, dont 2 graves, un oligarque ukrainien et 2 de ses proches. Les propositions de l'assurance maladie dévoilées hier pour réduire le déficit de la sécurité sociale, des mesures de prévention, interdire l'achat de cigarettes aux personnes nées après 2009, rendre le Nutri-Score obligatoire, signaler les additifs néfastes pour la santé ou encore imposer le port du casque à vélo. Une voiture électrique pour 100 à 200 euros par mois, ça vous dit? Le ministre de l'économie annonce une 3e édition du leasing social dès le 16 juillet. Des dizaines de milliers de foyers ont eu accès à un véhicule grâce à ce dispositif, dit Roland Lescure. Et puis le foot, l'Algérie éliminée de la Coupe du Monde après s'être inclinée 2-0 par la Suisse. Cette nuit, l'Espagne s'est imposée 3-0 sur l'Autriche. Le Portugal a battu la Croatie 2-1.
4: De l'eau en abondance, à venir en confiance, voilà ce qu'on pouvait lire sur les affiches hier devant le conseil régional à Clermont, où une trentaine d'agriculteurs manifestaient à la mi-journée alors que se tenait une réunion du comité de bassin Loire-Bretagne. C'est ce comité qui élabore en ce moment le schéma de gestion de l'eau pour les 6 prochaines années, qui prélève combien, quand, comment, pour quels usages notamment. Et alors que les sécheresses et canicules s'intensifient, pour les agriculteurs, il est urgent de sécuriser les approvisionnements en eau, Juliette.
6: De l'eau que Nicolas Chattard utilise notamment pour maintenir sa production de légumes du côté d'Aigueperse.
7: Ça permet de sauver les cultures et de nourrir la population, parce que c'est bien beau de dire on ne veut pas stocker de l'eau, on n'a pas le droit, etc. Et puis derrière d'importer des légumes qui viennent d'Espagne ou de je ne sais où, qui ont consommé de l'eau et pour le coup de l'eau de profondeur ou peu importe, qui ont consommé de l'eau quand même. La pastèque qui vient d'ailleurs, elle n'a pas poussé juste avec le soleil.
6: Favoriser le stockage de l'eau, c'est donc le message martelé à ce comité de bassin qui, à l'intérieur du bâtiment, est en train de plancher sur les usages de l'eau de la Loire et de ses affluents pour la période 2028-2033.
8: Il y a 4 mois, nous étions inondés. Il y avait de l'eau de partout en France. On n'en a stocké aucun litre. Jean-Luc Perrin, agriculteur dans la Loire et secrétaire général de la FRSEA Auvergne-Rhône-Alpes. 4 mois plus tard, nous sommes en restriction. On demande à nos agriculteurs de réduire l'usage de l'eau. Et ça, c'est plus tenable. Si demain, nous voulons encore de l'agriculture, ça passera notamment, pas que, mais notamment par stocker de l'eau, pas que pour l'agriculture.
6: Le patron de la FNSEA régionale évoque la lutte contre les incendies, l'industrie, le refroidissement des centrales nucléaires, avec différents outils, de petites retenues collinaires dans les bassins versants de montagne, jusqu'au grand stockage de plaines céréalières et ces bassines qui pompent dans les nappes des fleuves.
9: Il va falloir qu'on stocke de l'eau. Maintenant, c'est pour quoi faire.
6: Et c'est le bémol du président du comité de bassin Loire-Bretagne, Thierry Burlot.
9: Stocker de l'eau, c'est stocker de l'eau dans les sols. mais c'est aussi stocker de l'eau de manière plus artificielle à travers des barrages. En tout cas, ça se pense au niveau territorial. Ça se pense, ça se partage. Et je pense qu'il faut accompagner cette transition d'une vraie transition agroécologique. On utiliserait moins d'intrants, moins de pesticides pour essayer de faire en sorte que ce bon usage de l'eau en termes de quantité s'accompagne aussi d'un meilleur usage et d'une meilleure préservation de la ressource en eau.
6: En somme, poser des conditions qui aujourd'hui font tiquer certains agriculteurs.
9: Ah ben non, c'est pas simple à négocier, mais en tout cas, ce que je sais, moi, c'est qu'au niveau du comité de bassin, où on a quand même des représentants agricoles qui ont voté ça. Et si demain on est amené à financer avec de l'argent public le stockage de l'eau, il faut qu'il y ait un certain nombre de conditions. Et l'accès à l'eau est tellement majeur que je pense qu'on peut engager cette transition.
4: Un long travail de concertation. La FNSEA, elle compte bien maintenir la pression jusqu'à fin septembre et la finalisation du prochain schéma de gestion de l'eau pour ce bassin Loire-Bretagne, soit pour nous, en Auvergne, la Loire et ses affluents. Dans l'actu ce matin en Auvergne, d'abord ce gros incendie, probablement l'un des plus gros dans le Puy-de-Dôme, 47 hectares parcourus à Estendeuil, c'est au sud de Billon. On va y revenir dans le journal de 8h, à 8h également. On reviendra sur cette histoire un peu particulière du côté de la Haute-Loire, un curé qui, comment dire, a cédé à la tentation. Il est parti tout simplement avec la caisse. Allez, on en parle dans une demi-heure. La météo pour aujourd'hui, beau, chaud, mais attention, quelques nuages ce matin, par exemple, sur Clermont-Ferrand.
0: Oui, beau, mais supportable.
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0: Du soleil toute la journée, avec quelques nuages de ci, de là ce matin. Ils disparaissent cet après-midi. Du vent du nord à 40 km/h sur le Forez et du côté de Saint-Flour. Les températures, elles sont douces et supportables tout au long de la journée. Pour le courant de la matinée, 23 à 24 sur l'Allier et les Combrailles, 23 à Brioude et Aurillac, 22 dans le Puy-de-Dôme, 20 à Saint-Flour. Cet après-midi, on ne dépasse les 30 degrés que dans l'Allier, 31 par exemple à Vichy, 29 à Brioude, Clermont, Ambert et Aurillac, 25 à Saint-Flour, un indice UV là-bas à Saint-Flour, de 10 sur un maximum de 11. Attention à vous. En soirée, on retrouvera les températures de ce matin et la nuit sera agréable entre 14 et 18 sur l'ensemble de l'Auvergne. Pour ce qui concerne la route, pour l'instant, c'est du classique, tout va plutôt bien. 04 73 34 2000 si jamais vous êtes témoin d'un incident. Et puis pour cet après-midi, si vous prenez la route direction la mer, attention, ça va être orange, voire rouge dans la vallée du Rhône.
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0: Ici Pays d'Auvergne, il est 7h presque 37, l'info d'ici revient à 8h. Pascal Obispo, c'est quelqu'un et pourtant il nous chante personne. On se fait plaisir, on l'écoute.

0: Bon réveil à vous, si vous nous rejoignez maintenant, il fait 14 degrés à Aurillac, nous dit Eliane sur la page Facebook d'ici Pays d'Auvergne. Gérard, 17 et demi, c'est précis, à Deux-Chaises, et Aymeric, 23 à Rion.
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0: Pour conclure cette semaine d'un été en Auvergne, Jordan Monet nous réserve une expérience hors du commun. Et si le temps d'une nuit, la frontière entre notre quotidien et celui des animaux s'effaçait, direction le Pal et direction les lodges.
3: Imaginez votre réveil, vous ouvrez les rideaux et face à vous, vous avez un hippopotame ou bien un zèbre. Eh bien c'est ce qu'on vous offre ici, au Pal, une nuit en Afrique dans l'Allier. Bonjour Charles Bennett.
4: Bonjour.
3: Alors, vous êtes le président et aujourd'hui, vous allez nous présenter les hébergements. Qu'est-ce que vous nous offrez comme expérience ?
4: Alors, les hébergements du PAL sont pensés pour prolonger l'expérience du parc. Donc, c'est une véritable immersion au cœur de l'Afrique. Imaginez vous endormir au bord d'un lac peuplé par des hippopotames ou au cœur d'une savane dans laquelle il y a des zèbres, des gnous, etc. Eh bien, vous êtes au PAL et non pas en Afrique. Tout ça sans prendre l'avion. Et tout près de chez vous.
3: Vous étiez les premiers, en 2013, les premiers en Europe, de nous faire dormir au milieu de la savane africaine. D'où vient cette idée un peu folle ?
4: Alors, je pense qu'effectivement, on était parmi les premiers. Mes parents ont eu la chance de voyager en Afrique du Sud, au Zimbabwe, Botswana, Namibie. Et ils sont tombés amoureux de cette région et ils se sont dit... Quoi de mieux au PAL que de permettre à des personnes qui n'ont pas toujours la chance de voyager aussi loin et de découvrir, de ressentir ce qu'eux ont ressenti lors de ce voyage. Et donc, ils y sont ensuite retournés avec des équipes du PAL pour recréer au PAL un petit bout d'Afrique du Sud. À côté Lodge, je pense que le concept, il occupe l'espace qui lui est permis. L'hôtel est venu compléter aussi l'offre, et puis peut-être à terme un autre hébergement avec potentiellement accessible à un plus grand nombre, puisque c'est vrai que les lodges sont complets et permettent pas malheureusement de répondre à toute la demande à laquelle on fait face.
3: On a l'air quand même d'avoir une certaine intimité quand on vient ici dans les lodges.
4: Oui, bien sûr, c'est très intimiste puisque ce sont des lodges individuels dans lesquels on rentre dans une chambre enfant, on a une salle de bain privative avec des toilettes et puis la chambre des parents avec une magnifique baie vitrée ou sur le lac des hippopotames ou sur la plaine africaine. Donc évidemment, c'est un endroit assez privatif, assez confidentiel. Il n'y a que 31 lodges. Donc c'est vrai que quand les personnes se retrouvent au dîner, au bar, on a toujours une ambiance assez feutrée, c'est calme, on voit les animaux apparaître, disparaître dans la végétation, et c'est ce qui fait aussi la magie du lieu et qui le rend aussi fidèle à l'Afrique du Sud qui l'a inspiré.
3: Le voyage s'achève, ou plutôt il commence peut-être pour vous dans l'un de ces lodges. Merci à vous Charles Bennett et à toute l'équipe du PAL, et bel été à vous.
4: Merci, à très bientôt.
0: Une parenthèse magique pour clôturer cette immersion. Merci à Jordan Monet pour ses découvertes qui donnent à coup sûr des idées d'évasion en famille. Bel été à tous. Dans 30 secondes à peine, Christophe Mahé prend la direction de la Lune, ici Pays d'Auvergne. Il est 8h moins le quart.
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0: C'est bien vrai ça, Christophe Maé, la lune.
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0: 7h48, l'Auvergne dans la grande histoire. On en parle ce matin avec votre invitée Delphine Marion Boule.
3: On célèbre ce week-end les 250 ans de la déclaration d'indépendance des États-Unis. Et vous ne le savez peut-être pas, mais l'Auvergne a joué son rôle dans l'histoire américaine. On en parle avec le président de l'association de la route historique des châteaux d'Auvergne, Hugues de Chabannes. Bonjour.
4: Bonjour.
3: Ce week-end, les châteaux d'Auvergne ouvrent leurs portes. Pour 11 d'entre eux, c'est exceptionnel. Ils ouvrent pour célébrer cette page de l'histoire américaine. Pourquoi ? C'est quoi le rôle de ces châteaux et de leurs propriétaires dans l'indépendance des États-Unis ?
4: Alors, si vous voulez, on le sait pas toujours, mais l'Auvergne a apporté des Auvergnats très célèbres dans cette page de l'histoire tout à fait particulière et intéressante et d'actualité, puisque on célèbre le 250e anniversaire de la Déclaration d'indépendance. Tout le monde connaît Lafayette.
3: C'est le plus connu.
4: C'est le plus connu
3: avec le château de Chavagnac-Lafayette chez nous.
4: Voilà, c'est le plus connu avec le château de Chavagnac-Lafayette, exactement. Et aux États-Unis, c'est un véritable héros. Franchement, c'est incroyable la popularité de Lafayette qui a fait plusieurs voyages aux États-Unis. Voilà. Donc ce que on ne sait pas forcément, c'est qu'entre Lafayette, l'amiral d'Estaing qui commandait la marine au moment de cette guerre d'indépendance, et un certain nombre d'autres officiers, en fait, nous avons en Auvergne pratiquement les personnages les plus célèbres de cette guerre d'indépendance américaine, où la France s'est engagée aux côtés des insurgés américains à partir de 1776-77. Demain, donc c'est la date exacte de l'anniversaire de la déclaration d'indépendance, qui est le point de départ. C'est pas la fin de la guerre, comme on peut quelquefois le croire, c'est le point de départ. C'est le moment où les Américains ont décidé de se révolter contre les Anglais pour des valeurs de liberté, des valeurs inspirées d'ailleurs un peu de l'époque des Lumières en France. Et à ce moment-là, des Auvergnats comme donc Lafayette, qui a été le premier à partir en tant que volontaire, et d'autres, puisque par exemple il est parti avec son aide de camp qui était également Auvergnat, qui résidait à Château Dauphin,
3: sont partis dans le Puy-de-Dôme notamment.
4: À Pont-Gibaud, exactement. Donc, ils sont partis rejoindre, eux, l'armée américaine. On ne sait pas toujours que l'engagement des Français aux États-Unis a été de deux types. Les volontaires qui ont rejoint l'armée américaine, comme Lafayette, comme Pont-Gibaud, et puis, un peu plus tard, les contingents français de Rochambeau et la marine commandée par l'amiral d'Estaing, dont je parlais tout à l'heure, qui ont rejoint les États-Unis. Ce que, juste pour illustrer ces personnages célèbres.
3: Il y en a un qui est célèbre, je crois que c'est dans votre château, notamment. Vous allez faire partie de ceux, mais qui ouvrent leur château ce week-end. Votre château, c'est quoi son lien particulier, par exemple ?
4: Le lien particulier, c'est que notre famille aussi a eu un officier parti combattre pour la guerre d'indépendance, deux frères, Chabannes, qui sont partis aussi rejoindre le contingent français envoyé là-bas, ils ont combattu avec les autres. Ce qu'on a créé en Auvergne, pour expliquer un petit peu l'origine du lien entre ces officiers et ces châteaux, c'est qu'on a eu l'idée matérialiser, c'est un peu théorique, tous ces officiers qui sont partis, ils résidaient pour la plupart dans des châteaux, parce qu'à l'époque c'était des aristocrates, voilà, exactement, des nobles, et donc on a créé une route de l'indépendance reliant tous ces châteaux dans lesquels résidaient des officiers qui sont partis combattre pour la guerre d'indépendance. On a illustré chaque épisode de la guerre d'indépendance par chacun de ses officiers, et donc chacun des châteaux de la route illustre un épisode. Voilà. Et donc nous, notre pour ce qui est d'Avrier, du château de la Palisse, on illustre la fameuse bataille de Yorktown, qui a été une des batailles décisives de la guerre. Le 5 juillet, personnellement, je parlerai de de cet épisode de la guerre, du rôle de Gilbert de Chabannes, c'est son nom, au moment de la guerre d'indépendance, et de son statut de d'officier des Cincinnati. Alors, pour dire quelques mots de Cincinnati...
3: Rapidement, vous évoquez votre château. Je crois qu'au total, c'est une trentaine de châteaux qui ouvrent leurs portes ce week-end. 11 spécifiquement sur l'histoire américaine. Est-ce que les châteaux d'Auvergne, c'est une manière, en faisant vivre cette histoire, finalement, de les remettre en avant? Peut-être pas de leur offrir le statut des châteaux de la Loire, qui sont peut-être ceux qui sont les plus connus en France, mais c'est une manière pour vous aussi de trouver une nouvelle manière de faire vivre vos châteaux. Le temps nous manque ce matin, je suis désolée monsieur de Chabannes, oui. De Chabannes. En tout cas, je vous remercie d'avoir été sur notre antenne pour évoquer justement cette histoire très particulière entre l'Auvergne et les États-Unis et ce 250e anniversaire de l'indépendance des États-Unis. Merci à vous.
4: Merci beaucoup, merci.
0: Merci Delphine Marion Boule. Ici Pays d'Auvergne, il est 7h54. J'avais une tata qui s'appelait comme elle, mais elle chantait nettement moins bien. Jeannette, ¿por qué te vas?

0: Jeannette, Porqué Tebas, l'info d'ici revient dans 2 minutes, mais chaque jour, ici Péry d'Auvergne vous propose un peu d'histoire avec Stéphane Bern. Et ce matin, on voyage au temps où une guerre transformait les corps et du coup la médecine. Nous voilà dans les tranchées.
1: Sur le front de la Première Guerre mondiale, les obus ne tuent pas toujours, mais ils défigurent. En 1914, dès les premiers mois de la guerre, les blessures, notamment au visage, se multiplient. Éclats d'obus, balles, brûlures, des milliers de soldats survivent, mais avec des mâchoires arrachées, des nez détruits, des visages méconnaissables. On estime entre 10 et 15 000 les grands blessés de la face. On les appelle bientôt les gueules cassées.
2: Ma gueule, qu'est-ce qu'elle a, ma gueule ?
1: Face à ces blessures inédites, le médecin doit inventer. Des chirurgiens développent des techniques nouvelles. Greffe de peau, lambeau-cutanée, reconstruction des mâchoires. On tente de redonner un visage, mais aussi une vie sociale. Parmi eux, des pionniers comme Harold Gillis en Grande-Bretagne ou encore Hippolyte Morestin et son service des baveux au Val-de-Grâce. Alors oui, le nom est brutal, mais en temps de guerre, on ne s'embarrasse pas du marketing. Ils posent les bases de la chirurgie réparatrice moderne. Leurs interventions sont longues, complexes, parfois expérimentales. On fabrique aussi des prothèses en métal ou en cuir pour masquer les mutilations les plus graves. Le cuir, le métal, la précision, on n'est pas loin du maroquinier de luxe. Sauf que la cliente, c'est pas Emeline Paris. Après la guerre, ces techniques ne disparaissent pas. Elles évoluent, s'améliorent et donnent naissance à une nouvelle discipline, la chirurgie esthétique. Les progrès, notamment dans l'anesthésie, permettent d'opérer sans utiliser d'éther, de chlorure d'éthyle ou de chloroforme, incompatible avec une chirurgie de la bouche ou de la face. Avant de promettre un visage plus jeune, la chirurgie esthétique a d'abord essayé de rendre un visage tout court.
0: Et merci Stéphane.
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0: 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Il est 8h et d'abord Delphine Marion-Boule, c'est l'un des plus gros incendies de l'année dans le Puy-de-Dôme.
4: Les pompiers ont déployé d'importants moyens depuis hier à Estendeuil, au sud de Billon. Le feu est circonscrit depuis hier soir, mais les dégâts sont importants. Au moins 47 hectares sont partis en fumée, Emmanuel Moreau.
5: Oui, à l'origine, un feu de récolte et de chaume, c'est classique en ce moment. Il s'est déclaré vers 14h hier après-midi, avec une propagation très rapide des flammes poussées par le petit vent qui soufflait hier. L'incendie a traversé le hameau des Plats avant de terminer dans un sous-bois. Au total, 47 hectares partis en fumée, mais aussi 2 maisons, un garage et des dépendances dans le hameau. Hameau totalement évacué hier après-midi, tout comme un autre hameau voisin. Au total, une trentaine de personnes ont dû quitter leur logement, qu'elles n'ont pu regagner qu'en fin de journée. Finalement, le feu a été circonscrit vers 21h. Au plus fort de l'incendie, il y avait une centaine de pompiers engagés sur place. Ils étaient encore une trentaine cette nuit et une vingtaine ce matin pour éviter toute reprise de feu. Les pompiers ont aussi compté sur 2 hélicoptères bombardiers d'eau qui ont effectué une trentaine de largages. Alors 47 hectares, effectivement, ça commence à être un beau feu, mais ça n'est malheureusement pas un record en Auvergne cet été. Il y a 80 hectares qui ont brûlé à Génétine dans l'Allier il y a une douzaine de jours, 70 hectares samedi dernier à Villeneuve-d'Allier en Haute-Loire. Et il y est fort probable, selon les pompiers, que ce n'est pas terminé du côté des incendies de végétation.
4: Merci beaucoup Emmanuel Moreau. Les informations complètes sont à retrouver également sur ici.fr et dans l'application ici. Les incendies chez nous favorisés par la sécheresse, la canicule des dernières semaines et face aux fortes chaleurs qui vont d'ailleurs faire leur retour dans les prochains jours. La région Auvergne-Rhône-Alpes annonce un grand plan clim, 10 millions d'euros pour équiper dans les 3 prochaines semaines les hôpitaux en climatiseurs mobiles, mais aussi dans les prochains mois les lycées et des financièrement les communes à s'équiper à leur tour et enfin se procurer un stock d'1 millier de climatiseurs à déployer en cas d'urgence. Et la canicule, c'est aussi le dernier bilan dramatique délivré il y a quelques minutes par la ministre de la Santé, Stéphanie Rist. Bilan de Santé publique France qui concerne les décès liés à la dernière vague de chaleur. Plus de 2000 décès supplémentaires enregistrés en lien direct avec la canicule pour la seule semaine du 22 au 28 juin dernier.
0: Les 100 jours de Julien Bonny à la mairie de Clermont-Ferrand.
4: L'homme qui a fait basculer basculer la cité auvergnate à droite après un siècle de gestion par la gauche. Armement de la police municipale, arrêté contre la mendicité, arrêté contre le protoxyde d'azote. Le nouvel édile revendique une action pragmatique, annonce aussi de nouvelles mesures à venir et surtout s'inquiète de la gestion de la précédente municipalité. Il va demander à la Chambre régionale des comptes de se pencher sur les finances de la ville. Il dénonce des pratiques suspectes, Olivier Vidal.
6: Julien Bonnier évoque des pratiques suspectes, comme l'a révélé la Chambre régionale des comptes pour l'association qui a géré la candidature capitale européenne de la culture. Inquiet, il veut donc faire la lumière sur la gestion de la précédente équipe municipale.
7: Oui, je suis un petit peu inquiet parce qu'il y a à la fois la succession de rapports, le dernier étant celui sur les pratiques qui ont été mises en œuvre à l'association Clermont-Ferrand 2028, qui était pilotée par la mairie, on l'a bien vu. Et donc, toutes ces pratiques mises bout à bout et l'état de nos finances municipales m'alertent. Par exemple, j'ai découvert qu'on avait maquillé artificiellement les ratios d'endettement de la ville en puisant dans le fonds de roulement. Le fonds de roulement a été vidé de 18,5 millions en 2025. Aujourd'hui, il reste 3 millions. Le fonds de roulement, c'est l'épargne de précaution. Ça veut dire qu'aujourd'hui, les caisses sont vides.
6: Julien Bonny veut de la transparence et veut être pragmatique dans ses actions, comme il estime l'avoir été pendant ses 100 premiers jours à la tête de la mairie.
7: Du pragmatisme et du bon sens. Et surtout de l'écoute, parce qu'il n'y a pas pire que de se déconnecter de la réalité du terrain. Il y a un moment, il faut être présent ici, à la mairie, pour travailler les dossiers, mais il faut être aussi présent sur le terrain. En fait, c'est deux journées en une, mais je tiens à garder ce rythme parce qu'il n'y a pas pire que la déconnexion, et je crois que cette profonde déconnexion avait gagné l'ancienne municipalité.
4: Julien Bonny qui assure que de nombreux points de circulation liés au projet Inspire vont être modifiés. Il annonce aussi trois porteurs de projets pour la reprise du Auchan-Clermont-Nord qui a fermé il y a un an et le retour de la ligne aérienne Clermont-Porto, ce sera officialisé la semaine prochaine. Deux hommes suspectés de trafic de drogue interpellés à Clermont mercredi soir. Ça s'est passé rue Sidoine Apollinaire. L'appartement était surveillé par les policiers. À l'intérieur, les forces de l'ordre ont retrouvé 197 grammes d'héroïne, 22 grammes de cocaïne et plus de 2000 euros en liquide. Les deux hommes, un Français de 49 ans et un Albanais de 26 ans, sont placés en garde à vue.
0: En Haute-Loire, un curé cède à la tentation.
4: Pendant plus d'un an et demi, le père Michel, le curé du petit village de Paulhague, a pioché dans la caisse de la paroisse. Au printemps dernier, il est parti en vacances à Madagascar, son pays d'origine, et il n'en est jamais revenu, tout comme l'argent de la caisse. 3 à 6 000 euros de préjudice estimé, une affaire qui forcément marque dans cette petite commune de 800 habitants au sud de Brioude, de Lorraine-Avare.
8: La stupeur a Paulhague quand les paroissiens ont appris les détournements du père Michel.
9: Il y a de la déception, il y a de la tristesse, il y a un sentiment de trahison sans doute. C'est souvent évidemment très triste de constater ça.
8: Monseigneur Yves Baumgarten, l'évêque du Puy-en-Velay, a eu les premiers signalements en janvier 2026. Les trésoriers de la paroisse se sont rendus compte qu'il manquait de l'argent dans les caisses.
9: C'est des détournements qui sont faits dans le temps. De temps en temps, il y avait quelques billets qui manquaient dans les caisses. Des dons qui n'étaient pas transmis à la comptabilité. Voilà, ça s'est fait sur plus d'un an et demi. Sinon, ça se voit tout de suite.
8: L'évêque du Puy a interrogé le curé qui n'a pas avoué ni donné d'explication. Au printemps, alors qu'il était en congé à Madagascar, le père Michel a été relevé de sa mission à Paulhague. Et même si Mgr Baumgarten n'a pas porté plainte, il n'est pas question de pardonner.
9: C'est pas toujours quelles sont les motivations des individus. Il ne s'agit pas de trouver des excuses parce que ce n'est pas excusable de détourner de l'argent. Et voilà, bon, j'espère que cela aura pu lui servir de leçon et qu'il pourra s'amender et puis ne pas renouveler ce genre de comportement.
8: L'évêché est depuis sans nouvelles du père Michel qui a été remplacé par un nouveau prêtre à la tête de la paroisse de Paulhague.
4: Le diocèse du Puy-en-Velay va compenser financièrement les pertes de la paroisse. Eux vont faire la quête dans les supermarchés ce week-end. Le Secours populaire de retour parce que la précarité alimentaire s'intensifie. Le Secours populaire a accueilli plus de 2300 nouvelles personnes depuis le début de l'année dans le Puy-de-Dôme. Ça s'ajoute aux 20 000 déjà accueillis l'année dernière. Les bénévoles puy-dômois sont donc présents à la sortie des supermarchés pour collecter vos dons, des denrées alimentaires non périssables notamment.
0: Une course dans un décor magnifique ce soir.
4: Et c'est ce qui attend les participants du Lantegi Trail Challenge, première édition au cœur du volcan. Au programme 2, parcours 10,5 km et 21 km pour les plus courageux. Les inscriptions se sont remplies en quelques jours, faut le dire en ce moment. Le running et le trail, c'est un phénomène de mode. Pour autant, faut pas faire n'importe quoi, explique Damien Poulet. C'est le président de l'association Aventure en Terre Volcanique qui organise le Lantegi Trail Challenge.
7: Tout le monde essaye de réorganiser sa petite course à pied, que ce soit un club de rugby ou autre. Hein. Mais je pense qu'il faut avoir des compétences. Il faut avoir une connaissance de terrain assez bonne. Il y a aussi le côté très sécuritaire. Comme on dit souvent, on a des obligations de moyens et des obligations de résultats. On a quand même des dossiers à déposer à la préfecture qui ne sont pas forcément toujours très simples. Il faut avoir des bonnes assurances. C'est un peu sous la responsabilité finalement des individus eux-mêmes. Et on se retrouve avec quelques petits soucis, des fois voilà, médicaux, on va dire. Même des morts, hein, parce qu'il n'y a pas encore si longtemps que ça, sur un petit trail local. Comme le trail à l'assaut de Tournoël, et ben voilà, on aime pas être organisateur ces jours-là quand on a quelqu'un qui décède d'une crise cardiaque. Et pourtant, voilà, il a bien eu son certificat entre guillemets validé par lui-même finalement avec les PPS. Voilà, donc voilà, c'est peut-être une petite remise en question de savoir comment on peut gérer cet aspect-là.
4: Le PPS, c'est un pass prévention santé, c'est un titre de participation qui est délivré par la Fédération française d'athlétisme et qui est obligatoire pour participer à toutes les compétitions de running en France. Tiens, un autre décor, le Stade Michelin en pleine métamorphose. Il accueille deux concerts ce week-end, ce soir de la musique classique, avec l'orchestre d'Auvergne, Vivaldi notamment au programme, et demain les stars internationales, les Black Eyed Peas. Alors comment on transforme un stade de rugby en véritable salle de concert? Réponse à 8h30 dans le grand reportage qu'on vous propose. Et c'est un vrai défi, et on l'espère, la météo sera de la partie.
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0: Oui, ça devrait. Alors du soleil toute la journée, quelques nuages de ci, de là ce matin, mais qui vont disparaître cet après-midi. Du vent du nord à 40 km/h du côté de Saint-Flour et sur le Forez. Les températures, elles sont douces et supportables tout au long de la journée. Pour le courant de la matinée, 23 à 24 sur l'Allier et les Combrailles, 23 à Brioude et Aurillac, 22 dans le Puy-de-Dôme, 20 à Saint-Flour. Cet après-midi, on ne dépasse les 30 degrés que dans l'Allier, 31 pour Vichy, 29 à Brioude, Clermont, Ambert et Aurillac, 25 à Saint-Flour. Là-bas, l'indice UV très très haut, 10 sur un maximum de 11. En soirée, on retrouvera les mêmes températures que ce matin et la nuit sera plutôt agréable, entre 14 et 18 sur l'ensemble de l'Auvergne. Le trafic, rien de particulier à vous signaler, si ce n'est du grand classique. Vous nous appelez hein, si vous constatez quelque chose d'anormal. 04 73 34 2000.
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0: 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À 8h10, voici Daniel Balavoine avec l'Aziza.

0: Ici Pays d'Auvergne, 8h15, l'Aziza, Daniel Balavoine. Vous ouvrez seulement un œil, bah tant mieux pour vous. Alors bonjour et bienvenue sur Ici Pays d'Auvergne. Dans bientôt, c'est-à-dire ce soir même, ce sont les grandes vacances. Ensemble, on se met en mode estival. Dans un instant, on démêle le vrai du faux avec votre rendez-vous. C'est pas vrai.
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0: C'est pas vrai, le rendez-vous anti-arnaque est signé Aude Razo. Top départ ce soir pour les vacances scolaires, avec déjà pas mal de monde attendu sur la route et des escrocs qui nous attendent au tournant.
4: Est-ce que vous connaissez l'arnaque aux pneus crevés? Elle a fait pas mal de victimes l'été dernier, donc prenons les devants, comme ça vous ne vous ferez pas piéger. Vous êtes sur la route des vacances, une voiture vous double et le conducteur vous fait des grands signes. Il vous dit qu'il y a un problème avec votre roue arrière. Inquiet, vous vous rangez sur le côté, l'autre voiture s'arrête aussi, et pendant que vous partez ausculter votre pneu, une personne est en embuscade, elle profite que vous ne regardez pas pour piquer tout ce qu'elle peut piquer dans votre voiture, sac, argent, téléphone. Les vacances commencent très mal.
0: Est-ce que ce piège existe uniquement sur autoroute ?
4: Non, pas forcément. Il y a pas mal de signalements aussi à la sortie des parkings de supermarchés ou des stations-service. Et là, les victimes sont surtout des personnes seules et des personnes âgées. Vous prenez le volant, votre voiture se comporte un peu bizarrement. Vous vous arrêtez, le pneu a l'air crevé. Et là, comme par hasard, un monsieur fort serviable propose de vous aider. En fait, c'est lui qui a dégonflé votre pneu pendant que vous faisiez le plein ou que vous faisiez les courses. Vous voilà donc très occupé avec le cric et la roue de secours. Et lui, le monsieur ou son complice d'ailleurs, a tout le temps de dévaliser votre voiture. Attention, parce que parfois l'escroc va jusqu'à repérer en amont votre code de carte bleue. Il vous espionne quand vous êtes à la caisse. Comme ça, il peut tout de suite utiliser votre carte au distributeur une fois qu'il l'aura volée. Donc faites opposition à votre carte dès que vous voyez qu'elle a disparu.
0: Merci Aude Razo pour ce conseil de prudence. Et moi, j'ajouterai que si vous allez en direction de l'Espagne, l'autoroute AP7 est très coutumière de ce fait. 8h17, ici Pays d'Auvergne vous offre la belle balade signée Amy MacDonald. This is the life. Dans quelques minutes, on joue avec les petits bougnias.

0: magnifique mélodie, ami McDonald, This is the life, ici Pays d'Auvergne, 8h20. On apprend en s'amusant avec les élèves de CM1, CM2 de l'école de Charmeil, avec Christophe Barbeau et avec Mathieu Mouebs. Tout l'été, les petits bougnias font la tournée des musées d'Auvergne. Les voici aujourd'hui dans l'Allier.
1: On remonte dans le temps pour découvrir la vie de nos ancêtres. Direction Préhistorama à Châtel-Péron dans l'Allier.
2: Les hommes préhistoriques ont-ils vraiment existé dans l'Allier ?
3: Bah oui, ça se peut. Peut-être qu'ils ont déjà vécu, mais alors il n'y avait pas des églises, il n'y avait pas tout ce qu'on a maintenant. C'était fait autrement à la préhistoire.
4: Il y avait plein d'arbres, des buissons, des rivières.
5: Les habits, ils n'étaient pas pareils.
6: Nous, ils sont plus propres et eux, bah, c'était un peu fait à l'arrache.
7: Ils vivaient dans les grottes et des fois, ils prenaient des bouts de bois pour reconstruire des sortes de tipis ou des petites maisons faites en terre qui recouvraient par des peaux de bêtes comme leurs habits qui sont faits en bois. De bêtes.
8: Bah du coup ils puent les hommes préhistoriques vu qu'ils avaient pas de douche.
7: Bah si, ils vont dans l'eau, par exemple dans une petite rivière, ils enlèvent leur peau de bête et là ils se lavent dans l'eau.
8: Bah oui, mais peut-être qu'ils se lavaient, mais est-ce que le savon ça existait à leur époque?
6: Avant il faisait très très froid, il y avait quasiment pas d'eau. Du coup après ils ont appris à faire du feu, après ils ont appris à cuire les aliments, comment élever des bêtes, faire des maisons, des champs et tout. Et bah après bah, ils ont appris à écrire.
1: Les hommes préhistoriques avaient-ils des prénoms comme nous?
9: Alors, on ne sait pas. La réponse en préhistoire, il y a beaucoup de théories, mais on sait que les hommes préhistoriques pouvaient parler déjà. Donc, ils émettaient des sons parce qu'ils ont un petit os dans la gorge qui s'appelle l'osioïde. Ça permet d'émettre des sons et peut-être qu'ils avaient leur propre langage. Ils pouvaient s'appeler en émettant quelques syllabes ou tout simplement, on appelle quelqu'un en faisant juste un signe ou en lui tapant sur l'épaule. Mais peut-être qu'ils s'étaient donné des prénoms. Ça, on n'en est pas sûr à 100%.
10: Florence Paco, vous qui êtes responsable de Préhistorama à Châtel-Péron, c'est vrai que l'Allier est un territoire préhistorique renommé. L'homme de Néandertal vivait ici déjà il y a 42 000 ans?
9: Alors, on sait que Néandertal a vécu à Châtel-Péron même bien avant. On sait qu'il s'est déjà installé à Châtel-Péron il y a 60 000 ans, déjà ici autour de la Grotte des Fées. Et le territoire donc de Préhistorama et surtout évidemment de Châtel-Péron est renommé parce que à ces périodes-là, il a développé un outil bien particulier qu'on appelle la pointe de Châtel-Péron.
10: Comment se passe notre visite quand on vient vous voir?
9: Alors c'est une exposition permanente qui est divisée en deux parties. C'est un petit parcours à faire en 10 étapes où en première partie on a les conditions de découverte de la grotte, on a aussi une partie sur l'évolution humaine et la seconde partie est destinée au quotidien des Châtel-Péroniens. Donc ici il y a 42 000 ans, donc tout se passe sous forme de vitrine et de vidéo. Les adultes ont un audio guide pour la visite et les enfants sont équipés d'un petit carnet jeu et résolvent des questions, des énigmes et doivent trouver un mot caché à la fin de leur parcours.
10: Bah c'est super ça, les petits bougnias, vous venez, on va trouver le mot caché?
11: Ouais.
12: Oh mais attendez-moi.
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0: marteau.
1: Quel outil les hommes de Néandertal ont-ils développé à Châtel-Perron ?
2: Le marteau, la scie ou la pointe ?
3: C'est la question que vous posent les petits bougnias à gagner 2 entrées pour visiter le Préhistorama à Châtel-Perron avec la visite guidée pour marcher dans les traces des hommes de Châtel-Perron qui vécurent il y a 42 000 ans dans l'abri de la grotte des fées. Alors, les enfants vous ont posé cette question. Quel outil les hommes de Néandertal ont développé à Châtel-Perron ? Le marteau, la scie, la pointe. Si vous avez été attentif, vous avez la réponse. 04 73 34 2000. Vous avez 4 minutes pour réussir à nous joindre. Le temps de s'écouter la dernière séance des 10 Mitchell, dont c'est l'anniversaire aujourd'hui.

0: Mitchell, un titre nostalgique. La dernière séance. Dans un instant, on joue avec l'or.
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0: Bonjour Laure.
4: Oui, bonjour.
0: Comment allez-vous Laure?
4: Bien, merci.
0: Bon, on va se réécouter la question des petits bougnats avant d'écouter votre réponse.
5: Quel outil les hommes de Néandertal ont-ils développé à Châtel-Perron? Le marteau, la scie ou la pointe?
0: Alors Laure, quelle est votre réponse?
4: Eh bien, c'est la pointe de
0: Châtel-Perron. Bah, évidemment que c'est la pointe de Châtel-Perron. Vous connaissez déjà Préhistorama?
4: Pas du tout.
0: Vous voilà muni de 2 entrées pour aller découvrir ce musée.
4: Exactement, c'est l'occasion d'aller découvrir ça.
0: Vous irez avec qui, Laure?
4: Avec mes enfants, bien sûr.
0: Ils s'appellent comment?
4: Ils s'appellent Corentin et Léna.
0: Et quel âge ont-ils, si c'est pas indiscret?
4: Alors, ils ont 8 ans et 15 ans.
0: Ah, oula, qui c'est qui a 15 ans? C'est Corentin ou Elena?
4: C'est Corentin.
0: Oula là, bon courage hein.
4: Non, il aime bien.
0: Ah bon, alors ça va. Qu'est-ce que vous avez prévu de beau aujourd'hui, Laure?
4: Eh ben, le boulot.
0: Ah, qu'est-ce
4: c'est
0: que
4: d'actualité.
0: Et qu'est-ce que vous faites?
4: Je travaille sur la comptabilité.
0: Eh ben, bon courage avec les chiffres, c'est pas du tout mon domaine. On vous embrasse, Laure.
4: Merci beaucoup.
0: Et bonne visite. Au revoir.
4: Merci, au revoir.
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0: Delphine Marion Boule, le stade Marcel Michelin passe en mode concert.
6: Vivaldi et Beethoven ce soir, Black Eyed Peas demain et un vrai défi technique pour les équipes de l'ASM qui doivent transformer ce stade en salle de concert. Reportage dans 2 minutes.
0: Il n'y aura pas un featuring entre les deux, j'imagine. Les 90 secondes, Cyril Ardo-Rodon.
7: Un nouveau bilan de la canicule en France. La mortalité a augmenté de 30% lors de la semaine de forte chaleur. C'est même plus 60% en région parisienne. Santé publique France évoque 2025 décès supplémentaires par rapport à la semaine précédente. Un chiffre certainement sous-estimé selon l'agence. 3000 personnes évacuées dans les Pyrénées-Orientales en raison d'un incendie désormais fixé à Sainte-Marie-la-Mer et à Canet-en-Roussillon. La circulation temporairement coupée sur l'A9 dans le Gard suite à un autre feu. 900 hectares parcourus par les flammes dans l'Aude. Le ministre de l'Intérieur Laurent Nunez est d'ailleurs attendu sur place cet après-midi. C'est un texte qui doit répondre à la colère des agriculteurs. Le Sénat a adopté dans la nuit le projet de loi d'urgence agricole. Des articles assouplissent des contraintes environnementales ou réintroduisent certains pesticides. Il y a de grandes différences avec le texte voté par l'Assemblée nationale. Députés et sénateurs devront se mettre d'accord en commission mixte paritaire. De nouvelles femmes accusent Patrick Bruel. 3 plaintes supplémentaires pour viol et agression sexuelle déposées à l'encontre du chanteur. Il est déjà mis en examen dans 4 affaires. Fin du mondial de foot pour l'Algérie, battue ce matin 2-0 par la Suisse. On connaît par ailleurs une nouvelle affiche des 8e de finale. Ce sera Espagne-Portugal après leurs victoires respectives dans la nuit contre l'Autriche et la Croatie. Et puis du monde sur les routes pour ce premier week-end de départ en vacances. C'est orange aujourd'hui dans le sens des départs. Rouge pour le quart nord-est selon Bison Futé. 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
6: Une métamorphose pour le stade Marcel Michelin qui troque les crampons contre les archers et les platines avec 2 grosses soirées de concerts. D'abord ce soir de la musique classique avec l'Orchestre National d'Auvergne, Vivaldi notamment au programme Les 4 Saisons. Et puis demain, changement radical de style et d'ambiance avec les stars internationales des Black Eyed Peas. Plusieurs dizaines de milliers de spectateurs attendus, 10 000 aujourd'hui, 26 000 demain. Et avant cela, pour les équipes de la SM, un défi, transformer le stade en salle de spectacle, Evan Le Bastard.
8: La pelouse a disparu sous de grandes plaques blanches et les poteaux laissent leur place à une immense scène. Lilian Kérou est le stadium manager du stade Marcel Michelin.
9: Donc une scène qui fait environ 20 mètres de haut et un peu plus de 100 mètres carrés pour pouvoir accueillir du coup tous les artistes.
8: Et c'est un gros défi technique pour les équipes de l'ASM qui s'improvisent organisateurs de concerts.
9: C'est la première fois qu'on organise ça et que toutes les équipes de l'ASM se sont pris pour ce projet avec la direction qui nous a mis un vrai petit défi. Donc c'est assez sympa de voir le stade se transformer, s'aménager tout le terrain, toute la fosse, toute la scène. Voilà, c'est un moment sympa, donc on est tous contents de pouvoir participer à ça.
8: Il y aura donc deux concerts et deux ambiances. D'abord la musique classique avec moins de 10 000 personnes sur des chaises et le lendemain, 26 000 spectateurs dans la fosse et dans les tribunes.
9: On aura du monde dans les tribunes de chaque côté, donc les tribunes ont été réduites d'effectifs pour que tout le monde ait une visibilité déjà sur la scène. Donc on aura bien du monde en tribune, 20 000 personnes en fosse et environ 6 000 du coup en tribune dans la tribune d'Edouard et tribune Auvergne et Limagrain.
8: Et pour l'installation, il a fallu composer avec la canicule, explique Lilian Kérou.
9: Toutes les ferrailles d'installation de la scène étaient assez chaudes, donc on a été obligé de les arroser régulièrement pour éviter que les techniciens se brûlent en les touchant. En plus de ça, on a adopté du coup tous les horaires de travaux. Normalement, on bossait sur des journées classiques et là, on a du coup aménagé tout ça. On a fait du 6h midi. L'après-midi, les techniciens étaient libres et pouvaient se reposer. Et un retour sur le chantier et le montage à partir de 18h jusqu'à 23h.
8: Alors évidemment, la pelouse ne va pas en sortir indemne, mais tout est prévu.
9: Chaque intersaison, on fait un scalpage dessus. Donc on vient enlever toute la partie naturelle, l'herbe, la terre, sur quelques millimètres, centimètres, qu'on va replanter derrière. Et ça, c'est fait chaque intersaison. Donc là, ça sera fait aussi dès qu'on aura enlevé du coup toutes les plaques du terrain.
8: Un terrain qui connaîtra pour l'occasion un record de fréquentation dans son histoire avec 26 000 spectateurs.
6: Le reportage d'Evan Le Bastard. Et donc, je suis désolée de vous l'apprendre, pour les Black Eyed Peas, c'est complet. Ça fait un petit moment que c'est complet. Mais il y a encore des places pour savourer Vivaldi ou encore Beethoven ce soir, sachez-le. Et ça se savoure effectivement. Le reste.
0: Est-ce que les musiciens classiques vont jouer en crampons?
6: C'est une bonne question. voyez-vous. Le reste de l'actu en Auvergne, beaucoup moins joyeux. En revanche, c'est d'abord cet incendie important, peut-être l'un des plus gros pour l'instant dans le Puy-de-Dôme cette année. 47 hectares brûlés à Estendeuil. Le feu a notamment touché un des lieux dits de la commune avec deux maisons détruites. On va en parler dans le journal de 9h. À 9h également, on reviendra sur le plan climatisation annoncé hier par le président de la région Auvergne-Rhône-Alpes et son conseiller spécial. 10 millions d'euros sur la table pour équiper les hôpitaux, les lycées ou encore aider les communes à s'équiper elles-mêmes. Détail à venir dans une demi-heure. La clim, il n'y en a pas trop besoin aujourd'hui parce que ça va encore.
0: Oui, ça va mieux.
6: C'est supportable.
0: Ça va mieux. Le soleil est en train de se lever. Il sera bien présent cet après-midi. Il y aura un peu de vent à 40 km/h sur le Forez et du côté de Saint-Flour. Les températures, elles sont douces, hein, plutôt dans le courant de la journée. Pour la matinée, 23 à 24 sur l'Allier, les Combrailles, 23 à Brioude et Aurillac. 22 dans le Puy-de-Dôme, 20 à Saint-Flour. Cet après-midi, plus de 30 degrés uniquement dans l'Allier, 31 à Vichy par exemple, 29 à Brioude, Clermont, Ambert et Aurillac, 25 à Saint-Flour, où l'indice UV, je vous le rappelle, est très élevé, 10 sur un maximum de 11, c'est vraiment très fort. Alors couvrez la tête. En soirée, on retrouvera les températures de ce matin et la nuit sera agréable, entre 14 et 18 degrés sur l'ensemble de l'Auvergne.
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0: Sans surprise, les entrées de Clermont sont désormais chargées à 8h36. Vous nous appelez si vous constatez un événement singulier. 04 73 34 2000. Ce sera orange dans le sens des départs dès cet après-midi, voire rouge sur la vallée du Rhône.
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0: Phil Collins, oui, accompagné de Philippe Bailey pour leur tube planétaire. Easy Lover, ici Pays d'Auvergne. Il est 8h37, dans un instant, direction le camping avec Patricia Farah.

0: Phil Bailey et Phil Collins, Easy Lover sur Easy Pays d'Auvergne.
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0: Dans quelques minutes, on parlera musique, puisque c'est le retour des Volzik, ses concerts d'été, mais d'abord...
3: Alors, on n'attend pas Patricia ?
0: Bah on l'a pas attendu, mais elle est là. On se retrouve tous pour la corvée de vaisselle au camping du lac avec des hommes qui ont l'occasion d'échanger quelques trucs et astuces.
4: Ici au camping du lac, rencontre avec Laurent à la vaisselle. Bonjour Laurent.
5: Bonjour.
4: Corvée de vaisselle, Laurent.
5: Oui, tous les jours. Je m'occupe, je fais ça le matin, comme ça madame peut dormir. Et puis je fais la vaisselle, je prépare le déjeuner. Et puis après, on va se faire des promenades ou le lac ou la piscine.
4: Est-ce que vous faites la même chose à la maison ?
5: À la maison, j'ai plus de maison maintenant. Ça veut dire que... C'est vite vu, j'ai plus de maison. On a vendu la maison. Et puis, on est globe-trotteur depuis une année et demie. Donc, j'ai une caravane et puis on voyage dans l'Europe. C'est beaucoup de trajets, beaucoup de découvertes et puis beaucoup de connaissances, d'amis... C'est vraiment intéressant, c'est une expérience, c'est génial quoi.
4: Vous êtes d'où ?
5: Je suis de canton de Fribourg.
4: Bon mais je note que vous êtes un pro de la vaisselle. Alors la casserole avec de l'aligot, ça va être plus compliqué là la vaisselle.
5: Non, je l'ai trompé, ça va aller.
4: Ah, un deuxième homme à la vaisselle.
6: Quand vous venez dans les campings la plupart du temps, je sais pas pourquoi, c'est les hommes qui font la vaisselle.
4: Ah, et un troisième à la vaisselle.
6: Je vous l'ai dit, c'est les mêmes. C'est toujours comme ça.
4: Un conseil peut-être à lui donner pour la casserole avec de l'aligot ?
7: Bah, de faire chauffer donc la casserole sur un gaz pour qu'elle soit très chaude. Il faut peut-être mettre un œuf aussi.
4: Un
7: œuf comme pour la fondue.
5: On peut le faire à la fin de la fondue avec du kirsch et puis un œuf.
4: Mais alors je comprends pas le kirsch franchement là.
5: Oui, bah,
8: le kirsch parce que
5: digestion.
8: Les alcooliques, c'est
7: sûr.
5: C'est la digestion.
4: Bon messieurs, merci pour ce moment sympathique.
6: Au revoir.
4: Je vous souhaite une bonne journée.
5: Merci.
4: Et ben Laurent, continuez bien. C'est où la prochaine étape ?
5: Ça sera le camping coin tranquille. C'est tout près de Walibi.
0: Et pour ce qui est des étapes de Patricia, vous les retrouvez toutes en replay sur l'application ici et sur le site ici.fr. Dans 1 minute 30, une nouveauté dans la playlist d'ici Pays d'Auvergne. Céline Dion et son bonjour, pardon, merci.
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0: Bonjour, pardon, merci, c'est Céline Dion sur Ici Pays d'Auvergne.
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0: Direction Volvic, maintenant avec Philippe Morales, le directeur du service culturel de la ville. Bonjour Philippe.
3: Bonjour Yann, ça va?
0: Ben, moi ça va bien et vous?
3: Oui, ça va impeccablement bien, il fait beau. Voilà, les nuages se dissipent, ça nous laisse présager d'une belle soirée, d'un beau concert à Volvic ce soir.
0: Pour ben oui, parce que ça commence ce soir, les Volzic, c'est tous les vendredis soirs à 21h. En plus, il fera bon ce soir.
3: Exactement, c'est tous les vendredis soirs à 21h, 8 concerts pendant la saison estivale. Voilà, c'est une quinzaine d'années que la municipalité de Volvic organise ça. C'est un rendez-vous estival avec des concerts gratuits, voilà, qui proposent à peu près tous les styles de musique tout l'été.
0: Il est important de le préciser, oui, c'est gratuit. Alors vous étiez en balade parce que vous repérez les groupes d'année en année.
3: C'est ça, le but c'est d'aller faire un petit peu son marché, comme on dit, à droite, ouais, à gauche, et puis de favoriser aussi un peu la scène auvergnate quand même. On a une saison culturelle en salle, mais on aime bien proposer aussi pour les groupes auvergnats un lieu, une scène pour l'été, de façon à ce que soit les touristes de passage, soit les locaux puissent découvrir les richesses musicales que l'Auvergne possède, tout
0: oui,
3: simplement.
0: Et puis les visiteurs, ils peuvent rencontrer aussi les locaux à cette occasion.
3: Exactement.
0: Ce soir, on commence avec Rosebud, c'est du pop-rock et de la variété, c'est un groupe de reprise, hein.
3: Exactement, c'est un groupe de reprise, c'est les locaux de l'étape. Bah, c'était aussi symboliquement important de commencer avec des musiciens du territoire. Voilà, on les a déjà accueillis il y a 2 ans sur la VVX. C'est un groupe de live, un groupe de scène qui est capable de faire danser des centaines et des centaines de personnes et de les faire chanter aussi. Donc, c'était commencer en fanfare et puis vraiment de façon festive avec un groupe que l'on sait très très live et très entraînant, quoi. Voilà.
0: Ouais, pour ce début des grandes vacances, en plus, vous risquez d'avoir pas mal de jeunes. Le lycée s'est terminé, tout ça. Le pop rock, ça va mettre l'ambiance. C'est jusqu'à quand tous les vendredis? C'est tout l'été?
3: Exactement, c'est tous les vendredis jusqu'au 21 août, donc à 2 endroits différents de Volvic, que ce soit la place de l'église, soit la place de la Grande Fontaine, j'allais dire en fonction du nombre de musiciens qu'on a sur chaque groupe, mais en tout cas c'est un rendez-vous vraiment très très important, et puis qui permet de passer une soirée tranquille à boire un petit coup avec des amis ou en famille, et à écouter des bons morceaux. Pour certains concerts que l'on connaît, puisque c'est des groupes de reprise, comme je vous le disais. Ouais. Et puis pour d'autres, on a aussi des groupes de composition, donc qui sont de passage en Auvergne et qui traversent la France avant d'aller faire les gros festivals. Et ben l'intérêt, c'est de venir découvrir leurs compositions et leur univers aussi.
0: Ah ben, pour sûr, et boire un petit coup avec modération, suis-je obligé de le préciser. Philippe, c'est quoi la jauge? Vous attendez combien de personnes?
3: Oh, on attend entre 300 et 500 personnes sur les concerts du vendredi. Voilà, c'est à peu près. C'est une jauge agréable qui permet de ne pas être trop serré et de rester à la fraîche tranquillement sous les arbres de Volvic.
0: Ah bah ça c'est très chouette. Et puis je suppose que en faisant venir du monde comme ça, ça profite à tout le monde et notamment aux commerçants vichysois. Pardon.
3: Eh ben, aux commerçants volvicois, oui, tout à fait.
0: Pardon,
3: excusez-moi. Du coup, c'est un tout petit peu loin pour que vous en bénéficiez.
0: Vous moquez pas.
3: Je vous moque pas. Non, mais c'est vrai, Vichy a une très belle programmation estivale aussi. Donc, en effet, ça profite aux commerçants volvicois qui ouvrent leur terrasse pour vous permettre de boire un petit coup, tout simplement, avec modération, je leur précise aussi. Encore une fois, mais voilà, d'agrémenter la soirée pour qu'elle soit la plus parfaite possible pour les spectateurs.
0: Merci beaucoup Philippe, les Volzic à Volvic, ça commence ce soir à 21h, place de l'église, avec Rosebud. Bonne saison Philippe.
3: Merci beaucoup, bonne journée à vous. Au revoir.
0: En route pour la Haute-Savoie en attendant, oui mais avec l'accent du Lot-et-Garonne, voici Francis Cabrel avant de retrouver le docteur Kirzek.

0: La dame de Haute-Savoie, Francis Cabrel. Et voici le docteur Kirzek avec ses bons conseils. Et pour cet été, attention aux allergies. Bonjour docteur.
1: Bonjour à toutes et à tous. Les allergies au pollen peuvent gâcher la vie de nombreux vacanciers. Parce que non, le pollen ne disparaît pas après le printemps. En été, ce sont les graminées, les herbes folles, les champs, les pelouses qui nous bombardent. Résultat, on éternue, on a les yeux qui piquent, le nez qui coule. Bref, le rhume des foins, c'est pas très glamour pour un apéro ou sur la terrasse. Mais rassurez-vous, j'ai quelques solutions anti-atchoum faciles à mettre en place. Première astuce, c'est surveiller le risque pollinique. Bah oui, avant de sortir, jetez un œil sur les applications ou les sites comme france-pollen.fr. Il y a des indices en vert, en orange ou en rouge. Si c'est en rouge, bah vous allez un peu adapter votre journée. Et les jours de vent ou d'orage, évitez les activités en extérieur. L'orage va faire éclater les grains de pollen en micro-particules et ça va être encore plus allergisant. Deuxième astuce, protégez-vous intelligemment. Le masque, bah oui, c'est possible. Un masque chirurgical, ça peut très bien filtrer le pollen quand c'est vraiment dans une période rouge. C'est un peu étrange en été, mais pour tondre la pelouse ou jardiner, ça peut être très intéressant. Les lunettes de soleil larges qui protègent vos yeux et du pollen volant en particulier qui va venir se déposer. Et puis le chapeau à large bord aussi, ça empêche les grains de se déposer dans vos cheveux. Et petite astuce toute simple à l'extérieur, mettez un baume à lèvres autour des narines. Ça piège une partie du pollen avant qu'il ne rentre dans le nez. Troisième astuce, on gère son intérieur comme une forteresse. Le matin, ses fenêtres grandes ouvertes, aérées plutôt très tôt, avant 8h, et tard le soir quand le pollen retombe. Et si vous avez la climatisation, mettez en mode recyclage de l'air. Et n'oubliez pas aussi la petite douche rituelle quand vous rentrez de la promenade, douche immédiate et lavage des cheveux.
0: Oui, c'est pas mal la douche quand on rentre de la promenade. Et existe-t-il des traitements, docteur ?
1: Côté traitement, ce qui marche vraiment sont les antihistaminiques en comprimé de deuxième génération. Ça fait pas dormir, on n'est pas somnolent. C'est à prendre en continu pendant la saison et pas seulement quand ça va mal. On peut utiliser des corticostéroïdes en spray aussi. C'est très efficace pour le nez quand ça coule ou quand c'est bouché. Ça met 2-3 jours à agir, donc commencez avant la crise. Et puis il y a les colliers anti-allergiques pour les yeux rouges et les yeux qui grattent. Demandez conseil à votre pharmacien et surtout ne mélangez pas tout sans avis médical. Puis il y a des remèdes naturels, le lavage du nez au sérum physiologique, ça marche très bien matin et soir par exemple. La phytothérapie, ça peut fonctionner aussi. Et ce qu'il ne faut pas faire, c'est rester enfermé tout l'été. On ne va pas se priver de vivre. Il ne faut pas attendre que ça passe tout seul parce que ça peut s'aggraver en asthme aussi. Et puis, il ne faut pas prendre des sirops contre la toux parce que la plupart contiennent des molécules peu efficaces contre l'allergie. Allez, bon été, bonne santé, à l'écoute d'ici, bien sûr.
0: Merci beaucoup, docteur.
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0: On souffle et on respire, on est un peu en retard. Bonjour Laurent Boucry.
5: Bonjour Guillaume Claveau.
0: Comment ça va ?
5: Bien, nous irons faire un petit tour en Sancy.
0: Ah ben oui.
5: Avec l'exposition Horizon Art Nature en Sancy dans quelques instants.
0: Et bonnes vacances à Delphine Marion.
6: Ah, mais enfin, merci beaucoup.
0: Enfin,
6: enfin des vacances. Pour 15 jours, rassurez-vous.
0: Allez, que le journal de 9h à nouveau.
5: Non, je vous donne un mois, moi.
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5: Belle journée à toutes et à tous. Nous sommes le 3 juillet, il est 9h. Bienvenue. Ici Pays d'Auvergne, le journal vous est présenté par Delphine Marion Boule. Bonjour Delphine.
7: Bonjour Laurent, bonjour à tous.
5: Et d'abord, une centaine de pompiers mobilisés hier à Estendeuil, au sud de Billon, dans le Puy-de-Dôme.
7: Pour ce qui est pour l'instant l'un des plus gros incendies de l'année dans le département. 47 hectares brûlés, 2 maisons détruites, une trentaine de personnes évacuées le temps de l'après-midi hier. Les flammes sont parties de Récolte et de Chaume vers 14h. Elles ont traversé un hameau avant de finir leur course dans un sous-bois. Le feu est circonscrit depuis hier soir, 21h au plus fort, une centaine de pompiers mobilisés. Donc, ils étaient encore une vingtaine sur place ce matin. Les pompiers qui ont pu compter aussi sur l'appui de 2 hélicoptères bombardiers d'eau qui ont effectué une trentaine de largages. On vous raconte ça sur ici.fr. Des incendies qui se multiplient en Auvergne en cause de la sécheresse très forte, anormale même pour la saison, aggravée par la canicule récente. La canicule qui a provoqué 2025 morts supplémentaires pour la seule semaine du 22 au 28 juin. C'est le dernier bilan communiqué ce matin par la ministre de la Santé.
5: Et pour lutter contre la canicule, la région Auvergne-Rhône-Alpes met 10 millions d'euros sur la table.
7: C'est la promesse de la région alors que les fortes chaleurs vont faire leur retour dans les prochains jours en France. Le président de la région Auvergne-Rhône-Alpes, Fabrice Pancouc, et son conseiller spécial Laurent Wauquiez ont dévoilé hier un grand plan clim, Julien Balidas.
8: Il y a d'abord des mesures à très court terme. Dans les centres hospitaliers, hors CHU, des climatiseurs mobiles vont être installés d'ici 3 semaines pour rafraîchir les halls et au moins une salle des services d'urgence. Les hôpitaux pourront également profiter d'une aide allant jusqu'à 50 000 euros pour des installations plus pérennes. Les communes aussi vont être accompagnées. La région paiera 50% de la facture d'installation d'une clim dans la limite de 10 000 euros et s'occupera en priorité des villes qui ont le moins de moyens. Troisième point, les lycées avant le printemps prochain et donc pour les prochains examens, des travaux seront faits dans les salles identifiées comme trop chaudes. Enfin, quatrième et dernière mesure, la création d'un stock de 1000 climatiseurs mobiles dans les prochains mois, des climatiseurs qui seront stockés à Lyon et à Clermont-Ferrand pour fournir rapidement des communes ou des maisons de retraite qui en auront besoin. Au total, la région débloque 10 millions d'euros pour ce plan canicule.
7: Les précisions de Julien Balidas. Après la peur de la panne de clim, tiens justement, le matériel indisponible et encore des trains sur la ligne Clermont-Paris, des annulations à la dernière minute. C'est assez nouveau et ça a de quoi agacer encore un peu plus les usagers de l'intercité. Deux allers-retours supprimés aujourd'hui entre Clermont et Paris. C'était déjà le même tarif hier. Ça devrait aller mieux avec le passage aux horaires d'été à partir de lundi et la suppression d'un aller-retour normalement.
5: Julien Bonny va demander à la Chambre régionale des comptes de se pencher dans les finances de Clermont-Ferrand.
7: Le nouvel édile dénonce les pratiques suspectes de la part de la majorité précédente. Il annonce aussi de nouvelles mesures, notamment de nouvelles modifications sur le réseau Inspire. 3 porteurs de projets seraient d'ailleurs partant pour la reprise du Auchan Clermont-Nord. Enfin, le maire de Clermont-Ferrand annonce le retour de la ligne aérienne Clermont-Porto. Ça devrait être officialisé la semaine prochaine. Clermont-Ferrand, où 2 hommes ont été interpellés mercredi soir, suspectés de trafic de drogue. L'appartement où ils se trouvaient, rue Sidoine Apollinaire, était sous surveillance. Les policiers y ont trouvé 197 grammes d'héroïne, 22 grammes de cocaïne et un peu plus de 2000 euros en liquide. Les deux hommes, un Français de 49 ans et un Albanais de 26 ans, sont en garde à vue.
5: Une gestion hasardeuse, ou plutôt un curé qui cède à la tentation.
7: Oui, c'est improbable et ça se passe à Paulaguet en Haute-Loire où le curé a donc cédé à la tentation pendant plus d'un an. Le père Michel se fournissait dans la caisse de la paroisse au printemps dernier. Il est parti en vacances à Madagascar, son pays d'origine, et il n'est jamais revenu, tout comme l'argent de la caisse. 3 à 6 000 euros quand même de préjudice estimé. Monseigneur Yves Baume-Martin, l'évêque du Puy-en-Velay, n'a pas souhaité déposer plainte. Ça ne veut pas dire pour autant que tout est excusable et tout est excusé.
9: Pour l'interroger, il a dit qu'il n'avait rien fait, mais qu'il ne pouvait pas non plus me donner d'indication sur ce manque dans les caisses. J'ai pris la décision de le relever de sa mission dans le diocèse du Puy-en-Velay. Comme entre-temps, il était parti à Madagascar pour un temps de congé, je l'ai appelé personnellement pour lui signifier aussi ma décision. Et par la suite, donc, je me suis rendu sur la paroisse de Paulaguet le 8 mars dernier pour informer le paroissien au cours de la messe du dimanche et leur dire voilà quelle avait été ma décision et les motivations de cette décision. Voilà, évidemment... marquer un petit peu les personnes, mais j'ai pu nommer un autre prêtre par la suite pour accompagner la communauté. Actuellement, les choses se déroulent comme il convient, mais j'ai pas eu de nouvelles du père Michel.
7: Le diocèse du Puy-en-Velay va compenser financièrement les pertes de la paroisse de Paulaguet. Et un mot pour vous prévenir, vous dire d'être prudent et patient sur les routes, forcément.
5: Qu'est-ce qui se passe?
7: C'est les vacances
5: non,
7: ce soir.
5: Non, dites-moi pas que c'est pour arrêter, c'est un scoop.
7: Mais si, c'est un scoop, bien sûr. Et qui dit vacances dit
5: bouchons.
7: Ben oui, du monde sur les routes, bien évidemment. Un premier allez, gros week-end attendu cette semaine, ce vendredi déjà, classé orange dans le sens des départs dans la région. Ça sera orange demain également. Le plus gros, ce sera à venir pour le week-end prochain. Et là, ça sera noir.
5: Du 14 juillet.
7: Exactement, ouais. Ça sera noir. Donc prévoyez, soyez patients, soyez prudents.
5: Merci beaucoup, Delphine Marion. Prudente et patiente. Quelques petits nuages ce matin.
7: Vous avez loupé le petit pas de danse de Laurent Bruy. Il est tellement heureux que je parte en vacances.
5: Oui ! On va la retrouver dans les bouchons pendant 15 jours.
7: C'est sympa d'avoir des collègues qui sont si bienveillants, vraiment.
5: Et elle prend les autoroutes à contresens, exprès pour vous embêter.
7: Et à fond les ballons surtout.
5: C'est Fast and Furious 4. Bon, alors on reprend la météo si vous le voulez bien, ma chère Delphine Marion. Quelques nuages ce matin qui se font de plus en plus discrets et qui vont disparaître. Et la journée finit sous un franc soleil. C'est vrai qu'on a eu un peu des nuages noirs qui viennent du nord. Eh ben non, ça paraît, n'est pas de pluie. 22 à 25 degrés sur les altitudes, 26 à 29 pour les plaines cet après-midi. La nuit prochaine, ciel clair, les températures de 10 à 15 degrés. C'est frisquounet le matin et ça fait du plein plaisir. Samedi 4 juillet, le soleil brillera sans interruption. Les températures grimperont entre 24 et 31 degrés. Et pour dimanche, une belle journée, grand soleil, 26 à 32 pour les maxi. Voilà pour votre week-end. Et franchement, c'est un joli week-end de début de vacances.
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5: Et tout ça, rien que pour vous, bien sûr. Et vous le savez, avec vos programmes d'été ici, Pays d'Auvergne, on s'intéresse à ce qui se passe à côté de chez vous, des idées de sorties, des initiatives locales, des spots touristiques, patrimoine et tourisme et histoire se retrouvent dans Ici, Pays d'Auvergne, tout au long de cet été. Dans un instant, le Sensi se livrera à vous, et puis après on ira faire un petit tour du côté de chez vous, peut-être au volcan Lantégie. On ira également proposer la vie de château du côté du château de la Barge, et entre 11h et midi, votre jeu Tong et Crampon. Voilà un petit peu le sommaire de ce qui vous attend, notre compagnie. Mais avant cela, Félix Gray, qui ne mégote jamais pour chanter.

0: La Gitane de Félix Rey, un amour bien sûr sans filtre à partager ensemble avec ici Pays d'Auvergne.
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0: Et on prend la direction du Sancy dès à présent avec Justine Houlier, responsable événementielle à l'Office du Tourisme du Sancy. Bonjour Justine, bienvenue.
3: Bonjour.
0: Ravi de vous accueillir, nous allons parler largement de Horizon Art Nature en Sancy 2026. Depuis 20 ans, souffle créatif qui parcourt les paysages du massif du Sancy avec pas mal de beaux rendez-vous, des œuvres d'art installées jusqu'à mi-septembre en pleine nature. Au gré des différentes balades, vous pourrez découvrir les chemins du massif du Sancy et découvrir ses nombreuses richesse. Ça fait donc 20 ans que ça existe?
3: Oui, c'est ça. Nous fêtons cette année la 20e édition d'Horizon Art Nature en Sancy, hein, puisque la première édition date déjà de 2006.
0: Oh, je m'en souviens. Ouais, franchement, comme dirait ma mère, comme le temps passe vite. Horizon Art Nature en Sancy, exposition hors les murs incontournable. C'est donc des œuvres d'art que l'on rencontre au gré de nos randonnées.
3: Voilà, c'est ça. Donc sur sur l'ensemble du massif du Sancy et plus particulièrement donc sur 10 communes, vous pouvez partir donc à la découverte de ces œuvres d'art. Et voilà, ça vous donne l'occasion aussi de découvrir des sites naturels un petit peu hors des sentiers battus en faisant une petite balade. Hein, ce ne sont pas des randonnées compliquées, hein, ce sont des balades qui sont relativement accessibles à tous.
0: Vous avez combien d'œuvres d'art comme chaque année? Une dizaine, c'est cela?
3: Voilà, c'est ça. On en a une dizaine et on a le petit bonus de cette année par rapport à cet anniversaire des 20 ans d'Horizon. Nous avons également une 11e œuvre qui sera participative et que nous allons co-construire avec nos visiteurs et nos passionnés d'Horizon le samedi 18 juillet.
0: Samedi 18, dimanche 19 juillet, station de Superbès pour cette réalisation de l'œuvre avec animation et pique-nique géant.
3: Voilà.
0: Ok, très bien. Et c'est où, dans la station de Superbès, au puits de Chambourguet, c'est bien cela?
3: Oui, voilà, c'est ça. Alors, donc cette animation va être proposée sur la journée du samedi 18 uniquement.
0: Ah,
3: et en fait, elle se situera au puits de Chambourguet.
0: Très bien.
3: Donc, Horizon, dans la station de Superbès.
0: Horizon au pluriel -sancy.com pour tout savoir. À l'honneur, les communes et bien sûr les chemins environnants des communes de Compin, Picherande, Murolles, Le Vernay-Sainte-Marguerite, Le Val-Belay, Montgrelais, Saint-Pierre-Colamine, La Bourboule, Muralquère, Chastré, avec un magnifique loup à Chastré, j'ai cru comprendre.
3: Oui. Alors, cette œuvre de l'artiste Matthew Burton, qui est un artiste franco-américain, qui nous propose effectivement un loup d'une taille assez exceptionnelle. Hein. Donc, il est très, très grand et il est à découvrir dans la station de Chastré-Sancy avec le roc de Courlande en arrière-plan. Donc, c'est vraiment un site et une œuvre, en fait, qui magnifie le paysage et inversement. Donc, elle est très, très belle, celle-là.
0: Comment en profiter? Est-ce qu'il y a un parcours spécial pour profiter de Horizon Art Nature Sancy, Justine?
3: Oui, bien sûr. Alors, nous proposons à nos visiteurs soit de se munir d'une carte qui est disponible gratuitement dans les offices de tourisme, une carte avec donc toutes les œuvres qui sont répertoriées et cartographiées, avec bien sûr les démarches artistiques pour chacune des œuvres, mais aussi un descriptif assez complet qui permet en fait de trouver le point de départ, le parking pour stationner avant de partir et ensuite les informations concernant la balade pour s'y rendre.
0: Je crois qu'il y a également une application gratuite de guidage.
3: Oui, c'est ça. Alors effectivement, il y a la carte papier, mais il y a aussi un format numérique. Donc c'est une application gratuite qui s'appelle Maix, que vous pouvez télécharger depuis votre téléphone. Et ensuite, on va vous proposer toutes les balades Horizon sur cette application. Il suffit de les télécharger. Alors il vaut mieux les télécharger à la maison, comme ça on est sûr d'avoir le réseau suffisant. Voilà.
0: Oui, on peut les télécharger ensuite, avant et en fin de compte, elles sont activées sur notre téléphone. On n'a pas besoin d'avoir du réseau Wi-Fi pour s'en servir.
3: Exactement. Une fois qu'on les a téléchargées, elles sont dans le téléphone et vous pouvez lancer la balade quand vous arrivez sur place. Et ce qui est sympa, c'est que c'est vraiment de l'audio-guidage. Vous mettez le téléphone dans la poche et ensuite on va vous donner toutes les indications pour faire la balade. Et puis on va aussi avoir des petits plus, hein, c'est-à-dire des informations sur la faune, sur la flore, mais aussi sur l'artiste et l'œuvre, bien sûr.
0: Tout le sens dans votre poche, c'est l'application gratuite de guidage, vous l'avez dit, c'est Mike, alors je vais les plaies, c'est M-H-I-K-E-S. M-H-I-K-E-S. Mike, bien entendu, comme le prénom, mais c'est Hike comme la randonnée en anglais. M-H-I-K-E-S. Sur Apple Store ou sur Google Play, application gratuite de guidage avec tous les parcours de l'Office du Tourisme du 106 sur le mobile. Si vous souhaitez en savoir plus, découvrir les œuvres qui vous attendent, découvrir peut-être votre prochaine rando, Horizon Art Nature en 106, vous allez sur le site 106.com ou sinon sur le site horizon au pluriel -106.com. Merci beaucoup d'avoir été dans notre compagnie, Justine Houllier. Bel été à vous et au plaisir.
3: C'est moi qui vous remercie. Belle journée.
0: Et on n'oublie pas ce grand rendez-vous qui vous tend les bras le samedi 18 juillet, station de Superbès puis de Chambourguet. Réalisation d'une œuvre, animation et pique-nique géant tout au long de la journée. Et ça, on retrouve ça sur horizon-sensi.com. Qu'est-ce que c'est que ça? C'est tout nouveau, c'est tout beau. Et oui, et c'est le dernier titre de Gauvin Serres. Belle matinée avec Ici Pays d'Auvergne.
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0: Quatre enfants plus loin, c'est le tout dernier titre de Gauvin Serres avec Ici Pays d'Auvergne. On reste dans le massif du Sancy.
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0: La foire traditionnelle de Brion à Compin, événement qui célèbre tradition et folklore, expérience authentique et locale. Foire traditionnelle de Compin, de Brion plus précisément, et pour nous en parler plus précisément, nous sommes avec Céline Reynaud. Bonjour.
3: Bonjour.
0: Bienvenue, ravi de vous accueillir sur l'antenne d'ici Pays d'Auvergne. La tradition régionale, la foire traditionnelle de Brion, événement ancré dans le pittoresque village de Compin. Nous sommes bien d'accord depuis tellement d'années. C'est quand la prochaine ?
3: C'est le 22 juillet.
0: 22 juillet. Alors, expliquez-moi un petit peu le concept de la foire traditionnelle de Brion pour ceux qui ne connaîtraient pas.
3: Alors, c'est des foires qui existent depuis très très très longtemps. Et en fait, principalement maintenant, c'est de passer un bon moment convivial tous ensemble pour manger dans les burons. Les burons sont ouverts que les jours de foire. Donc, vous avez deux restaurateurs qui ont des burons et où on mange des choses comme les pieds de cochon, la tête de veau, une bonne entrecôte. Enfin, voilà, une bonne chose et de passer un bon moment convivial. Voilà.
0: Pour faire la foire, il faut donc manger dans les burons, uniquement ouverts les jours de foire. Repas unique, grande table, ambiance assurée, bien entendu. Et pas de réservation pour les repas dans les burons, je crois.
3: Oui, c'est ça. Oui.
0: Ok. Ce sont les amis du Foirail de Brion qui organisent tout ceci ?
3: Alors, les amis du Foirail de Brion sont là pour protéger et promouvoir le patrimoine. Donc, en fait, on est là pour promouvoir les foires, principalement. Nous, on s'occupe pas des burons. Nous, on est là vraiment pour valoriser les foires, pour tout ça.
0: On a bien sûr compris qu'il y avait ce repas. C'était vraiment le cœur de la foire traditionnelle de Brion. Mais il y a aussi le côté foire, le côté acteurs locaux, producteurs locaux, j'imagine, Céline.
3: Oui, alors on a quelques producteurs qui viennent sur des foires. Après, sur la partie animaux, maintenant, avec tout ce qui se passe actuellement, nous n'avons pas les animaux sur toutes les foires.
0: Et bien
3: principalement, si vous voulez voir des animaux, c'est le 22 août, il faut venir le 22 août, c'est la plus grosse foire sur les 12. Le 22 août, c'est l'ambiance et l'animation, c'est tout le matin. Alors les foires, il faut savoir, c'est que le matin. C'est pas la journée, donc après, on mange, on passe un bon moment tous ensemble. Enfin, voilà, c'est le moment festif et convivial. Voilà,
0: alors c'est ça qui est intéressant, c'est la foire traditionnelle de Brion à Compin, c'est pas simplement une seule fois. Il y a eu déjà des rendez-vous au mois de mai, au mois de juin. Le prochain rendez-vous, c'est le 22 juillet du côté de Compin. Et puis, au mois d'août, il y a deux séances. Brion, pardonnez-moi. On n'est pas loin, d'accord.
3: Alors, Brion est sur la commune de Compin, mais c'est à Brion, exactement.
0: Vous avez tout à fait raison. Sur la départementale 36, si je dis pas de bêtises.
3: C'est ça.
0: Oh là là.
3: Vous êtes trop fort.
0: Je vais vous sortir le point géodésique dans pas longtemps. Donc, je vais rappeler les dates. Mercredi 22 juillet. Après, il y a le vendredi 7 août et le samedi 22 août également.
3: C'est ça. Oui, et après, on a ça.

0: en septembre, deux dates également, le 1er et le 14 septembre, et en octobre aussi, le 6 et le 19, mais on trouve tout bien sûr sur le site de l'Office du Tourisme du Sancy, ou sinon sur Foirail de Brion. Vous tapez ça, vous trouverez les dates et ce qui vous attend pour cette foire traditionnelle de Brion. Grand rendez-vous fort sympathique, convivial, vous l'avez dit, pour faire la foire, il faut manger dans le Huiron. Vous pourrez bien sûr découvrir les spécialités locales et la découverte de l'artisanat régional. Chaque aspect de la foire est une célébration de l'authenticité et de la passion. Foire traditionnelle de Brion à Compin, non loin de Compin, le 22 juillet. À partir de quelle heure faut venir un petit peu, Céline?
1: Le 22 juillet, là, il y a un peu brocante, vide-grenier, il y a une petite animation supplémentaire. Donc, c'est à partir de 8h, alors ils s'installent, 9h, voilà.
0: Oui, d'accord, puis, dans ces eaux-là.
1: Oui, c'est tout à fait ça.
0: Parfait, merci infiniment d'avoir été en notre compagnie. Bel été à vous, belle foire traditionnelle de Brion. Je rappelle la date, la prochaine date, le 22 juillet. Sinon, après, au mois d'août, il y a deux rendez-vous, les 7 et 22 août. Pour en savoir plus, l'Office du Tourisme du Sancy ou sinon, Foirail de Brion. Vous tomberez, bien sûr, sur les dates qui pourraient vous intéresser. Merci infiniment, Céline, d'avoir été en notre compagnie. Belle journée à vous, bel été.
1: Merci à vous aussi.
0: Et faites bien la foire, comme on dit.
1: Oui, merci.
0: Dans un instant, nous allons jouer avec votre jeu Vacances, j'oublie tout, pour vous permettre de remporter bien sûr un magnifique cadeau. Restez bien sûr notre compagnie.
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0: Merci infiniment pour ces magnifiques jingles faits par l'équipe technique d'ici Pays d'Auvergne. À gagner, si vous avez bien sûr la bonne réponse, 2 billets pour le train Agrivap Amber Lachaise-Dieu pour cet été, valable donc sur la saison estivale. 42 km de viaduc, de tunnel de ruisseau et le panorama du Livoire de la Forêt à voir en train touristique. Les trains Agrivap Amber Lachaise-Dieu vous attendent. Et 2 billets pour vous, hein, quand même, à gagner. Si toutefois vous avez bien sûr la bonne réponse. Le jeu Vacances, j'oublie tout, vous allez entendre un combo de 3 tubes. Je vous donne une année et il y a un intrus parmi ces 3 tubes. Un titre qui n'est pas de cette année-là. À vous de trouver lequel. L'année du jour, c'est 1978. Je vous lance les tubes. un seul est un intrus, lequel est-ce? À vous de répondre au 04 73 34 20 00. Il y a deux billets pour le train Agrivap à gagner. Ah, le freak, c'est chic.
7: Le freak, c'est chic.
0: Je viens de le dire.
19: Moi vouloir être un chat.
0: Le chat de peau. M'a réveillé à 3h du matin ce matin. Ah. Gainsbourg.
20: Toi, soleil. Petite. Tu es de la dynamique.
0: 1978. Il y en a deux que c'est 78 et un d'une autre année. Quel est l'intrus? À vous de jouer au 04 73 34 20 00. Si vous avez la bonne réponse, vous repartirez avec vos deux billets de train Agrivap Amber-Lachaise-Dieu, valables sur la saison estivale. Invitation au voyage au fil des rails, ambiance authentique et détendue. Vous allez vivre au rythme du chemin de fer et explorer la nature du Livre de la Forez. 04 73 34 20 00. 1978, quel tube n'est pas de cette année-là? Chic, le fric, pauvre le chat, Serge Gainsbourg, Sissex Hansen. On vous attend au 34 20 00.
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0: Est-ce que vous avez tout oublié? Vacances, j'oublie tout. Rien à faire du tout. On vous les souhaite bien sûr excellentes si vous en profitez d'ores et déjà. En venant au boulot ce matin, j'ai vu plein de trucs extraordinaires qui m'ont ramené loin dans mon école primaire. Les enfants, dans leur cartable, ils avaient des jeux de société. Et c'est génial. Le dernier jour, tu ramènes des jeux et tu joues à l'école, aux jeux de société, à la bonne paye. Voilà. Bon, Monopoly, j'ai jamais pu finir une partie. C'est magnifique, hein. Et on n'oublie rien du tout. Allez, Don't Leave Me This Way de Communards.

0: pays d'Auvergne. Vacances, j'oublie tout, sauf la musique.
1: Eh oui, sauf la musique, bien sûr. Marie d'Ambert nous rejoint. Bonjour Marie.
2: Bonjour.
1: Comment allez-vous?
2: Ça va, je vous remercie.
1: Très
2: avec
1: bien.
2: Avec ce beau temps.
1: Eh ben oui, oui, il fait beau. Pas trop chaud, comme on dit.
2: Oui, il y a du vent, donc ça va.
1: Et vous avez du vent. Ambert également connaît un petit peu la canicule, j'imagine aussi.
2: Oui, on l'a connue, oui,
1: ouais,
2: oui.
1: Aussi.
2: Oui, c'est sûr.
1: Vous connaissez un peu les trains à Grivap, Ambert-Lachaise-Dieu, ça vous dit?
2: Oui.
1: Les trains
2: oui,
1: à la découverte. Vous avez déjà pris?
2: Oui, je connais.
1: Vous êtes déjà.
2: J'y suis allée il y a une quinzaine d'années avec mes petits-enfants.
1: Ah oui, d'accord. Eh ben, c'est bien, vous allez le refaire grâce à ICI Pays d'Auvergne. Je vous propose de réécouter le combo et puis à vous de me dire quel artiste, quel groupe n'est pas de 1978. C'est parti. Le fric, c'est chic.
3: Le fric, c'est chic.
1: Il y a le petit miné qu'elle a. Beau, le chat. La mer, le truc juste au milieu et le soleil, avec Serge Gainsbourg. 1978. Quel est l'intrus parmi ces trois, Marie?
2: Je pensais au chat.
1: Oui, bravo, et vous pensez bien. Vous avez en effet sorti les griffes pour récupérer votre cadeau. Le chat, c'était le 92.
2: Oui, voilà, j'ai failli le dire.
1: Ouais. Eh ben, le fric, c'est chic, 78. Serge Gainsbourg, Sissek Sanson, qui est aussi la bande originale du film Les Bronzés 1, donc 78. Et pour vous, le chat 92. Bravo, félicitations, Marie. Vous récupérez deux billets train à Grivap, Ambert-Lachaise-Dieu, valables durant cet été pour un moment de déconnexion et de voyage dans les panoramas du Livre de la Forêt. Félicitations.
2: Merci beaucoup.
1: Je vous embrasse bien fort. Je souhaite un bel été en compagnie d'ICI Pays d'Auvergne. Et merci pour votre fidélité, Marie.
2: Merci.
1: À très bientôt.
2: Bonne journée.
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1: Eh oui, eh ben, qu'est-ce qu'on fait? On y va? Bon, bah, on va suivre Patrick Fiori et Florent Pagny. C'est JV leur titre. Bah, on y va avec eux. Et dans un instant, il est de sortie, bien sûr, avec ICI Pays d'Auvergne. Et puis, on ira faire un petit tour au volcan d'Antégie.
4: Oh là, c'est génial. S'il faut

0: J'y vais, Patrick Fiori, Florent Pagny, et ben nous, on va du côté de les brocantes.
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0: Brocante, Vigorney Collection qui vous attend aujourd'hui au Chambon-sur-Lac jusqu'à 19h, chiné, troqué, déniché. La brocante vous attend au cœur du village de Chambon-sur-Lac. Ça a commencé il y a quelques minutes, bien entendu, et c'est jusqu'à 19h, brocante Vigorney. Du côté de Chambon-sur-Lac. Autre rendez-vous qu'on vous propose, visite gratuite avec l'association Tous en Scène au théâtre de Châtel-Guyon. C'est aujourd'hui entre 16h30 et 17h30, ce vendredi 3 juillet. L'association Tous en Scène invite à passer de l'autre côté du plateau du théâtre de Châtel-Guyon. Vous serez vraiment époustouflé par l'architecture à l'italienne, les balcons et la scène qui fait tant rêver. De nombreuses dates sont programmées. Le prochain rendez-vous, c'est donc aujourd'hui, entre 16h30 et 17h30. Plus d'infos sur le site de l'Office du Tourisme de Châtel-Guyon ou sinon sur le site théâtre.châtel-guyon.fr. L'association Tous en Scène et une belle visite du théâtre de Châtel-Guyon, c'est aujourd'hui à partir de 16h30.
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0: Et dans un instant, nous aurons le plaisir, bien sûr, d'aller faire un petit tour au PAL, comme chaque jour, avec notre reporter envoyé spécial, Jordan Monet.
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0: Et nous allons passer l'été au cœur d'un vrai volcan. Ça vous dit, un cratère à ciel ouvert, explorer l'intérieur de ce vrai volcan, visite guidée, parcours nocturne, hébergement, restauration. Le volcan à ciel ouvert de l'Antégie vous ouvre les portes d'un monde habituellement inaccessible. Il y a des animateurs géologues qui vous emmènent à pied ou en petit train touristique dans les méandres du volcan au plus près des cheminées volcaniques. On a toute cette semaine balayé les différentes facettes, bien sûr, du volcan de l'Antégie. Et nous allons aujourd'hui parler un petit peu de ces parcours nocturnes qui vous sont proposés. Son et lumière spectaculaire, le réveil du volcan. Lucas Montel nous rejoint. Bonjour Lucas.
7: Bonjour, bonjour à tous.
0: Bienvenue, ravi de vous accueillir sur l'antenne d'ici Pays d'Auvergne. Spectacle nocturne, son et lumière, une expérience mystérieuse, extraordinaire, qui fait donc réveiller le volcan à la nuit tombée. C'est bien cela, Lucas?
7: Oui, c'est ça exactement. On va, quand vous aurez la chance de venir parcourir le volcan, la nuit, vous allez revivre on va réveiller le volcan en fait en soirée, tout au long d'un parcours pédestre d'un kilomètre 500.
0: Avec des effets sonores lumineux qui emportent toute la famille dans la quête de cristaux magiques qui, une fois réunis, vont mener au réveil du volcan.
7: C'est ça exactement. Durant la déambulation, du coup, vous aurez 9 scènes à peu près qui vous feront parcourir le volcan d'une manière différente que de la journée de jour. Mmh. Et du coup, ça se passe à la tombée de la nuit.
0: Et je crois que la première, enfin, pour ce mois de juillet, c'est ce soir.
7: Exactement, c'est ce soir même avec le lancement du parcours nocturne, une date qu'on a rajoutée en complément de notre événement, le Lantégie Trail Challenge.
0: Et oui, c'est ça, vous avez aussi un gros événement ce week-end, tout est complet je crois pour le Lantégie Trail Challenge, on est d'accord.
7: Hein. Oui, exactement, pour la première édition, tous les dosards sont partis en 2 semaines, donc c'est une très grande satisfaction pour nous effectivement.
0: Bon, alors déjà, là, parcours nocturne, ça peut se faire aujourd'hui. Autre rendez-vous mercredi et vendredi la semaine prochaine, et après c'est mardi, mercredi et vendredi tout le mois de juillet, et après au mois d'août, c'est du mardi au vendredi tous les jours jusqu'au 21 août à peu près.
7: C'est ça, exactement. Et la dernière semaine d'août, on vous retrouvera les mardis et vendredis soirs.
0: Comment on réserve nos billets? Est-ce qu'on vient avant? On les fait avant sur Internet?
7: Alors le mieux pour tout le monde, c'est de réserver directement sur notre site internet. Au moins, vous êtes sûr d'avoir de la place pour la nocturne. Après, généralement, il reste tout le temps de la place aussi pour la nocturne quand, si vous vous présentez directement le oui. soir pour le réveil.
0: Très bien. Tarif réduit avec le billet combiné, si vous le souhaitez, en effectuant la visite en journée, vous pourrez bénéficier d'un tarif réduit pour le parcours nocturne à découvrir sur le site, bien sûr, du volcan de l'Antégie. Auvergne-volcan.com, expérience magique, spectacle son et lumière, le réveil du volcan est à vivre durant cet été. Et vous l'avez compris, il y a quand même pas mal de beaux rendez-vous qui vous attendent. Parcours nocturne, l'Antégie Trail Challenge, c'est ce week-end, événement à pas manquer. Parcours immersif, visite guidée, avec des attractions aussi. Une belle journée qu'on peut passer jusqu'au soir, bien entendu, au volcan de l'Antégie, et puis éventuellement dormir avec les hébergements. On a fait le tour de toutes les facettes grâce à Objectif Auvergne toute cette semaine, et ici Pays d'Auvergne, bien sûr, qui soutient le patrimoine touristique et les parcs d'attractions, bien sûr, de notre belle région. Merci infiniment d'avoir été en notre compagnie, Lucas Montel. Vous ferez la bise au paternel, et puis bien sûr, on n'oublie pas le site auvergne-volcan.com pour tout retrouver. La bise, Lucas, bel été à vous et à votre équipe.
7: Merci, bonne journée.
0: Au revoir. Oh, ça, c'est bien, ça. Joël Ursule, White and Black Blues. Et dans un instant, l'été en Auvergne peut se passer aussi du côté du PAL. Nous allons découvrir les hébergements du PAL avec Jordan Monet, notre envoyé spécial au PAL dans l'Allier.

0: Chanson qui a été écrite à l'époque par Serge Gainsbourg, Joël Ursule, White and Black Blues.
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0: Et voilà le plaisir, bien sûr, de retrouver votre rendez-vous du côté du PAL. Chaque jour, nous vous proposons un reportage au cœur du patrimoine touristique et auvergnat. Et pour conclure cet été en Auvergne, toujours au PAL, Jordan Monet nous réserve une expérience hors du commun. Et si le temps d'une nuit, la frontière entre notre quotidien et celui des animaux s'effaçait, direction les lodges du PAL à Saint-Pourçain-sur-Bèvre dans l'Allier.
3: Imaginez votre réveil, vous ouvrez les rideaux et face à vous, vous avez un hippopotame ou bien un zèbre. Eh bien, c'est ce qu'on vous offre ici, au PAL, une nuit en Afrique, dans l'Allier. Bonjour Charles Bennett.
4: Bonjour.
3: Alors, vous êtes le président et aujourd'hui, vous allez nous présenter les hébergements. Qu'est-ce que vous nous offrez comme expérience ?
4: Alors, les hébergements du PAL sont pensés pour prolonger l'expérience du parc. Donc, c'est une véritable immersion au cœur de l'Afrique. Imaginez vous endormir au bord d'un lac peuplé par des hippopotames ou au cœur d'une savane dans laquelle il y a des zèbres, des gnous, etc. Eh bien, vous êtes au PAL et non pas en Afrique. Tout ça sans prendre l'avion. Et tout près de chez vous.
3: Vous étiez les premiers, en 2013, les premiers en Europe, de nous faire dormir au milieu de la savane africaine. D'où vient cette idée un peu folle ?
4: Alors, je pense qu'effectivement, on était parmi les premiers. Mes parents ont eu la chance de voyager en Afrique du Sud, au Zimbabwe, Botswana, Namibie. Et ils sont tombés amoureux de cette région et ils se sont dit... Quoi de mieux au PAL que de permettre à des personnes qui n'ont pas toujours la chance de voyager aussi loin et de découvrir, de ressentir ce qu'eux ont ressenti lors de ce voyage. Et donc, ils y sont ensuite retournés avec des équipes du PAL pour recréer au PAL un petit bout d'Afrique du Sud. À côté Lodge, je pense que le concept, il occupe l'espace qui lui est permis. L'hôtel est venu compléter aussi l'offre, et puis peut-être à terme un autre hébergement avec potentiellement accessible à un plus grand nombre, puisque c'est vrai que les lodges sont complets et permettent pas malheureusement de répondre à toute la demande à laquelle on fait face.
3: On a l'air quand même d'avoir une certaine intimité quand on vient ici dans les lodges.
4: Oui, bien sûr, c'est très intimiste puisque ce sont des lodges individuels dans lesquels on rentre dans une chambre enfant, on a une salle de bain privative avec des toilettes et puis la chambre des parents avec une magnifique baie vitrée ou sur le lac des hippopotames ou sur la plaine africaine. Donc évidemment, c'est un endroit assez privatif, assez confidentiel. Il n'y a que 31 lodges. Donc c'est vrai que quand les personnes se retrouvent au dîner, au bar, on a toujours une ambiance assez feutrée, c'est calme, on voit les animaux apparaître, disparaître dans la végétation, et c'est ce qui fait aussi la magie du lieu et qui le rend aussi fidèle à l'Afrique du Sud qui l'a inspiré.
3: Le voyage s'achève, ou plutôt il commence peut-être pour vous dans l'un de ces lodges. Merci à vous Charles Bennett et à toute l'équipe du PAL, et bel été à vous.
4: Merci, à très bientôt.
0: Le PAL, parc d'attractions animalier, parc unique en France, 40 hectares de nature, 31 attractions pour toute la famille, 1000 animaux dans les 5 continents. Et puis vous avez entendu ces hébergements immersifs. N'hésitez pas à aller faire un tour sur le site lepal.com. Idéal, bien sûr, durant cet été. Réservez vos places un petit peu en amont. Vous paierez un petit peu moins cher sur le site plutôt qu'en caisse. C'est un petit conseil qu'on peut vous donner. Parenthèse magique, bien sûr, pour clôturer cette immersion. Merci à Jordan Monet pour ce reportage au PAL à Saint-Pourçain-sur-Bèvre dans l'Allier, pour ses découvertes qui, à coup sûr, donnent des idées d'évasion en famille.
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0: France Gall qui débranche. Et vous serez peut-être nombreux à débrancher parce que c'est bientôt les vacances et on vous les souhaite d'ores et déjà excellentes si elles résonnent à partir de ce soir. Revenons à nous.
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0: Il est 10h, bienvenue, bonne fête au Thomas. Plein de poutou poutou les Thomas. 10h, les infos ici Pays d'Auvergne vous sont présentées par Delphine Marion-Boule. Bonjour.
2: Bonjour Laurent, bonjour à tous.
0: Et d'abord, une centaine de pompiers mobilisés hier à Estendeuil, au sud de Billon, dans le Puy-de-Dôme.
2: Pour ce qui est pour l'instant l'un des plus gros incendies dans le Puy-de-Dôme cette année, mais loin d'être le plus gros en Auvergne. 47 hectares brûlés, 2 maisons détruites et une trentaine de personnes ont été évacuées hier, le temps de l'intervention des pompiers l'après-midi. Les flammes ont pris d'abord sur des récoltes et des chaumes vers 14h. Elles ont traversé un hameau avant de finir dans un sous-bois. Le feu est circonscrit depuis hier soir 21h au plus fort de l'incendie. Une centaine de pompiers étaient mobilisés ainsi que 2 hélicoptères bombardiers d'eau. Ce matin, une vingtaine de pompiers sont toujours sur place. Des incendies favorisés par la sécheresse et par la canicule récente. Canicule qui a provoqué 2025 morts supplémentaires par rapport à la normale pour la semaine du 22 au 28 juin. C'est le bilan communiqué ce matin par la ministre de la Santé face à la canicule, justement. La région Auvergne-Rhône-Alpes met 10 millions d'euros sur la table, un grand plan clim pour équiper dans les 3 prochaines semaines les hôpitaux, mais aussi dans les prochains mois les lycées, aider financièrement les communes à s'équiper à leur tour, à enfin se procurer un stock de 1000 climatiseurs à déployer en cas d'urgence. Alors ce n'est pas la peur de la panne de clim, mais c'est du matériel indisponible cette fois, et à l'arrivée la même chose, toujours des trains annulés sur la ligne Intercité Clermont-Paris, des annulations de dernière minute, 2 allers-retours supprimé aujourd'hui entre Clermont et Paris. C'était déjà le même tarif hier.
0: Julien Bonny va demander à la Chambre régionale des comptes de se pencher sur les finances de Clermont-Ferrand.
2: Le nouvel édile dénonce des pratiques suspectes de la part de la majorité précédente. Il annonce aussi de nouvelles mesures, notamment des nouvelles modifications à venir sur le réseau Inspire de transport en commun. Il annonce que 3 porteurs de projets sont favorables à la reprise du Auchan-Clermont-Nord qui a fermé il y a un an. Et enfin, le retour de la ligne aérienne Clermont-Porto devrait être officiellement annoncé la semaine prochaine. Clermont-Ferrand, où 2 hommes de 49 et 26 ans ont été interpellés mercredi soir, suspectés de trafic de drogue. L'appartement où ils se trouvaient, rue Sidoine Apollinaire, était sous surveillance. Les policiers y ont trouvé 197 grammes d'héroïne, 22 grammes de cocaïne et plus de 2000 euros en liquide. 3 nouvelles plaintes visent le chanteur et comédien Patrick Bruel, 2 pour viol, 1 pour agression sexuelle sur mineur. Elles ont été déposées ces derniers jours auprès du doyen des juges d'instruction de Nanterre. L'artiste de 67 ans est déjà mis en examen dans 4 affaires distinctes portant sur des faits présumés de viol, de tentative de viol, d'agression sexuelle et de harcèlement sexuel. Et puis, quand un curé cède à la tentation, ça se passe à Paulhaguet en Haute-Loire. Pendant plus d'un an et demi, le père Michel a pioché dans la caisse de la paroisse. Au printemps dernier, il est parti en vacances à Madagascar, son pays d'origine. Il n'en est jamais revenu, et l'argent de même. Le préjudice est estimé à entre 3 et 6 000 euros. Monseigneur Yves Vogt-Martin, l'évêque du Puy-en-Velay, a relevé de sa mission le père Michel. Le diocèse du Puy-en-Velay, lui, va compenser financièrement les pertes de la paroisse de Paulhaguet. Et puis, attention, prudence et patience sur la route. Premier gros week-end des vacances et des grandes vacances d'été. Selon Bison Futé, c'est orange dans le sens des départs ce vendredi et demain, samedi également. Le plus gros, ça sera le week-end prochain, le week-end du 14 juillet. Là, ça sera noir pour le vendredi et le samedi dans toute la région Auvergne-Rhône-Alpes.
0: Et c'est l'été, encore et toujours ce week-end, avec des températures agréables sans trop d'excès.
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0: Bon, c'est assez simple, hein. Aujourd'hui, demain et dimanche, c'est du soleil, hein, partout. Hein, voilà, des belles journées ensoleillées. Les températures cet après-midi, 22 à 25 pour les altitudes, 26, 29 en pleine. Agréable sans excès, je vous l'ai dit. La nuit prochaine, 10 à 15 degrés au réveil, tranquille, mimille. Et pour demain, samedi, sous le soleil, les températures oscilleront de 24 à 27 pour les altitudes, 28 à 31 pour les plaines. On reste à peu près dans l'été. Et, semble-t-il, elles seront un petit peu plus chaudes dimanche après-midi, 26 à 32 degrés sous le soleil de dimanche, prévu par Météo France. Les températures vont être un petit peu chaudes, peut-être en début de semaine prochaine. On attend 34, 36 pour lundi, mardi et ou mercredi, selon les prévisions de Météo France.
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0: L'Auvergne dans mon histoire et puis une vie de château. Voilà, pas mal de choses qui vous attendent après William Scheller et son Rock'n'Roll Dollar. Belle matinée. Yahoo!

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2: Bienvenue, si vous nous rejoignez, ravi de vous accueillir. Nous aurons le plaisir d'aller découvrir les petits musées grâce aux petits bougnats qui sont dans les petits musées de l'Auvergne et notamment ce musée intitulé Préhistorama à Châtel-Perron. Ce sera juste avant 11h. Le post-it s'étendant, semble-t-il, sur Muriel Jordan. Nous aurons le plaisir également d'aller du côté du château de la Barge avec Pauline de Montmorin pour la vie de château et quelques beaux rendez-vous aux alentours de ce week-end pour fêter le 250e anniversaire de l'indépendance américaine, puisque vous le savez, l'Auvergne a largement contribué à cela, avec notamment le marquis de Lafayette, les astuces de grand-mère avec ma mama et Pierre Nus qui sera là, et puis l'Auvergne dans mon histoire avec Lucie Agostinho et le dernier épisode qui vous sera proposé dans quelques instants. Jean-Jacques Goldman, Chanteurs sans frontières, Madonna, Julien Clerc, ils sont venus, ils sont tous là, il y a même Zazie, peu importe.

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1: Le nouveau single de Zazie, Peu importe. Nouveau single, bien sûr, à retrouver avec ici, Pays d'Auvergne. Il est temps d'aller découvrir l'Auvergne dans leur histoire. Et oui, c'est ce rendez-vous avec ses confessions, le parcours personnel, la venue en Auvergne, la découverte, bien sûr, de ce territoire. Joachim Cordeiro a quitté son pays natal, le Portugal, pour rejoindre son papa en France et éviter ainsi d'être envoyé pour combattre en Angola. Il avait 17 ans. Il n'a pas fait carrière dans le bâtiment, mais en parallèle, il a vite appris à rénover des appartements dans une envie d'investir, ce qui ensuite est devenu un plaisir. Mais pour l'instant, place à la détente. Joachim est au micro de Lucie Gossignot.
0: Et il est temps de passer au café accompagné de délicieuses viennoiseries. Alors qu'est-ce que c'est que ces petites pâtisseries que vous nous avez servies? Alors ça ressemble à des petits flans et on les appelle les...
2: Pastel de nata. Il est bon, petit flan.
3: Non, c'est pas un petit flan. C'est un pastel de nata.
2: Ah ouais. Pastel de nata. C'est bien ça, madame? J'aime mon épouse que...
0: Je n'ai pas de bêtises. Qui confirme. Maria qui confirme.
4: Ah oui, c'est bien ça.
2: Et l'autre, bon bol de Berlin, c'est un petit gâteau qu'on trouve beaucoup dans les plages pour les enfants. Ils aiment bien les enfants, même les grands.
0: Les enfants, hein, mais seulement les enfants.
2: Non, les grands.
0: Ils n'ont jamais vu.
2: Aussi.
0: Ouais, on va goûter ça avec ce petit café délicieux. Vous avez très vite évolué grâce aussi à Maria qui est toujours à vos côtés. Vous avez cumulé plein de boulot et vous avez investi progressivement dans l'immobilier.
2: Je dirais qu'au départ, je ne savais pas trop et puis j'ai pris goût un peu à ça. Retaper des vieux appartements, faire du neuf, vendre certains parce que j'ai acheté, j'ai vendu, voilà, on
0: le fait. Alors c'est donc vrai que les Portugais savent tout faire en fait, sont en maçonnerie et dans le bâtiment.
2: Peut-être un petit peu exagéré. Disons qu'on essaye de faire. Tout à fait au début, quand j'ai commencé un petit peu à bricoler dans le bâtiment, j'avais un beau-frère. Il me dit, mais tu sais rien faire toi. Lui, il était très, très minutieux, assez maniaque. Ouais. Et puis, si c'était mal fait...
0: Il fallait recommencer.
2: Oui. Bon, je lui dois un petit peu de ça à lui. On a rénové c'était deux bâtiments. Hein. Et quand j'ai été visité, que j'ai amené mon épouse, il vient voir. Elle ne voulait pas rentrer dedans. Ça va nous tomber dessus.
0: J'aimerais également qu'on parle d'une autre passion chez vous, Joaquin, c'est la musique. Ouais. Puisque vous appartenez à un groupe. J'allais dire portugais, mais il y a également des Français dans ce groupe. Hein.
2: Oui. Patrick, je dis, moi je suis autant portugais que vous. Aux amis que je vous ai concertés, donc d'accordion diatonique. C'est un accordion qui est plus petit, avec moins de touches, moins de boutons. Il y a deux sonorités. Quand on joue, on est obligé de jouer beaucoup avec ouvrir et fermer.
0: Bon, mais dites-moi, c'est bien d'en parler, mais c'est mieux d'en jouer, non ?

0: émue en chantant cette chanson parce que, effectivement, les paroles disent quand on a une maman, on a tout, en fait.
1: Oui, voilà, quand on a une maman, on a tout. Le jour où je l'ai quittée, où je lui ai promis que je reviendrai pour lui refaire des câlins, parce que c'est, ça paraît pas, mais quand on quitte la maman pour la première fois, on n'y oublie pas.
2: Son groupe de musique à Joachim est à retrouver sur Facebook et ça s'appelle Os Amigos da Concertina. Reportage ici Pays d'Auvergne, l'Auvergne dans mon histoire, à retrouver bien sûr sur ici.fr. Merci à Lucie Agostinho pour ses reportages en compagnie de ses nouveaux Auvergnats et Joachim Cordero. On le salue bien et on salue bien sûr tout son groupe. Allez, on va aller faire un petit tour sous l'arc-en-ciel sur la route de briques jaunes. Eh oui, c'est bien sûr la chanson du magicien d'Oz. Eh oui, Is Over the Rainbow.

0: Over the Rainbow avec Ease, et bien sûr on pense à Dorothée, à l'épouvantail, au lion et à l'homme de fer. C'est bien sûr la bande originale du film Le Magicien d'Oz.
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0: Jean-Jacques Goldman et le très joli tube Elle attend. L'astuce pour ne plus jamais avoir à frotter. Et si le secret d'une batterie de cuisine est un instant de se cacher dans votre garde-manger plutôt que dans les produits de rayon ménager.
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0: Oubliez la paille de fer et les bras fatigués, nos grands-mères avaient une astuce infaillible pour décoller le brûlé sans une seule rayure. Pierre Nus, on redécouvre cet été les astuces de ma mama, les meilleurs conseils qui viennent des souvenirs de famille et les recettes de grand-mère. Et on s'attaque donc aujourd'hui à un problème tenace.
2: Direction la cuisine, où je les laisse tremper en espérant que ça disparaisse magiquement, mais non. Pas du tout. Les flammes basculaient un peu trop fort, les débordements de sauce ou les projections d'huile sont souvent responsables d'une croûte foncée, mélange de graisse brûlée et de restes calcinés d'une belle couleur brune et noire, bien fixée à l'arrière de nos poils. Alors, faut-il absolument passer par la case ponçage intensif, risquer de rayer le matériel ? Et en fait, ce n'est pas qu'une question esthétique. Une poêle encrassée conduit moins bien la chaleur, son dos plus irrégulier adhère moins bien aux plaques à induction. Et à force, le nombre de tâches augmente, votre flemme de la refaire briller augmente également. Je connais, c'est pareil chez moi. Le réflexe consiste souvent à prendre le premier grattoir venu et à s'acharner. Ce que j'ai fait, j'étais dans un bon jour. Mais ma maman m'est tombée dessus. Frotter trop fort attaque les mains.

0: ou le revêtement de la poêle, ça laisse des rayures, des imperfections qui, au bout du compte, retiendront encore plus la crasse. Comment faire alors? Ma maman a généreusement saupoudré du bicarbonate de soude sur le dos de la poêle humidifiée au préalable, a laissé agir quelques minutes et a frotté doucement ensuite avec le côté doux d'une éponge. Ça élimine avec beaucoup moins d'effort les dépôts noirâtres sans rayer la surface. Elle était presque comme neuve. La casserole, pas la maman, mais je lui dis quand même merci.
1: Merci beaucoup, bien entendu. Oui, c'est vrai que le bicarbonate de soude, en cuisine, généralement, ça fait à peu près 92% de trucs. C'est vrai que c'est toujours, faut toujours en avoir. Elle a bien raison, maman. Merci beaucoup à Pierre Nus et ses astuces de grand-mère. Ah, c'était Renaud derrière ce bel hymne Chanteurs sans frontières. Pour l'Éthiopie, on replonge un petit peu au milieu des années 80, début des années 80, avec ce magnifique single que nous allons fredonner tous ensemble.

0: Le pendant français du SAF Africa, We are the world, we are the champion. Et bien là, c'était Éthiopie, Chanteurs sans frontières, avec derrière Renaud pour piloter tout ça pour cette chanson collégiale. Qu'est-ce qui se passe? Qu'est-ce que ça me dit dans l'oreille? Et Michael Jackson qui n'avait pas pu venir parce qu'il avait loupé son train, tout à fait.
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0: N'oubliez pas ce beau rendez-vous ce soir à 21h. L'Orchestre National Auvergne-Rhône-Alpes se produira au stade Marcel Michelin avec 100 musiciens sur la pelouse pour interpréter deux œuvres incontournables du répertoire, les 4 saisons de Vivaldi et la 9e symphonie de Beethoven. Grand spectacle avec un show également et un écran géant. C'est ce soir, rendez-vous si vous le souhaitez, billetterie en ligne sur le site de l'ASM Rugby. Et puis en cette période estivale, les réserves de sang sont au plus bas alors que les besoins sont toujours importants. C'est pourquoi les bénévoles de l'établissement français du sang, le FS organise une collecte de sang à la salle polyvalente de Brioude lundi prochain. Notez-le bien sur votre agenda. Lundi 6 juillet, 8h30, 12h, 15h, 19h à la salle polyvalente de Brioude. Et également le mardi 7 juillet, 8h30, 12h. Vous pourrez réserver le créneau de don qui vous convient sur le site de l'EFS. C'est une demi-heure pour sauver des vies. C'est tout ce qu'on vous demande. Rendez-vous donc à Brioude, 6 juillet, 8h30, 12h, 15h, 19h ou le 7 juillet pour donner votre sang.
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0: Et nous, on reste dans la veine de la bonne musique avec Madonna et la Isla Bonita pour vous accompagner. Dans un instant, la vie de château, le château de la Barge, du côté de Courpierre, sera à l'honneur.

0: La Isla Bonita avec Madonna. Nous prenons la direction de Courpières.
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0: Domaine du Château de la Barge à Courpières, ensemble témoin d'une organisation de vie en autarcie aboutie au XVIIIe siècle et préservée depuis. L'histoire du château est évoquée, je crois, fin XIIe, et pour en parler plus amplement de ce magnifique château de la Barge à Courpières, nous sommes avec Pauline de Montmorin. Bonjour Pauline.
3: Oui, bonjour.
0: Bienvenue, ravi de vous accueillir sur l'antenne d'ici Pays d'Auvergne. La présence de la famille de la Barge jusqu'en 1711, et puis au XVIIIe siècle, votre famille, les Montmorin, joignent l'utile à l'agréable pour préserver ce domaine, ce magnifique domaine. Le château de la Barge, quelle était son utilité au tout début ?
3: Ah, il était vraiment à la fois défensif et à la fois très pratique, parce qu'il permettait de passer le guet, puisqu'il était au pied de la Via Agrippa, de cette voie romaine qui avait été créée au 1er siècle avant Jésus-Christ par Agrippa. Et en fait, il était très technique. Il aidait les troupes, il défendait, et il défendait d'une berge à l'autre.
0: Alors c'était un château féodal, on l'a bien compris au départ, avec ses douves, et puis par la suite, les apports du 16e, 17e et 18e ont adouci un petit peu le site, entre guillemets.
3: Et vous êtes très calé, ouais, le 16e, après la guerre des religions, il y a eu une grosse chapelle qui a été ajoutée à la suite de vœux d'un Labarge qui avait dit « si nous gagnons la guerre, nous mettrons une chapelle ». Donc elle est très belle, avec des très beaux vitraux du 16e, dit remarquable, c'est comme ça qu'on met dans des cases, et puis cette grande balustrade et cette grande terrasse qui a été ajoutée aussi au 16e par toute une compagnie italienne, parce qu'on a la trace écrite de l'intervention des artisans.
0: Que peut-on visiter durant cet été au château de la Barge, Pauline ?
3: Alors, le domaine est à visiter. Donc, c'est un domaine, comme vous avez dit, qui est très représentatif des domaines qu'il y avait tout en France, tout au long de tous ces siècles, où il y avait une petite vie intérieure avec chacun avait son rôle. Le rôle défensif par le seigneur, qui défendait tout son domaine et les gens qui s'y regroupaient et qui s'y réfugiaient. Et puis donc, là, on visite tout le domaine. Le grand jardin qui a été fait au 18e avec ses deux pavillons et ses jolis bassins. La chapelle avec ses vitraux, et voilà ce qu'on visite. Avec... Et puis évidemment, on met une lumière sur ce fameux 250e anniversaire de la déclaration de l'indépendance de l'Amérique.
0: J'allais y venir.
3: Le 4 et le 5 juillet. Ah, ça y est.
0: J'allais y venir. Ce week-end, vous avez un grand rendez-vous festif pour commémorer, bien entendu, la participation de Lafayette et de l'Auvergne et des familles auvergnates dans l'indépendance américaine.
3: Exactement. Alors, moi, je rappelle Lafayette, il a une grand-mère Montmorin. Donc, c'est vrai que l'Auvergne, étrangement, alors qu'elle est, je pense, la plus éloignée de toutes des mers, a pas mal participé, en fait, à cette indépendance. Alors, chez moi, Armand Mac de Montmorin, qui a été ambassadeur en Espagne, a décidé le roi, le vieux roi Carlos XIII, à se mettre aux côtés de la France pour attaquer l'Angleterre, en fait. Ils étaient un petit peu énervés après la guerre de 7 ans. Ils avaient perdu pas mal de colonies et s'étaient fait un petit peu dépasser par les Anglais. Et pour affaiblir l'Angleterre, ils avaient décidé de se mettre à deux. Mais ça a été assez compliqué de décider le roi, Carlos. Et puis finalement, à ce fameux traité d'Aranjuez, en 1779, le roi Carlos XIII a décidé de se mettre aux côtés de Louis XVI pour aller se battre. Alors en fait, l'idée était d'affaiblir l'Angleterre. Et donc si on se battait un petit peu au sud, à Gibraltar, et un petit peu dans les mers éloignées des États-Unis, enfin de l'Amérique à l'époque, eh bien l'Amérique était un peu était moins défendue, et c'est comme ça que ça s'est passé. L'ambassadeur Montmorin s'est débrouillé pour que la flotte de l'amiral de Grasse puisse accéder à Chesapeake, ça c'est près de Washington, là où Jefferson était, et du coup il a réussi à cette fameuse bataille de Chesapeake à apporter tous ses navires et à battre la flotte anglaise.
0: Et pour commémorer tout ceci, qu'est-ce qu'on a au programme du château de la Barge durant ce week-end, Pauline, s'il vous plaît?
3: Alors il y a à 14h30 samedi et dimanche une conférence donnée par Monsieur Nivet, qui est magistrat et qui s'est passionné pour ce personnage. Un peu oublié parce que la famille a pas pu travailler à sa légende après la Révolution, parce qu'il y a eu beaucoup beaucoup de morts. Mmh. Et lui a s'est passionné et donc il a vient de sortir un livre qui s'appelle pourquoi je t'aime du meilleur de mon cœur. En fait, c'est la D'accord. correspondance qu'il y a entre Armand Marc et sa fille Pauline. Ils s'aimaient énormément intellectuellement. Il a beaucoup poussé sa fille alors qu'à l'époque les filles on s'en fichait un peu. Non, mais c'est vrai, il l'a et elle est devenue en fait la secrétaire générale de Chateaubriand après, D'accord. entre autres, hein, parce qu'ils ont été amoureux aussi. Et je pense que c'est grâce à ces échanges avec son père qu'il a énormément poussé en fait à son indépendance D'accord. aussi à okay. cette Pauline.
0: Et donc concrètement, ce week-end, vous avez quelques animations en plus.
3: Alors nous allons surtout parler de ça. On va D'accord. accueillir les gens. Non, il n'y aura pas d'animation.
0: Non, je ne sais pas.
3: En plus, je vais vous dire, il fait très bon ce week-end. Profitez-en. Oui. Eh ben, parce que la semaine prochaine, il fera un tout petit peu plus chaud. Et je pense que samedi, dimanche, c'est vraiment le moment de venir. Il va faire frais, faire bon. On vous accueillera à l'intérieur. Et je pense que ce sera très agréable. Et donc, M. Nivet va parler du rôle méconnu d'Armand Marc, justement, okay. dans l'indépendance.
0: Super.
3: Il a un grand rôle, en fait. Voilà.
0: Ben, merci infiniment pour toutes ces informations. Le château de la Barge, du côté de Courpières, se visite bien sûr durant cet été et fait partie de la route historique des châteaux d'Auvergne. Vous retrouvez tout sur le site route-château-auvergne.org ou également, bien sûr, sur le site du château de la Barge. Merci infiniment, Pauline,
3: Merci.
0: D'avoir été notre compagnie.
3: Merci, bonne journée.
0: Et bel anniversaire au château de la Barge.
3: Merci.
0: Au revoir.

0: La préférence de Julien Clerc et la préférence d'ici Pays d'Auvergne, c'est vous emmener dans les quatre coins de votre belle région. Dans un instant, les musées d'Auvergne.
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0: Avec nos copains, les petits bougnats, on s'apprend à s'amusant avec les élèves de CM1, CM2, l'école de Charmeil, Christophe Barbeau, Mathieu Mouheps. Et tout l'été, les petits bougnats font donc la tournée des musées d'Auvergne. Les voici aujourd'hui dans l'Allier.
6: On remonte dans le temps pour découvrir la vie de nos ancêtres. Direction Préhistorama à Châtel-Péron dans l'Allier.
7: Les hommes préhistoriques ont-ils vraiment existé dans l'Allier ?
6: Bah oui, ça se peut. Peut-être qu'ils ont déjà vécu, mais alors il n'y avait pas des églises, il n'y avait pas tout ce qu'on a maintenant. C'était fait autrement à la préhistoire.
8: Il y avait plein d'arbres, des buissons, des rivières.
9: Les habits, ils étaient pas pareils. Nous, ils sont plus propres et eux, bah, c'était un peu fait à l'arrache.
10: Ils vivaient dans les grottes et des fois, ils prenaient des bouts de bois pour reconstruire des sortes de tipis ou des petites maisons faits en terre qui recouvraient par des peaux de bêtes comme leurs habits qui sont faits en bois. De bêtes.
11: Bah du coup ils puent les hommes préhistoriques vu qu'ils avaient pas de douche.
10: Bah si, ils vont dans l'eau, par exemple dans une petite rivière, ils enlèvent leur peau de bête et là ils se lavent dans l'eau.
11: Bah oui, mais peut-être qu'ils se lavaient, mais est-ce que le savon ça existait à leur époque?
10: Avant il faisait très très froid, il y avait quasiment pas d'eau. Du coup après ils ont appris à faire du feu, après ils ont appris à cuire les aliments, comment élever des bêtes, faire des maisons, des champs et tout. Et bah après bah ils ont appris à écrire.
12: Les hommes préhistoriques avaient-ils des prénoms comme nous?
13: Alors, on ne sait pas. La réponse en préhistoire, il y a beaucoup de théories, mais on sait que les hommes préhistoriques pouvaient parler déjà. Donc, ils émettaient des sons parce qu'ils ont un petit os dans la gorge qui s'appelle l'osioïde. Ça permet d'émettre des sons et peut-être qu'ils avaient leur propre langage. Ils pouvaient s'appeler en émettant quelques syllabes ou tout simplement, on appelle quelqu'un en faisant juste un signe ou en lui tapant sur l'épaule. Mais peut-être qu'ils s'étaient donné des prénoms. Ça, on n'en est pas sûr à 100%.
14: Florence Paco, vous qui êtes responsable de Préhistorama à Châtel-Péron, c'est vrai que l'Allier est un territoire préhistorique renommé. L'homme de Néandertal vivait ici déjà il y a 42 000 ans?
13: Alors, on sait que Néandertal a vécu à Châtel-Péron même bien avant. On sait qu'il s'est déjà installé à Châtel-Péron il y a 60 000 ans, déjà ici autour de la grotte des Fées. Et le territoire donc de Préhistorama et surtout évidemment de Châtel-Péron est renommé parce que à ces périodes-là, il a développé un outil bien particulier qu'on appelle la pointe de Châtel-Péron.
14: Comment se passe notre visite quand on vient vous voir?
13: Alors c'est une exposition permanente qui est divisée en deux parties. C'est un petit parcours à faire en 10 étapes où en première partie on a les conditions de découverte de la grotte, on a aussi une partie sur l'évolution humaine et la seconde partie est destinée au quotidien des Châtel-Péroniens, donc ici il y a 42 000 ans. Donc tout se passe sous forme de vitrine et de vidéo. Les adultes ont un audio guide pour la visite et les enfants sont équipés d'un petit carnet jeu et résolvent des questions, des énigmes et doivent trouver un mot caché à la fin de leur parcours.
14: Bah c'est super ça, les petits bougnats, vous venez, on va trouver le mot caché?
15: Ouais.
16: Oh mais attendez-moi.
0: Merci à Christophe Barbeau, Mathieu Mouheps, c'est mise en onde de ces petits bougnats au musée, signé Valérie Pocheveux. Si vous avez envie de visiter Préhistorama, c'est à Châtel-Péron dans l'Allier. Et si vous souhaitez en savoir un petit peu plus, découvrez bien sûr toutes les photos et ici.fr pour vous aider, l'application, les infos pratiques et en bonus donc les photos des magnifiques musées Préhistorama à Châtel-Péron. C'était le sujet du jour. Dans un instant, les tendances avec les post-it après Coldplay.

0: Like I'm falling in love. Je me sens comme si j'étais tombé en amour ou tombé amoureux avec Coldplay.
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0: Et c'est tendance, et ce matin avec Muriel Jordan, nous nous intéressons au post-it.
3: Oui, alors je sais pas comment c'est chez vous, hein, mais moi, sur mon frigo, c'est une mosaïque de post-it. Des jaunes, des roses, des verts, des bleus. On voit à peine le frigo qui se cache derrière. Et c'est pareil hein, sur l'écran de mon ordinateur, alors que sur l'ordi de mon mari, bah, il y a qu'un seul post-it. Bah oui, avec marqué dessus, merci de ne pas toucher à cet ordinateur. De toute façon, je vais vous dire, la charge mentale de mon mec tient à peine sur la moitié d'un post-it. Soyons honnêtes. Entre les rendez-vous, les devoirs, les courses, les papiers à remplir, difficile de s'en sortir. Les indémodables post-it sont partout et sont devenus les indispensables de nos vies. En tout cas, je suis tombée sur des milliers de vidéos de ce genre.
4: Comment je gère ma charge mentale? En fait, j'ai besoin que mon cerveau cesse de tourner en permanence en disant « Ah oui, il faut faire ci, ah oui, il faut penser à ça ». Du coup, j'écris tout.
5: Vraiment une maman avec plusieurs casquettes. Je suis à la tête d'une association. J'écris actuellement mon deuxième livre sur mon histoire. Je gère aussi ma société et mes réseaux sociaux. Donc c'est super important pour moi de tout noter vraiment pour ma charge mentale.
6: Au tout début, j'utilisais des post-it que je mettais partout.
3: Bref, en collant ce petit carré de papier sur les bords de l'écran d'ordinateur, on s'offre en quelque sorte une extension de mémoire, comme une sorte de disque dur externe, mais en papier.
0: Ok, d'accord. Et ce post-it, Muriel, fait même l'objet d'études très sérieuses actuellement. Des recherches démontrent que ce bout de papier peut influencer la manière dont nos interlocuteurs perçoivent notre message.
3: Oui, le chercheur Randy Garner a montré qu'une demande personnalisée augmentait fortement les chances d'obtenir une réponse. Dans son expérience, des professeurs recevaient un questionnaire avec ou sans message manuscrit. Quand le message était écrit sur un post-it, 76% répondaient contre 48% avec un simple message manuscrit classique ou 36% sans message. Donc vous voyez, un simple post-it peut avoir un impact majeur sur l'engagement des destinataires. Mais en ces temps modernes, le smartphone peut remplacer les petits papiers volants. Voici trois applis pour zapper les post-it. Nesti, N-E-S-T-I, nouvelle appli française pensée pour simplifier le quotidien des familles avec agenda partagé, organisation des repas, liste des tâches, suivi scolaire. Tout est centralisé. Family Wall, avec un calendrier commun, des listes de courses, partage de documents ou encore gestion des activités. Et tout aussi pratique, il y a Listoo, L-I-S-T-O-O, une appli gratuite et sans pub qui mise sur des listes claires, des routines et une préparation plutôt ludique hein, des tâches pour qu'on fasse participer toute la famille, le mari et les enfants. Alors pour noter des trucs à faire, le post-it reste tendance, ok, sauf que c'est pas forcément toujours le papier qui s'y colle.
0: Merci infiniment, post-it à retrouver dans votre rubrique C'est tendance, ici.fr ou l'appli Radio France.
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0: Et dans un instant, la bonne humeur avec votre jeu Tong et Crampon. Deux épreuves Tong, deux épreuves Crampon. On se cramponne pour donner des bonnes réponses, bien sûr. Et le plus grand vainqueur, celui qui aura le plus grand nombre de points, repartira avec le pass objectif Auvergne. 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

0: Sara Perchettiamo, Ricky Poveri, magnifique duo qui vous donne la pêche et bien sûr envie de vacances. Et ben on est là pour ça, bien sûr.
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0: Et on fait une grosse bise aux Thomas. C'est leur fête aujourd'hui, en ce vendredi 3 juillet, 11h. Ici Pays d'Auvergne, le 2 minutes info. Kevin Baudreau, bonjour.
2: Bonjour.
0: Les incendies qui continuent de sévir en Auvergne.
2: Avec en Haute-Loire 50 hectares partis en fumée hier à Chadernac, sur la commune de Langeac. Les secours ont été appelés pour un feu de champ de blé qui s'est propagé au massif forestier. 120 sapeurs-pompiers engagés, dont des renforts de la Loire et de la Lozère. Le niveau de risque feu de forêt en Haute-Loire va rester élevé pour ces prochains jours, précise le SDIS. Dans le Puy-de-Dôme, à Estendeuil, au sud de Billon, ce sont 47 hectares, cette fois de récolte et un sous-bois qui ont brûlé. L'incendie a même traversé un hameau. Il a fallu évacuer une trentaine de personnes. Le feu a été circonscrit depuis hier soir à 21h. Au plus fort, une centaine de pompiers étaient mobilisés. Ils étaient encore une vingtaine ce matin.
0: La vague de chaleur en France a officiellement pris fin.
2: Oui, c'est ce qu'annonce Météo France ce matin. La ministre de la Santé a donné, elle, les chiffres du nombre de morts liés à la canicule. 2025 morts supplémentaires pour la seule semaine du 22 au 28 juin. Dans ce contexte, c'est un grand plan clim qui est dégainé par la région Auvergne-Rhône-Alpes pour équiper dans les trois prochaines semaines les hôpitaux en climatiseurs mobiles, mais aussi dans les prochains mois les lycées, une aide financière également pour les communes et enfin se procurer un stock de 1000 climatiseurs à déployer en urgence. Coût de ce plan, 10 millions d'euros. Encore des trains annulé sur la ligne Clermont-Paris, en cause cette fois des pannes de locomotives. Deux allers-retours supprimés aujourd'hui entre Clermont et Paris, tout comme hier.
0: Le nouveau maire de Clermont va demander à la Chambre régionale des comptes de se pencher sur les finances de Clermont-Ferrand.
2: Ouais, Julien Bonny dénonce des pratiques suspectes de la part de l'ancienne majorité. Il annonce aussi de nouvelles mesures, notamment de nouvelles modifications sur le réseau Inspire. Il annonce également trois porteurs de projets pour la reprise du Auchan Nord et également le retour de la ligne aérienne Clermont-Porto qui sera officiellement annoncé la semaine prochaine. Sur la route, c'est le début des départs en vacances avec un gros week-end de circulation, mais c'est encore relativement modéré d'après les prévisions de Bison Futé. Cette journée de vendredi est classée orange dans le sens des départs dans notre région. C'est le cas également demain. En revanche, le week-end prochain, ce sera tout noir dans la région vendredi et samedi.
0: Le ciel, lui, il est bleu.
2: Oui, vous me l'avez volé.
0: Ah bah, excusez-moi.
2: C'est pas grave.
0: On refait. Allez-y.
2: C'est plutôt tout bleu dans le ciel.
0: Oh là là, oui, je l'aurais pas eu. Franchement, Kevin,
2: c'est
0: il m'épate.
2: Hein.
0: Il m'épate. Hein. Merci beaucoup, Kevin.
2: À tout à l'heure.
0: Avec le grand plaisir de vous retrouver à midi. L'après-midi, bien ensoleillé. Franchement, c'est une belle journée et ça sera comme ça tout ce week-end. Hein. On est tranquille. Le bulletin de Météo France est très laconique. Soleil et température entre 22 et 25 degrés sur les altitudes, 26 à 29 en pleine pour cet après-midi. La nuit prochaine, ciel clair, 10 à 15 degrés au réveil. Pour samedi, du soleil encore et toujours, je vous l'ai dit. 24 à 31 degrés pour les maxis. Et pour dimanche 5 juillet, un soleil encore et toujours. Et les températures qui grimpent entre 28 et 32 degrés. On annonce 35-36 pour lundi, mardi et mercredi prochain. Et après, normalement, ça devrait retomber selon les prévisions de Météo France. Voilà pour votre joli week-end ensoleillé et peut-être premier week-end de vacances.
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0: En 1987, on faisait quoi? Alors, certains sont pas nés, d'accord. Moi, j'avais 10 ans. Et ben, j'étais avec Sabrina dans la cuisine et ma cassette et la sucette et tout ça. Merci, Calogero.

0: Je me souviens bien sûr, Calou.
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0: Eh oui, faut se cramponner ou tonguer et pas tonguer du mauvais côté. Question tongue, il y en a deux, puisque ça marche par paire. Et question crampon, il y en a deux également. La question tongue, la première, qui chante? On vous diffuse une intro de chanson, à vous de retrouver l'interprète. La deuxième épreuve tongue, qui parle? Une voix mystère, à vous de trouver à qui elle appartient. Et puis la troisième épreuve, c'est une question crampon, une question de culture générale sans proposition. Je vous pose une question de culture générale, ça peut être donc musique, cinéma, littérature, mathématiques, sciences... ou peut-être éventuellement géographie, histoire, bref, tous les domaines. Et bien entendu, vous avez 10 secondes pour répondre. Et là, c'est 5 points qu'on récupère. Et après, la liste. Thématique précise, vous avez à me donner un maximum de réponses en 15 secondes sur une thématique qui, bien sûr, vous sera proposée juste avant de débuter. Voilà les 4 épreuves qui vous attendent pour emporter quoi, mesdames et messieurs? 1, 2, 3, 4, 5, 6, 7 sites. 7 sites à visiter pour 2 personnes avec le pass objectif Auvergne. Ça va être magnifique. Le château de Murolles, magnifique. 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Le panoramique des Dômes, à couper le souffle. Royatonic, rassérénant. Et le parc animalier d'Auvergne, tellement amusant. Tout ça rien que pour vous avec Ici Pays d'Auvergne. 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
0: Et comme le chante si bien Abba, le gagnant va tout prendre. Et oui, the winner takes it all. Voilà ce que ça veut dire. Alors, est-ce que vous allez être vous le gagnant et récupérer la mise, le pass objectif Auvergne? Visitez 7 sites gratuitement grâce à votre radio. Tout ça pour 2 personnes durant cet été. Faites-le. Participez au 34-20-00. Nous allons nous amuser en tongue et en crampon avec Ici Pays d'Auvergne chaque jour du lundi au vendredi. Vas-y, Abba, fais-nous rêver.

0: ça bouge pas. Hein. C'est toujours un plaisir infini de trouver ABBA, hein, que ce soit n'importe quel tube. Hein. Waterloo, Dancing Queen, The Winner Takes It All. Toujours un plaisir que nous partageons ensemble.
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0: Une paire de tongs, une paire de crampons, des points bien sûr accumulés pour devenir le champion ou la championne du jour et récupérer le pass objectif Auvergne, 7 sites qui vous tendent les bras si vous êtes bien sûr l'heureuse championne ou l'heureux champion du jour. Je dis heureuse championne parce que c'est Justine, notre première candidate, qui débarque. Bonjour Justine.
3: Oui, bonjour.
0: Justine de Rion, qu'est-ce qu'on fait de beau dans la vie, Justine?
3: On travaille dans l'immobilier.
0: Ah, très bien, sur Rion même?
3: Ouais, sur Rion.
0: Ok. Parfait. Et ça va en ce moment? C'est calme ou
3: Oui, c'est calme.
0: Ah, très bien. Vous êtes en train de prévoir un petit peu peut-être la rentrée avec les locations éventuelles pour les étudiants, les choses comme ça?
3: Alors, je ne fais pas du tout de location. Moi, je fais que de la transaction. Donc, non, je ne prépare rien du tout.
0: Vente, achat.
3: J'attends gentiment que ça reparte.
0: Compromis de vente et compagnie. Ouais, mais les taux d'épargne vous aident un peu ou ça baisse un peu ou,
3: en fait, ça baisse un peu, mais je ne pense pas que ce soit ce qui gêne les gens. C'est plutôt la conjoncture.
0: Ouais, je comprends tout. Tout à fait, Justine. Et c'est vrai voilà. Que vous avez des périodes dans votre métier avec. C'est un peu les montagnes russes. Hein. Des fois, ça marche à fond les ballons. Et d'autres fois, c'est un peu plus. Ça stagne un petit peu. C'est vrai qu'il voilà, faut s'adapter.
3: Ouais. Mais bon, ça nous permet de participer, du coup.
0: Eh bien, exactement. Ben, je vous remercie infiniment pour votre participation durant le travail. J'espère que vous allez bien faire une belle transaction avec plein de points pour vous.
3: Vous allez le faire aussi, parce que vous en avez dit beaucoup sur moi, alors je ne pourrais pas nier ma participation. Maintenant. Je crois que vraiment me reconnaître.
0: Il y a le chef dans le coin ou pas? Vous êtes à votre compte?
3: Je ne sais pas, vous pensez. Ah non, non je ne sais pas. Je suis à mon compte, mais j'ai quand même un chef. Mais
0: oui.
3: Voilà.
0: Oui, mais c'est une grande boîte. Il n'écoute pas. Il a autre chose à faire. Il a un vrai travail, quoi.
3: J'espère. Ouais, j'espère.
0: Bon, allez, Justine, j'arrête de vous taquiner. Deux épreuves tant qui vous attendent. 3 points si vous avez la bonne réponse. La première épreuve, c'est qui chante? Je vous diffuse une intro de musique et à vous de trouver l'interprète. C'est bon pour vous?
3: Ça va.
0: Allez, bonne chance. Vous pouvez répondre pendant ou juste après. Hein.

0: collier.
1: Bravo, félicitations. Oh.
0: J'hésitais entre Cindy Lauper, Phil Collins, et au dernier moment, bon, ben voilà.
1: Mais ben bravo, Phil Collins avec Susie. Félicitations, 3 points dans la popoche, bravo Justine. Épreuve numéro 2, deuxième tong, qui parle, voix mystère, à vous de trouver à qui elle appartient. Je vous souhaite bonne chance pour récupérer 3 points, Justine.
2: Ah non monsieur, ici il n'y a pas de boulangerie. Ici vous êtes dans un atelier du pain. Vous êtes ici monsieur chez un maître boulanger artisan de France, fabricant à trait, farine complète, label moulin de pays, cuisson four en bois à l'ancienne. Pain complet blanchi à la farine de soja avec morceaux de lard et artichaut.
0: Ah, allez, je vois qui c'est, mais j'ai pas son nom là.
1: Vous avez 5 secondes, allez-y.
0: Non mais je trouverai pas son nom.
1: C'est vous qui voyez.
0: Ouais, il redécolle ensuite, mais je trouve pas.
1: Ah non, celui-là il prend l'autoroute, il vole pas. C'était Régis Laspalès du.
0: Voilà. Ouais, je suis désolée.
1: Ah mais soyez pas désolé, c'est moi qui suis désolé pour vous. Pas. On reste à 3 points, bien sûr, humoriste avec Philippe Chevalier, Régis Laspalès et leur magnifique alors il y a plein de sketchs, hein, mais bien sûr celui qu'on citait, c'était le train pour Pau. Bon. On va passer au crampon.
0: Oui, allons-y.
1: Question culture générale. Allez, c'est parti. Tong et crampon. Vous avez une dizaine de secondes pour répondre. Une fois que j'ai terminé de parler, je vous souhaite bonne chance. Il y a 5 points à la clé.
0: Allez.
1: Quelle civilisation antique a construit la cité du Machu Picchu ?
0: Quelle, pardon, je
1: civilisation
0: pas compris.
1: Antique.
0: Civilisation antique.
1: A construit la cité du Machu Picchu.
0: Machu Picchu. Inca. Civilisation Inca.
1: Allez, on va accueillir. On va accepter. Bravo,
0: pardon,
1: je suis
0: désolée, j'entends pas. C'est mon petit. Ouf.
1: 8 points, bravo. La civilisation Inca, bien sûr, qui a construit la cité du Machu Picchu. Félicitations, vous êtes à 8 points. Maintenant, on va passer à la liste.
0: Allez.
1: Vous avez donc une quinzaine de secondes pour me donner le maximum de réponses sur une liste que je vais vous donner. D'accord? Je ne sais absolument pas de quoi ça peut être: géographie, vie quotidienne, nourriture, sport, nature, animaux, cinéma, série, culture ou musique. Je ne sais absolument pas. Je vous souhaite bonne chance. Attention, c'est en train de s'afficher. Voilà. Très bien. Citez-moi un maximum d'instruments de musique.
0: Guitare, piano, violon, violoncelle, banjo, batterie, flûte traversière, harpe, cornemuse, accordéon.
1: Alors sur la musique, vous m'avez donné toute la gamme presque, hein, bravo.
0: Ah bon ?
1: Ah ouais, 11 points.
0: Ah bon ?
1: 11 points. 11 plus 8, ça fait combien ?
0: Pardon ?
1: 11 plus 8, ça fait combien, Justine ?
0: 19. Mais c'est le doute, on est en stress, hein ?
1: Faites attention, vous êtes dans les...

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1: Et pour s'amuser tout l'été, le 04 113 180 00, 19 points, Justine Derion, à vous de dépasser ce score avec les épreuves tongs et crampons.
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0: Jérémy Frérot et son single Frérot.
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0: Et oui, les deux pour vous, bien sûr, et Monique qui va tenter sa chance en notre compagnie. Bonjour Monique.
6: Bonjour.
0: Comment allez-vous Monique?
6: Bien.
0: Bien, très bien. Quoi de prévu pour vous
6: cet été? Trop chaud, on est bien.
0: Ah ben oui. Et quoi de prévu pour vous cet été?
6: Mon été, je l'ai passé, donc je vais rester tranquillement à Clermont et profiter des alentours.
0: Parfait. Ça serait bien d'avoir le pass objectif Auvergne, du coup.
6: Voilà.
0: Ouais, j'ai bien compris. Vous avez donc au total deux épreuves tongs, deux épreuves crampons pour dépasser le score de Justine qui a fait 19 points.
6: D'accord. C'est la première fois. Enfin, j'ai pas entendu le jeu, donc.
0: Je vais vous expliquer. Ne vous inquiétez pas. Je suis là pour ça, Monique, avec grand plaisir. Ça s'appelle tongs et crampons parce qu'il y a deux épreuves tongs, comme ça marche par paire, et deux épreuves crampons. Les épreuves tongs, c'est une épreuve qui vous permet de récupérer 3 points à chaque fois. La première épreuve, c'est qui chante. Je vous diffuse l'intro d'une musique. Il faut retrouver l'interprète en écoutant la musique. D'accord?

0: D'accord.
1: La deuxième épreuve, c'est une voix mystère. À vous de retrouver à qui elle appartient. Il faut trouver qui parle. La troisième épreuve, l'épreuve crampon, c'est une question de culture générale sans proposition. Je vous pose la question et vous avez, bien sûr, une dizaine de secondes pour me donner la réponse. Et après, c'est la liste, à savoir que je vous donne une thématique précise.
0: Ah,
1: et
0: oui, c'est ce que j'ai entendu, ouais.
1: Et d'accord. Vous avez 15 secondes pour récupérer un point par bonne réponse et ainsi faire grimper votre score le plus rapidement possible. D'accord, Monique ?
0: D'accord.
1: Allez, on va commencer tranquillement avec la première épreuve, Tong. Qui chante ? Écoutez bien cette intro et à quel interprète cela vous fait-il penser ?

0: Non.
1: Non.
0: Tenter un artiste n'importe lequel.
1: Calogero.
0: Calogero. Ah non. C'était Marc Lavoine.
1: Oui.
0: Marc Lavoine avec C'est la vie. Pas de point là-dessus, c'est pas grave, on a la deuxième épreuve qui parle. Vous allez entendre quelqu'un parler, une célébrité, bien entendu, à vous de retrouver à qui cette voix appartient. Vous pouvez répondre pendant, ma chère Monique, ou après, dans un délai de 5 secondes. Bonne chance.
2: Je vous le dis, on a perdu le match. C'est écrit. Donc, soit on se réveille et on y va au combat et on refuse de tout. Voilà, mais ça veut dire que on est des petits mecs, on est des petits mecs tous. Tous on est des petits mecs, le staff et les joueurs. Le staff et les joueurs. Et moi, je ne suis pas un petit mec. Moi, je ne suis pas un petit mec. OK ? Donc, on y va.
0: Pas content. Hein.
1: Alors, en plus, je crois savoir, mais je ne connais pas son nom. Mais c'est un entraîneur de rugby.
0: Oui.
1: Mais alors, c'est un qui a souvent un bandeau autour de la tête et des cheveux longs, mais alors, je ne sais plus son nom.
0: Ah non. Oui, je vois qui vous pensez casque d'or là, je me souviens plus.
1: Oui,
0: de son...
1: voilà.
0: Oui,
1: ouais.
0: Oui. Je me souviens plus de son nom, ça va me revenir plus tard parce que non, c'est pas Chabal. Non, c'est pas Chabal Marion.
1: Non, mais c'est pas Chabal.
0: Je sais bien. Alors c'était beaucoup plus Jean-Pierre Yves, c'était Jean-Pierre Yves auquel vous pensez, je pense. Et là, c'était Christophe Urios. L'entraîneur de l'ASM.
1: Oui, celui qui râle tout le temps.
0: Celui qui j'espère qu'il ne nous écoute pas parce que, attention. Hein. Bon, allez, on est parti. Pour vous, question de culture générale, on passe aux questions crampons. Il y a 5 points à récupérer.
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0: Bonne chance à vous. Attention, là, c'est en train de s'afficher. C'est parti. Quel peintre espagnol est l'auteur de l'œuvre Les Ménines ? Qui a peint Les Ménines ?
1: Les Ménines.
0: Oui, vous connaissez pas ce grand tableau espagnol ?
1: Picasso ?
0: Ah non, un peu plus vieux en fait. C'est Diego Velázquez. On est dans la Renaissance espagnole pour ce tableau, je crois. Ouais, c'est vieux. Oui, on est d'accord. C'est mieux du 17e siècle, mais en fin de compte, c'est une sorte de mise en abîme où il se peint lui-même en peignant les Ménines qui sont.
1: Il y a longtemps que j'avais pas joué avec vous là, mais j'ai pas de chance.
0: Ah, je suis désolé. Mais c'est un entraînement aussi. Voilà pourquoi.
1: Voilà.
0: Vous avez pas voulu jouer avec moi depuis bien longtemps, donc il faut s'entraîner. Bon. Et on peut se refaire. Hein. Vous pouvez avoir une fulgurance sur la liste parce que rien n'est fini. Vous avez encore une liste, d'accord ?
1: Ça serait difficile.
0: Sait-on jamais.
1: On va voir.
0: Je ne sais pas sur quelle liste, mais vous avez 15 secondes pour récupérer le plus grand nombre de points. Je vous souhaite bonne chance. On est parti. Voici le thème. Citez-moi un maximum de prénoms féminins.
1: Rose, Monique, Martine, Michel, Nicole, Maryse, Anne-Marie, Marie-Thérèse...
0: Eh ben c'est pas mal. Ça fait 8 points quand même.
1: Ah oui, mais ça va.
0: Ah, ça suffira pas, on est d'accord. Parce que malheureusement, les épreuves d'avant, vous n'avez pas marqué de points, mais vous n'avez pas démérité, Monique. Vous voyez ?
1: C'est pas évident.
0: C'est toujours un peu compliqué. Surtout quand on a la pression comme ça, c'est toujours un petit peu compliqué. Nous sommes d'accord. Mais vous avez quand même eu 8 bonnes réponses en 15 secondes. Ça fait quand même presque une réponse toutes les 2 secondes. C'est pas mal. Hein.
1: C'est marrant.
0: Alors ça suffira pas pour aujourd'hui, mais vous pourrez retenter votre chance lundi ou toute la semaine prochaine durant tout l'été. C'est le même cadeau et ça sera le même jeu. 2 épreuves tongs, 2 épreuves crampons.
1: Ok. D'accord. Bonne journée à vous.
0: Vous êtes la bienvenue quand vous le souhaitez, Monique. Merci infiniment pour votre participation. Belle journée à vous et bel été. Au revoir.
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0: Et voilà, ça peut être votre toute première fois que vous allez jouer avec nous. Et bien, faites-le au 34 2000, après Jeanne Masse. C'est sa toute première fois, elle.

0: Jeanne Masse, toute première fois, idée de sortie, c'est parti.
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0: Avec quelques lotos qui vous attendent, notamment du côté de Moulins. Loto prévu ce samedi 4 juillet à 20h30 à la salle des fêtes, place Maréchal de Lattre de Tassigny à Moulins. Avec beaucoup de bons d'achat à gagner, des parties spéciales également. Poubelle garnie, caddie garnie, partie boisson, partie apéro. 23 parties au total, samedi 4 juillet, grand loto à Moulins. C'est ce samedi 4 juillet à partir de 20h30 à la salle des fêtes, place Maréchal de Lattre de Tassigny. Et le dimanche 5 juillet, ils remettent ça. À partir de 14h, même lieu, salle des fêtes à Moulins, avec des parties également pour des bons vacances, des parties spéciales, encore des bons d'achat. N'hésitez pas à aller faire un petit tour si vous souhaitez vous amuser. Loto à Moulins, samedi 4 et dimanche 5 juillet, le samedi à 20h30, le dimanche à 14h. C'est salle des fêtes, place à Maréchal de Lattre de Tassigny à Moulins pour ce magnifique loto.
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0: Et ça, c'est pas magnifique, ça. Oh là là, le plaisir qu'on va avoir de partager ça avec vous. U2, magnifique tube. C'était une phase B à la, quand c'est sorti. Et c'est devenu un tube du groupe U2. Magnifique. 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

0: La guitare de Diege, la voix de Bono, I still haven't found what I'm looking for, you too. Je n'ai pas encore trouvé ce que je cherche. Et j'espère que vous cherchez la gagne, comme Maxime, qui va être notre troisième candidat.
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0: Et la gagne entre 11h et midi, c'est synonyme de passe objectif Auvergne. 7 sites à visiter pour 2 personnes, le château de Murol, l'aventure Michelin, le volcan de l'Antégie, la grotte de la pierre de Volvic, le panoramique des Dômes, Royatonic et le parc animalier d'Auvergne. 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Pour l'instant, Justine est sur la première marche avec 19 points, mais Maxime va tenter bien sûr de dépasser ce score. Bonjour Maxime.
3: Bonjour.
0: Bienvenue, vous nous appelez de Sainte-Colombe, c'est cela ?
3: Sainte-Colombe. Alors en fait, je suis sur la route là actuellement.
0: D'accord.
3: Je me rends au mariage de mon frère à Agen, hein, donc on traverse l'Auvergne. On est tombé sur votre radio, on a trouvé ça très sympathique. Et c'est pour ça que je vous appelle.
0: Ah super ! Ah merci Maxime. Félicitations pour le frérot. Alors, du coup.
4: Famille, ouais.
3: Ouais, tout à fait. C'est demain, ouais.
0: Ah très bien, parfait. Et c'est maman à côté, c'est qui ?
3: Non, c'est ma sœur à côté.
0: C'est votre sœur. Vous êtes combien dans la famille, Max ?
3: Dans la famille, bah, j'ai 4 sœurs et mon petit frère qui se marie.
0: Ah waouh ! D'accord.
3: Grande famille.
0: Ah ouais, ouais, grande famille. Et vous êtes le dernier ou vous êtes
3: Non, je suis l'avant-dernier. C'est mon petit frère qui est le dernier. Ouais.
0: Ah d'accord, super. Bah, merci bien. Bah, super. Bah, vous ferez la bise à toute la famille alors.
3: Ouais, j'espère qu'ils écoutent. Je les ai prévenus, mais je sais pas s'ils ont eu le temps de se brancher.
0: Bon, et ben en tout cas, on va vous soutenir, bien entendu. Vous pouvez jouer bien sûr en famille dans votre voiture avec 2 épreuves Tonk. La première épreuve, c'est qui chante. La deuxième épreuve, qui parle. Après, une question de culture générale. Et puis, la liste. Comme vous êtes nombreux, vous pourrez peut-être vous amuser, bien entendu, ensemble. Il y a 19 points à récupérer. Bonne chance, okay. Bonne chance, Maxime. Je vous diffuse une intro. À vous de trouver l'interprète et le titre. J'en ai pas besoin. J'ai juste besoin du nom du chanteur ou de la chanteuse. Okay.

0: photo.
1: Alors, est-ce que ça vous dit quelque chose, ça?
2: Non, pas du tout, malheureusement.
1: Et personne dans la voiture a la bonne réponse, éventuellement?
2: Non, ils n'entendent pas bien quand je parle du coup, mince. Mais je vais tenter un abat.
1: Ah bah, et non,
2: c'était, tout à l'heure.
1: Ouais, c'était français, c'était Les Innocents avec Jody.
2: Ah d'accord, j'avais pas.
1: Pas grave. On va récupérer 3 points peut-être avec la voix mystère. À vous de trouver qui parle. Vous allez entendre un extrait. Vous pouvez répondre pendant ou juste après, bien sûr, dans un délai de 5 secondes. Bonne chance, Maxime.
3: Qui parle ? Je suis convaincu d'une chose. Le talent, ça n'existe pas. Le talent, c'est d'avoir l'envie de faire quelque chose. Je prétends qu'un homme qui rêve tout d'un coup, il a envie de manger un homard, il a le talent à ce moment-là, dans l'instant. Il a le talent à ce moment-là pour manger convenablement un homard, pour le savourer convenablement. Et je crois qu'avoir envie de réaliser un rêve, c'est le talent. Et tout le restant, c'est de la sueur, c'est de la transpiration, c'est de la discipline. Je suis sûr de ça. L'art, moi, je ne sais pas ce que c'est.
2: Un acteur.
1: Ah, je suis plus chanteur.
2: Chanteur.
1: Non, ça ne vous dit pas.
2: Aznavour.
1: On est un peu dans la même veine, on est d'accord. Alors c'est vrai qu'il a été un peu acteur, il a joué l'emmerdeur, mais c'est plus côté chanteur l'emmerdeur. Qu'on le connaît, c'était Jacques Brel.
4: L'emmerdeur, Jacques Brel.
1: Bon, allez, c'est pas grave.
2: Allez, on va s'attraper, allez.
1: Allez, les tongs, ça n'a pas marché, on va se cramponner, on chausse les crampons, c'est parti.
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1: Maxime, question de culture générale, vous êtes avec votre sœur, donc vous avez une dizaine de secondes, bien entendu, pour répondre, ça peut peut-être vous aider éventuellement. Je vous pose la question et après vous avez 10 secondes de réflexion. Attention, c'est parti. Dans les Aristochats de Disney, Toulouse, Berlioz et Marie, ok, mais quel est le prénom de leur maman? Les Aristochats, prénom de la maman.
2: Maman des Aristochats. Allez, ma soeur. Tu connais.
1: Oh.
2: Ah, on l'a pas.
1: Tout le monde veut devenir un 4. Vous êtes nulle, la sœur.
2: Ah, t'es nulle.
1: Pourtant, Dieu sait que ça pourrait être une duchesse. C'était duchesse.
4: Ah, duchesse.
2: Ah, oui.
1: Ah là là,
2: on n'est pas bon, là.
1: On n'est pas bon. Bon, on est parti sur la liste.
2: Allez, on va se rattraper sur la liste.
1: On y va. Allez, bonne chance à vous. 15 secondes pour me donner le maximum. Attention, citez-moi un maximum de... super-héros.
2: Superman, Spider-Man, Aquaman, Batman, Lucky Luke, Ant-Man, Thor, Loki.
1: Bien.
2: Captain America.
1: Vous n'avez pas démérité, félicitations. Allez, je vais accepter Captain America parce que ça change pas grand-chose. Lucky Luke, je peux pas l'accepter, c'est pas un super-héros. C'est un héros, on est d'accord, mais pas un super-héros. Il a pas de super-pouvoir, à partir plus vite que son ombre. C'est vrai. Bah, si vous voulez, je vous l'accepte, ça vous fait 9 points, il n'y a pas de souci. Bravo, merci en tout cas, félicitations pour ce beau parcours. Vous avez eu 9 points, il aurait fallu gratter un petit peu des points sur les premières épreuves. Mais en tout cas, félicitations, vous n'avez pas démérité, Maxime. Et on est ravis de vous avoir eu sur l'antenne d'ici Pays d'Auvergne.
2: Je vous remercie.
1: La bise à toute la famille, passez un très très bon week-end. Félicitations donc aux mariés et à la mariée. Et plein de poutou-poutou à toute la famille. Et je vous souhaite vraiment de passer un excellent moment convivial, de sympathie et familial ensemble.
2: Merci beaucoup.
1: La bise, Maxime, et merci. Très aimable. Belle route à vous. À bientôt.
2: Merci bien. Au revoir.
1: Allez, Pascal Obispo qui se met au piano, Lucie qui nous accompagne, et puis dans un instant, quatrième et dernier candidat, 19 points, Justine Derion restera-t-elle sur la première marche du podium? Vous le saurez en écoutant Ici Pays d'Auvergne.
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1: Pascal Obispo, Lucie, Brigitte Doteza sera notre dernière candidate.
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1: Deux épreuves tongs, deux épreuves crampons, voilà ce qui attend Brigitte Doteza. Bonjour Brigitte.
7: Bonjour.
1: Bienvenue, ravi de vous accueillir. Ça va bien ce matin, tranquille ?
7: Très bien.
1: Parfait. Vous avez 19 points à accumuler, minimum, pour tenter d'aller inquiéter Justine Derion, notre première candidate. Pour cela, deux épreuves tongs, 3 points sur chaque bonne réponse, une épreuve crampon, 5 points, et puis bien sûr la liste pour performer et bien sûr dépasser le score de Justine. La première épreuve tongs qui chante, je vous diffuse une intro, à vous de me donner l'interprète. C'est bon pour vous ? Vous m'entendez bien fort et clair, Brigitte ?
7: Ok, c'est bon.
1: Allez, on lance le jukebox, c'est parti. Bravo! Bruno Mars, I Just Might, félicitations, ce qui vous permet de récupérer 3 points. Bravo Brigitte, 3 points, félicitations. On passe à la deuxième épreuve tong, la voix mystère. À vous de trouver à qui elle vous fait penser.
8: Quand j'ai chanté et dansé au Crazy Horse, je ne suis pas sûre qu'il était si ravi de me voir à moitié nue.
1: Pardon,
8: sur une scène comme ça.
1: Oui, Ariel Dombal, félicitations. Eh bien, ça fait 3 points de plus, vous êtes à 6, dis donc. Bravo, Brigitte.
7: Oui.
1: Super. C'est bien. C'est chaud.
7: J'ai chaud.
1: Vous voulez que je vous ventile ?
7: Ça va aller, merci.
1: Ça va aller. Non, parce qu'on a, pas mal d'éventails ici, Pays d'Auvergne. C'est pour ça que je voulais vous proposer ça, Brigitte. Okay. On va passer aux questions crampons. C'est parti.
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1: 5 points, question de culture générale sans proposition. Je vous pose la question et vous avez 10 secondes pour répondre. Attention, on est parti. Quel philosophe a écrit Le Contrat Social ?
7: Le philosophe qui écrit Le Contrat Social, alors aucune idée.
1: Bah donnez-moi le nom d'un philosophe qui vous connaît un peu, que vous connaissez un peu.
7: J'en ai pas dans mes connaissances.
1: Vous n'avez pas dans vos connaissances, ils sont jamais venus prendre l'apéro ce soir,
7: non.
1: Non,
7: non.
1: Ah, c'était Jean-Jacques Rousseau.
7: Ah,
1: oui. Ah, ah là là là. Bon, c'est pas grave, il reste encore la liste. Hein.
7: Ouais.
1: Ouais, d'accord. Ça vous va la liste ?
7: Allez. On va essayer. Donnez-moi des prénoms, ça va très bien pour moi.
1: Ah, très bien. Bah, pas de soucis, je vais reprendre le truc. Allez, on est parti, je vous souhaite bonne chance. Il vous faut donc au minimum 13 bonnes réponses.
7: Quoi ?
1: D'accord ? Allez, c'est parti. Oui. Citez-moi un maximum de verbes du premier groupe.
7: Marcher, chanter, baiser, pleurer, sauter, nager, manger...
1: Ah là là là là, et ben on restera. Ça fait 7 bonnes réponses, félicitations. 7 et 6, ça fait 13. C'est un beau score, hein, Brigitte, hein.
7: Ouais, il en manque.
1: Et là, il en manque un peu. Il manque peut-être la question de culture générale, malheureusement. Le contrat social, vous avez pas aimé ma question de culture générale, j'ai bien compris.
7: Non, pas du tout.
1: Bon, je vous embrasse bien fort, en tout cas, Brigitte. Je vous laisse récupérer, bien entendu, votre température normale et vous rejouer la semaine prochaine quand vous voulez, d'accord ?
7: Ok, pas de problème.
1: Vous serez la bienvenue. La bise, à très bientôt. Au revoir. Notre championne, c'est Justine Derion avec ses 19 points. Bravo, félicitations Justine, notre agent immobilier qui a donc récupéré le pass objectif Auvergne. 7 sites qu'elle pourra visiter gratuitement grâce à ici, Pays d'Auvergne. Est-ce qu'on l'a ? On l'a pas ? On l'a pas ? On l'a ? On l'a pas ? On l'a ? On l'a ? Elle est arrivée. Justine ! Le retour, bravo.
7: Ah ouais, je suis contente.
1: Félicitations, vous avez donc la possibilité, grâce à ICI Pays d'Auvergne, de visiter gratuitement le château de Murol, l'aventure Michelin, le volcan Montégy, la grotte de la Pierre de Volvic, le panoramique des Dômes, Royatonic et le parc animalier d'Auvergne.
7: Super, hein, c'est un programme de dingue cet été.
1: Eh ben super, merci infiniment pour votre
7: merci
1: sourire.
7: Merci beaucoup.
1: Bravo pour votre participation et à très bientôt Justine, au revoir.
7: À bientôt, merci.
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1: Et on rejouera bien sûr lundi entre 11h et midi avec les Tong et les Crampons.
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1: Eh oui, non, on peut y aller, les bad news, c'est les bad news avant d'avoir les bonnes news. Et oui, le journal qui revient bien sûr à midi, avec Moon Martin. Et ça va, ça fait plaisir à ma technicienne Marion, elle est toute contente. Elle sourit.

0: Martin et les Bad News pour faire résonner midi avec ici Pays d'Auvergne.
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0: Qu'est-ce qui se passe? Il est midi, je crois. D'accord. Bonne fête au Thomas. L'édition de la mi-journée ici Pays d'Auvergne vous est présentée par Kevin Baudreau. Bonjour Kevin.
2: Bonjour.
0: La région Auvergne-Rhône-Alpes annonce un grand plan clim pour lutter contre la canicule.
2: Alors qu'un nouvel épisode de forte chaleur est attendu dans les prochains jours, le président de la région Auvergne-Rhône-Alpes, Fabrice Pannekoek, et Laurent Wauquiez ont dévoilé hier un grand plan clim qui concerne l'ensemble de notre région. Julien Balidas, la région annonce 4 mesures pour lutter contre les prochaines canicules.
3: Il y a d'abord des mesures à très court terme. Dans les centres hospitaliers, hors CHU, des climatiseurs mobiles vont être installés d'ici 3 semaines pour rafraîchir les halls et au moins une salle des services d'urgence. Les hôpitaux pourront également profiter d'une aide allant jusqu'à 50 000 euros pour des installations plus pérennes. Les communes aussi vont être accompagnées. La région paiera 50% de la facture d'installation d'une clim dans la limite de 10 000 euros et s'occupera en priorité des villes qui ont le moins de moyens. Troisième point, les lycées avant le printemps prochain et donc pour les prochains examens, des travaux seront faits dans les salles identifiées comme trop chaudes. Enfin, quatrième et dernière mesure, la création d'un stock de 1000 climatiseurs mobiles dans les prochains mois, des climatiseurs qui seront stockés à Lyon et à Clermont-Ferrand pour fournir rapidement des communes ou des maisons de retraite qui en auront besoin. Au total, la région débloque 10 millions d'euros pour ce plan canicule.
2: Et la canicule a favorisé la multiplication des incendies qui frappent l'Auvergne ces derniers jours en Haute-Loire, 50 hectares partis en fumée hier à Chadernac, c'est sur la commune de Langeac. Les secours ont été appelés pour un feu de champ de blé. Il s'est propagé au massif forestier. 120 sapeurs-pompiers ont été engagés, dont des renforts de la Loire et de la Lozère. Le niveau de risque feu de forêt en Haute-Loire va rester élevé pour ces prochains jours. Alerte le SDIS. Dans le Puy-de-Dôme à Estendeuil, c'est au sud de Billon. Là, ce sont 47 hectares de récolte et un sous-bois qui ont brûlé. L'incendie a même traversé un hameau. Il a fallu évacuer une trentaine de personnes. Depuis hier soir, 21h, le feu est circonscrit au plus fort. Une centaine de pompiers étaient mobilisés. Ils étaient encore une vingtaine ce matin. Encore des trains annulés sur la ligne Clermont-Paris après les pannes de clim pendant la canicule. Cette fois, c'est une panne de locomotive. Comme hier, 2 allers-retours sont supprimés aujourd'hui.
0: Julien Bonny annonce le retour de la ligne aérienne Clermont-Porto.
2: Elle sera officialisée la semaine prochaine. Le maire de Clermont-Ferrand annonce aussi que 3 porteurs de projets sont désormais candidats pour la reprise du Haut-Champ-Nord. Il faut aussi s'attendre à de nouvelles mesures concernant de nouvelles modifications du plan de circulation du réseau Inspire. La route et un premier week-end de grandes vacances plutôt tranquille. Journée classée orange aujourd'hui et demain dans la région par bison futé. En revanche, attention, le week-end prochain, ce sera tout noir dans la région vendredi et samedi.
0: Le curé de Paulaguet en Haute-Loire a cédé à la tentation.
2: Allez, pendant plus d'un an et demi, le père Michel se fournissait dans les caisses de la paroisse. Au printemps dernier, il est parti en vacances à Madagascar, son pays d'origine, et il n'est jamais revenu, tout comme l'argent de la caisse estimé entre 3 000 et 6 000 euros. Une affaire, Laurien Navarre, qui a marqué forcément cette petite commune de 800 habitants au sud de Brioude.
4: La stupeur a Paulagué quand les paroissiens ont appris les détournements du père Michel.
5: Il y a de la déception, il y a de la tristesse, il y a un sentiment de trahison sans doute. C'est souvent évidemment très triste de constater ça.
4: Monseigneur Yves Baumgarten, l'évêque du Puy-en-Velay, a eu les premiers signalements en janvier 2026. Les trésoriers de la paroisse se sont rendus compte qu'il manquait de l'argent dans les caisses.
5: C'est des détournements qui sont faits dans le temps. De temps en temps, il y avait quelques billets qui manquaient dans les caisses. Des dons qui n'étaient pas transmis à la comptabilité. Voilà, ça s'est fait sur plus d'un an et demi. Sinon, ça se voit tout de suite.
4: L'évêque du Puy a interrogé le curé qui n'a pas avoué ni donné d'explication. Au printemps, alors qu'il était en congé à Madagascar, le père Michel a été relevé de sa mission à Paulaguet. Et même si Mgr Baumgarten n'a pas porté plainte, il n'est pas question de pardonner.
5: C'est pas toujours quelles sont les motivations des individus. Il ne s'agit pas de trouver des excuses parce que c'est pas excusable de détourner de l'argent. Et voilà, bon, j'espère que cela aura pu lui servir de leçon et qu'il pourra s'amender et puis ne pas renouveler ce genre de comportement.
4: L'évêché est depuis sans nouvelles du père Michel qui a été remplacé par un nouveau prêtre à la tête de la paroisse de Paulaguet.
0: Merci beaucoup mon cher Kevin, allez en paix, ainsi soit-il. Il doit faire beau ce week-end et les températures agréables.
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9: Bonjour la France, j'espère que tu vas bien. Moi, comment te dire? Bon, on en parlera après.
0: Pardon.
9: Ok, le rire, vraiment,
0: Satana,
9: c'est diabolo.
0: Non, c'est nerveux.
9: Bien, je vous rappelle qu'aujourd'hui, c'est la finale, que les quatre candidats qui vont s'affronter vont avoir pour le premier comme cadeau 3 jours, 2 nuits à Port Aventura World. Alors attention, ça rigole pas. On dort dans un 4 étoiles. On a un accès illimité, évidemment, à Port Aventura Park. On peut aller à Ferrari Land. Et puis surtout, c'est en pension complète, hein, je vous rappelle. Donc c'est magnifique. Et puis on a 100 euros de carburant pour pouvoir aller à Port Aventura World. Si on ne gagne pas ça, que gagne-t-on?
0: Écoutez, pour l'un des candidats victorieux, d'ici quelques minutes, l'un d'entre vous repartira avec ce très beau cadeau. La machine espresso Malongo, c'est 32 dosettes, c'est 6 verres en verre. Vous allez vous régaler.
9: Voilà, bah écoutez, on accueille tout de suite Stéphane, Claire, Alexandrine et Marilyn, qui, une fois n'est pas coutume, sont les quatre candidats de la personne. Voilà, deux fois en 2 ans, il a remporté les finales. Enfin, il a eu les quatre candidats en finale. La première fois, c'est quand même moi qui avais gagné, même si c'était un candidat à lui.
0: Alors
9: voilà, voilà, donc là, bon, il est comme un dingue, hein, je vous le dis tout de suite.
0: Oh, pas encore, ça va venir. Envoyez jingle, vous allez comprendre.
9: Ouais, c'est ça, allez.
0: Oui, chers amis, bonjour. J'attends cet instant depuis tant d'années maintenant. Ah, voilà 2 ans que je travaille aux côtés de Valérie, et comme elle vous l'a dit, rares sont les fois où j'ai réussi avec aisance à obtenir 4 candidats. Et pourtant,
9: bah c'est la deuxième. Hein.
0: Aujourd'hui.
9: C'est pas rare sont les fois, c'est 2 fois. Voilà.
0: Aujourd'hui, mon jour de chance. Vais-je l'emporter définitivement? L'un des 4 mousquetaires sera-t-il le grand vainqueur? Valérie va-t-elle réussir à m'en piquer un finalement aujourd'hui? Je me sens comme Alain Delon.
10: Avec moi.
0: Encore une fois, je suis à fond.
9: Voilà, alors... J'ai eu une conversation avec ta mère ce matin.
0: Bonjour madame.
9: On est tombé d'accord.
0: Oui.
9: T'es complètement taré. Allez, jingle Pierre. Oh là là. Alors.
0: Vous voulez que je vous les présente? Peut-être, je les connais bien. Hein.
9: Non, non, mais vous savez, j'écoute moi, même quand ce ne sont pas mes candidats.
0: Bon.
9: Alors Stéphane, Claire, Alexandrine, Marilyn, comment ça va?
11: Bonjour.
12: Bonjour.
0: Salut les potos.
9: Aïe, aïe, aïe. Alors évidemment, il a fallu départager les candidats parce que, voilà, ils sont tous issus de la team Chonchon. Donc, je jouerai en première manche avec Stéphane.
0: Ah, Stéphane, dur pour toi.
9: Voilà.
11: Ah oui, c'est dur.
9: Dis donc, toi. Tu trouves ça dur? T'es pas content, Stéphane?
11: Si, je suis content.
9: Ah bon, merci alors. Et donc, Eric jouera avec Claire.
0: Quelle
9: ça,
0: chance,
9: c'est la première demi-finale.
0: Ouais. Et qui est puni après?
9: Eh bien, Alexandrine jouera avec moi. Moi, je ne joue pas avec les tricheurs. Marilyn restera avec toi. Voilà. Alexandrine et Marilyn, vous pouvez aller boire un café. On attaque tout de suite avec Stéphane et Claire. Voilà. Voilà, voilà, voilà. Alors, Stéphane, je rappelle, à 60 ans, il joue avec ici, Loire-Océan. Il habite à Courcouët-sur-Logne. Il est marié à Bernadette, il a 2 enfants, une petite fille, il a des chats, des moutons, des oies. Et ça y est, on peut le dire, il est à la retraite. Voilà! Et donc, ça y est.
11: La qui est arrivée.
9: La qui est enfin arrivée. Et voilà.
0: Oui.
9: Alors, t'as fêté ça dignement? T'as fêté ça comment?
11: Dignement, je me suis fait opérer de l'épaule mercredi.
0: Et oui,
9: Ah oui, donc tu fêteras ça ce week-end? Qu'est-ce que tu vas
11: faire? Il faut attendre que j'ai plus de médicaments pour pouvoir boire de l'alcool.
9: Oh mon Dieu! Mon Dieu! Bon, tu peux fêter ça quand même avec du cidre. Enfin bon, ça va.
11: Ouais, oui.
9: Bon.
11: On va arroser ça quand même, mais.
9: Oui, quand même, dites donc. Alors. Bien, alors tu as compris que tu es à ça du bol de sangria. Hein. Tu peux évidemment partir à Port Aventura World. Moi, je n'ai élevé que des champions depuis 2 ans, donc on va tout de suite marquer
0: Ah bah ils sont pas là aujourd'hui, en tous les cas.
9: On va marquer le premier point, Stéphane, avec la première question, vrai ou faux. Tiens, je te mets une petite ambiance. Alors, Stéphane, le premier réveil matin a été programmé pour sonner à 4 heures du matin. C'est-à-dire que la première fois qu'il y a eu un réveil matin programmé, c'était à 4 heures du matin. Est-ce que c'est vrai ou faux ? Top chrono, 5 secondes.
11: Oh ben c'est vrai.
9: C'est vrai ? Ben écoute, oui, c'est vrai. Parce qu'à la fin du 18e siècle, l'horloger américain Levi Hutchins, il a inventé le tout premier réveil mécanique. Et ça sonne à 4 heures parce que c'est l'heure à laquelle il voulait lui se lever. Donc bravo, tu as ton premier point, Stéphane.
0: Claire était avec moi lundi. Ça a été la première, oui, c'était la première de cette longue série, à rejoindre la team. Comment ça va, Claire ?
10: Ça va bien.
0: Bon, tu habites toujours à Vouillé, dans les Deux-Sèvres. T'as passé une bonne semaine, ça a été ?
10: Oui, très bonne. C'était pas trop chaud, mais il faisait beau quand même.
0: Ouais, c'est vrai, c'était bien agréable. T'es toujours mariée à Guillaume, deux filles, Louise et Gabriel qui sont en vacances ce soir. Ben oui.
10: Oui,
0: ça y est. Rappelle-moi, tu vas où en vacances ? Vous avez prévu quelque chose ou pas ?
10: Alors, c'est en août, on va partir sur la Côte d'Azur.
0: Côte d'Azur, ah oui, exactement. Toujours tes deux cochons, les poules et les canards. Je rappelle que ton mari, donc Guillaume, est gérant d'une ferme avec 30 vaches et 6 moutons. Ça va, il y a du monde à la maison, on est bien d'accord.
10: Oui.
0: Je suis ravie, Claire, que tu sois avec nous. Est-ce que tu le sens bien ? T'as envie de partir en Espagne ? Bien sûr.
10: Ah ben, j'aimerais bien, je croise les doigts.
0: Eh oui, t'en as parlé un petit peu à la famille ? T'as dit que maman l'a œuvré pour le Sud ?
10: J'ai un fan club derrière.
0: Ah.
10: On va faire ce que je peux.
0: Bon, allez, on salue le fan club, Claire. T'inquiète pas, encore une fois, t'es avec moi, ça va bien se passer, comme lundi, souviens-toi. Question, première question, ambiance. Marin, un peu ce qu'on fait d'ailleurs hein, régulièrement depuis 2 ans dans Au Taquet. Il faut deux parties du cerveau s'activent en même temps pour comprendre et rigoler à une blague. Est-ce que c'est vrai ou faux ? Top chrono, 5 secondes. Allez Claire.
10: Je dirais vrai.
0: C'est faux, selon vulgarisation scientifique, comprendre une blague mobiliserait 5 grandes fonctions, zones cérébrales liées au langage, à la surprise, à la mémoire, aux émotions et au plaisir. Donc une vanne de moi faux, carrément un mode d'emploi.
9: Alors Stéphane, tu as compris que dans mon équipe on marque très vite, tu as un point. Claire, la malheureuse qui est restée avec Chonchon n'a pas de point.
0: Ça va.
9: Allez, tout de suite, vous écoutez ici et on va écouter. Oh, bon là, on est parti, je ne sais pas si vous vous rappelez tous, les clips de Mylène Farmer. Moi c'était ma joie, c'était des courts-métrages, les dos. Donc là, on est parti sur Libertine. Tap, tap, ta-da-da-da, tap, je suis une catin. Ouais. Allez, on danse, on chante, où qu'on soit. Vous écoutez ici, on vous aime, à tout de suite.

0: ça chante.
1: Je suis libertine.
0: Ah, libertine, oui, mais fragile.
1: La, la, la, la, la.
0: Elle dit qu'elle est si fragile. La fragilité de Valérie Damido aujourd'hui, avec aucun candidat à ses côtés.
1: C'est ce qu'elle dit, Valérie Damido.
0: Que va-t-il se
1: passer ? Allez, jingle, mon Peter, vas-y. Ah.
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1: Et ici, Stéphane a un point, voilà. C'est tout ce que j'ai à dire.
0: Non, mais attendez,
1: qu'est-ce qu'il y a qu'est-ce que t'as
0: Quatre.
1: Oui, quatre.
0: Quatre candidats aujourd'hui.
1: Oui, deux fois en deux ans. Elle.
0: Deux fois deux, ça fait quatre, exactement.
1: Oui, oui, allez. Bon, mon petit chat, Stéphane, dis donc, ça, il paraît que quand tu... Parce que tu voyages beaucoup, hein, on a fait beaucoup de choses, on en parlera après, tu t'es même incrusté dans le voyage des voisins. Eh ben, il paraît que t'arrives à prendre que trois shorts et trois t-shirts. Comment tu...
3: Oui.
1: Ben, dis donc, c'est bien, ça. Hein.
3: Ben, je déménage pas la maison, hein, quand on voyage, ça sert à rien.
1: Bah oui, j'ai compris, mais enfin...
3: Il faut la ramener, après, là.
1: Oui, oui, j'ai compris, mais enfin, trois shorts, trois t-shirts, tu verrais les mâles.
3: Il y a des machines à laver, il y a de l'eau hein, dans les autres pays. Hein.
1: Oui, merci, j'ai bien compris, mais enfin, moi, j'arrive pas à prendre trois shorts et trois t-shirts. Je trouve que c'est pas mal.
3: Moi, je voyage léger quand j'ai besoin de porter.
1: Eh ben, t'as bien raison. Alors, on va jouer au quiz musical, je t'explique. Il y aura deux chansons à trouver et il va falloir reconnaître qui chante juste à l'intro musicale des chansons. Je te fais écouter la première intro de la première chanson.
0: Oui.
3: Alors, comme un ouragan, Stéphanie de Monaco.
1: Eh ben voilà, eh ben écoute, c'est...
4: Un ouragan qui est passé par là.
1: Eh ben voilà, comme
0: 1986.
1: Un ouragan. Stéphanie de Monaco.
0: Oui.
1: Alors attention, c'est bien, t'as un point. Attention, deuxième chanson.
0: Ah oui, c'est cool.
3: C'est Joe Dassin, les Dalton.
1: Joe Dassin, les Dalton.
3: Non,
1: c'est pas ça. Ben non, mais c'est, dis donc, c'est vachement dur. C'était très très court. Ben pas du tout. Oh là là là là. Bon, bah c'était ça.
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1: Oh, arrache-toi de là. Marche à l'ombre,
5: Renaud.
1: Casse-toi, tu pues. Et marche à l'ombre. Bon, bah t'as quand même deux points. Voilà. Mais il a deux points.
0: Oui, bah il a deux points, oui.
1: Oui, bah voilà,
0: points,
1: c'est tout. Allez.
0: Points. En tout, il a deux points.
1: Oui.
0: Claire, tu n'as pas de points, mais justement, tu vas pouvoir en marquer deux et donc égaliser. C'est ce que je te souhaite, évidemment. Claire, juste un petit mot. Tu fais partie d'une association qui soutient le fils d'amis, a priori, qui a un syndrome néphrotique. C'est bien ça. Tu peux parler un petit mot, dire un petit mot sur cette association.
6: Alors, c'est une association qui est là pour aider les parents aussi des enfants qui souffrent de cette maladie. C'est une maladie du rein.
0: Oui.
6: Et il y a un accompagnement avec des cafés, des aidants pour aider les familles à s'adapter au retour après des hospitalisations.
0: Ben c'est super. Comment s'appelle l'association ? Tu peux donner le nom ?
6: Oui, l'association des malades des syndromes néphrotiques.
0: D'accord, tout simplement. Et bravo, parce que je sais que tu participes à plein d'événements et à la récolte de fonds. C'est une très bonne chose. Tu habites Vouillé dans les Deux-Sèvres et c'est maintenant que tu joues et c'est maintenant que tu marques tes deux points.
1: Ouais, c'est ça,
0: Voici donc ton quiz musical. Deux intros. On commence par la première. Tu dois reconnaître le nom du groupe ou de l'artiste.

0: Allez. Allez, c'est parti, top chrono, c'est pas facile. C'est la finale. Hein.
1: Téléphone.
0: Téléphone.
2: Allez. Téléphone-moi.
0: Ah, c'est pas téléphone. Non, c'est partenaire particulier, écoute.
3: Partenaire particulier, cherche partenaire particulier. La la la la la.
0: Et on est d'accord, le vendredi, on a cranté un peu le niveau, donc c'est sûr que c'est moins évident. Ça va être très court. Écoute bien, voici une nouvelle et deuxième intro.
2: Ouais, enfin, toi, elles sont longues.
0: Ah non, mais elle a parlé dessus aussi.
2: Non, non, mais parce que t'as des intros longs. Moi, il avait même pas 3 secondes, mon Stéphane, là.
0: Alors,
1: je sais pas du tout.
0: La loose, quoi. À ce moment-là, il dit quelquefois.
2: Oh.

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0: Malheur.
1: Emmanuel Moir avec Beau Malheur à 12h24 sur ICI.
2: Allez, jungle.
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2: Au taquet avec Stéphane qui a deux, voilà. Et donc Stéphane, j'aimerais comprendre, parce que je sais que tu as beaucoup voyagé, au Gabon, tu y retournes en juillet, à Madagascar, tu t'es incrusté dans le voyage des voisins. Qu'est-ce que ça veut dire s'incruster dans le voyage?
4: Ben, c'est-à-dire qu'ils m'ont... Un jour, mon voisin m'a dit qu'il partait avec ses parents à Madagascar pour les voir rejoindre son frangin.
2: Ouais.
4: Et puis je leur ai demandé, s'il y avait de la place dans l'avion pour moi, je partirais bien avec eux.
2: Ah ben voilà, ben c'est bien.
4: Et alors voilà, il m'a dit, je vais demander aux parents, et les parents, ils ont accepté. Donc on est parti avec madame, avec eux, en voyage à Madagascar pendant 3 semaines.
2: Magnifique. Alors, t'as fait la même technique pour aller au Costa Rica, c'est-à-dire
4: Même chose pour le Costa Rica. Ben, là, ce coup-ci, j'étais sans ma femme.
2: Ouais.
4: Avec le couple de voisins.
2: Ah ben voilà, allez, je m'incruse. Bon, voilà, ok.
4: Voilà.
2: Ok.
4: Mes voisins, cette année, c'était la 8e fois qu'ils y allaient.
2: Ah, voilà. Bon, toi, par contre, t'aimerais bien retourner au Maroc, parce que t'as trouvé que c'était un joli pays.
4: Un joli pays.
2: Ah ben voilà, donc t'aimerais bien retourner. T'as déjà prévu d'y aller sans les voisins, ou comment ça se passe?
4: Oh, je vais peut-être y aller avec ma femme, ce coup-ci.
2: Bah oui, c'est à un moment donné...
1: Ça serait bien.
2: Ce serait pas mal.
4: À un moment donné, il va falloir faire quelque chose.
2: À un moment donné, Bernadette, elle va dire, oh, c'est sympa les voisins, mais j'ai envie d'aller en vacances.
1: Ça va se voir au bout d'un moment.
2: Ça va se voir,
1: ah ouais.
4: Ça va se voir, oui.
2: Voilà. Voilà. Bon, alors, écoute-moi bien. T'as 2 points. Là, si tu marques, c'est la place directe en finale. Donc, il va falloir bien, bien, bien répondre à la question cash. Tiens, je te mets une ambiance.

0: C'est pas culture pub, c'est turbo. On dirait. Non, c'est turbo, c'est chapate. Alors écoute bien cette question, Stéphane. De combien de points dispose aujourd'hui un jeune conducteur lorsqu'il vient d'avoir son permis de conduire? Combien de points a un jeune conducteur aujourd'hui sur son permis quand il vient de démarrer? Top chrono, 10 secondes.
1: 6 points.
0: 6 points?
1: Oui.
0: Eh bien, est-ce que c'est une bonne réponse? Est-ce que le candidat que j'ai coaché va en finale directement? Oui, bien sûr que c'est 6 points. Et au bout de 3 ans, tu peux en avoir 12. Bravo. T'as 7. Eh bien voilà, coaché par Damido,
2: oui,
0: il va directement en finale, c'est tout ce que j'ai à dire.
2: Après, Stéphane et Claire sont quand même mes candidats de base.
0: Ta candidate, là, tu l'as négligée.
2: Mais pas du tout, Claire, je l'ai pas négligée, bah, ma petite collectionneur de chaussures. Là,
0: collectionneur.
2: Voilà. Collectionneuse, voilà, bah, merci, oui, ouais. Merci, je vous rappelle qu'elle a été mannequin chez L'Oréal. Qu'est-ce qu'on va faire de toi, Claire, maintenant?
3: Désolé, Eric.
2: Bah oui. Non, mais j'ai encore deux autres candidats qui arrivent. Enfin, je suis déçu pour toi, Claire. Voilà, ça me fait de la peine. Bon, est-ce qu'on se parle quand même du fait que t'as accouché dans la voiture? C'est vrai, cette histoire?
3: Que j'ai quoi?
2: T'as pas accouché dans la voiture ou pas loin? T'étais à deux doigts, là.
3: Ah oui.
2: Ah oui.
0: Alors comme ça, t'as couché dans la voiture. Tu sais, c'est exactement moi. T'as compris ça aussi.
2: T'as couché dans la voiture. Et à qui?
0: Ah oui.
2: Bon, bah voilà,
3: donc j'ai accouché presque accouché dans la voiture. Oui, tout à fait, la voiture de Locke.
2: Voilà, voiture de Locke et de garagiste. Enfin, en tous les cas, le prêteur, il t'avait dit surtout vous accouchez pas, parce qu'il t'avait vu déjà, t'étais enceinte.
3: Oui.
2: Quoi.
3: T'as commencé le travail.
2: Voilà. Petite anecdote de vie très sympathique. Tu adores Kungs, tu adores Céline Dion, je ne te ferai pas écouter tes artistes.
0: Non, mais par contre, tu peux lui poser la question histoire de partir avec les honneurs.
2: Mais oui, car effectivement, on fait écouter les artistes que quand on peut gagner, mais là tu as compris que même si tu réponds correctement, ça ne suffira pas. Allez, finissons sur les honneurs, elle a raison, avec un hymne.
0: Ah.
2: Mon peuple me salue.
0: Ah, d'accord. Toi, t'es russe maintenant.
2: Ex. Comment s'appelaient les services secrets du temps de l'ex-URSS? Comment s'appelaient les services secrets du temps de l'ex-URSS? Allez, pour la gloire, quelques secondes de réflexion, Claire.
3: Le KGB.
2: Ouais, tu vois, en plus, mais oui, bien sûr que c'est le KGB, le Comité pour la Sécurité de l'État. Ah, c'est d'autant plus rageant que tu finis avec 5 points quand même, Claire.
0: Bon, bravo Claire, bravo. Stéphane, on se retrouve en finale. Et là, tout de suite, évidemment, c'est la réclame, mais pas que, c'est aussi l'actualité dans vos régions, grâce aux 44 locales de votre radio, ici. À tout de suite, mes petits choux.
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0: Je vous rappelle que Stéphane, que j'ai coaché, va aller en finale. Ouais. Je vous rappelle que le premier prix, c'est 3 jours et 2 nuits dans un 4 étoiles pour Port Aventura World, avec un accès illimité au Port Aventura Park. avec une entrée à Ferrari Land, avec 100 euros de carburant pour y aller, tout ça en pension complète. Si vous ne gagnez pas ça, vous gagnez la délicieusement belle machine à café de Joe Malongo, avec ses 32 dosettes et ses 6 verres en verre. Nous accueillons tout de suite Alexandrine et Marilyn. Voilà.
2: Les meilleurs.
0: Alors.
2: Ah oui.
0: Quoi? Qu'est-ce qu'il y a?
7: Ah, vous n'avez pas entendu qu'on vous le remette?
8: Avez-moi.
2: Voilà.
0: Oh là là là là. Mais Pierre, comment tu as pu te
7: deux
0: laisser
7: candidats qui ont gagné grâce à moi.
0: Pour mettre ces illustrations sonores, mon petit chat? C'est pas possible.
7: Non, c'était pas lui. Hein.
0: T'es un adulte responsable.
7: Non, non, c'était pas lui.
0: C'est qui s'est fait soudoyer?
7: Moi, je te donnerai pas
0: oui,
7: son
0: bon,
7: nom.
0: C'est Céline.
7: Par
0: ça m'étonne
7: pour sa famille.
0: Ça m'étonne que Céline ait pris de l'argent pour faire ce genre de choses. Elle est bien trop honnête, elle est bretonne.
7: Bah oui.
0: Alors, Alexandre.
7: Cher les crêpes, hein.
0: Les tu joues avec ici Occitanie et tu joues avec moi, ma chérie. Tu es contente?
9: Oui, ravie.
0: Et voilà.
7: Vraiment, Dier, tu te détends, hein?
0: Alors, tu as 53 ans, tu habites à Montrabé, en Haute-Garonne. Tu es mariée à Fadel, tu as une fille, Charlène, un petit-fils, Ismaël, qu'elle ravit son prénom. Et donc, tu es agent EDF, voilà, tu adores les voyages, etc. Et il paraît, alors ça, est-ce que tu l'as aujourd'hui, là, pour la finale? Il paraît que tu as un porte-bonheur, c'est un œil de Lucie.
7: Oui, le coquillage.
9: Oui, oui, oui. Alors, je ne l'ai pas directement avec moi, mais il est toujours dans mon porte-monnaie. Et c'est un porte-bonheur que m'a offert ma sœur, qui a également cette pièce-là. Mmh. Et donc, c'est censé amener prospérité, protection, voilà.
0: Bah, ça serait bien que là, pendant la pause, tu ailles le prendre, tu le mettes dans la main.
7: Allez, hein, trouve plus.
0: Pas dans ton portefeuille. Parce que y a pas de cas où tu gagnes pas. Alors, ben oui. Enfin,
7: je suis passé chez elle cette nuit avant qu'elle ne retrouve. Peut-être qu'elle peut se lever de bonheur.
9: Toi, t'as été ce matin.
0: Ouais, toi, t'as été à Montrabé, bien sûr.
7: Bien sûr, j'étais ce matin. Un coup d'hélicoptère rapide.
0: Hélicoptère. Alors,
7: oui.
0: On est en bilan carbone. Non mais.
7: On n'est pas terrible en bilan carbone.
0: Ouais,
7: c'est
0: vrai. Ça. Moi qui viens en vélo tous les jours. Alors, qu'est-ce que tu vas faire ce week-end?
9: Ce week-end en famille au bord de la piscine, et repos, peut-être faire un tour en ville puisque c'est les soldes.
0: Bien sûr, allez. Et oui. Bien, alors ma chérie, on va tout de suite marquer le premier point avec une petite chanson, tiens.
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0: Allez, on va parler de fromage. Eh bien, en France, il paraît qu'il existe un décret réglementant la taille des trous dans l'emmental. Alors, est-ce que c'est vrai qu'en France, il existe un décret réglementant la taille des trous dans l'emmental? Vrai ou faux? Top chrono, 5 secondes.
9: Je dirais vrai.
0: Eh bien, tu as bien raison, ma chérie. C'est un décret qui date de 2007. Ça impose que les trous du fromage soient réguliers et avec un diamètre de 1 à 3 cm maximum. Voilà, donc sinon t'as pas le label Emmental de France. Voilà, donc Alexandrine, premier point.
7: Marilyn, t'étais avec nous juste hier, je me souviens très bien, sur le fil à 13h. Hop, tu nous as rejoint en finale, Marilyn. Avec un bingo extraordinaire sur les héros femmes, il me semble, hein, c'est ça?
0: Google, je m'appelle.
11: Oui, bonjour. Alors, juste une petite précision, je vous appelle depuis la chambre de mon fils. Je suis devant son bureau et il y a tous ses albums Marvel, donc c'est pas Google, mais c'est les albums Marvel de mon fils.
7: Mais bien sûr, elle n'a été que fiel et courroux en disant que tu avais utilisé Google, voilà.
0: Bien sûr,
7: Marilyn avait dit que c'était son fils, ce petit bout de chou, le pauvre Yanis qui a 9 ans. Alors, on le salue, Yanis, qui est, voilà, marié à Toufik. Toufik va bien? Moi, je prends des nouvelles de la famille. Hein.
11: Très bien, tout le monde va très bien, voilà.
7: Le chat Bloomy également, le chat il est sympa, ça va, ça se passe bien ce matin.
11: Oui, il est adorable.
7: Petite croquette, tout va bien. Laborantine dans le médical, notre amie Marilyn qui s'est sélectionnée hier. On parlait des soldes, tiens, allez, un mot parce que tu nous l'as dit. C'est toi, t'es la reine du shopping, toi. T'es la reine du shopping.
11: Ah, j'aurais adoré faire l'émission d'ailleurs.
7: Eh oui, mais tu nous as dit hier que t'étais une folle du shopping, comme c'est les soldes en plus en ce moment. T'arrêtes pas d'acheter, t'as prévu d'acheter des trucs ce week-end ou pas?
11: Non, ce week-end, je travaille jusqu'à 23h, samedi et dimanche.
0: Ah, bah, dommage, pas de shopping.
7: Quel dommage. Ah, tu bosses là tout le week-end? Bah, écoute, courage. Hein. Ah oui,
11: ouais,
7: là,
11: quand aujourd'hui, même.
7: Aujourd'hui, repos. Profites-en. Marilyn, voici ta question. Nous y allons tout de suite pour un premier point. Je compte sur toi, encore une fois, pour te mener jusqu'au bout de cette émission et en finale.
0: Bien sûr.
7: Pour aller à Barcelone.
0: Ça, c'est Eric Bastien rentre dans Radio France.
7: Exactement.
0: Il vient descendre de son char. Son char traîné par deux bœufs magnifiques. Énorme bœuf-char.
8: Avec moi.
0: Voilà. Allez.
7: Exactement. Oh, quel plaisir d'arriver ainsi. Où sont les miens? Où sont les gens? Où sont mes valets?
0: Ah ouais, carrément, le mec est odieux. Le mec a besoin de voiler, quoi.
2: De vacances, peut-être surtout. Marilyn, allez, voici cette question. Le Liechtenstein n'a aucune frontière avec l'Allemagne. Le Liechtenstein, je savais que ça allait buter à un moment donné, n'a aucune frontière avec l'Allemagne. Top chrono, vrai ou faux? Liechtenstein.
11: Le vrai.
2: C'est une principauté de 25 km de long, située entre l'Autriche et la Suisse. Donc il n'y a pas de frontière.
0: La Suisse.
2: Il n'y a pas de frontière avec l'Allemagne. C'est bien, Marilyn, un point.
0: Oh là, allez, un bon point, Alexandrine, un point, Marilyn. Et voilà, là, tout de suite. Esamosata diferente. On part au Brésil, on part en vacances, parce qu'avec ici, on vous aime. On bouge son boule. Chico Buarque, esamosata diferente. Esamosata diferente.

0: Esa moça ta diferente. Chico Buarque, la chanson préférée des dentistes sur ici.
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2: Ah, vous avez mis un petit moment avant de l'avoir, celle-là.
3: Alors, j'ai non seulement eu un petit moment avant de l'avoir, parce que bon, voilà, je demande pardon à la dentisterie, je demande pardon Chico, à Pierre Chico, Benassin, Chico. Mon dentiste. Oui. Voilà, allez, oh là là, mon Zeus, nom de Zeus. Alors, Alexandrine, tu as un, Marilyn, tu as un aussi. Alors, Alexandrine, alors comme ça, quand t'étais petite, ta maman, elle t'amenait tout le temps voir les belles mariées devant la mairie avec les belles robes parce que t'adorais ça.
4: Oui, c'est vrai. Et c'est un truc qui me colle toujours à la peau. J'adore ça. C'est-à-dire que dès qu'il y a une cérémonie de mariage, je quitte ce que je fais. Je vais voir absolument la mariée, les mariés, pour le coup d'œil, pour le plaisir. Et je réclamais à ma maman d'y aller. Et je le fais encore. Ouais.
3: Ah là là là là là là. Bon, bah oui, moi j'aimais bien les robes de mariée aussi. Je me suis jamais mariée en robe de mariée. Mais bon, écoute, qu'est-ce que tu veux faire?
2: Il est pas trop tard.
3: Oui, oh Dieu, à 60 piges, je vais pas me foutre une robe blanche avec de la dentelle, hein. J'ai autre chose à faire. Alors, ma petite chérie, c'est l'heure du quiz musical. Et là, on va essayer de te faire reconnaître des génériques des séries télé. Je ne sais pas si tu regardes beaucoup de séries télé. Séries télé. Voilà, c'est des séries télé un peu old school, hein. Donc, tu vas les reconnaître, c'est assez facile. Il y en a deux, l'une après l'autre. On écoute la première, Peter.
2: Facile.
3: C'est quoi, mon petit chat?
4: Dallas, au Texas. Oui.
3: Ah là là, avec Sue Ellen l'alcoolique et Gier le méchant.
2: Et Bobby.
3: Et Bobby avec ses pieds palmés.
2: Et pas là.
3: Mais oui, Dallas. Dallas, ton univers impitoyable.
2: C'est vrai que ça faisait plus de 15 millions sur TF1 à l'époque. Hein, c'était énorme. Hein.
3: Avec le ranch. Oh là là, mon Dieu. Oui. Bref, ils avaient vraiment quand même une vie de merde. Alors. Premier point pour Alexandrine.
2: Gère, il avait du pognon quand même. Hein.
3: Enfin, c'était
2: pas une vie dégueulasse. Hein,
3: son ranch était dégueulasse et en plus il.
2: Je crois qu'il s'en fout hein, à ce moment-là.
3: Ouais, moi, je préfère ma maison. Allez, deuxième générique.

0: quoi ce générique, Alexandrine?
1: C'est Château Vallon, chanté par Herbert Léonard.
0: Mais oui, bien sûr, Château sans ses gloires. Ah là là là, Chantal Nobel.
2: Qui nous a quitté il y a pas très longtemps d'ailleurs.
0: Alors, écoute, ça te fait 2 points de plus, donc tu as 3. Voilà, bravo, c'est formidable.
2: Puisqu'on parle de Château Vallon, les séries de l'été, on vous rappelle que Nadine Mouchelet a sorti son...
0: Mais bien sûr, Puzzle Macabre.
2: Voilà, le Puzzle Macabre,
0: oh,
2: évidemment.
0: Nadine, si tu nous écoutes, on aime tellement.
2: Ah oui, oui, c'est une énigme de dingue. C'est ton livre de chevet, d'ailleurs, on est d'accord, Marilyn. Bah oui.
1: Oui, bien sûr, oui.
0: Bien sûr, évidemment.
2: Mouchelet tous les soirs.
0: La piscine d'Araillet.
2: On parlait de mariage, là, tiens. Alors, un petit mot sur le mariage, toi, parce que une heure avant ton mariage, tu étais coiffée, t'étais maquillée, tu t'apprêtais à mettre ta robe, bon, voilà. Ton chéri, il était habillé, il s'apprêtait, lui, à mettre ses chaussures. Mais il y a eu un problème de boîte de chaussures.
1: Oui, je m'étais trompée, en fait. J'avais pris les mauvaises.
2: Non, mais c'est plus que des mauvaises.
1: J'avais pris la boîte de basket, boîte de basket.
2: Donc, c'est-à-dire qu'il a ouvert la boîte de chaussures, il a trouvé des baskets de running, et donc il s'est marié avec des baskets.
0: Mais c'est classe, je trouve, de se marier en costume basket.
1: Non, on est parti, on a pris la voiture, et on a roulé assez vite pour être dans les temps, et on est allé chercher la bonne paire de chaussures à 20 km de là où on était, et on a sauvé les meubles.
2: Du stress supplémentaire un jour de mariage, c'est toujours compliqué. Bon, écoute. Tu as les bonnes chaussures, j'espère, aujourd'hui, qui vont te permettre de marquer un grand pas avec ta chaussure, et surtout des points. Voici ton quiz musical, on est toujours sur les séries des années 80, oui, 70, 80, très vintage, c'est facile, écoute la première. Nadine Mousselet.
0: Puzzle Macabre.
2: Oh, c'est trop rapide, ça. Bon, t'as une idée ou pas?
1: Les feux de l'amour.
2: Mais oui. Nadine Mousselet a sorti le Puzzle Macabre.
0: Qui a tué Jonathan?
2: Que va faire Isabelle?
0: Pourquoi Grégory est-il si vilain?
2: Et John, est-il finalement l'amant de Pamela?
0: Je ne sais pas, le saurons ça. Dans Puzzle Macabre.
2: Le Puzzle Macabre de Nadine Mousselet.
0: Allez, monsieur. Un point pour Marilyn.
2: Préfacé par Lucilla Raglet.
0: Tout
2: le monde s'y est mis ensemble. Bon, ça fait un point de plus. Oh là là, ça c'est du lourd. Ça, j'adore.

0: Allez, on y va, top chrono.
1: Une grosse pensée pour ma maman, c'est Maggie.
2: Ouais.
0: Tu l'avais tout de suite.
3: Oui, Maggie. Bah oui. La la la la la.
0: On l'a entendu, Maggie, dans l'extrait.
3: La la la la la. La la la la la.
0: Rosy Vard, bien sûr, Jean-Marc
3: Villalonga.
0: Ah là là. Toujours envie, Marc Villalonga.
3: Ouais. Hein. 3 points Alexandrine, 3 points Marilyn. Et là, tout de suite, maintenant.
0: Oh, c'était super quand même, la baraque dans le Vésiné. Vous vous souvenez de Maggie?
3: Bien sûr, moi je me souviens surtout que ma copine de Télé 7 jours m'avait dit qu'ils avaient reçu des courriers des lecteurs mécontents quand ils ont changé le canapé de Maggie. Voilà, il y a des gens qui écrivent pour dire j'aime pas du tout le nouveau canapé. Voilà, allez, tout de suite, on va écouter Céline Dion. Bonjour, pardon, merci.

0: Bonjour, pardon, merci, au revoir, à bientôt, joyeux Noël Félix.
1: Un café l'addition.
0: Un café l'addition.
1: Et ben c'est tout nouveau Céline Dion quand même, hein.
0: Hein.
1: Voilà.
0: Allez,
2: ici à midi, on est au
1: taquet. Ouais, on est un peu circonspect avec Valérie.
0: On est circonspect sur bonjour, bonjour, pardon.
1: Oui, oui, le titre est un peu. Oui, ça fait un café l'addition.
0: Voilà,
1: quoi,
0: exactement. Bon, bref, écoute, ouais. Qu'est-ce que tu veux que je te dise?
1: Respect bien. Total pour Céline Dion, bien sûr.
0: Alexandrine à 3, Marilyn à 3. Bon, bah écoute, j'ai envie de dire, va falloir gagner ma petite Alexandrine. Hein.
3: Ok.
0: T'as pris ton coquillage ou pas là?
3: Non, je vais aller le chercher. Il est en bas, mais il n'est pas très loin. Il est pas très loin.
0: Bon, on voit quelqu'un, vite. Demande tout de suite à Fadel de te ramener le coquillage. Alors,
3: non, il est occupé, il est occupé.
0: Oh là là là là là. Alors, il paraît que tu aurais aimé déjeuner avec Simone Veil.
3: Ben oui, parce que pour moi, c'est vraiment un personnage qui a tellement fait pour l'avancée féminine, qui est vraiment un exemple de résilience. Elle a un parcours extraordinaire. J'ai lu ses livres... Voilà, et j'adore ce personnage.
0: Oh non. Et voilà. Eh ben oui, on aime beaucoup Simone Veil. Alors.
1: On aime aussi beaucoup Sybille Veil. C'est toujours l'occasion de parler de la PDG de Radio France que je salue. Toujours respectueux.
0: Oui, c'est vraiment.
1: J'en profite toujours, moi, vous savez.
0: Faillotage et.
1: Total.
0: Mais c'est dingue, ça.
1: Bon, mais amitié, madame la présidente.
0: Oh là là là là, Sybille Veil, je te demande pardon. Alors Alexandrine, écoute bien cette dernière question qui peut te permettre d'aller en finale. C'est une question à 5 points, tiens je te mets une petite ambiance. Alors, on va parler de la mode. Écoute bien. Il y a des villes qui organisent les Fashion Week. Elles sont 4. Donc, quelle est celle qui fait partie de ce Big Four, hein, de ces 4 qui organisent les Fashion Week? Donc, il y a New York, Paris, Londres. Quelle est la 4e ville? Top chrono, 10 secondes.
3: Je dirais Milan.
0: Et c'est une bonne réponse! Mais oui, la settimana de la moda! Et bravo, donc t'as 8. Alors là, j'ai une très mauvaise nouvelle pour Marilyn.
1: Comment ça,
0: parce
1: elle a 8
0: que. Bah oui, elle a 5 plus 3, ça fait 8. J'ai une très mauvaise nouvelle pour Marilyn, parce que même si Marilyn gagne, c'est Alexandrine qui gagne, puisque Alexandrine a eu 20 points. Voilà, bonne soirée à tous.
1: Mais là, si Marilyn gagne, de son, elle n'aura que 6.
0: Non, donc, elle aura 8, puisqu'elle a eu tous les trucs. Elle a 3, hein, Marilyn.
1: Elle a 3, Marilyn. Ah,
0: Marilyn, tu remarqueras qu'il ne.
1: Oui, ah oui, ah
0: hein,
1: oui.
0: Voilà.
1: Ah oui, donc en gros, très clairement, Marilyn, si tu réponds correctement, ça ne le fera quand même pas.
0: Voilà. Ah,
1: c'est ça. Et oui, parce qu'on récompense. Mais non, mais. Mais oui.
0: Bah oui.
1: Parce que quand, en cas d'égalité le jour de la finale, on récupère les points qui ont été marqués dans la semaine pour récompenser l'ensemble du parcours. Et il s'avère que combien tu avais fait? Alexandrine avait fait 20 points.
0: Oui.
1: Et effectivement, Marilyn, tu n'avais fait que 14 points.
0: Non.
1: 18.
0: Elle avait fait 18 points.
1: Ah, c'est pas loin, ça. Ah,
0: eh, c'est pas loin, ouais. Ça.
1: Ah, Marilyn.
3: Ouais, ben c'est pas grave, on retentera l'année prochaine.
1: Ben oui, alors, oui, on peut tout tenter, quand on veut. Mmh. On va jouer, Marilyn, pour l'honneur, encore une fois, comme je l'ai fait tout à l'heure d'ailleurs, avec tous mes candidats, je joue pour l'honneur, avec ces points qui sont à prendre. Écoute cet extrait. Comme tu as bien reconnu Les Feux de l'amour et Maggie, je pense que tu as reconnu le générique de cette série ou pas?
3: La petite maison dans la prairie.
1: Exactement, la petite maison dans la prairie. Alors la question, c'est comment se prénomme la maman Ingalls dans La petite maison dans la prairie? Top chrono, 10 secondes. Comment se prénomme la mère Ingalls dans La petite maison dans la prairie?
0: Celle qui fait des tartes aux pommes toute la journée, là.
1: Eh oui.
3: Ouais, il y a Charles, c'est le père, et la mère...
1: Ben,
3: je sais pas, de toute façon, j'ai perdu, donc je
1: fais
3: pas.
1: Ouais, mais alors pour le coup, ça aurait été sans regret, parce que tu l'as pas trouvé. C'est Caroline. Caroline Ingalls. Ça s'appelle Caroline.
0: Bien.
1: L'épouse de Charles et la mère de Laura, Marie, Carrie et Grace.
0: Allez, Alexandrine, tu rejoins donc la team d'Amido en finale avec Stéphane. Voilà. Et pour l'instant, maintenant, bravo. Ah, bravo, Marilyn. C'est l'heure, évidemment.
1: Merci, Marilyn.
0: Une petite pause pour la réclame. On se retrouve ensuite. À tout de suite.
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0: Ah, c'est la finale. À ma gauche, Alexandrine. Alexandrine habite à Montrabé. Elle est agent EDF. Autant vous dire qu'elle a la patate, la foudre. Elle a le rythme dans la peau. Elle adore les voyages, du coup. Port Aventura World, c'est pour elle. Je sens qu'elle va tout donner. Et elle est dans mon équipe. À ma droite.
1: Il a gagné avec moi mardi. Ok, là, il a participé en amateur avec
0: Il a gagné avec moi.
1: Mais Stéphane, qui a 60 ans, habite Courcouët-sur-Lonne. Il est marié à Bernadette. Il a deux chats, Tornade. Tornade et Tornade. Et vous allez comprendre pourquoi c'est une tornade, notre Stéphane. Un vent de succès arrive sur votre radio tout de suite.
0: Alors, Alexandrine, est-ce que tu es prête à gagner, prête à partir à Port Aventura World?
3: Tellement prête.
0: Eh ouais, t'es tellement prête, ma chérie. Tu m'étonnes, Fadel et tout ça, et le petit-fils et tout. Oh là là, bon, allez, ça va être magnifique.
3: Ouais, c'est ça.
0: Alors, pour t'encourager, pour te motiver, pour te détendre surtout, afin que tu remportes cette compétition à mes côtés, eh bien, nous allons écouter Muse.

0: adore Muse, on adore. Bien. Ma petite chérie, voilà ton bingo. Écoute-le bien. C'est très facile. Tu as 10 secondes à mon top chrono pour me donner un maximum de personnages, de noms de personnages qui sont dessinés dans la bande dessinée d'Astérix. C'est-à-dire tous les personnages, tous les noms de participants dans Astérix. Attention, top chrono, 10 secondes.
1: Alors, il y a Idéfix, Obélix, Astérix... ça me vient pas.
0: Bon, tu m'en as donné trois. Il y avait Panoramix, Assurance Tourix, Bonne Mine, Falbala, César, Cléopâtre, Brutus. Tu m'en as donné trois. Bravo.
2: Stéphane, les compteurs sont à zéro. Elle a trois points. Alors, il suffit tout simplement d'en marquer quatre.
0: Ah, les poules sont d'accord.
2: Et Stéphane, les poules sont d'accord. Donc ça fait plaisir et elle t'encourage en plus. Non, mais c'est clair. Je veux dire, réfléchis bien. Quatre. Tu m'offres une victoire incontestée et incontestable.
0: Oui.
2: Ok, Stéphane ?
3: Oui.
4: Ok.
2: Bon, Stéphane, pour t'encourager, c'est aussi okay. La musique que tu aimes.
5: Toute la musique que j'aime.
0: Oh oui. Elle vient du blues.
5: Les mots ne
0: sont jamais les mêmes. Pour exprimer ce qu'est le blues.
2: Tu vas voir ce qu'il va t'exprimer, Stéphane.
0: La musique vivra.
2: Avec la victoire. Bon, allez, Stéphane, mon Stéphane, on y va. Je te souhaite d'ores et déjà un bon week-end et presque de bonnes vacances à Port-Aventura. Allez, 10 secondes pour citer un maximum de personnages extraits d'une autre bande dessinée. Tous les personnages existants dans cette BD. Voilà, c'est logiquement, je te demande Tintin, les aventures de Tintin et Milou, tous les personnages, top chrono, 10 secondes.
4: Alors, Duponté, oui. Tintin, Capitaine Haddock, Professeur Tournesol, oui. Milou. Rastatopoulos.
0: Ah, Rastatopoulos, il en a 7.
2: Stéphane ! Oui ! Oui, Stéphane ! Tu as été le meilleur, Stéphane. Tu as su aller jusqu'au bout de cette compétition à 12h57. Je vis un moment unique de ma vie. Envoyer les trompettes, sonner les clairons. Allez, viva España ! Tu pars à Port-Aventura. Bravo !
4: Ok, très bien.
2: Bravo !
0: Alors, je vous explique. En 2 ans d'émission, il n'a gagné donc... qu'une seule fois.
2: Oui, voilà. Une fois par an, je réserve toujours la plus belle des victoires.
0: C'est pas mal.
2: Je suis heureux pour toi, Stéphane, je te félicite.
0: Bien, bah Stéphane, tu vas partir à Port-Aventura World, 3 jours, 2 nuits dans un 4 étoiles. Tu pourras aller au parc, tu pourras aller à Ferrariland, et tu auras évidemment 100 euros de carburant pour y aller. Quant à toi, ma petite chérie, tu gagnes une magnifique machine à café. Est-ce que tu es contente, Alexandrine ?
1: Oui, merci beaucoup et bravo Stéphane.
2: C'est gentil pour lui.
0: Voilà. Bon, écoute, tu as gagné la machine à café, tu as gagné 32 dosettes, 6 verres en verre.
2: Exactement, 2 candidats à moi qui ont gagné des cadeaux aujourd'hui. Voilà. C'est tout ce que je vois.
0: Oui, bah pour la première fois de ta vie, il y en a 2 en finale à toi et il y en a 1 qui gagne.
2: Il reste 2 semaines d'émission, Valérie.
0: Oui, il reste
2: J'ai
0: 2 semaines.
2: J'ai pas dit mon dernier mot.
0: Ouais,
2: je suis capable d'un doublé, voire d'un triplé.
0: Je comprends pas.
2: Je suis le Mbappé, moi. Bah là, j'ai une victoire, là.
0: Oui.
2: Semaine prochaine, je remets la même. Je remets une pièce, là. Vendredi prochain, je gagne.
0: Oh là là là.
2: Et pour la dernière, le 17 juillet, bam, je regarde.
0: Alors ça, c'est pas possible.
2: Pourquoi ?
0: Parce que ça sera la dernière, et la dernière, c'est pour moi. C'est tout ce que j'ai à dire. Bon, je vous remercie tous de nous écouter.
2: Appelle ton banquier.
0: Ouais, c'est ça. Je vous embrasse tous, je vous souhaite à tous un très très très bon week-end. Amusez-vous bien, prenez soin de vous. Je remercie Céline à la réalisation, Pierre à la technique, Maître Coupez au savoir, Alex au standard, Chonchon à la victoire. Voilà. Quoi ?
2: Oui, j'ai un dernier mot, tiens, pour vous.
6: Avez-moi.
2: Voilà.
0: Oh là, c'est pas possible. Ah, nom de Zeus. Bon, là, allez, prenez vraiment bien soin de vous, tous mes petits auditeurs chéris. La France, je t'aime, la France. À lundi.
2: Bonjour, Wendy Bouchard.
7: Oui, bonjour, cher Mignon. Vous êtes sur un petit nuage, je vous
2: Wendy.
7: Sens.
6: Wendy, avez-moi.
7: Mais caprice des dieux en fait. Quelque chose de.
0: Comment tu veux que
7: c'est
0: je lutte?
7: C'est une gloire.
0: Ouais,
2: mais... ah bon, on se fait un petit caprice des dieux quand vous voulez. Oui,
0: c'est la première gloire depuis 2 ans. J'ai envie de te dire.
7: Merci.
2: Faites bien la trompette, vous.
7: Pour cette grande énergie, j'accueille après l'actualité un garçon, un homme que vous connaissez bien ici, Benoît Prospero. Il va nous émerveiller en nous parlant de l'univers, du vivant, et ça nous fait du bien dans ce monde qui tremble.
0: On adore Benoît Prospero. On t'adore. Ça va être une émission.
2: Le sosie d'Alex Lutz.
0: Exactement, c'est le sosie d'Alex Lutz.
7: Ouais, merci les amis. Bah, bon week-end, à lundi.
0: Bon week-end, à lundi, bonne Ciao. Émission.
2: Avez-vous, hein, Wendy, avez-vous.
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2: Attendez, une radio, une appli connectée avec notre région, une victoire aussi. Le mec, il faut qu'il le rajoute hein, sur son jingle.
0: Alors, plus modestement, mes chéris, je vous aime, vous écoutez ici. Il est 13h, bon week-end.
2: Ah, voici Wendy Bouchard.
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7: Bonjour, bonjour à tous, il est 13h, merci d'être à l'écoute de Ma France. Une France en proie aux incendies violents, un feu toujours actif dans l'Aude, 3000 personnes évacuées à Canet en Roussillon face aux flammes. Nos journalistes pour vous sont sur place. On connaît désormais le bilan de la canicule, il n'est pas encore définitif mais déjà alarmiste avec un nombre de morts en augmentation de 30% au niveau national, plus de la moitié en région parisienne, la plupart à domicile. C'est une réalité que dénonce le porte-parole des médecins urgentistes de France et vous l'entendrez. La fin de l'école pour les enfants de primaire cet après-midi, avant 2 mois de grandes vacances. Quel réaménagement de rigueur pour ces établissements pour éviter une nouvelle surchauffe en cas de forte chaleur. On illustre ce sujet dans l'Hérault. Le Tour de France avec un grand départ demain à Barcelone. 184 coureurs et notre coqueluche parmi eux, Paul Sexas. On retrouve aussi pour le journal du Mondial Romain Bédoux dans 15 minutes. Des Bleus qui jouent demain à 23h face au Paraguay. Une rencontre pour une place en 8e menacée par les orages. Et puis j'accueille donc un journaliste maison passionné par l'univers et passionné par le vivant. Benoît Prospero publie La boussole céleste du papillon et il nous pousse à l'émerveillement. L'appel à la vigilance et à la responsabilité collective est lancé alors que toute la France est prête à s'embraser, selon le porte-parole de la Fédération des sapeurs-pompiers. 7000 départs de feu recensés depuis le début de la saison. C'est le terrible chiffre annoncé hier à Marseille par Sébastien Lecornu. Dans le sud, dans les départements en vigilance rouge incendie, des centaines de pompiers sont toujours au combat contre les flammes, notamment dans l'Aude, Morgane Guillaumard, où nous vous retrouvons avec ce feu entre Oupia dans l'Hérault et Pouzols-Minervois qui, par chance et grâce à ce combat des pompiers, ne progressent plus à l'heure où l'on se parle, Morgane.
6: Oui, aux dernières nouvelles, le feu a parcouru environ 950 hectares. Je dis aux dernières nouvelles parce qu'en fait, il n'y a pas eu de point actualisé depuis ce matin. Ni les pompiers, ni la préfecture de l'Aude ne communiquent. Les infos seront données par le ministre de l'Intérieur, Laurent Nunez, qui arrive d'ici une petite demi-heure maintenant au poste de commandement devant lequel je me trouve. Tout ce que je peux vous dire, c'est que les riverains évacués hier sont rentrés chez eux ce matin. Il n'y a plus personne dans la salle communale qui grouillait encore de monde hier soir. Et les éleveurs du coin sont en train d'aller récupérer leurs bêtes chez les agriculteurs de la région qui les ont accueillis. Sur l'incendie, des moyens humains sont encore mobilisés ici. Il y a eu près de 750 pompiers à pied d'œuvre hier, 500 dans la nuit. Et c'est donc leur action qui a permis de stopper la propagation du feu. Les moyens aériens aujourd'hui ne sont pas dans l'Aude, mais dans le Gard et dans les Pyrénées-Orientales où il y a aussi des incendies. Puisque la France dispose de 12 canadairs. Alors est-ce que c'est suffisant pour faire face aux nombreux incendies face auxquels notre pays est confronté? Comment on choisit où mettre la priorité? Ces questions seront très certainement posées à Laurent Nunez qui arrive d'ici une petite dizaine de minutes au vu de l'activité autour de moi. Des gendarmes, des pompiers, tout ce monde me dit que ça ne devrait pas tarder.
7: Merci Morgane Guillaumard dans l'Aude où se rendra en effet donc dans les instants qui viennent le ministre de l'Intérieur Laurent Nunez face à une grande émotion liée à ces feux dévastateurs. Vous évoquiez d'autres feux et notamment cette reprise de feu en zone montagneuse dans la Drôme. Grande émotion pour la faune et la flore. Un nouveau coup dramatique pour le vivant. J'aimerais que vous écoutiez le maire de Pouzols-Minervois justement, Claude Guibert, qui est allé ce matin constater les ravages.
8: Dans la garrigue, il ne reste pas grand-chose. Quoi. Il doit rester 40 ou 50 hectares qui ont été épargnés quoi, sur 300 hectares quoi, de garrigue. Donc ce matin, j'ai fait ma tournée ce matin. Quoi. C'est un spectacle lunaire parce qu'il ne reste plus rien. C'est tout noir, c'est tout brûlé, on voit des arbres noirs. Enfin, ça fait mal au cœur, ça donne envie de pleurer. Quoi. C'était la garrigue, il y avait du chêne vert, il y avait des pins, il y avait un peu de tout. Il y avait même les cyclamens des Baléares hein, qui étaient dans la garrigue. C'est de jolies fleurs. Quand on a connu notre territoire comme il était si beau, maintenant c'est affreux.
7: Dans les Pyrénées-Orientales, cette fois, 200 pompiers ont été mobilisés aux portes de Canet en Roussillon pour lutter contre des flammes propagées par un vent soufflant à 80 km/h. Le feu est fixé, mais il a provoqué beaucoup d'angoisse avec l'évacuation de plusieurs campings. 3000 personnes évacuées pour la moitié des vacanciers. Et vous êtes à leur côté, Baptiste Guillet, dans une salle mise à disposition par la commune de Canet en Roussillon.
9: C'est là qu'ont été ce matin rassemblés les vacanciers sinistrés des familles qui ont fait la queue tout à l'heure pour qu'on leur indique si leur mobil-home avait été ou pas détruit par les flammes. Évidemment, pour beaucoup, c'est la très mauvaise nouvelle. La plupart des vacanciers sont partis en laissant tout dans les bungalows sur place. Alors évidemment, il y a des pleurs, mais ils sont soutenus avec pas mal de dons de vêtements, une aide aussi pour toutes les démarches administratives.
7: Bien sûr, mais il y a aussi, heureusement, des vacanciers dont les bungalows, Baptiste, ont été épargnés.
9: Oui, et pour eux, évidemment, c'est le soulagement. Ils vont pouvoir repartir là, à l'instant, dans des navettes pour aller récupérer dans les campings leurs affaires qui étaient restées dans les mobil-homes. Mais maintenant, la question, ça va être de savoir ce qui se passe maintenant pour eux, quelle va être la suite des vacances, parce qu'évidemment, les campings, même s'il y a des mobil-homes encore debout, ne peuvent pas recueillir du public.
7: Merci Baptiste Guillet pour Ici Roussillon, et je vous parlais de vigilance collective. Si vous avez vous aussi le moindre doute, si vous voyez de la fumée, n'hésitez pas à prévenir tout de suite le 18. Il vaut mieux appeler plusieurs fois plutôt que de laisser évidemment un feu grandir. Il est 13h05 à l'écoute d'Ici et de Ma France. Et nous avons aujourd'hui un premier bilan de la canicule de la semaine passée. Bonjour Marine Le Génie.
10: Bonjour Wanny, bonjour à tous.
7: Des chiffres derrière une réalité qui fait froid dans le dos. Santé publique France annonce à ce jour 2025 morts supplémentaires.
10: Oui, recensés sur la période allant du 18 au 28 juin. Un bilan voué à s'alourdir dans les prochains jours, car selon la ministre de la Santé, ce chiffre concerne 60% des certificats de décès électroniques. Mais il y a des certificats papier qui ne sont pas encore comptabilisés. Un bilan qui ne prend pas encore en compte les décès enregistrés après les jours de canicule. Or, on sait qu'une telle vague de chaleur peut avoir des effets sanitaires à retardement sur les organismes. Stéphanie Rist estime aussi que les chiffres consolidés arriveront dans 3 semaines et qu'ils ne dépasseront pas, ça c'est intéressant, les 5000 décès supplémentaires. Elle insiste, en matière de mortalité, la canicule de juin n'est pas comparable avec celle de 2003.
7: Et dans ce bilan, on trouve une augmentation très nette des morts à domicile.
10: Oui, ils ont quasiment doublé en une semaine.
11: Ce qui est très important, c'est que dans ces 2025 décès, on trouve une augmentation de 91% de décès à domicile par rapport à la semaine précédente. C'est-à-dire que nous avons collectivement un effort très important à faire pour ces personnes qui sont seules, qui sont isolées à domicile.
10: Stéphanie Rist, donc, sur ces 91% d'augmentation par rapport à la semaine précédente, quasi exclusivement chez les plus de 45 ans. Enfin, Wendy, on remarque aussi que l'augmentation des décès est particulièrement marquée en Île-de-France en raison de son poids démographique et également dans les Pays de la Loire avec un bond d'environ 62%.
7: Merci Marine, on vous retrouve à 14h et des chiffres, vous l'avez compris, qui ne sont pas encore définitifs mais déjà alarmants, notamment sur les morts de chaud à domicile. Situation insupportable qui cache le manque de moyens à l'hôpital. C'est ce que dénonce le porte-parole des médecins urgentistes de France, Wilfried Samu.
12: On n'a pas de moyens à envoyer à domicile, c'est-à-dire que et l'hôpital d'ailleurs n'a pas la capacité à la fois en lit, parce qu'on a supprimé 120 000 lits depuis 2003, et n'a pas la capacité physique. Vous avez bien vu que l'hôpital est aussi mal logé, si vous voulez, que certains patients, si je peux me permettre ce trait caricatural. Je vous dis, 120 000 lits fermés depuis 2003 avec une population qui vieillit, n'importe qui serait capable de comprendre qu'il y a un problème, c'est-à-dire que les plus âgés ne peuvent pas être tenus à domicile comme ça. Et ceux qui n'ont pas le droit à la climatisation, eh ben, ils ont le droit de mourir sous les toits d'hyperthermie, dans les bouilloires thermiques. On a besoin de lits d'accueil, on a besoin de main-d'œuvre. On a besoin de main-d'œuvre, quand je dis main-d'œuvre, c'est des soignants, c'est des infirmières, c'est des médecins. Et la bataille des chiffres, c'est là qu'elle doit se jouer.
7: Wilfried Samu pour les médecins urgentistes de France, avec Benjamin Mathieu pour Ici. Enfin, on apprend que la motion de censure déposée par les députés écologistes critiquant la gestion de la canicule par le gouvernement sera examinée lundi à 14h à l'Assemblée nationale. On revient dans Ma France sur cette décision rarissime, l'annulation par la Cour de révision de la condamnation de Dany Le Prince pour un quadruple meurtre dans la Sarthe. C'était en 1994. Il n'aura cessé de clamer son innocence après avoir passé 18 ans enfermé. Il était actuellement en libération conditionnelle. La Cour a estimé qu'il existait des doutes sur sa culpabilité face aux nouveaux éléments présentés par les avocats. Vous trouverez un résumé de cette histoire criminelle et de ce rebondissement inédit autour de celui qui, des années durant, fut surnommé le boucher de la Sarthe. Il est donc présumé innocent désormais. C'est à lire sur le site internet d'ici. Maine. Après la tentative d'assassinat à Monaco, selon le procureur général de la principauté, le suspect identifié est une femme de 39 ans d'origine ukrainienne et dernièrement domiciliée en Allemagne. Les faits semblent indiquer qu'elle n'a pas agi seule. À 16h30, la cloche des écoles va sonner pour la dernière fois pour les enfants de primaire avant les grandes vacances. Journée assez tranquille et festive dans les classes avec des goûters cet après-midi et des cadeaux distribués comme de rigueur aux équipes, les maîtresses en premier. Écoutez ces enfants de l'école élémentaire du centre de Bourg-Saint-Maurice.
13: J'ai prévu de lui donner un coussin, des boucles d'oreilles et une petite pierre. Parce que ça me fait plaisir, parce que c'est une super maîtresse.
14: Moi, je vais lui donner une boîte de chocolat.
15: Un porte-clés papillon.
16: Moi, j'ai prévu un bracelet et des boucles d'oreilles pour la maîtresse.
17: J'ai l'impression qu'elle aime bien les bijoux et elle est trop sympa, la maîtresse.
18: Elle est trop gentille.
19: Je vais lui offrir des savons et des boucles d'oreilles.
20: Pour lui dire merci pour cette année.
21: J'ai fait un dessin, c'est marqué « Merci maîtresse pour cette année
22: ». Elle était super cette année.
7: Voilà, des écoles qui seront vides, heureusement, pour le retour des grosses chaleurs dès ce week-end, avec un besoin crucial d'adaptation dans ces lieux d'éducation et de vie face au réchauffement climatique. Morgane Guillaumard est allée à Grabel, près de Montpellier, dans l'Hérault, à l'école Joseph Delteil. École construite à la fin des années 80, entièrement rénovée il y a 2 ans, avec ses nouveaux critères de lutte active contre la chaleur.
23: À l'entrée de cette école, il y a des ombrières panneaux solaires et une cour entièrement végétalisée.
24: Ici, on est dans la cour principale de l'école.
23: Yannis Sarr, directeur général adjoint à la mairie de Grabel. Il nous montre les copeaux de bois, l'enrobé perméable à la pluie qui a remplacé le goudron et les arbres présents dans cette cour.
24: Ça permet en fait de limiter ce qu'on appelle les îlots de chaleur urbains et de limiter donc la restitution de la chaleur la nuit.
23: Les bâtiments, eux, ont été isolés par l'extérieur avec du bardage en bois et des caissons remplis de bottes de paille.
24: La paille, c'est un matériau très intéressant parce qu'il a un fort pouvoir d'inertie thermique, c'est-à-dire qu'il va retarder l'entrée de la chaleur dans le bâtiment. Le pic de chaleur atteint dans le bâtiment va se produire en fin d'après-midi ou en tout début de soirée lorsque les enfants ne sont plus là.
23: À l'intérieur des salles de classe, pas de clim, mais des ventilateurs au plafond et des espèces de grosses hottes automatisées pour faire entrer l'air frais la nuit et faire sortir l'air chaud le jour. Cette solution n'est pas magique, mais elle permet quand même de faire baisser la température de plusieurs degrés.
24: On peut monter dans certaines classes à 29-30 degrés de température réelle quand il fait 37-38 à l'extérieur et que la nuit, ça descend pas en dessous de 25.
23: Et les premiers contents, quand il fait chaud comme ces derniers jours, ce sont les enfants scolarisés dans cette école, comme Timéo, Hazel et Emma.
25: J'aime bien, c'est les ventilos. Il fait direct froid au lieu qu'il fasse chaud. Parce que dehors, c'est insupportable la chaleur.
26: Ça fait beaucoup d'air frais, donc ça fait du bien et tout, quoi.
27: On a moins chaud. La classe devient fraîche et donc c'est bien.
23: Cette rénovation énergétique portée par l'ancien maire insoumis de Grabel a coûté 5 600 000 euros. Un budget important qui ne peut pas s'appliquer à toutes les écoles, estime l'édile actuel Pascal Emès, sans étiquette.
28: Une collectivité comme Grabel de 10 000 habitants, sauf avoir une richesse financière exceptionnelle, ne peut pas mener 2 opérations comme celle qui a été menée sur Joseph Delteil. Donc il faudrait trouver des solutions moins onéreuses.
23: Solutions moins coûteuses comme dans l'école voisine, où une expérimentation a été menée pour faire baisser la température de 7 degrés, avec la mise en place de voiles en fibre de coco dans la cour et un extracteur d'air dans un couloir. Un projet à 400 000 euros pour le rendre pérenne dans toutes les salles de classe.
7: Morgane Guillaumard, merci. Vous écoutez ici la radio officielle du Tour de France, à la veille du départ des 184 coureurs du peloton. C'est donc demain à Barcelone. Des coureurs qui ont vécu leur premier bain de foule hier avec la présentation des équipes. Départ sur cette terre vibrante de Catalogne, où nous retrouvons Thomas Coignac pour ici, avant un sacré prélude, un contre-la-montre par équipe. Ça s'annonce magnifique, Thomas.
29: Oui, exactement. On sera à Montjuïc demain pour ce contre-la-montre par équipe. Montjuïc, un tout petit peu plus haut que la Sagrada Familia où s'est déroulée hier la présentation. 2 étapes hein, devant le stade olympique de Montjuïc. Donc demain, le contre-la-montre par équipe. Et puis dimanche, ensuite, ce sera cap sur les Pyrénées. Pas si difficile cette année, même si on franchit quand même le col du Tourmalet. Puis Massif Central, Bourgogne, jusqu'en Alsace. Gros temps fort la samedi 18. Arrivé au Markstein par une piste cyclable qui a été créée spécialement cette année, ça nous donne un col super dur. Mmh. Et puis ensuite, descente vers les Alpes avant le bouquet final du dernier week-end. 2 ascensions de l'Alpe d'Huez en 2 jours.
7: Bon, en dehors de ce parcours qu'on va ne cesser d'égrener au quotidien, c'est une affiche qui est très belle. Le Tour 2026 est prometteur, Thomas, c'est le moins qu'on puisse dire.
29: Ah bah oui, avec une possibilité de record. Hein, Tadej Pogacar qui peut gagner son 5e Tour de France. Il égalerait alors les Anquetil, Hinault, Merckx et Indurain. Grand favori, évidemment, Tadej Pogacar. Il a couru 16 jours cette année. Il a gagné 13 fois, c'est vous dire. Il avait gagné avec 4 minutes d'avance l'an dernier sur Jonas Vingegaard. Et il est encore plus fort que l'an dernier, selon son manager. Donc, il sera évidemment le grand favori. Derrière lui, Vingegaard, donc, qui a fini deuxième sur les deux dernières années. Et puis, évidemment, Paul Sexas, le Français qu'on attend, le plus jeune coureur de ce tour à 19 ans et 283 jours. Mmh. Et c'est très loin d'être seulement un novice. Et il va venir pour le classement général, même si, évidemment, ça va être une découverte pour lui. Il s'est exprimé hier en conférence de presse.
0: Participer, c'est quelque chose d'exceptionnel pour moi, forcément. C'est une nouvelle expérience qui démarre. J'espère qu'elle sera bonne. Mais voilà, le but, c'est de jouer le classement général, faire le mieux possible. Et je dirais que s'il y a des erreurs ou s'il y a des moments où c'est plus dur, bah, ça me fera beaucoup d'apprentissage pour la suite. Et voilà, c'est plus positif. Après, on verra, on fera les comptes au bout de 3 semaines.
29: Ouais, on verra, on fera les comptes. Il a jamais couru une course de 3 semaines dans sa carrière, Paul Sexas, oui. Alors que la France attend toujours un vainqueur depuis 1985 et Bernard Hinault.
7: On est avec lui, on est avec vous. 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L'arrivée en direct, le live sur ici.fr et puis le journal du Tour, 18h30 au quotidien. Merci Thomas. Il fera chaud sur la route et le directeur Christian Prudhomme appelle le public aussi à la vigilance et au bon sens. On termine avec quelques notes de Céline Dion.

Pardon et Merci, c'est un tout nouveau titre signé Icar. Jingle dévoilé cette nuit, chanson pop autour du pardon et de la résilience, inspirée d'une prière hawaïenne. Céline Dion qui, vous le savez, prépare son grand retour à Paris à l'automne à la Défense Arena. Il est 13h07.

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1: Dans Ma France, nous allons quitter la furie du monde, un monde à protéger sérieusement pour s'intéresser justement à ce qui fait sa saveur, son intensité, sa beauté, son exception. Comment ce vivant sans lequel nous ne sommes rien dans cette interdépendance qu'il nous faut cultiver, comment ce vivant nous capte et nous émerveille. Merci à vous, cher Benoît Prospero. Bonjour Benoît. Ah
2: bah c'est moi qui dis merci, bonjour Wendy.
1: Grand confrère d'ici qui racontait ce monde merveilleux du vivant et publiait un livre sur le sujet, imprimé en France à l'encre végétale s'il vous plaît. La boussole céleste du papillon. Alors on va revenir sur ce très beau titre qui cache beaucoup de choses, mais je rebondis sur les très beaux mots de l'auteur Pablo Servigne dans sa préface. Il dit, et il écrit pour votre livre, « L'émerveillement est un moment de profonde humilité à partir duquel tout peut recommencer. » Et ça, vous vivez avec, Benoît, c'est capital.
2: Ben c'est l'idée de ce livre aussi, c'est-à-dire s'émerveiller de l'improbabilité du miracle ordinaire de notre existence. Concrètement, ça veut dire quoi? Ça veut dire que là, par exemple, vous êtes en train de respirer. Mmh. C'est un geste automatique, hein, on s'en rend même pas compte. Et pourtant, c'est le résultat de milliards d'années d'équilibre invisible. Ça veut dire que si cet air avait été un petit peu plus ou un petit peu moins, nous ne serions pas là. Il y a quelqu'un que vous connaissez bien, Wendy, c'est Bruno David, oui. L'ex-président du Muséum National d'Histoire Naturelle, à qui j'avais demandé un jour, il y avait combien de probabilités pour que nous, être vivants, humains, homo sapiens, on soit là tous les deux en train d'avoir cette discussion? Réponse, aucune, quasiment aucune. Et pourtant, bah oui, nous sommes là et ça m'émerveille.
1: Ouais, ça vous émerveille et vous le dites d'ailleurs très joliment dans ce livre, Benoît Prospero, la beauté s'est cachée dans l'habitude. C'est pourquoi nous passons parfois à côté des vraies choses, des choses simples de la vie.
2: Ouais, et on est entouré, on s'est même coupé finalement quelque part de la vie. Moi j'appelle ça les jungles de béton, vous voyez un petit peu tout ce qui nous entoure, on s'est séparé de la nature. J'aime bien citer l'anthropologue Philippe Descola qui dit « la nature n'existe pas ». Alors dit comme ça, c'est un petit peu provoque. Et qu'est-ce que ça veut dire? Ben ça veut dire que en fait nous faisons partie intégrante de cette même nature. C'est pour ça que par exemple quand on dit on va se balader dans la nature, ce serait presque un non-sens.
1: Oui.
2: Ben oui, puisque ben en fait on en fait partie, c'est juste qu'on l'a un petit peu oublié.
1: Ouais, et ce miracle justement, c'est intéressant que vous le partagiez avec un environnement familial, parce que moi je pense aux enfants du moment, vous parlez de ces jungles de béton, on ne leur apprend pas suffisamment à regarder, tout naît de cela, un lever du soleil, un verre d'eau, vous le dites, le langage des oiseaux. Cette éducation c'est la base.
2: Ouais. Et c'est vrai qu'on a tendance à l'oublier et l'oublier de plus en plus. Ouais. On peut parler d'oiseaux, par exemple, pourquoi pas, de l'albatros, par exemple, qui est extraordinaire. Alors qu'est-ce qu'il fait cet albatros? Pour nous, c'est un grand oiseau, 3,60 m d'envergure, c'est souvent comme ça qu'on le présente, le plus grand oiseau du monde. Mais ça va beaucoup plus loin que ça, l'albatros, à savoir qu'il a appris quelque chose de formidable, il a appris à dessaler son sang. Si je vous fais boire de l'eau salée, bon, théoriquement,
1: ça va quelques secondes.
2: Vous n'allez pas trop durer. Ouais. Voilà. Et ben lui, il est évidemment au-dessus de la mer en permanence et il a ce qu'on appelle des tubulures. Alors pour vulgariser, ce sont des sortes de petites usines biologiques qu'il a à l'intérieur de lui et qui vont filtrer le sel pour rejeter l'eau salée. Et d'ailleurs, c'est pour ça qu'il a toujours une petite goutte au bout du bec. Comme ce livre est aussi poétique que scientifique, moi j'appelle ça comme une larme d'océan.
1: Ouais, voilà. C'est magnifique. Et c'est un livre très très poétique en effet. C'est ça qui fait qu'on chemine avec vous dans ce si beau voyage. Alors vous disiez tout à l'heure, c'est bizarre de se dire on va se promener dans la nature car nous en sommes partie prenante. Mais sachez, chers auditeurs, que les humains, c'est 0,00009% des espèces. Alors, et que nous sommes les derniers arrivés.
2: Ben exactement. Alors, deux notions différentes, à savoir qu'on ne représente quasiment rien. On estime qu'il y a à peu près 11 millions d'espèces. Aujourd'hui, on en connaît à peine 2,15 millions. C'est-à-dire qu'on peut souligner notre inconnaissance sur le sujet. Et puis, tiens, je vais vous donner un exemple. Par exemple, ce matin, vous êtes venu, vous avez pris la voiture, le scooter, le vélo, peu importe. À aucun moment, vous avez dit, tiens, qu'est-ce qu'il y a sous mes pieds? Et pourtant, sous nos pieds, il existe un monde absolument extraordinaire, un monde qui vit, composé de micro-organismes, de champignons, de vers de terre, qui nous offre ni plus ni moins que la fertilité essentielle à notre vie. Vous savez quoi? On va faire une expérience. La prochaine fois que vous verrez de la terre, vous prenez une poignée de terre et vous la regardez.
1: Oui.
2: Et vous pouvez vous dire que dans cette poignée de terre, il y a plus d'êtres vivants que d'humains sur la planète. Et ça aussi, on le sait peu.
1: Dans une poignée seulement.
2: Dans une seule poignée.
1: Incroyable. C'est incroyable. Alors, puisque vous

0: bien, on les voit même pas. Et pourtant, pour la première fois, alors je vous passe les détails, mais en gros, elles vont, entre guillemets, inventer la photosynthèse. Et sur des millions d'années, l'air, alors irrespirable pour nous à l'époque, ben, va arriver puisqu'elles vont provoquer ce qu'on appelle la grande oxydation, la grande oxygénation. Un monde va s'effondrer et le nôtre va apparaître.
1: Et la vie voilà, qui s'est préparée depuis des millions d'années va surgir. C'est tourbillonnant et c'est vertigineux. Qu'est-ce qui vous fascine le plus, vous qui écrivez justement cette fascination du monde, Benoît?
0: Ben, ça dépend des moments. Ouais. Parfois, c'est la grandeur de l'univers, parce que le livre fait aussi référence à ça. Et puis parfois, tiens, en ce moment, c'est le verre d'eau. Quand je bois un verre d'eau, et je le sais parce que j'ai le privilège à Radio France de rencontrer des scientifiques les meilleurs au monde, en fait, absolument incroyables, et bah, qui m'ont appris qu'en réalité, cette eau, qui est complètement banale, un jour a peut-être été vapeur au pied d'un volcan et remontée dans un nuage, a coulé le long de la feuille d'un chêne, ou alors peut-être a-t-elle stagné des milliers d'années dans une nappe phréatique, ou peut-être a-t-elle été bue par un dinosaure. Et c'est fort probable d'ailleurs. Ben oui, et c'est cette eau qu'il y a dans votre café ou dans votre verre d'eau.
1: Voilà, tout se recycle. J'aimerais qu'on termine par le commencement. C'est le titre de ce livre, La boussole céleste du papillon. Vous qui nous livrez ces récits sur la beauté de l'univers, vous nous dites qu'il ne faudra plus regarder demain les papillons de nuit comme avant, une fois qu'on aura lu justement ce que vous dites dans ces pages.
0: En tout cas, le papillon bogong. Ouais. Alors, quelle est sa spécificité? Eh bien, il sait lire la voie lactée, c'est-à-dire la voûte céleste. Et pourquoi il la lit? Parce que c'est comme ça qu'il se repère, qu'il se déplace, qu'il migre. Et si toutefois il y a des nuages, il a inventé une deuxième astuce, comme un deuxième sextant. En fait, ce papillon est aussi capable de lire le champ magnétique de la Terre. Voilà, et moi je trouve ça très beau, je trouve ça très poétique, et c'est ce qu'est ce livre illustré.
1: C'est magnifique, il tient dans ses ailes et dans ses yeux un fragment du cosmos, ce papillon. C'est un livre que vous dédiez, ça c'est très beau aussi, aux gardiens de la connaissance. Et vous disiez justement rencontrer les meilleurs.
0: Ouais, c'est essentiel hein, de en tout cas pour moi ça l'a été de dédier ce livre aux gardiens de la connaissance que sont les scientifiques, les biologistes, les anthropologues, les paléoanthropologues. Je pense que il faut qu'on les écoute, et d'autant plus aujourd'hui et voilà, et tout ça est merveilleux parce que nous avons accès à cette connaissance, on a tendance à l'oublier.
1: Eh ben lisez Benoît Prospero, La boussole céleste du papillon, c'est aux éditions Tana en partenariat avec Radio France et ICI, dont vous dites qu'il est vraiment ce réseau, votre famille et votre écosystème. Merci de nous avoir procuré tant de bonheur. Et ben, je le transmets aux auditeurs. Lisez Benoît Prospero, que vous retrouvez sur nos antennes. Merci beaucoup, Benoît.
0: Merci, Wendy.
1: Et bravo.
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1: À 13h24, on retrouve la voix du mondial aujourd'hui. Bonjour Romain Bédouc.
3: Bonjour Wendy, bonjour à tous.
1: On souhaite un très bel anniversaire à Monsieur Bruno Salomon. 50 ans, c'est quelque chose. On est avec lui et on commence par les résultats de la nuit. On aura donc un huitième de finale, Romain, 100% européen.
3: Oui, le Portugal affrontera l'Espagne pour ce qui sera un des chocs de ces huitièmes qui démarreront demain soir. L'Espagne s'est largement imposée hier face à l'Autriche 3-0. Le Portugal a lui disposé de la Croatie, finaliste de la Coupe du Monde en 2018 face à la France. On s'en rappelle un petit peu. Victoire 2-1 grâce à un but à la 94e minute, juste avant la prolongation. Et enfin, le dernier match de la nuit a opposé la Suisse à l'Algérie et la qualification logique des Helvètes 2-0. Fin de parcours donc pour l'Algérie.
1: Et début demain, vous le disiez, des huitièmes de finale avec le match qu'on attend tous. France-Paraguay, coup d'envoi théorique à 23h.
3: Théorique, c'est le bon mot. Le match est prévu pour demain soir 23h, 17h, heure locale. Ça se joue à Philadelphie. Philadelphie, 23h, ça vous rappelle quelque chose? C'était exactement la même situation qu'a connue l'équipe de France pour son deuxième match de poule face à l'Irak. Une rencontre qui avait été interrompue pendant 2 heures à cause des orages. Bon, bah, la menace est encore là. Il pourrait y avoir des éclairs dans l'après-midi qui retarderaient le coup d'envoi. Ça peut être une longue nuit et un long week-end qui attend les supporters du Paris Saint-Germain, de l'équipe de France, pardon.
1: Vous êtes avec eux, toujours.
3: Autre paramètre météorologique, il fera très chaud à Philadelphie. La ville est placée en alerte chaleur extrême pour demain par le National Weather Service. C'est l'équivalent de Météo France. La température prévue pour la rencontre pourrait approcher les 40 degrés.
1: Ah, évidemment.
3: Ça va vraiment être compliqué et c'est d'ailleurs un des motifs d'espoir pour les Paraguayens qui estiment qu'ils ont plus l'habitude que nos Bleus de jouer dans de telles conditions.
1: Bon, on saura plus demain, sur ce report ou pas, ce retard sur ce match. En tout cas, prise d'antenne, c'est prévu demain 22h30 sur ICI, avec vous, avec Charlotte Langeret, avec Pierre Clément, Bruno Salomon. Rencontre qui sera particulière pour quelqu'un qu'on connaît bien.
3: Nicolas Perronet, notre reporter aux États-Unis. Aujourd'hui, dans son Col d'Amérique, il nous raconte pourquoi ce match est si spécial pour lui. Tout simplement parce qu'il est devenu cette semaine une vedette au Paraguay.
4: Salut les amis. Salut. Eh ben ça y est, c'est fait, je suis une star au Paraguay. Faut que je vous raconte cette histoire incroyable qui m'est arrivée. Alors bon, je suis sur les réseaux sociaux, mais...

0: tranquille, je suis pas hyper actif. Et en début de semaine, j'étais à Paraguay, Allemagne, le match qui s'est terminé au tir au but, la qualif du Paraguay à Boston. Et là, j'ai un commentateur paraguayen à côté de moi qui, bah, vous l'imaginez évidemment, est dans l'émotion totale, une espèce de transe en commentant le penalty de la fin. Donc je l'ai filmé, hop là sur les réseaux, et je vous jure, j'en suis à 3 046 000 vues pour cette vidéo. Il y a la moitié du Paraguay qui a vu la vidéo, c'est devenu viral, c'est la première fois que ça m'arrive. J'avais 200 followers, j'en ai pris 5 400, c'est complètement hallucinant. Donc moi, bah, je vais aller passer mes vacances à Asunción. Je vous embrasse, ou plutôt un abrazo, et je vous dis bon week-end et allez les bleus.
1: Voilà, je savais bien qu'il allait partir quelque part, Nicolas. C'est génial comme histoire.
2: Et on espère que la soirée de Nicolas sera pas trop longue, hein, entre la chaleur et cette suspicion du report de match. Lui qui va commenter la rencontre pour ici demain soir. Eux sont habitués à performer sous de hautes températures. Les coureurs du Tour de France. Le grand départ, c'est demain à Barcelone, et notre envoyé spécial Bruno Blanza a pu interroger des coureurs français pour savoir s'ils suivaient cette Coupe du Monde. Écoutez, Joris Delbove et Benjamin Thomas, ils sont à fond pour l'équipe de France, mais pour eux aussi, les horaires, c'est compliqué.
3: Ouais, je regarde un peu. Après, voilà, les matchs sont très tard. Là, j'ai vu que c'est que samedi, là, le match à 23h. C'est un peu embêtant. Donc, peut-être que je vais regarder 20-30 minutes et puis après, je couperai, parce que sinon, après, t'as du mal à dormir, machin. Donc, non, je préfère, on regardera au pire en replay et puis vous le résumez.
4: Ouais, ça fait plaisir l'équipe de France. Ça joue bien, ça respire le football. Je suis pas un grand fan de football, mais là, je suis un peu, et franchement, ils font plaisir. Et ce qui est beau à voir, c'est le collectif, et que y a pas personne se croit au-dessus des autres, et ça respire le foot, quoi. Moi, mon pronostic, c'est qui gagne.
2: Et on espère que les Bleus iront chercher cette troisième étoile. Aujourd'hui, ce soir, pour les matchs du jour, mon but, Wendy, c'est de vous faire regarder Colombie-Ghana. C'est à 3h30 du matin. Bon, ça, c'est peut-être pas facile de vous faire regarder ça. Mais dans Lyon, ça le sera. Pourquoi ? Parce qu'au Ghana, il y a 3 joueurs de la JOCR et Julien Frénois, c'est le club le plus représenté dans cette sélection.
5: La surprise de cette Coupe du Monde, c'est peut-être Marvin Senaya. Arrivé chez les Black Stars il y a seulement 3 mois, après avoir longtemps hésité entre le Ghana et le Togo, pays de son père, le latéral droit de la JOCR s'est immédiatement imposé. Titulaire à chaque match, il a même été élu meilleur latéral droit de la phase de groupe par Opta, avec le plus grand nombre de tacles réussis. Sur le côté gauche, Gideon Mensah confirme son statut de valeur sûre. Il a disputé l'intégralité des 3 matchs de poule. Au milieu, Elisha Ouzou a davantage tourné en raison d'une forte concurrence avec Thomas Partey, ancien d'Arsenal, et Caleb Yerenki, l'une des grandes promesses du football ghanéen.
2: Julien Frénois d'ici au Serre. Les autres rencontres ce soir, Australie-Égypte et Argentine-Cap-Vert.
1: Merci Romain, c'était le journal du Mondial. Et à tout de suite.
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9: 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C'est pourquoi les bénévoles de l'établissement français du sang organisent une collecte à la salle polyvalente de Brioude, lundi prochain, le 6 juillet, de 8h30 à midi et de 15h à 19h, ainsi que le mardi, de 8h30 à midi. Vous pouvez réserver le créneau de don qui vous convient sur le site de l'EFS. Une demi-heure pour sauver des vies, c'est tout ce que l'on vous demande. Une info sous-sous, car si vous prenez la route direction le sud via la 75, pensez que le péage du viaduc de Millau est passé au tarif estival. Il vous en coûtera 13,80€ pour le franchir. Soyez prudents, bonnes vacances et bonne route. 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

0: Merci d'avoir choisi votre radio ici, c'est Fabien Emo. On va passer l'après-midi ensemble avec de la bonne humeur, de la musique et des infos locales près de chez vous. Nous sommes le vendredi 3 juillet et je suis tombé alors sur un classement étonnant ce matin. Le classement des fruits et légumes les plus riches en eau que l'on consomme l'été. Et j'étais surpris, oui, car c'est le concombre qui arrive en tête. Le concombre contient 96% d'eau, c'est fou. Moi je pensais que c'était la pastèque, mais non. La pastèque en contient, elle, 92%. Donc elle va se calmer la pastèque, hein, non, parce qu'elle a tendance à prendre melon. Non, c'est pour ça, je la connais. Allez, la suite c'est maintenant en musique avec Florent Pagny et la dernière chanson du monde.
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1: Mon petit bonheur est de jouer du piano la nuit quand je suis seule chez moi. Ce petit bonheur de jouer seule du piano chez soi n'arrive pas tous les jours, et d'autant plus savouré lorsqu'il m'arrive. Il me réconcilie avec l'obscurité. C'est en général des périodes où j'ai beaucoup de travail au piano et où j'ai envoyé ma famille un peu plus loin pour le week-end ou pour quelques jours. Et c'est souvent, dans ces journées, je suis complètement décalée. Donc je travaille tant que je sens que le travail est valable et me procure ce que je cherche. Donc souvent, je dîne très tard, enfin c'est un peu décousu, je me remets un petit peu au piano par la suite et là, ça part. J'ai ma petite lumière qui éclaire le pupitre et le clavier et je plonge dans mon monde intérieur avec bonheur. C'est très... On est à la fois en lien avec la nuit, parce qu'il y a quelque chose d'extrêmement paisible. L'écoute est très affinée par ce calme ambiant, enfin qu'on imagine en tout cas à l'extérieur, tout en étant relié profondément à soi. Donc il y a ces deux mouvements, extérieur et intérieur, que j'aime beaucoup. Alors, je ne suis pas une jazzwoman, sûrement que les jazzwomen et jazzmen vont encore plus tard dans la nuit.

c'est des moments marquants à chaque fois. Donc je sais qu'ils existent, ces moments-là. Les provoquer n'est pas toujours aisé, parce qu'il y a un environnement à respecter, à prendre en compte. Mais quand je sais les repérer s'ils s'annoncent à l'horizon. Les perceptions sont comme décuplées. Donc tout est une intensité, une forme d'intensité que j'adore. Quand je...

0: Vous êtes à l'écoute de votre radio ici, la radio de votre été. On s'occupe de tout dans un instant, les infos de 14h. Mais avant, vous pouvez profiter les doigts de pied en éventail, car le soleil donne sur votre radio grâce au chanteur Laurent Voulzy.
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1: Merci d'avoir choisi votre radio ici. Il est 14h. 14h, c'est l'heure de retrouver toute l'info en France et dans le monde en 90 secondes avec Marine Le Génie.
2: Et le bilan de la canicule s'alourdit. Déjà 2025 morts supplémentaires recensés sur la période allant du 18 au 28 juin. Et les chiffres vont évoluer de manière certaine, dit la ministre de la Santé, à retenir l'augmentation très nette des morts à domicile qui ont quasiment doublé en une semaine. Selon Météo France, la vague de chaleur de juin 2026 a été plus intense mais moins longue que la canicule historique de 2003. Alors que les incendies dans le sud marquent le pas, que la sécheresse se généralise, Laurent Nunez, le ministre de l'Intérieur, est arrivé dans l'Aude où des centaines de pompiers ont réussi à faire cesser le feu le plus important de la saison, stabilisé mais pas encore fixé. Dans les Pyrénées-Orientales, à Canet-en-Roussillon, en revanche, c'est fixé. Les flammes ont parcouru 30 hectares. Dans la Drôme, un incendie est en cours dans une zone montagneuse, difficile d'accès, à 10 ou 80 hectares ont déjà brûlé. Du nouveau dans l'enquête sur l'explosion au colis piégé à Monaco avec une femme ukrainienne de 39 ans identifiée. Elle est soupçonnée d'avoir déposé ce colis devant l'immeuble d'un homme d'affaires ukrainien, faisant 3 blessés, dont 2 graves. Elle est visée par un mandat d'arrêt international. Sébastien Lecornu recevra prochainement à Matignon la mère de la petite Rosa. Elle avait porté plainte pour viol contre le principal suspect de l'affaire Liana, sans que Jérôme Barella soit inquiété. Le Tour de France 2026 s'élance demain de Barcelone, 113e édition qui s'annonce spectaculaire avec un nouveau duel entre le quadruple vainqueur Tadej Pogacar et le double lauréat Jonas Vingegaard, avec en trouble fête le français Paul Sexas.
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4: Du soleil cet après-midi sur l'ensemble du territoire, du vent du nord à 40 km/h sur le Forez et du côté de Saint-Flour. Les températures sont douces et supportables tout cet après-midi. On ne dépasse les 30 degrés que dans l'Allier, 31 du côté de Vichy, 29 à Brioude, Clermont, Ambert et Aurillac, 25 à Saint-Flour. L'indice UV, il grimpe à 10 sur un maximum de 11 du côté de Saint-Flour. Casquette et chapeau obligatoires. En soirée, température douce et ce soir, agréable, 14 à 18.
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0: Excellent après-midi à l'écoute de votre radio ici. Tout de suite, on vous propose d'écouter trois titres français à la suite avec Élie Médéros, Charles Doré et L'envie de Johnny Hallyday. Et petit détail étonnant sur cette chanson, L'envie n'était pas du tout destinée à Johnny au départ. Non, le titre avait été proposé à Michel Sardou qui l'avait refusé. Oui, à l'époque, il n'avait pas eu l'envie de la chanter, mais pas du tout d'ailleurs. Et finalement, Johnny s'en est emparé pour en faire le succès que tout le monde connaît aujourd'hui.
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2: Jusqu'à samedi prochain, les habitants des Hautes-Terres Communautés sont invités à déposer leur téléphone usagé dans l'un des 7 points de collecte répartis sur le territoire. Les appareils collectés seront offerts à une structure d'Emmaüs pour être reconditionnés ou à défaut dépollués et recyclés. Le résultat de la collecte sera annoncé lors du passage du Tour de France le 14 juillet. Vous pouvez déposer vos téléphones dans les déchetteries de Neussargues-Moissac ou de Massiac, dans les maisons France Service de Murat, Massiac, Neussarg ou Allanche et à l'office de tourisme de Murat. Un loto dimanche à Saint-Pourçain-sur-Sioule à 14h. Ouverture des portes dès 13h. C'est à la salle Bernard qui est, il est important de le préciser, climatisée. C'est 30€ les 12 cartons.
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2: On passe l'après-midi ensemble sur votre radio ici, la radio proche de vous. Et pour faire partie de la grande famille ici, n'hésitez pas à télécharger l'application ici, tout simplement, elle est gratuite. Ça s'écrit ICI, dessus des infos de votre région, les podcasts de vos émissions préférées et une playlist 100% années 80 à écouter sans modération cet été. Dans les prochaines minutes, les infos de 15h, ça arrive. Mais avant, on écoute Michel Polnareff, Benjamin Biolay et tout de suite Stevie Wonder.
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1: Merci pour votre fidélité à votre radio ici, il est 15h. 15h, c'est l'heure de retrouver toute l'info en France et dans le monde en 90 secondes avec Marine Le Génie.
2: Laurent Nunez salue le travail remarquable des pompiers. Le ministre de l'Intérieur en déplacement dans l'Aude annonce cet après-midi que le feu est fixé après avoir parcouru 900 hectares, aucune habitation touchée. C'est fixé également dans les Pyrénées-Orientales et dans le Gard avec 26 incendies en simultané hier. Laurent Nunez répète que l'inquiétude demeure. Il y a un mois d'avance sur la saison des feux. 6 départements du Sud sont en rouge pour un risque très élevé. Les Pyrénées-Orientales, l'Aude, l'Hérault, le Gard, le Vaucluse et les Bouches-du-Rhône. 5 sont en orange, l'Ardèche, la Drôme, le Var, l'Aveyron et l'Allier. 9 sur 10 ont une origine humaine. Un premier bilan chiffré de la canicule de juin avec une hausse de 30% du nombre de décès en une semaine, soit 2025 morts supplémentaires. Hausse particulièrement importante des décès à domicile qui ont pratiquement doublé, hein, plus de 91%. Des perquisitions chez la principale suspecte de l'attaque au colis piégé à Monaco, une femme de 39 ans, ukrainienne et résidente en Allemagne, toujours en fuite. 3 personnes ont été blessées dans cette explosion, dont un richissime homme d'affaires originaire d'Ukraine. Dernier jour d'école et premier départ en vacances, avec des difficultés en Ile-de-France et sur l'Est aujourd'hui. C'est rouge dans le sens des départs. Demain, samedi, c'est le quart nord-ouest qui sera le plus concerné par les embouteillages. Le Tour de France commence demain. 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
4: Du soleil cet après-midi sur l'ensemble du territoire, du vent du nord à 40 km/h sur le Forez et du côté de Saint-Flour. Les températures sont douces et supportables tout cet après-midi. On ne dépasse les 30 degrés que dans l'Allier, 31 du côté de Vichy, 29 à Brioude, Clermont, Ambert et Aurillac, 25 à Saint-Flour. L'indice UV, il grimpe à 10 sur un maximum de 11 du côté de Saint-Flour. Casquette et chapeau obligatoires. En soirée, température douce et ce soir, agréable, 14 à 18.
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0: C'était Chris Isaac sur votre radio ici. Et moi, c'est Fabien Hémot pour vous accompagner toute l'après-midi. Merci pour votre fidélité. Et tiens, en parlant fidélité, et comme c'est l'été, selon un sondage, l'été serait la saison de tous les dangers pour les couples. Oui, 40% des hommes et 29% des femmes reconnaissent avoir déjà été infidèles pendant les grandes vacances. Moralité, surveillez vos bagages à la gare ou à l'aéroport, surveillez vos enfants à la plage ou à la piscine, et surtout, surveillez votre partenaire tout le temps et partout. C'était le conseil de l'été. La suite sur votre radio ici, on vous propose trois titres français à la suite au programme France Gall, M Pokora et Rose Laurence avec Africa sur votre radio.
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2: Jusqu'à samedi prochain, les habitants des Hautes-Terres communautés sont invités à déposer leur téléphone usagé dans l'un des 7 points de collecte répartis sur le territoire. Les appareils collectés seront offerts à une structure d'Emmaüs pour être reconditionnés ou à défaut dépollués et recyclés. Le résultat de la collecte sera annoncé lors du passage du Tour de France le 14 juillet. Vous pouvez déposer vos téléphones dans les déchetteries de Neussargues-Moissac ou de Massiac, dans les maisons France Service de Murat, Massiac, Neussargues ou Allanche et à l'office de tourisme de Murat. Un loto dimanche à Saint-Pourçain-sur-Sioule à 14h. Ouverture des portes dès 13h. C'est à la salle Bernard qui est, il est important de le préciser, climatisée. C'est 30€ les 12 cartons.
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0: Merci d'être à l'écoute de votre radio ici. Dans quelques minutes, les infos de 16h. Mais avant, on profite, c'est vendredi. Laissez-vous porter par la bande-son de votre été. On a tout prévu. On va écouter ensemble Alain Souchon, Manon Lisa et le groupe allemand des années 80, Alphaville. Ah là là, ça rappelle des souvenirs. Et on va en créer des nouveaux ensemble cet été, des souvenirs.
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1: Merci d'avoir choisi votre radio ici. Il est 16h. 16h, c'est l'heure de retrouver toute l'info en France et dans le monde en 90 secondes. Avec vous, Marine Legénie.
2: On s'en doutait, c'est confirmé, le mois de juin que nous venons de vivre est le plus chaud jamais enregistré selon Météo France. Et le bilan de la canicule s'alourdit, 2025 morts supplémentaires du 18 au 28 juin. Les chiffres vont évoluer de manière certaine, dit la ministre de la Santé, à retenir l'augmentation très nette des morts à domicile qui ont quasiment doublé en une semaine. Les incendies dans le sud marquent le pas, mais la sécheresse se généralise et le risque est très élevé. En déplacement dans l'Aude aujourd'hui, Laurent Nunez annonce que les pompiers ont réussi à fixer c'est le feu qui a ravagé 900 hectares. Mais il dit son inquiétude pour la saison des feux qui a commencé avec un mois d'avance. Pour la seule journée d'hier, 26 incendies brûlés simultanément, indique le ministre de l'Intérieur. Du nouveau dans l'enquête sur l'explosion au colis piégé à Monaco avec une femme ukrainienne de 39 ans identifiée. Elle est soupçonnée d'avoir déposé ce colis devant l'immeuble d'un homme d'affaires originaire d'Ukraine, faisant 3 blessés dont 2 gravement. Elle est visée par un mandat d'arrêt international. Sébastien Lecornu recevra prochainement à Matignon la mère de la petite Rosa. Elle avait porté plainte pour viol contre le principal suspect de l'affaire Liana, sans que Jérôme Barella soit inquiété. Le Tour de France 2026 s'élance demain de Barcelone, 113e édition qui s'annonce spectaculaire, avec un nouveau duel entre le quadruple vainqueur Tadej Pogacar et le double lauréat Jonas Vingegaard, et le français Paul Sexas pour jouer les troubles faites. 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
4: Du soleil cet après-midi sur l'ensemble du territoire, du vent du nord à 40 km/h sur le Forez et du côté de Saint-Flour. Les températures sont douces et supportables tout cet après-midi. On ne dépasse les 30 degrés que dans l'Allier, 31 du côté de Vichy, 29 à Brioude, Clermont, Ambert et Aurillac, 25 à Saint-Flour. L'indice UV, il grimpe à 10 sur un maximum de 11 du côté de Saint-Flour. Casquettes et chapeaux obligatoires. En soirée, température douce et ce soir, agréable, 14 à 18.
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0: et bienvenue, c'est Fabien Hémeau pour vous accompagner ici. Ici, c'est votre radio de proximité, info locale, musique, bonne humeur, telle est notre devise. Dans un instant, Super Tramp arrive dans vos oreilles, c'est juste après Zazie. Peu importe, merci de passer cette fin de semaine avec nous.
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1: Je vais vous faire découvrir un endroit un petit peu particulier aujourd'hui. C'est comme si vous vouliez laver votre voiture, donc dans un lavage automatique, sauf que là, c'est pas votre voiture que vous allez laver, mais c'est votre chien. Et donc, non, alors je vous rassure, hein, il passe pas entre des rouleaux. Ça s'appelle le Doggy Bain. Je suis à côté de la station service du Sandre, et c'est là que s'est installé ce petit Doggy Bain. Bah, ça tombe bien, il y a des clients, il y a des chiens, donc, hein, qui viennent se faire laver. Et puis il y a aussi l'inventeur qui va nous raconter d'où est venue cette idée et comment ça marche. Bonjour Anthony.
2: Bonjour, enchanté.
1: Moi ça m'intrigue, hein, cette petite histoire, parce que j'ai l'impression en effet de me retrouver devant presque un lavage pour voiture, sauf que non, c'est pas les voitures qu'on lave ici, mais c'est les chiens.
2: C'est le même concept qui a été adapté à nos amis les chiens. Donc par la marque Dogwash. Chez nous en Auvergne, il y en a une seule qui est sur Vichy. Et du coup, bah, je me suis dit, si moi j'en ai besoin, je pense que d'autres personnes en ont besoin. Et donc, je me suis lancé. Moi, j'habite juste à côté, donc ça me permet d'être proche de la machine.
1: Venir la nettoyer, voir si tout va bien, l'entretenir.
2: Voilà, l'entretenir, ramasser la caisse, voir si tout le monde remet bien tout en place, faire en sorte que ce soit propre pour tous les clients. C'était l'occasion que tout le monde profite de ce nouveau projet, de ce nouveau concept qui était très peu connu et qui, bah, du coup, là, commence vraiment à faire son petit bonhomme de chemin.
1: Bon, bah on va attendre qu'il y ait du client poilu.
3: C'est une belle cliente toute blanche, oui, qui est déjà venue deux fois.
1: Et alors, elle a apprécié ?
3: Elle apprécie, elle s'y habitue. Elle s'y habitue.
1: Oui, j'imagine que la première fois, il peut y avoir une petite angoisse. Il faut qu'elle monte dans une baignoire fermée, c'est un peu...
3: C'est ça, oui, l'espace est fermé. Un petit peu en hauteur, ça peut lui rappeler un peu le vétérinaire sur le moment, je pense.
1: Ah oui, c'est vrai.
3: Oui, c'est vrai, ça rappelle un petit peu ça, mais au final, elle sait que c'est pour son bien aussi, elle adore l'eau, donc ça va.
4: Allez, Nala, monte.
1: Alors, Nala, elle va monter. Oh non, elle veut pas.
3: Tu vas sentir bon.
1: Donc là, vous avez choisi votre programme.
3: Ouais, premier programme, le shampoing, du coup. Mm-hmm. Donc, bah, vous voyez, elle est de taille, hein, donc...
1: Et c'est de l'eau tiède, hein.
3: C'est de l'eau tiède. Ouais, c'est hyper agréable, bah, pour elle et pour nous aussi, hein, pour le coup. Parce qu'on a les mains dessous quand même. Et là, du coup, comme pour nous,
1: on appuie
3: petit après-shampoing. Ouais, on appuie sur un bouton comme à la station de lavage pour les voitures.
1: C'est, hein, pour qu'elle ait le poil doux.
3: Ouais, tout soyeux.
2: Là, c'est des produits qui sont fabriqués par les fabricants de la machine, testés par des experts, des vétérinaires ou des professionnels du toilettage. Par contre, rien n'empêche les propriétaires pour lesquels les chiens ont des besoins particuliers de venir avec leur propre shampoing.
1: Alors, pour qu'elle n'ait pas froid, après un bon petit séchage.
3: Un bon petit séchage, oui, je la sèche un peu à la serviette au début. Et après, il y a de quoi sécher, donc... Hop. L'avantage, c'est qu'elle n'a pas peur, donc ça va aller.
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0: C'était Super Trump sur votre radio ici. Excellent après-midi à suivre l'actu locale près de chez vous. Avant 17h, l'humour en tube de Fred Ballard. Elle va nous emmener à la plage et vérifier si on est bien équipé. Donc préparez vos maillots. En attendant, on va écouter trois chansons françaises à la suite avec Belle de la comédie musicale Notre-Dame de Paris. Il y aura aussi Jérémy Frérot et tout de suite Axel Bauer.
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2: Jusqu'à samedi prochain, les habitants des Hautes-Terres communautés sont invités à déposer leur téléphone usagé dans l'un des 7 points de collecte répartis sur le territoire. Les appareils collectés seront offerts à une structure d'Emmaüs pour être reconditionnés ou à défaut dépollués et recyclés. Le résultat de la collecte sera annoncé lors du passage du Tour de France le 14 juillet. Vous pouvez déposer vos téléphones dans les déchetteries de Neussargues-Moissac ou de Massiac, dans les maisons France Service de Murat, Massiac, Neussargues ou Allanche et à l'office de tourisme de Murat. Un loto dimanche à Saint-Pourçain-sur-Sioule à 14h. Ouverture des portes dès 13h. C'est à la salle Bernard qui est, il est important de le préciser, climatisée. C'est 30 euros les 12 cartons.
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0: C'était Christophe Maé sur votre radio, ici. Et tout de suite, place au rire, place à l'humour en tube avec Fred Ballard, direction la plage et vérification des équipements. Oui, préparer la crème solaire, les chapeaux, les bobs, ça va swinguer dans les maillots.
1: Les hommes, ils vont à la plage, on dirait qu'ils étaient pas au courant ce jour-là qu'ils allaient à la plage.
2: Voilà, donc Kev Adams nous le confirme, le sac de plage est un concept exclusivement féminin. Les garçons ne mangent pas de ce pain-là, ils y vont en chaussettes, en mocassins à glands et en slip kangourou. Ça fait marrer les goélands.
1: La plupart du temps, ils se rappellent qu'il faut une serviette quand ils sortent de l'eau. Putain ! Je savais, j'avais oublié un truc. Il y a des mecs, c'est des ouf, ils vont à la plage, téléphone, carte bleue, ils rangent ça dans la chaussure d'un inconnu. Ils vont dans l'eau et pendant toute leur baignade, ils sont en surveillance de ce que le...
2: Ok, donc cet été, si on en voit un qui barbote en mode panique, c'est qu'il y a une carte bleue planquée quelque part. Le premier qui la trouve paye une gaufre à toute la plage. Heureusement, il y en aura toujours un pour garder les affaires. C'est Alex Fredo. Pas fan de baignade, le garçon.
3: On est tous d'accord que quand on se baigne dans la mer, il y a quand même une petite angoisse. Constance, non ? Il y a un petit truc qui se passe quand tu te baignes dans la mer. Parce que le pire qui puisse t'arriver quand tu te baignes dans une piscine, c'est un mec qui chie dans l'eau, quoi. Non mais alors que quand t'es dans la mer, un gamin qui chie dans l'eau, c'est peut-être le mieux qui puisse t'arriver.
2: Voilà ce qui arrive hein, quand on regarde les dents de la mer avant de partir en vacances. En général, on les passe sous le parasol avec 10 paires de mocassins à glandes. Donc non, on se prépare psychologiquement à ces fous rires bien salés qui nous attendent tout l'été.
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0: Dans un instant, les infos de 17h sur votre radio ici. Mais juste avant, on écoute une chanteuse originaire du nord de la France. Et justement, tiens, je suis tombé sur une étude concernant les habitants du nord. Oui, les nordistes passeraient leurs vacances, où ça, à votre avis, où ça? Eh bien, dans le nord, c'est véridique. En même temps, c'est tellement beau, pas besoin de faire des kilomètres. Ils ont raison. C'est peut-être le cas aussi de Marine, la gagnante de la Star Academy, que l'on écoute tout de suite sur votre radio ici.
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1: 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Il est 17h. 17h, tout de suite les infos avec Marine Legénie.
2: Et plusieurs milliers de pompiers restent mobilisés dans le sud de la France, de l'Aude aux Pyrénées-Orientales, en passant par le Gard. Ils sont sur tous les fronts. Laurent Nunez s'est rendu sur place en fin de matinée à Pouzol-Minervois, c'est au nord de Narbonne, pour tenir un point presse. Le ministère de l'Intérieur annonce que le feu dans l'Aude, le plus important de cette série, est fixé.
3: On a un peu plus de 500 engins spécialisés qui peuvent être mobilisés, ce qui nous permet partout sur le territoire national de mobiliser des colonnes de renfort. Et puis il y a les moyens aériens dont nous disposons, 12 Canadair, nous avons 8 avions Dash, 3 avions de reconnaissance, des avions Beach, et nous louons chaque année 10 hélicoptères bombardiers d'eau, plus les moyens aériens des S10, quand il y en a une trentaine sur l'ensemble du territoire national. Grâce au travail qui est effectué, nous prépositionnons les moyens tous les jours pour pouvoir faire ce que nous faisons dans ce pays et qui est remarquable, c'est-à-dire être en capacité de traiter 95% des feux par des moyens terrestres sans avoir recours aux moyens aériens, pour être en capacité de nous projeter sur un feu en 8 à 10 minutes en moyenne pour pouvoir l'attaquer tout de suite à la racine, et pour faire en sorte que 90 à 95% des feux ne parcourent que quelques hectares en réalité, puisqu'on arrive à intervenir très vite.
2: Un feu fixé dans l'Aude, c'est fixé également dans les Pyrénées-Orientales et dans le Gard, avec 26 incendies en simultané hier. Laurent Nunez répète que l'inquiétude demeure. Il y a un mois d'avance sur la saison des feux. 6 départements du Sud sont classés en rouge pour un risque très élevé. Pyrénées-Orientales, Aude, Hérault, Gard, Vaucluse et Bouches-du-Rhône. 5 départements sont en orange, l'Ardèche, la Drôme, le Var, l'Aveyron et l'Allier. Le sud, véritable poudrière, alors que les fortes chaleurs sont de retour, l'Hérault et les Pyrénées-Orientales seront en vigilance orange canicule demain. La canicule de juin qui a entraîné une hausse de 30% du nombre de décès en une semaine, soit 2025 morts supplémentaires, hausse particulièrement importante. Des décès à domicile qui ont pratiquement doublé selon Santé publique France. Des perquisitions chez la principale suspecte de l'attaque au colis piégé à Monaco. Une femme de 39 ans, ukrainienne, résidente en Allemagne, est toujours en fuite cet après-midi. 3 personnes ont été blessées dans l'explosion, dont un richissime homme d'affaires originaire d'Ukraine. Dernier jour d'école et premier départ en vacances avec des difficultés sur l'île de France et l'Est. Aujourd'hui, c'est rouge dans le sens des départs sur les routes. Demain, samedi, c'est le quart nord-ouest qui sera le plus concerné par les embouteillages. Le Tour de France, ça commence demain. Le contre-la-montre par équipe partira à 17h05 dans les rues de Barcelone en Espagne avec une boucle de près de 20 km au programme. Ce sera à vivre sur ICI Radio, partenaire du Tour. Un mot de foot, la Coupe du Monde, bien sûr, les 16e de finale avec à 20h Australie-Égypte, à minuit Argentine-Cap-Vert. Demain, la France joue pour les 8e face au Paraguay à 23h heure française. C'est tard, mais ça pourrait être encore plus tard. Le match pourrait être décalé à cause des fortes chaleurs du côté de Philadelphie. Plus de 41 degrés attendus et en prime, une forte possibilité d'orage violent.
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5: La météo de cette fin de journée, on peut dire que la journée a été assez agréable, ouais, on peut le dire.
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5: Du soleil, quelques nuages, un peu de vent, des températures agréables, de l'ordre de 25 degrés en montagne, 28 à 29 en plaine. Voilà comment ça s'est passé pour aujourd'hui. La nuit prochaine, nous aurons 17 degrés en plaine, 12 à 15 en altitude. On va pouvoir dormir un peu, ça fait du bien. Demain, du soleil pour tout le monde, 24 à 27 degrés en montagne, 28 à 31 en plaine. Dimanche, 27 à 30 en altitude, ailleurs entre 32 et 34 en plaine. Et par contre, lundi, on sera sur du 36 degrés. Attention sur l'autoroute à 60. 15. Un poids lourd en feu est signalé à hauteur de Bonnac dans le département du Cantal. L'autoroute est coupée à la circulation. Actuellement, il y a plus de 4 km de bouchons dans le sens Clermont-Ferrand-Béziers. Donc, bouchons de 4 km dans le sens Clermont-Ferrand-Béziers. Sur la 75, suite à ce poids lourd en feu, l'autoroute est coupée. Si vous avez plus d'infos, 04 73 34 2000, bien sûr, on fait la route ensemble.
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5: 17h04, passez une excellente fin de journée à l'écoute des programmes d'ici Pays d'Auvergne. Dans peu de temps, pour beaucoup d'entre vous, c'est le début du week-end, voire des vacances. Eh bien, nous avons justement la musique qu'il vous faut pour vous accompagner jusqu'à l'heure de la délivrance, avec notamment Jean-Jacques Goldman.

0: Jean-Jacques Goldman, c'est ta chance sur les ondes ici Pays d'Auvergne. Il est déjà 17h09.
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0: Le trot show, c'est à l'hippodrome de Vichy-Bellerive que cela se passe demain soir avec une superbe programmation que nous allons détailler d'ici 4 minutes avec notre invité de ce vendredi soir. Avant de vous expliquer l'origine de ce mot que nous utilisons au quotidien, en randonnée, à la salle de sport, dans la voiture, d'où vient le mot gourde? Eh bien, vous le saurez d'ici une dizaine de minutes. Pour le moment, place à la musique avec Shakira et l'une des chansons de la Coupe du Monde de football. Die, die.

0: Let's go. Ambiance football ce soir avec Die Die, l'une des chansons de la Coupe du Monde de foot signée Shakira. Il est 17h13.
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0: Et nous sommes en direct de l'hippodrome de Vichy-Bellerive pour évoquer la soirée de clôture du festival de Trot. C'est demain samedi avec un programme exceptionnel. Héloïse Pradon est avec nous pour en parler. Bonjour Héloïse.
3: Bonjour Philippe, bonjour à tous.
0: Ah là, vous nous régalez pour demain. Franchement, avec tout ce qui est prévu, ça va être une superbe, superbe fin d'après-midi puisque c'est à partir de 18h30. Mais avant tout cela, il faut donner une information vraiment prioritaire. Ça va être un petit peu compliqué puisque sur Vichy ce week-end, ma chère Héloïse, c'est le triathlon.
3: Oui, tout à fait. On a le triathlon qui est présent donc dans le centre omnisports juste à côté et l'accès va être un petit peu plus compliqué que d'habitude pour venir se garer à l'hippodrome. Donc il faudra bien prendre ses dispositions et être patient puisque l'accès sera difficile, notamment avec le pont barrage qui sera fermé sur toute la journée.
0: Et ben voilà, donc effectivement, il faut vraiment anticiper pour venir. Et pour partir, il faudra prendre son temps aussi une fois que le feu d'artifice sera tiré. Le trot chaud. Alors, expliquez-nous tout d'abord, parce qu'il y a la partie course hippique, ça on va en parler juste après, mais il y a plein de choses, notamment découvrir les écuries, ça fait partie des animations qui sont mises en place.
3: Exactement, on organise nos visites guidées entre les courses qui permettent de découvrir les lieux emblématiques de l'hippodrome, comme le service vétérinaire, les box, le bureau des commissaires, mais aussi le maréchal Ferrand, tous les dispositifs qu'on met en place pour accueillir les courses sur l'hippodrome de Vichy. Et bien sûr, vous aurez un passage obligatoire auprès de nos chevaux de baptême qui réalisent les baptêmes de sulky lors des soirées de course.
0: Et effectivement, baptême de sulky, baptême de poney. On peut aussi monter dans la voiture suiveuse pour suivre la course en direct. Ça, c'est extraordinaire à faire. Il y a les courses avec la 5e édition de la Speed Cup. Ça, c'est une particularité en plus.
3: Exactement, c'est un schéma qui est unique à Vichy. C'est la seule étape où nous avons des courses en batterie. Les courses en batterie, vous avez deux épreuves qualificatives sur lesquelles les 6 premiers chevaux vont être qualifiés pour une grande finale qui se disputera à la fin de la soirée de course.
0: Oui, mais donc, Louise, petite subtilité, une fois que les 12 chevaux sont sélectionnés, il y a un tirage au sort pour connaître le driver.
3: Exactement.
0: De chaque cheval, et ça c'est génial à vivre, c'est génial à voir.
3: On est en direct sur le podium de remise de prix et en effet on fait la sélection en fonction des classements des chevaux dans les premières épreuves pour que l'entraîneur décide de son driver avec lequel le cheval participera pour la finale.
0: Ah, ça donne une ambiance extraordinaire, c'est vraiment 3 courses à vivre de manière intense et c'est vraiment un très très bon moment. Alors on parle de tout ce qui se passe, on parle des courses et bien entendu, petit cadeau avant de partir, hein, c'est maintenu, on est bien d'accord Héloïse?
3: Oui, bien sûr, le feu d'artifice est maintenu, on a de nombreuses demandes à ce sujet, mais la préfecture a donc enlevé tous les arrêtés préfectoraux, donc c'est bien validé, le feu d'artifice sera tiré aux alentours de 22h45, le temps que tous les chevaux soient en sécurité dans les écuries.
0: Effectivement, oui, il y a un temps d'attente, hein, pour que on peut pas tirer un feu d'artifice avec des chevaux qui soient comme ça là dehors, ça c'est certain. Donc voilà, une super programmation. Que dire, ma chère Héloïse, qu'il faut encore une fois prévoir, bien prendre son temps, prévoir le coup. C'est à partir de 18h30, mais il faut venir avant. Hein.
3: Exactement. Et on invite aussi, bien sûr, tous les supporters des Bleus à rester voir le match à l'hippodrome, puisque le coup d'envoi, ça sera donné juste après le feu d'artifice.
0: Vous êtes sûr? Ce sera peut-être à 1h du matin, Héloïse. Hein. Vous savez, ce sera peut-être décalé avec la chaleur.
3: Affaire à
0: suivre d'ici demain, absolument, parce que là, on parle de chaleur, on parle d'orage aux États-Unis, donc on verra tout ça demain, bien entendu. Merci d'avoir été avec nous et belle soirée.
3: Merci.
0: À très bientôt. Au revoir. Retour de la musique maintenant avec Mécano.

0: Mécano, une femme avec une femme. Énorme succès de ce groupe en France. C'était en 1990. On retourne sur la route avec ce rappel accident. Enfin, poids lourd en feu actuellement sur l'A75 dans le sens Clermont-Ferrand-Béziers à hauteur de Bonnac dans le Cantal. L'autoroute est fermée à la circulation. Il y a actuellement plus de 4 km de bouchons dans le sens Clermont-Ferrand-Béziers à hauteur de Bonnac dans le département du Cantal suite à ce poids lourd en feu.
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0: Un groupe que l'on apprécie tout particulièrement sur les ondes d'ici Pays d'Auvergne, c'était One Republic avec Runaway quasiment 17h25.
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0: Nombreuses sont les questions que nous nous posons tout au long de l'été. Pourquoi joue-t-on à la pétanque? D'où vient la crème solaire? Eh bien, nous avons confié à Perrine Clément le soin de nous apporter des éléments de réponse. Et dans cette série estivale intitulée « Dans ma valise », aujourd'hui, nous parlons de la gourde.
3: Dans ma valise, il y a...
4: Oh bah bravo, t'as mis la grenadine dans mon thé.
5: Mais goûte, c'est pas si mauvais.
3: Une gourde.
4: Ah non, c'est vrai. Avec un peu de citron, des glaçons, de la menthe, du gingembre et du poivre, ce sera parfait.
6: Par Toutatis, par Balénos.
7: La gourde d'Astérix. Celle qui contient la potion magique. Un souvenir qui se rajoute à d'autres souvenirs d'enfance. En colo, la gourde qui coulait dans le sac à dos et qui donnait une eau chaude au goût de plastique. La gourde est autrefois réservée aux randonneurs et aux sportifs.
8: Pour lâcher le guidon, hein, bonjour.
7: Mais depuis quelques années, c'est devenu un incontournable.
9: Dans cette enseigne, les gourdes occupent désormais plusieurs étagères. C'est le produit phare du magasin. Les ventes ne cessent d'augmenter et les modèles se multiplient.
7: En inox, en verre, petite, grande, rouge, noire, légère, résistante et à petit prix.
10: La gourde refait surface à la mer, mais pas seulement. En ville, au bureau, là aussi, elle est partout.
7: La gourde remplace la bouteille d'eau en plastique jetable. Et il faut savoir que la gourde, la bouteille. Très tôt, les humains ont fabriqué des gourdes pour leurs déplacements.
11: C'est les soldats qui avaient leurs gourdes pour emporter leur vin ou leur eau de vie, suivant les cas, quand ils s'en allaient dans de grandes expéditions à pied.
7: Pied dont la gourde peut avoir l'odeur, si elle n'est pas bien lavée. Et vous, avez-vous une gourde ?
12: Dans ma valise, j'embarque toujours une gourde parce que je marche pas mal pendant mes vacances. Donc du coup, je consomme beaucoup d'eau. Après, la gourde, c'est que pour mettre de l'eau, hein, pas le reste.
13: La gourde, toujours, 1,5 litre. Parce qu'il faut boire 1,5 litre d'eau par jour. C'est important pour les articulations, le bon fonctionnement du corps.
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0: Et lundi, Perrine Clément mettra dans sa valise des chaussures de rando. Si je vous dis, dès que le vent soufflera, est-ce que vous pensez immédiatement à Renault? Oui, eh bien vous avez raison.
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0: Renaud qui se prend pour un marin à travers cette chanson dès que le vent soufflera à 17h31.
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0: Allez, notez que les piscines de la métropole clermontoise sont passées en mode été. À Clermont, Cournon, Lens, Chamalières, ils proposent un panel d'activités pour petits et grands à prix réduit, 2 euros l'entrée seulement. Et selon les jours et les horaires, vous pouvez participer à différentes animations, laser game, jeux en bois, tatouage éphémère, structure gonflable, pilates, ciné plein air, aquagym, aquabike. Prenez contact avec la piscine de votre choix pour connaître les jours et les horaires de ces animations. Notez une collecte de sang qui est organisée à la salle polyvalente de Brioude ce lundi de 8h30 à 12h et de 15h à 19h, mais également mardi de 8h30 à 12h. Vous pouvez bien sûr réserver le créneau de votre choix sur le site de l'établissement français du sang. Et puis on termine avec ce rendez-vous à Roya mardi dans la salle des conférences du parc thermal. Nous avons rendez-vous avec Marie-Chantal et son kit de survie. Au secours, le monde est fou. Marie-Chantal vous propose son kit de survie indispensable, impensable, incontournable, inratable, transportable, irritable, instable, palpable et surtout mémorable. Profitez donc de votre mardi après-midi pour vous détendre et rire avec Marie-Chantal. C'est à partir de 15h30, c'est à prendre au niveau des places auprès de l'office de tourisme de Roya ou celui de Clermont-Ferrand.
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0: Côté musique maintenant, eh bien nous avons sélectionné pour vous le top du top avec Céline Dion qui se prépare et le groupe Simple Minds qui est déjà sur les platines.

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0: Céline Dion, bonjour, pardon, merci. C'est le tout dernier titre de Céline Dion qui vient de sortir en ce vendredi 3 juillet et c'est déjà sur les ondes ici, pays d'Auvergne. Petit détour par la route avec cette info qui vient d'arriver. Attention si vous êtes sur Ménétrol en raison d'un incident ferroviaire. Eh bien, la circulation est actuellement interrompue dans les deux sens de circulation au niveau du passage à niveau de Ménétrol. Donc dans ce secteur, ça va se compliquer. Et puis nous avons toujours ce poids lourd en feu à hauteur de Bonnac sur la 75 dans le Cantal, dans le sens Clermont-Ferrand-Béziers. Nous avons déjà plusieurs kilomètres de bouchons. Prudence et patience.
1: Alors, on n'attend pas Patricia?
0: Patricia Farah qui a décidé de passer son été au camping et c'est plutôt une bonne idée. Avec cependant une sacrée question. Qui met du kirsch dans la fondue pour nettoyer les casseroles? Eh bien, on va se retrouver tout de suite pour la corvée de vaisselle au camping du lac avec les hommes, l'occasion d'échanger quelques trucs et astuces.
2: Ici au camping du lac, rencontre avec Laurent à la vaisselle. Bonjour Laurent.
3: Bonjour.
2: Corvée de vaisselle, Laurent.
3: Oui, tous les jours. Je m'occupe, je fais ça le matin, comme ça madame peut dormir. Et puis, je fais la vaisselle, je prépare le déjeuner. Et puis après, on va se faire des promenades ou le lac ou la piscine.
2: Est-ce que vous faites la même chose à la maison?
3: À la maison, j'ai plus de maison maintenant. Ça veut dire que... C'est vite vu, j'ai plus de maison. On a vendu la maison. Et puis, on est globe-trotteur depuis une année et demie. Donc, j'ai une caravane et puis on voyage dans l'Europe. C'est beaucoup de trajets, beaucoup de découvertes et puis beaucoup de connaissances, d'amis. C'est vraiment intéressant. C'est une expérience. C'est génial, quoi.
2: Vous, vous êtes d'où?
3: Je suis de canton de Fribourg.
2: Bon, mais je note que vous êtes un pro de la vaisselle. Alors, la casserole avec de l'aligot, ça va être plus compliqué, là, la vaisselle?
3: Non, je l'ai trempé, ça va aller.
2: Ah, un deuxième homme à la vaisselle.
4: Quand vous venez dans les campings, la plupart du temps, je ne sais pas pourquoi, c'est les hommes qui font la vaisselle.
2: Ah, et un troisième à la vaisselle.
4: Je vous l'ai dit, c'est toujours comme ça.
2: Un conseil peut-être à lui donner pour la casserole avec de l'aligot?
5: De faire chauffer donc la casserole sur un gaz pour qu'elle soit très chaude. Il faut peut-être mettre un œuf aussi, un œuf comme pour la fondue.
3: On peut le faire à la fin de la fondue avec du kirsch et puis un œuf.
2: Mais alors je comprends pas le kirsch franchement là.
3: Oui,
6: le kirsch parce que
3: digestion.
6: Les alcooliques, c'est sûr.
3: C'est la digestion.
2: Bon, messieurs, merci pour ce moment sympathique.
4: Au revoir.
2: Je vous souhaite une bonne journée.
3: Merci.
2: Eh bien, Laurent, continuez bien. C'est où la prochaine étape?
3: Ça sera le camping coin tranquille. C'est tout près de Walibi.
0: Et nous retrouverons lundi Patricia en compagnie de Solo qui souffre du rythme qu'on lui impose lors du promenade. Voilà comment on passe l'été dans les campings. Pour la musique maintenant à 5h, 6h moins le quart, oui, 17h45. Et bien nous avons sélectionné pour vous Daniel Balavoine.

0: Vivre ou survivre avec Daniel Balavoine sur les ondes d'ici Pays d'Auvergne.
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3: Chérie.
2: Oui, mon amour.
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0: Eh oui, c'est maintenant, on joue ensemble. On vous offre 2 billets pour découvrir le réveil du volcan au volcan de l'Antésie. 26 dates sont programmées tout au long de l'été. Vivez une expérience aussi mystérieuse qu'extraordinaire sur les pas de Lapili, un sacré renard flamboyant. Effet sonore et lumineux vont emporter petits et grands dans la quête de cristaux magiques qui, une fois réunis, devraient mener au réveil du volcan. C'est donc le spectacle de cet été. Et on vous offre 2 entrées pour le volcan de l'Antésie. Vous pourrez peut-être de fait assister à cette soirée. On écoute ensemble 3 tubes de l'année 1994. Mais en fait, parmi ces 3 tubes, il y en a un qui n'est pas de l'année 1994. C'est à vous de trouver l'intrus.

0: trois tubes qui, soi-disant, sont de 1994. On avait Otawan avec T'es OK, Alain Souchon, Full Sentimental, Corona qui nous parlait du rythme de la nuit. Lequel des trois est donc l'intrus? Si vous avez la bonne réponse, vous nous appelez maintenant.
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0: Et on vous offre deux entrées pour le réveil du volcan, au volcan de l'Antégie. C'est donc le moment d'en profiter. Vous nous appelez maintenant, vous nous dites qui est l'intrus parmi les trois artistes que l'on a écoutés. Vous remportez ces entrées, le temps d'écouter Chaka Khan. Tout à l'heure, on avait Shakira, maintenant c'est Chaka Khan. Et peut-être

0: Chacacane sur les ondes d'ici Pays d'Auvergne, il est quasiment 6h moins 5.
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0: Et nous sommes légèrement au-dessus d'Eda, à Solzay-le-Froid, pour retrouver Liliane. Bonjour Liliane.
2: Oui, bonjour.
0: Comment allez-vous bien?
2: Ça va très bien, merci.
0: Bon, ça c'est super, et vous avez la bonne réponse, bien entendu. Qui était l'intrus, en fait, parmi ces trois artistes que l'on a écoutés?
2: Otawan.
0: Otawan, mais oui. Est-ce que vous avez une idée de l'année de cette chanson, T'es OK?
2: Moi, il me semble que c'était dans les années 80.
0: Non? 80 pile, 1980, effectivement.
2: J'étais à l'école.
0: Alain Souchon et Corona, c'était 1994. Bravo, vous remportez deux billets pour découvrir le réveil du volcan au volcan de l'Antégie. Ça va être un superbe spectacle. Vous allez passer un moment formidable, ça c'est certain.
2: Eh bien, écoutez, je vous remercie.
0: Ben, on est ravis. Qu'est-ce que vous allez faire de beau ce week-end? C'est les vacances, c'est le week-end, c'est quoi?
2: Ouais, ça va être peut-être un peu de marche, un peu de...
0: Bon, ouais, tranquille, quoi.
2: Hein? Tranquille.
0: Faut récupérer.
2: Monter au Sancy par là-haut.
0: Ben oui, c'est très bien. Bon, ben si vous êtes au Sancy dimanche, j'y serai. On va se croiser, d'accord?
2: Eh ben d'accord.
0: Allez, merci à vous. Et bon week-end.
2: Merci.
0: Au revoir.
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0: Allez, à suivre les infos de 18h et juste avant, Pascal Obispo, plus que tout au monde, arrive.
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0: L'un des tout premiers tubes de Pascal Obispo, plus que tout au monde.
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0: Très très belle fin de journée à l'écoute des programmes d'Ici, Pays d'Auvergne. Il est 18h. Toute l'info avec Kevin Baudreau, bonsoir.
2: Bonsoir.
0: Mais oui, l'école est finie.
3: Donne-moi ta main.
2: Et oui, c'est le début des grandes vacances pour les élèves auvergnats. Ça y est, on range les cahiers, les stylos. On dit au revoir aux copains, aux copines, aux maîtres et aux maîtresses. Des adieux avec des sourires sur les visages des petits Clermontois que vous avez rencontrés, Noémie Guillotin.
4: Valérian a 6 ans, il vient de finir l'école maternelle.
5: C'est très très bien, on a fait école. Et on peut faire tout ce qu'on veut.
6: On faut être raisonnable quand même. Hein.
4: Et le programme de ces grandes vacances s'annonce bien chargé.
5: Bah moi, je vais aller au manège, je vais aller au restaurant, je vais aller grimper aux arbres, je vais aller faire une randonnée, je vais aller faire du camping, je vais aller jouer.
4: Un programme qui sera peut-être adapté avec les fortes chaleurs qui s'annoncent, précise Aurore, sa maman.
7: Après, bah, y a aussi des parcs indoor, donc on va favoriser ça. Après, aussi des activités à la maison, travailler un peu aussi. Hein, voilà, il faut maintenir le cap.
4: Aurélien vient chercher son fils à la sortie de l'école.
8: C'est aussi les vacances pour moi. Eh bien, on est content de partir en vacances un petit peu. Hein. Vacances au Baléares, dimanche, direct. On perd pas de temps.
4: Et la valise d'Antoine, 7 ans, est prête.
9: Bah, j'ai mis mes habits et mon dentifrice.
4: 2 mois de vacances, le rêve pour Éléonore et Robin.
10: Ça arrive pas 2000 fois dans l'année.
11: Ça va être bien, oui. Parce qu'on va aller en Espagne.
12: Vulcania, Paléopolis, le musée de Michelin. Yeah,
4: en revanche, pour les mamans...
13: C'est le début de la fin pour nous, pour voilà. Les occuper. Pendant 2 mois, c'est long pour nous, les parents. On aimerait bien avoir 2 mois de vacances, en fait. Je pense que c'est ça, la vraie solution.
2: Et une pensée pour les parents qui prennent la route et qui vont devoir répondre 57 fois à la question, c'est quand qu'on arrive. Une bonne nouvelle, c'est assez calme, selon les prévisions de Bison Futé, avec un samedi orange et donc pas forcément de gros bouchons, d'autant plus que les virages de coude sur la 75 sont rouverts normalement à la circulation sur les deux voies, et ce pour tout l'été. Et c'est un week-end normal a priori du côté de la SNCF pour les Clermont-Paris. Tous les trains prévus devraient être assurés, sauf panne de dernière minute évidemment, mais la SNCF annonce déjà des suppressions de trains à partir de mardi prochain pour le retour des fortes chaleurs. Une nouvelle mesure de précaution avec 3 allers-retours supprimés.
0: Les pompiers sont toujours mobilisés en Haute-Loire.
2: Oui, pour un important incendie de 50 hectares sur la commune de Langeac. Le feu s'est déclenché hier après-midi à cause de travaux agricoles dans un champ de blé. Il s'est rapidement propagé à un massif forestier au plus fort de l'incendie. 120 pompiers et d'importants moyens techniques ont été mobilisés, à commencer par un avion d'âge et 2 hélicoptères bombardiers d'eau. Il y a eu plusieurs reprises de feu. Aujourd'hui, les secours restent donc mobilisés. Les pompiers qui invitent la population à la plus grande prudence. En Haute-Loire, le risque de feu de forêt va rester élevé dans les prochains jours en raison des conditions météorologiques. Dans l'Allier, le risque de feu de forêt, lui, passe à l'orange demain avec un niveau de risque élevé. Le département touché par une sécheresse qui s'accentue également. Le préfet de l'Allier décide d'élargir et de renforcer les restrictions d'usage de l'eau à compter de dimanche matin. Vous retrouvez le détail de ces restrictions sur le site vigio.gouv.fr. Le Stade Aurillacois va saisir le CNOSF, le club cantalou, sanctionné en appel de 10 000 euros d'amende et d'un match à huis clos total après l'agression d'un journaliste en tribune. C'était en mars dernier. Dans un communiqué, la direction explique prendre acte de cette décision qui aggrave très lourdement les sanctions matérielles et financières pour le club. Décision particulièrement injuste selon le Stade Aurillacois, qui va donc saisir le Comité national olympique et sportif français.
0: Dans la foule d'ici ce soir, la grande musique s'invite au Michelin.
2: Prodigieux Beethoven, dont la musique va résonner ce soir au stade Marcel Michelin. L'entre-deux, l'ASM accueille 2 concerts aujourd'hui et demain. D'abord une représentation de musique classique avec l'orchestre d'Auvergne. Et demain, changement radical de style avec les Black Eyed Peas. Le Michelin en salle de concert, c'est une mutation qui nous est racontée par Evan Le Bastard.
14: La pelouse a disparu sous de grandes plaques blanches et les poteaux laissent leur place à une immense scène. Lilian Kérou et le
2: stadium manager du stade Marcel Michelin.
15: Donc une scène qui fait environ 20 mètres de haut et un peu plus de 100 mètres carrés pour pouvoir accueillir du coup tous les artistes.
2: Et c'est un gros défi technique pour les équipes de l'ASM qui s'improvisent organisateurs de concerts.
15: C'est la première fois qu'on organise ça et que toutes les équipes de l'ASM se sont pris pour ce projet avec la direction qui nous a mis un vrai petit défi. Et donc c'est assez sympa de voir le stade se transformer, s'aménager tout le terrain, toute la fosse, toute la scène. Voilà, c'est un moment sympa, donc on est tous contents de pouvoir participer à ça.
2: Il y aura donc deux concerts et deux ambiances. D'abord la musique classique avec moins de 10 000 personnes sur des chaises et le lendemain 26 000 spectateurs dans la fosse et dans les tribunes.
15: On aura du monde dans les tribunes de chaque côté, donc les tribunes ont été réduites d'effectifs pour que tout le monde ait une visibilité déjà sur la scène. Donc on aura bien du monde en tribune, 20 000 personnes en fosse et environ 6 000 du coup en tribune dans la tribune d'Edouard et tribune Auvergne et Limagrin.
2: Et pour l'installation, il a fallu composer avec la canicule, explique Lilian Quérou.
15: Toutes les ferrailles d'installation de la scène étaient assez chaudes, donc on a été obligé de les arroser régulièrement pour éviter que les techniciens se brûlent en les touchant. En plus de ça, on a adopté du coup tous les horaires de travaux. Normalement, on bossait sur des journées classiques et là, on a du coup aménagé tout ça. On a fait du 6h midi. L'après-midi, les techniciens étaient libres et pouvaient se reposer. Et un retour sur le chantier et le montage à partir de 18h jusqu'à 23h.
2: Alors évidemment, la pelouse ne va pas en sortir indemne, mais tout est prévu.
15: Chaque intersaison, on fait un scalpage dessus. Donc on vient enlever toute la partie naturelle, l'herbe, la terre, sur quelques millimètres, centimètres, qu'on va replanter derrière. Et ça, c'est fait chaque intersaison. Donc là, ça sera fait aussi dès qu'on aura enlevé du coup toutes les plaques du terrain.
2: Un terrain qui connaîtra pour l'occasion un record de fréquentation dans son histoire avec 26 000 spectateurs. Si le concert des Black Eyed Peas demain affiche complet depuis des semaines, il reste des places pour le concert de l'orchestre d'Auvergne ce soir. Il y aura donc du Beethoven, vous l'avez écouté, mais aussi ce formidable chef-d'œuvre que sont les 4 saisons de Vivaldi. Et ce sera normalement sous un temps particulièrement agréable.
0: Oh oui, il va faire beau, ça c'est certain.
2: Et pas trop chaud, enfin c'est vraiment pluie.
0: Disons que lorsque arrive la fin de la journée, on sera sur 30-31 degrés, mais ça va petit à petit baisser, vous voyez ce que je veux dire. Donc on pourrait peut-être arriver à un moment où on sera bien en fait.
2: Bah oui.
0: Voilà. Je vous fais rêver. Hein.
2: Bon, même 30-31, là, on est bien, vous savez.
0: Ouais, mais il faut que ça descende un petit peu. Bon, on va en parler.
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0: Bon, la journée est plutôt pas mal, hein, celle qu'on vient de vivre, avec du soleil, des nuages, du vent, 28-29 degrés en plaine, 25 en montagne. Pour demain, du soleil pour tout le monde, 24-27 en montagne, 28-31 en plaine. Dimanche, 27-30 degrés en altitude. Ailleurs, entre 32 et 34 degrés, donc en pleine, il fera un peu plus chaud, et lundi, mardi, on devrait être sur du 36 degrés. Pour la route, sur la Nationale 7, il y a un piéton sur la chaussée actuellement à hauteur de Rongère dans l'Allier. Soyez extrêmement prudents. Sur la 711, nous avons un véhicule en panne à hauteur de Landes dans le sens Clermont-Ferrand, les Martres d'Artières. Sur la Nationale 145, il y a un poids lourd en panne à hauteur de Saint-Victor dans l'Allier. Sur la 75, il y a un véhicule en panne à hauteur de Saint-Germain-Lembron dans le sens Béziers-Clermont-Ferrand. Et on parle depuis déjà un moment de ce poids lourd en feu à hauteur de Bonnac dans le Cantal sur la 75. Circulation coupée dans le sens Clermont-Ferrand Béziers, il y avait plusieurs kilomètres de bouchons. Voilà comment ça se présente sur la route. Soyez très prudents.
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0: 18h09, vous n'êtes qu'à quelques minutes du week-end ou des vacances, et avec le temps qu'il va faire, justement, eh bien, on peut le dire haut et fort, voilà l'été, les négresses vertes.

0: Quel tube, quelle chanson envoûtante que l'on chante encore de nos jours à tue-tête. C'était Voilà l'été avec les Négresses Vertes.
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0: Voyons maintenant la suite de notre programme pour la musique. Chadé, Police ou encore Marc Lavoine et Patrick Fiori. Nous serons également en balade du côté du Pal d'ici 4 minutes. Jordan Monet nous réserve une expérience hors du commun. À dormir au plus près des animaux dans les lodges du Pal. Une belle expérience en soi. Et puis le retour du Jamel Comedy Club. C'est pour certains une excellente nouvelle. Nous reviendrons sur cet événement vers 18h40. Mais avant, place à la musique avec Marc Lavoine et Patrick Fiori, et on parle de cette nouvelle chanson Occupée juste après.

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1: Marc Lavoine et Patrick Fiori avec le titre Occupé. À noter que Marc Lavoine revient avec un nouvel album formé de duos qui va sortir donc à l'automne. On vient d'écouter le premier extrait de cette nouvel album. C'est aujourd'hui que l'on découvre cet extrait sur les ondes d'ici Pays d'Auvergne. Marc Lavoine et Patrick Fiori, donc Occupé. C'est une nouveauté.
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1: Allez, pour conclure cette première semaine d'un été en Auvergne, Jordan Monet nous réserve une expérience hors du commun. Et si le temps d'une nuit, la frontière entre notre quotidien et celui des animaux s'effaçait ? Direction les lodges du PAL, le parc d'attractions et animaliers Taguier.
4: Imaginez votre réveil, vous ouvrez les rideaux et face à vous, vous avez un hippopotame ou bien un zèbre. Eh bien, c'est ce qu'on vous offre ici, au PAL, une nuit en Afrique dans l'Allier. Bonjour Charles Bennett.
5: Bonjour.
4: Alors, vous êtes le président et aujourd'hui, vous allez nous présenter les hébergements. Qu'est-ce que vous nous offrez comme expérience ?
5: Alors, les hébergements du PAL sont pensés pour prolonger l'expérience du parc. Donc, c'est une véritable immersion au cœur de l'Afrique. Imaginez vous endormir au bord d'un lac peuplé par des hippopotames ou au cœur d'une savane dans laquelle il y a des zèbres, des gnous, etc. Eh bien, vous êtes au PAL et non pas en Afrique. Tout ça sans prendre l'avion. Et tout près de chez vous.
4: Vous étiez les premiers, en 2013, les premiers en Europe, de nous faire dormir au milieu de la savane africaine. D'où vient cette idée un peu folle ?
5: Alors, je pense qu'effectivement, on était parmi les premiers. Mes parents ont eu la chance de voyager en Afrique du Sud, au Zimbabwe, Botswana, Namibie. Et ils sont tombés amoureux de cette région et ils se sont dit... Quoi de mieux au PAL que de permettre à des personnes qui n'ont pas toujours la chance de voyager aussi loin et de découvrir, de ressentir ce qu'eux ont ressenti lors de ce voyage. Et donc, ils y sont ensuite retournés avec des équipes du PAL pour recréer au PAL un petit bout d'Afrique du Sud. À côté Lodge, je pense que le concept, il occupe l'espace qui lui est permis. L'hôtel est venu compléter aussi l'offre, et puis peut-être à terme un autre hébergement potentiellement accessible à un plus grand nombre, puisque c'est vrai que les lodges sont complets et permettent pas malheureusement de répondre à toute la demande à laquelle on fait face.
4: On a l'air quand même d'avoir une certaine intimité quand on vient ici dans les lodges.
5: Oui, bien sûr, c'est très intimiste puisque ce sont des lodges individuels dans lesquels on rentre dans une chambre enfant, on a une salle de bain privative avec des toilettes et puis la chambre des parents avec une magnifique baie vitrée ou sur le lac des hippopotames ou sur la plaine africaine. Donc évidemment, c'est un endroit assez privatif, assez confidentiel. Il n'y a que 31 lodges. Donc c'est vrai que quand les personnes se retrouvent au dîner, au bar, on a toujours une ambiance assez feutrée, c'est calme, on voit les animaux apparaître, disparaître dans la végétation, et c'est ce qui fait aussi la magie du lieu et qui le rend aussi fidèle à l'Afrique du Sud qui l'a inspiré.
4: Le voyage s'achève, ou plutôt il commence peut-être pour vous dans l'un de ces lodges. Merci à vous Charles Bennett et à toute l'équipe du PAL, et bel été à vous.
5: Merci, à très bientôt.
1: Une parenthèse magique pour clôturer cette semaine d'immersion au PAL. Merci à Jordan Monet pour ses découvertes qui donnent à coup sûr des petites idées d'évasion en famille durant cet été, entre autres. Petite douceur maintenant, côté musical, signé Shadé. Il est 18h21.

0: Une bouteille lancée à la mer dans laquelle se trouve un message signé du groupe Police. Si vous la trouvez, vous avez gagné le pompon Vita et des idées de sortie, c'est à suivre.
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0: Ça fait mal, chanson de Vita, 18h33.
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0: Le village des mobilités sera présent dans le cadre de la cyclo Les Copains à Amber, demain samedi 4 juillet sur le parking de la salle de la Syrie. Au programme, test de vélo assistance électrique, véhicules légers électriques, vélo cargo, un spectacle pour se questionner sur nos habitudes de déplacement avec humour et décalage, un escape game, des animations ludiques, des stands interactifs, du covoiturage solidaire, de l'autopartage, bref, c'est une animation qui nous attend demain pour cette belle course, la ronde des copains, la cyclo des copains, c'est donc sur le parking de la salle de la Syrie. Et puis, samedi soir, c'est le trot show sur l'hippodrome de Vichy-Bellerive à partir de 18h30, avec notamment la 5e édition de la Speed Cup. Une épreuve spectaculaire où vitesse, précision et adrénaline sont au rendez-vous. Course hippique, visite guidée des écuries, voitures suiveuses, baptême de suki, baptême de poney, feu d'artifice. Tout cela, c'est donc à l'hippodrome de Vichy-Bellerive demain. Prévoyez le coup, il y aura beaucoup de circulation avec la fermeture du pont avec le triathlon de Vichy. Donc, prenez le temps. C'est à partir de 18h30, il faut y être bien avant, ça c'est certain.
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0: Ils sont spécialistes de la mécanique et de la musique, du coup c'est devenu un groupe, Mike and the Mechanics.

0: Tears for Fears à l'instant sur les ondes d'ici Pays d'Auvergne. Il est déjà, oui, quasiment 7h15.
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0: Allez, on s'intéresse au programme télé avec Patrice Gascoigne. Et aujourd'hui, Patrice, vous avez repéré pour nous une émission quotidienne qui va nous permettre de nous détendre. C'est le retour du Jamel Comedy Club.
3: Installer une émission d'humour et la faire durer 20 ans, c'est un chantier à plein temps.
4: Convoque tous les ouvriers que tu pourras trouver. Fais creuser les fondations là-bas. Là, à côté du palmier, on va faire une grande dalle avec plein de statues. Qu'on appellera la grande dalle avec plein de statues. Et là-bas, les jardins. Avec des oliviers, des orangeades, des seuls pleureurs, des seuls meunières. Et là-bas, le palais. Luxuriant, magnifique, Chamarry. Avec une grande cour où il y aura plein de danseuses qui pourront danser. Et juste là, un petit géranium.
3: Vous avez bien sûr reconnu Jamel Debbouze dans la comédie culte d'Alain Chabat, Astérix et Obélix, Mission Cléopâtre. En tout cas, Jamel n'a pas hésité à partager sa potion magique avec de jeunes talents. Et pour cela, il a créé le Jamel Comedy Club qui lui permet de mettre à disposition des humoristes qui débutent une vraie scène au cœur de Paris, mais aussi une vraie exposition puisque le Jamel Comedy Club est devenu une émission sur Canal+. La 15e saison vient de débuter. Elle est à retrouver tout l'été du lundi au vendredi à 19h50, donc en clair. Trois humoristes se relayeront à la présentation du Jamel Comedy Club, dont l'épatante Sarah Lélé, à qui j'ai demandé de me raconter comment s'était passée sa première rencontre avec Jamel. Sarah Lélé.
5: L'anecdote la plus marquante que j'ai avec Jamel, c'était ma première année au Jamel Comedy Club quand j'entre dans la troupe. Je me rappelle, je ne l'avais jamais encore rencontré, mais on fait une fête de la rentrée, qu'on fait généralement une fois par an avant de commencer l'année. Et mon producteur m'introduit à Jamel, il dit « Jamel, je te présente Sarah Lélé. Il faut absolument que tu ailles la voir, elle est dans la troupe, tu vas adorer. » Et Jamel, il me dit « Sarah, enchantée, mais il faut pas que je vienne te voir parce que si j'entre dans la salle pendant que tu joues, tu vas stresser, tu vas paniquer et tu vas mal performer. Ils l'ont tous fait, tu vas le faire. » Et je me rappelle lui avoir dit « Moi, j'ai peur de personne. » Et je crois que ça l'a choqué, ça l'a un peu marqué. Mais la fois où il est venu, j'ai tenu ma parole, j'ai pas eu peur, j'ai continué tout droit. Et à partir de là, on a eu une très très bonne relation.
3: Avec les confidences de Sarah Lélé, vous savez comment cette étoile montante du stand-up a rencontré l'un des maestros de l'humour, Jamel Debbouze. Notez qu'à la rentrée, Sarah Lélé sera en tournée à travers la France, notamment à Marseille en octobre, puis à Angers, Nantes, Lille, Lyon, Strasbourg, Rouen. Ne la manquez pas. En attendant, vous pouvez la retrouver cet été à 19h50 en clair sur Canal+, aux commandes du Jamel Comedy Club. Sinon, et c'est pas une blague, je reviens demain avec de nouvelles coulisses télé.
0: Et c'est plutôt une bonne nouvelle. Voici Slimane et Claudio Capeo sur les ondes d'ici Pays d'Auvergne.

0: Slimane et Claudio Capeo chez toi, à l'instant sur les temps d'ici Pays d'Auvergne, 7h10.
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0: Tout au long de l'été, on apprend en s'amusant avec les élèves de CM1, CM2 de l'école de Charmeil, accompagnés de Christophe Barbeau et de Mathieu Mouebs. Les petits bougnards font la tournée des musées d'Auvergne. Les voici aujourd'hui dans l'Allier.
3: On remonte dans le temps pour découvrir la vie de nos ancêtres. Direction Préhistorama à Châtel-Perron dans l'Allier.
4: Les hommes préhistoriques ont-ils vraiment existé dans l'Allier ?
5: Bah oui, ça se peut. Peut-être qu'ils ont déjà vécu, mais alors il n'y avait pas des églises, il n'y avait pas tout ce qu'on a maintenant. C'était fait autrement à la préhistoire.
6: Il y avait plein d'arbres, des buissons, des rivières.
7: Les habits, ils n'étaient pas pareils. Nous, ils sont plus propres et eux, bah, c'était un peu fait à l'arrache.
8: Ils vivaient dans les grottes et des fois, ils prenaient des bouts de bois pour reconstruire des sortes de tipis ou des petites maisons faits en terre qui recouvraient par des peaux de bêtes comme leurs habits qui sont faits en peaux de bêtes.
9: Bah, du coup, ils puaient les hommes préhistoriques vu qu'ils n'avaient pas de douche.
8: Bah si, ils vont dans l'eau, par exemple dans une petite rivière, ils enlèvent leur peau de bête, et là ils se lavent dans l'eau.
9: Bah oui, mais peut-être qu'ils se lavaient, mais est-ce que le savon ça existait à leur époque ?
7: Avant, il faisait très très froid, il n'y avait quasiment pas d'eau. Du coup après ils ont appris à faire du feu, après ils ont appris à cuire les aliments, comment élever des bêtes, faire des maisons, des champs et tout. Et bah après, bah, ils ont appris à écrire.
3: Les hommes préhistoriques avaient-ils des prénoms comme nous ?
10: Alors, on ne sait pas. La réponse en préhistoire, il y a beaucoup de théories, mais on sait que les hommes préhistoriques pouvaient parler déjà. Donc, ils émettaient des sons parce qu'ils ont un petit os dans la gorge qui s'appelle l'osioïde. Ça permet d'émettre des sons et peut-être qu'ils avaient leur propre langage. Ils pouvaient s'appeler en émettant quelques syllabes ou tout simplement, on appelle quelqu'un en faisant juste un signe ou en lui tapant sur l'épaule. Mais peut-être qu'ils s'étaient donné des prénoms. Ça, on n'en est pas sûr à 100%.
11: Florence Paco, vous qui êtes responsable de Préhistorama à Châtel-Perron, c'est vrai que l'Allier est un territoire préhistorique renommé. L'homme de Néandertal vivait ici déjà il y a 42 000 ans ?
10: Alors, on sait que Néandertal a vécu à Châtel-Perron même bien avant. On sait qu'il s'est déjà installé à Châtel-Perron il y a 60 000 ans, déjà ici autour de la grotte des Fées. Et le territoire donc, de Préhistorama et surtout évidemment de Châtel-Perron est renommé parce qu'à ces périodes-là, il a développé un outil bien particulier qu'on appelle la pointe de Châtel-Perron.
11: Comment se passe notre visite quand on vient vous voir ?
10: Alors, c'est une exposition permanente qui est divisée en deux parties. C'est un petit parcours à faire en 10 étapes où en première partie, on a les conditions de découverte de la grotte. On a aussi une partie sur l'évolution humaine. Et la seconde partie est destinée au quotidien des Châtel-Perroniens. Donc ici, il y a 42 000 ans. Donc tout se passe sous forme de vitrine et de vidéo. Les adultes ont un audio guide pour la visite et les enfants sont équipés d'un petit carnet jeu et résolvent des questions, des énigmes et doivent trouver un mot caché à la fin de leur parcours.
11: Bah c'est super ça, les petits bougnards, vous venez, on va trouver le mot caché.
12: Ouais.
0: Attendez-moi! Envie de visiter Préhistorama ou un des 20 musées sélectionnés par les petits bougnards, direction notre site ici.fr ou l'application pour toutes les photos pratiques avec un bonus. Vraiment, c'est vraiment super. Les petits bougnards nous régalent tout au long de cet été. Pour la musique maintenant, nous avons choisi le groupe ABBA.

0: Une histoire d'argent avec le groupe ABBA sur les ondes d'ici Pays d'Auvergne. Monnaie, monnaie, monnaie, les infos dans moins de 5 minutes.
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0: C'est Laurent Petit-Guillaume qui prend la suite avec 100% années 80 dès 19h, juste après les infos. Ce sera juste après ce titre, la dernière chanson du monde. Florent Pagny.

0: Florent Pagny, la dernière chanson du monde.
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0: On vous souhaite de passer un super week-end à l'écoute des programmes d'ici, Pays d'Auvergne. Il est 19h, et oui, ça passe. Et à 19h, sur Ici, Pays d'Auvergne, c'est le retour de l'info qui nous est présenté le journal avec Marine Legénie ce soir.
2: Ce ne sera pas aussi intense que la dernière vague de chaleur, mais revoilà de premières alertes canicules. Les Pyrénées-Orientales et l'Hérault basculeront demain en vigilance orange. D'autres départements suivront dans le week-end. Nouvelle hausse des températures jusqu'à 39 degrés localement, ce qui va aggraver encore la sécheresse. Météo France prévient, le risque d'incendie va rester très important dans les prochains jours. Guillaume Fariol.
3: 6 départements le long de la Méditerranée, des Pyrénées-Orientales aux Bouches-du-Rhône seront encore demain en risque maximal pour incendie. C'est à cause du nouveau coup de chaud qui arrive, explique Jean-Christophe Vincendon, spécialiste des feux de forêt chez Météo France.
4: On va avoir un Mistral qui sera un petit peu moins fort en vallée du Rhône. On va avoir une tramontane qui aura tendance aussi à baisser d'intensité. Mais comme les températures remontent et que la masse d'air qui se présente ce week-end est très très sèche, bah on garde un niveau de danger feu extrêmement élevé.
3: D'autant plus que nous venons de vivre le mois de juin le plus chaud jamais enregistré. La canicule historique a asséché la France très tôt dans la saison. La barre des 40 degrés a été franchie sur 40% du pays. Il a aussi plu moitié moins que la normale le mois dernier. Le déficit de pluie dépasse même les 70% sur le pourtour méditerranéen. Et ça se voit aujourd'hui.
4: On a des conditions de sécheresse de la végétation qui sont très en avance, plusieurs semaines d'avance. On a une sécheresse des sols qui est extrêmement élevée, voire exceptionnelle dans certaines régions. On a tout ce qu'il faut pour de nouveau, effectivement, avoir une situation très préoccupante.
3: À ce stade, Météo France ne prévoit pas, la semaine prochaine, de pluies significatives sur le pays.
2: Le sud, véritable poudrière, avec des feux fixés ce soir, mais sous très haute surveillance, dans le Gard, dans les Pyrénées-Orientales et dans l'Aude, où Laurent Nunez s'est rendu aujourd'hui, où 900 hectares ont brûlé. La présidente du département, Hélène Sandranier, demande au ministre de l'Intérieur une refonte totale du financement des 10 services d'incendie et de secours pour pouvoir faire face.
5: Nous sommes au bout d'un modèle de financement des 10 de France. Ce financement s'appuie exclusivement sur les départements, les communes et les intercommunalités. Nous ne pouvons pas faire face à l'ampleur du phénomène. C'est une hausse des secours à la personne en raison de la désertification médicale. Et puis, c'est une hausse des interventions du SDIS aux catastrophes naturelles, notamment aux incendies, en raison évidemment de la violence du changement climatique. Le département met dans le budget du SDIS 22 millions. Il faut rajouter que cette année, j'ai fait le choix de louer un hélico bombardier d'eau. Il a notamment fait 86 largages et nous a permis de protéger des habitations. Mais mes demandes au ministre, elles sont simples. Il faut revoir le financement des 10.
2: Voilà l'appel de la présidente du département de l'Aude au ministre de l'Intérieur sur ICI. Dossier complet sur ces incendies à retrouver sur ICI.fr et sur l'appli ICI. On en sait plus sur la femme soupçonnée d'avoir déposé un colis piégé lundi soir à Monaco, blessant un homme d'affaires originaire d'Ukraine, sa femme et un enfant de 13 ans. La suspecte est une Ukrainienne de 39 ans qui n'a pas agi seule, selon le procureur. Son domicile en Allemagne a été perquisitionné. Elle est toujours en fuite. Une chaleur extrême également au nord-est des États-Unis. 39 degrés à Washington hier, 38 à New York, 37 à Boston. Ce qui inquiète avant le match des Bleus, demain en 8e de finale de la Coupe du Monde face au Paraguay à Philadelphie. Prévu à 17h, heure locale, 23h en France. Alors, le match demain pourrait-il être décalé, Jérôme Val?
6: Alors pour l'instant, aucune décision n'a été prise, mais un petit indice peut-être. Le concert de la rappeuse Queen Latifah, qui était programmé hier soir à 19h30, heure locale à Philadelphie, dans le cadre des festivités du 250e anniversaire de l'indépendance américaine, a été annulé à cause des fortes températures attendues. Le coup d'envoi du match, lui, est prévu, on le rappelle, à 17h demain soir, mais dans l'entourage des Bleus, on nous précise que personne n'a été informé d'une quelconque hypothèse d'un report. Une chose est sûre, les prévisions météo ne sont pas encourageantes. La région de Philadelphie est placée en alerte de chaleur extrême au moins jusqu'à 20h demain soir, avec un record historique de température attendu dans les prochaines heures, plus de 41 degrés, et en prime une forte probabilité d'orages violents. Avant le début de cette Coupe du Monde, des scientifiques avaient alerté sur les risques encourus. Une étude a même démontré qu'au-delà de 35 degrés dans un air sec ou 28 degrés dans un air humide, disputer des matchs pouvait se révéler dangereux pour les joueurs.
2: 23 heures ou plus tard, en tout cas, le match sera à suivre sur ICI. 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
0: La météo de cette fin de journée, on a eu une journée plutôt agréable avec du soleil, quelques nuages, du vent, des températures de l'ordre de 25 degrés en montagne, 28 à 29 en plaine. La nuit prochaine, nous aurons 17 en plaine, 12 à 15 en altitude, on va pouvoir dormir. Demain, du soleil pour tout le monde, 24 à 27 degrés attendus en montagne, 28 à 31 degrés en plaine. Dimanche, ça commence à monter, 27 à 30 degrés sur les montagnes, ailleurs entre 32 et 34 degrés. Et vous savez quoquoi? Lundi, eh bien, nous allons de nouveau atteindre les 36 degrés pour l'après-midi en pleine. Ça devrait légèrement baisser à partir de mardi.
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8: Bonsoir à tous. Message pour celles et ceux qui nous rejoignent pour la première fois. Je vous préviens, jusqu'à 20h, c'est 100% AD 80. Deuxième chose, a priori, avant la fin de l'heure, vous aurez sans doute envie de chanter. Surtout, vous en privez pas, on est là pour ça. Et ça commence comme ça.

0: All Night Long, c'était Lionel Richie.
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0: Et quand je pense que pendant des années j'ai cru que le passage Tamboli de Sedemoya ou Jumbo Jumbo était issu d'une langue africaine, eh ben pas du tout. Lionel Richie a avoué en interview des années plus tard que c'était une pure invention car il n'avait pas eu le temps d'engager un traducteur pour de vraies paroles en langue étrangère. On lui en veut pas, le résultat est sublime. Pour la suite, pas besoin de traduction, Xanaïdou est le nom d'une ville chinoise et un tube signé Olivia Newton-John.
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0: Jean-Pierre Madère s'était disparu. Oh, pas du tout disparu depuis ce tube de 84, il n'a jamais arrêté. Le Madère court très vite. Il n'est pas du genre à laisser son ukulélé au repos plus d'une semaine. La preuve, cette année, il est à l'affiche de la tournée Star 80 Forever. Prochaine étape de la troupe le 16 août au festival La Nuit des Étoiles à Folgouët dans le Finistère. La suite de 100% années 80 arrive dans un instant. Au programme, Queen, A Kind of Magic.
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0: Ici Pays d'Auvergne, c'est 100% années 80 jusqu'à 20h et tout de suite, quelques infos près de chez vous.
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3: Et nous avons rendez-vous ce week-end avec l'association La Boîte à Mystères basée à Quinya pour son festival de jeux La Romantada. C'est ce samedi de 10h à minuit et dimanche de 10h à 17h. La Romantada, c'est un week-end festif autour des jeux dans un cadre naturel et convivial au lieu dit La Barge, deux pas du plan d'eau de Quinya. Au programme, jeux de plateau, jeux de cartes, échecs, jeux d'ambiance avec buvette, musique, tombola, on va passer un sacré week-end. C'est donc samedi de 10h à minuit et dimanche de 10h à 17h. Et puis notez que le village des mobilités est présent dans le cadre de la Cyclo Les Copains à Ambert ce samedi sur le parking de la salle de la Syrie. Test de vélo, spectacle, escape game, animation ludique, stand interactif, covoiturage, solidaire, etc., etc. On va passer un sacré samedi. C'est sur le parking de la salle de la Syrie à Ambert dans le cadre de la Cyclo Les Copains.
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0: Cendrillon, c'était Téléphone.
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0: Où étiez-vous début juillet 85? J'ai un repère pour vous aider si vous aviez l'âge d'écouter la radio à ce moment-là ou d'aller en discothèque vous encanailler. Vous ne pouviez pas passer à côté du numéro 1 du moment, le slow de l'été, tout simplement, tout doucement, de Bibi. Eh oui, il y a 41 ans. Le temps passe, mais les vrais tubes restent. Alors peut-être que cette chanson a permis à de nombreux couples de se rencontrer ou de nombreux premiers baisers de s'échanger. En tout cas, elle est toujours aussi belle, cette chanson. On l'écoute.
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0: Philippe Lafontaine, c'était Cœur de loup. Une chanson écrite grâce à un défi que s'était lancé Philippe Lafontaine. Il voulait imiter les Bee Gees qui écrivent une chanson par jour. Pari tenu, défi réussi. Et parmi toutes celles qu'il écrivit pendant 12 jours, il y eut ce Cœur de loup devenu un tube en 88. Bientôt 20h, l'heure de retrouver les essentiels de Décibel avec Émilie Mazoyer. Mais place aux années 80 encore un petit peu. Julie Pietré arrive. Ève, lève-toi.
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1: Vous écoutez Ici, il est 20h, l'heure de retrouver Émilie Mazoyer.
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2: Alors mon cher MC Solar, merci de revenir nous voir, comme à chaque fois c'est toujours un bonheur. Vous avez, je l'ai dit, une actualité très sympathique en cette première semaine du mois d'octobre. Mais commençons par l'actu télé, c'est pas tous les jours qu'on entend votre voix à la télé, MC Solar. Vous êtes la voix qui raconte un documentaire, Quincy Jones, Music Man. Quincy Jones, un génie à la télé, écoutez les amis, c'est pas tous les jours, profitons-en, producteur de Thriller. Et de plein d'autres merveilles pour Michael Jackson, Quincy Jones qui nous a quitté l'an dernier, qui était aussi jazzman, trompettiste, pianiste, chef d'orchestre, compositeur de musique de film. D'où vient votre amour pour Quincy Jones, cher Claude MC?
3: Bah, Quincy Jones, c'est par Michael Jackson évidemment.
2: Ah oui.
3: Et puis, quelques années plus tard, ou une dizaine d'années plus tard, hein, simplement, par le rôle qu'il a tenu pour toute cette chose qu'on appelle le hip-hop, les magazines qu'il a créés aux États-Unis, une maison d'édition, c'était sur les choses, les cultures urbaines.
2: Ouais. Et donc, la série aussi, Le Prince de Bel-Air.
3: Le Prince de Bel-Air,
2: c'est
3: en
2: lui,
3: fait partie.
2: Ça aussi. Ouais.
3: Et alors quand j'ai reçu cette proposition, je m'étais dit, tiens, je vais peut-être pouvoir aider le réalisateur parce que j'ai vu des choses à droite et à gauche. Et puis il m'a donné, il m'a montré des images et je me suis rendu compte que c'est que j'avais exactement beaucoup de choses à apprendre.
2: Oui, parce que c'était un personnage plus grand que la vie, quoi.
3: Ah, c'est un personnage qui était essentiel. Hein. Il a produit la plupart des disques que mes DJ écoutaient. Les grands festivals, il était derrière et vraiment derrière. On pouvait le rencontrer très régulièrement en Suisse tous les ans.
2: Jazz Montreux.
3: À Montreux Festival. Quand on allait chercher des choses au Japon, c'est pas moi qui allais au Japon, je suis pas un grand fan de vinyle, mais les grands fans de vinyle savaient qu'il avait fait en sorte que des enregistrements de Montreux existent en vinyle, dans des versions que personne n'avait. En gros, quand j'ai reçu cette proposition, en fait, j'ai vu donc le documentaire.
2: Bah ouais.
3: Je l'ai vu avant qu'il soit monté, en mettant des commentaires, en mettant ma voix par-dessus, et je me suis rendu compte qu'en France, il y a des gens qui connaissent, j'ai envie de dire, pire que parfaitement, son rôle dans différents types de musique. Dernière chose que j'ai acheté de lui, alors là j'étais déjà un adulte, c'était son projet Back on the Block, et il y avait une chanson que je chantais toujours, mais c'était déjà de faire le lien entre les musiques des années, entre les musiques des années où il était... entre les musiques de Fania All Star et tout ça, et puis l'arrivée des choses contemporaines. Je suis très content, hein. J'ai réappris beaucoup.
2: Et je trouve que ça apporte beaucoup, votre voix, sur ce documentaire. Et qu'évidemment, on vous écoute rapper depuis 35 ans maintenant, donc on sait qu'on aime votre voix, MC Solar. Mais là, en compteur, ça vous va super bien. Je sais pas si... Par exemple, j'adorerais entendre votre voix sur un documentaire animalier.
3: Oh là là, dans le désert du Kalahari.
2: Ça me rendrait fou, je vous jure, ça me rendrait fou. Ah, en régie, ils sont tous d'accord. Non mais c'est ça. L'heure où les animaux vont boire. Raconté par MC Solar. S'il y a des producteurs de documentaires qui nous écoutent, c'était un plaisir de le faire ou pas?
3: C'était pire qu'un plaisir, c'était vraiment, ça a été écrit, ça a été écrit pour que ce soit un petit peu swingé.
2: Oui, c'est ça qui est génial.
3: C'est pas moi qui ai fait le travail, hein, mais il a senti que, voilà, il y a des assonances, il y a des rimes, il y a des choses internes. Alors c'est pas aussi facile.
2: Oui.
3: Être doubleur pour un acteur, ça doit être, c'est pas aussi facile. C'est un travail quand même qui est, il faut être un professionnel. Moi, c'est la première fois, je me suis réellement appliqué. Au moment où il fallait prendre une minute, si je devais en mettre trois, j'en mettais trois.
2: Ouais.
3: Et au lieu d'une heure, j'étais prêt à mettre trois heures. Mais qu'est-ce que c'est bien quand ça swing et que ça va bien avec les images?
2: Ah, je me doute. Alors, ne le ratez pas, ce documentaire. Si vous êtes abonné sur France.tv, vous pouvez le regarder quand vous voulez. Quincy Jones, Music Man. Et puis, vous avez un attachement particulier à un morceau de Quincy Jones, cher Claude MC Solar. C'est la bande originale de L'Homme perdu, le film avec Sidney Poitier en 1969.

0: Ça, c'est le générique de fin du film. Et il y a une certaine Géraldine Jones qui fait cette partie-là. Alors, vous l'avez samplé, notre Quincy Jones, sur Qui sème le vent récolte le tempo.
1: Ah ouais, la virgule.
0: C'est ça. Donc, en fait, il est là dès le début.
1: Alors,
0: chez vous, honnêtement, dans votre univers musical.
1: Ben ouais, c'était le premier morceau du premier album et la première, après une introduction aquatique, la première voix, le premier murmure, c'est Quincy Jones qui était derrière. Et ben, je ne le savais même pas.
0: C'est très joli cette façon que vous avez de décrire la tournée en disant une série de bonheurs. Au départ, je me souviens, c'était parti sur une trentaine de dates. Finalement, vous êtes resté sur la route 2 ans avec un énorme plaisir. Et toute cette année 2024 qui a été tellement créative pour vous. Je veux dire, il y a quand même 3 albums qui sont sortis, 3 EP.
1: En réalité, on est allé voir la France, on a rencontré des gens très proches, il y avait des sourires, de la joie, des choses positives, et donc, c'est pas le poète maudit, c'est au contraire, il y a des choses positives et on a envie d'écrire, on devient créatif parce qu'on a ressenti en réalité chacun l'amour de gens qu'on avait oubliés, quoi.
0: C'est hyper intéressant, ça. C'est-à-dire qu'on imagine, oui, que l'artiste doit être torturé ou poète maudit pour être inspiré. Vous, depuis le début des années 90, vous écrivez de la musique et des chansons. J'imagine que vous avez vécu tout un tas de situations différentes au moment de l'écriture. Heureux, malheureux, en famille, tout seul, dans une grande ville ou dans une petite ville. C'est quoi, pour vous, les meilleures circonstances pour écrire ?
1: Alors, avant de le savoir, je crois que c'est d'être dans un moment de joie. On a chanté, il y a des gens qui te connaissaient il y a 15 ans et qui t'accueillent dans une ville de France, et tu sors avec une espèce de sourire. Autant le bassiste que le DJ, on est content. Et ben, je crois que ma nouvelle recette, c'est ça, quoi. C'est écrire dans la joie. Parce que ça coule rapidement, on est sûr de soi, on n'a pas l'interrogation en se disant est-ce que c'est le bon style, est-ce que c'est le parfum qu'il faut pour ce mois-là. Non, là, on vient juste d'avoir la preuve que ce qu'on a pu faire 21 ans ou 17 ans avant, ou même 30.
0: Même 30, vous les faites pas, mais oui.
1: Et ça te motive. Je crois que peut-être qu'on est adolescent, on se pose des questions, mais quand plus tard on reçoit des choses positives, on se dit allez, on va continuer. Donc j'ai réussi à faire à écrire plein de morceaux, quoi.
0: Ah bah oui, dites donc, 3 EP l'année dernière, il y a eu Lueur Céleste. Le matos vient de chez Mao, les grosses basses frappent pas haut, de quoi faire tomber KO, pour la France et Jen Dao. Il y a eu aussi la chanson romantique avec Marie-Flore, ça c'était sur Éclat Cosmique.
2: Je sais pas si ça va,
0: et puis on a terminé l'année avec Balade Astrale.
1: Elle dit merci.

0: Eh ben, ça décrit vraiment l'année, hein.
1: Ouais.
0: Ça décrit vraiment l'année.
1: Musicalement, c'est évidemment hyper varié parce que bah ça, c'est MC Solar. Hein. Vous n'êtes jamais cantonné dans un style musical, à la fois à cause, grâce à votre voix. On peut pas se tromper.
0: Ouais.
1: On sait que c'est vous. C'est toujours vous, mais vous n'êtes jamais vraiment le même. Et tout ça, je le disais, ouais, en une seule année.
0: C'est des rencontres, vraiment des rencontres. On a travaillé comme on n'avait pas beaucoup de temps avec des nouvelles connaissances. Donc quand on rencontre quelqu'un, c'est pas des habitudes. C'est tu viens d'où. Tu vois, on se découvre.
1: Donc vous vous adaptez en fait aux gens avec qui vous avez travaillé.
0: Ouais, je m'adapte parce que je me dis tiens, celui-là il est né en 2004, alors il m'imagine comme ça, et alors il faut que je lui donne quand même une vibration des choses qu'il va aimer, c'est-à-dire plus de jus.
1: Ouais.
0: Et puis pour Marie-Flore, il y avait quelqu'un qui m'avait dit il y a une chanteuse extraordinaire, et puis un jour je la croise, d'ailleurs. Par ici, la première fois.
1: À la maison de la radio.
0: Oui, je lui ai dit, vous vous appelez pas Marie-France, Marie-Feu. Et puis après, je suis parti, et puis je l'ai recroisé un autre jour. Et c'est une autre vibration qui arrive. Et les choses de concert, là, c'est ça, quoi. On est en concert, puis en studio, et tout notre esprit est focalisé sur, allez, qu'est-ce que je fais demain? Si j'arrive à trouver une séance de studio, j'y vais. Et en fait, il y a eu plein de rencontres. Chaque fois qu'on a un producteur nouveau, on a quelque chose à se dire. Après, si on doit faire 20 morceaux, peut-être que on se connaît un peu. Mais là, c'était une expérience unique pour moi.
1: C'est formidable et ça donne donc ce triptyque, ces trois EP. Si vous les avez pas encore écoutés, vraiment, je vous recommande. Mais après, c'est tellement créatif, tellement foisonnant, et vous en parlez avec tellement de joie et d'enthousiasme, ça veut dire que ce fleuve créatif est pas tari du tout. Vous avez encore envie. Si demain vous rencontrez quelqu'un qui vous inspire, demain vous allez en studio.
0: Ah ouais, sûr et certain. Sûr et certain. Là, j'ai appris une autre discipline.
1: Ouais.
0: En fait, je suis en train de faire comme les gens ils faisaient avant. Ils se rencontraient, ils faisaient un bœuf, ils étaient contents, ils allaient au studio. Demain, en fait, pendant très longtemps, j'étais parce que mon style il était un peu écrit, donc j'étais un peu ermite parce que les gens ils osaient pas me demander un truc parce qu'ils pensaient que j'allais mettre un niveau d'écriture qui ressemble à de la poésie du 20e siècle, on va dire.
1: Ah ouais.
0: Et
1: donc vous les complexiez un peu en fait.
0: C'était difficile même quand on avait un sujet ensemble.
1: Ouais.
0: Moi j'allais prendre des références philosophiques, la couleur d'une fleur et des trucs comme ça et ça matchait pas. Et ben là, je me suis je m'adapte au producteur et au gars. On arrive à trouver un plus petit dénominateur commun et puis on y va.
1: Un artiste heureux, MC Solar, qui était ici à la maison de la radio, dans notre plus grand studio, avec le chef d'orchestre Issam Krimi et l'orchestre philharmonique de Radio France. Vous avez été la star de notre live hip-hop symphonique, cher Claude MC. Et votre nouveau western est sorti en single sur toutes les plateformes le 12 septembre dernier. C'est un bon souvenir, ce hip-hop symphonique?
0: Oh, super bon souvenir.
1: Ah.
0: Super souvenir. Rencontre avec Issam, qui me raconte qu'il connaît plein de choses, qu'il a fait de la musique plutôt classique, mais qu'il connaît quand même aussi les choses. Et puis, enregistrement extraordinaire. Avec Issam, je dois en dire plus, parce qu'après, on a fait une tournée ensemble.
1: Le Big Band.
0: Ouais. L'expérience a fait du rebond. Et c'était le début du retour du Smile, parce que il y avait des morceaux on avait joué exclusivement, à 97% des morceaux qui avaient au moins 25 ans. Et ben, c'était bien. Musicalement, ça t'amenait dans des interprétations différentes. Tu te prenais pour un gars du Rat Pack, t'es là, style un peu avec une espèce d'élégance entre guillemets. Et puis
1: ça, c'est les musiciens classiques, ça fait ça tout de suite.
0: Oui, et puis on change notre façon de se mouvoir. Et puis il a fait pas de la musique classique parce qu'il a quand même apporté des cuivres, une section rythmique spécifique. On était dans un objet unique, dans superbe le hip-hop symphonique. Et puis j'ai vu, et avec une grande fierté, que l'enregistrement était sorti. Il était sur ma playlist.
1: Alors, on y retourne parce que oui, dans les studios de Radio France, on a peut-être des vieux casques un peu pourris. Mais nous, on peut organiser ce genre de dinguerie. MC Solar, le début du retour du smile et de l'envie, ça s'est passé ici.

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1: À l'auditorium de la maison de la radio et de la musique, le hip-hop symphonique MC Solar, l'orchestre philharmonique de Radio France, dirigé par Issam Krimi.
2: Super, super.
1: Beau souvenir.
2: Ouais, hein. Super beau souvenir. Alors, au départ, c'était... ça va super bien ensemble. Au départ, on disait oui, il y a les classiques et puis les autres choses. Mais puis en fait, je suis venu en fait quelques fois, même en spectateur. C'est un super truc. Chacun trouve, voilà, pour les urbains, c'est de l'élégance. Et les gens qui font du violon, en fait, en réalité, ils sont trop contents, ils sont du temps présent, ils connaissent tout ça, quoi.
1: Bien sûr, et ça leur fait plaisir de s'encanailler sur scène aussi, quoi. Ouais. Voilà, ben oui, non, c'est très beau. Et la vidéo existe aussi, évidemment, du hip-hop symphonique. Vous trouvez ça facilement, tapez hip-hop symphonique MC Solar, et vous serez parti pour beaucoup de bonheur. En 35 ans de carrière, mon cher Claude MC, vous avez vendu plus de 5 millions de disques, ce qui fait que vous êtes au premier rang des plus gros vendeurs dans la catégorie rap français.
2: Oh, c'est bien.
1: Voilà, c'est pas pour vous institutionnaliser, mais c'est pour adoucir le message que vous passiez en 2017 dans votre album Géopoétique et dans la chanson Sonotone.

0: prendre de l'âge et avoir 35 ans de carrière pour avoir des chiffres pareils. Ouais. Toujours pas de sonotone.
1: Toujours pas de sonotone, mais c'est vrai que ça fait quand même assez longtemps que je chante, que je vis dans cette ambiance de plaisir. Et puis bon, effectivement, ça relativise, hein, parce que si on divise le nombre de disques ou bien le nombre de concerts par 35, en fait, on est des gens normaux, quoi. Mais j'aime particulièrement cette chanson ces temps-ci parce que j'atteins l'âge. En réalité, elle est sortie il n'y a pas longtemps, mais je l'avais écrite quand j'avais écrite en 2002.
0: Ah oui.
1: Donc j'ai rien changé du tout, c'est la même, quoi. Même la voix, c'est la voix de 2002. Et là, elle a une résonance particulière parce que les différents exemples que j'ai pris, ça peut arriver dans pas longtemps, quoi.
0: Moi, je trouve, enfin, je sais pas, mais ne serait-ce que ces 2 ans de concert, ces 2 ans de tournée, vous avez fait des endroits vraiment immenses et on vous a vu dompter les foules. Vous êtes en super forme.
1: Ah ouais, on dirait qu'on est à l'époque de l'underground.
0: Ah ouais.
1: Et puis le mouvement urbain, il est ouvert. Alors on peut faire des morceaux comme Pierre Feuille, Viet Vo Dao. On peut, ça y est, la vibration, le rythme. On peut être toutes les tendances de ce qu'on a écouté, on peut les prendre tranquillement sans se dire que on singe un peu un Américain parce que ça y est, c'est la culture. Et donc je me transforme. De temps en temps, je suis romantique et de temps en temps, je suis comme quand j'avais 21, 22 là, à me balader avec le crew.
0: Et cher Claude MC, est-ce qu'on se revoit en 2026?
1: 2026, c'est quand? C'est dans quelques mois? En 2026, je sens que je suis dans une espèce de période créative. Et puis j'aime bien. Donc on peut pas s'éloigner du bonheur. Et donc je vais tenter de l'atteindre en 2026.
0: Génial. Alors je vous dis à très bientôt.
1: À bientôt.
0: Et les temps changent. Parce que ça aussi, ça n'arrête pas d'être vrai. Et c'est cool. À bientôt, MC Solar. Yeah. Yeah.

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3: Mezzu, mezzu ou oui. mezzu
4: Non, mais on met un D devant le Z. Mezzu, mezzu.
3: Mezzu, mezzu.
4: Voilà, mezzu, mezzu. Moitié, ça moitié.
3: Va. Ça va. Ça au va. Village. Mezzu.
4: Au village, en ce moment, on est mezzu, mezzu.
3: Bravo à tous les deux. Et

0: Quand j'étais un jeune garçon déjà, moi j'ai été bercé par la musique corse, musique évidemment du monde entier, mais la musique corse c'est une musique world quand même, c'est la musique du monde, et je trouvais ça normal qu'un jour puisse arriver à ce genre de résultat. Je me disais enfant, pourquoi je demanderais pas à Patrick Bruel, à Francis Cabrel, à Julien Clerc, à Roberto Lagna, à Slimane, à Soprano, à tous les artistes de venir chanter en Corse. Alors c'était un pari un peu fou, et puis il y a 10 ans, j'ai posé le casque sur les oreilles de Patrick Bruel, pour tout vous dire, et je lui ai mis une chanson qui s'appelait Corsica, et qui a eu le succès qu'on a connu juste après. Et Patrick me regarde et me dit, mais tu sais, ça fait 20 ans que j'ai envie de chanter cette chanson. Et là, ça a été le top départ du Mezzo 1, et puis ensuite, je suis allé voir Francis Cabrel, et puis voilà, et les artistes ont eu envie et pas besoin de chanter en Corse. Pour chacun et chacune, il y avait une part de mystère, en tout cas, il y avait quelque chose à raconter de cette plus proche des îles lointaines, et ils ont eu envie d'embarquer, tout simplement parce que je leur ai parlé avec le cœur et que je leur ai dit voilà, moi j'ai envie de faire ce projet là et ils ont tous répondu présent, et là le 3, et là aujourd'hui le Corso Mezzo 3, et j'ai essuyé aucun refus. C'est ça qui est fou,
1: c'est beau, hein.
0: Mais ouais, ça, je trouve ça extraordinaire, quoi.
1: Triple disque de platine, le Corso Mezzo Mezzo 1, avec cette fameuse chanson avec Patrick Bruel. C'était en 2015, 7 ans plus tard, 2022, le volume 2, il y avait Cadmirad.
2: Le tango corse, c'est un tango sélectionné.
0: En duo avec Christophe Mondoloni.
1: C'est ça. Et puis, ce Mezzo Mezzo 3, Corso Mezzo Mezzo 3, sorti aujourd'hui, avec des petits nouveaux, Alizé et Christophe Willem.

0: plein d'autres délices dont nous allons nous balader évidemment dans ce nouvel album. Mais d'abord, Patrick, il faut nous présenter Joseph.
1: Ah, monsieur.
0: Joseph Pastinel. Alors, je ne veux pas dire le i à la fin. J'ai passé mon été en Corse, j'ai appris beaucoup de choses. Joseph Pastinel.
1: Oui, on ne dit pas fior et on dit fior. Oui.
0: Bon, alors, Fior et Pastinel, expliquez-vous, s'il vous plaît, messieurs. Racontez-moi votre rencontre. Et puis, Patrick, il faut nous présenter cet artiste parce qu'il est partout sur le disque. Il est incroyable.
1: Non, mais alors, déjà, il a pas mal d'endroits sur le disque, mais je pense que c'est une pièce maîtresse et une colonne vertébrale, quoi. Parce que, déjà, c'est la nouvelle génération et pour moi, c'est important la
0: il
1: transmission.
0: Il est beaucoup plus jeune que nous.
1: Il est beaucoup plus jeune que nous, mais il est chargé d'émotions et de transmissions. Et c'est ça qui me plaît chez Joseph. Et les autres artistes, parce qu'il y a aussi de la nouvelle génération. Et en fait, tout simplement, moi, j'ai découvert, je l'avais déjà entendu, mais c'est Matt Pokora, parce qu'il est en duo sur une chanson qui s'appelle Rodio Divita sur l'album. Et Matt, je l'appelle pour le solliciter, pour le Corsu 3. Et il me dit, oui, avec grand plaisir, Patrick. Et puis c'est Matt qui me dit, mais tu sais, il y a quelques années, sur The Voice, donc adulte, il y avait un garçon qui faisait partie d'un groupe qui s'appelait Incantesimo. Et je ne l'ai pas oublié, quoi. J'ai encore sa voix qui résonne. Alors, évidemment, moi, j'appelle les copains, Jean-Charles Pape, puis tout le monde pour essayer d'avoir son numéro de téléphone. Et finalement, j'arrive à la voir. Et je lui pose la question et je lui dis, voilà, est-ce que tu embarquerais sur ce projet? Sans parler de maths. Hein,
0: ouais.
1: Et il me dit, oui, bien sûr. Donc, voilà, il y a beaucoup de ferveur, beaucoup d'envie. Et voilà, tout simplement, et on s'est rencontrés. Et on s'est parlé et puis je lui ai dit, est-ce que tu accepterais de chanter avec Matt Pokora, parce que c'est une demande directe en fait. Et voilà, tout simplement, moi j'ai découvert ce merveilleux garçon qu'il a aujourd'hui et je suis très très heureux de ça.
0: Joseph, quand le coup de fil dont parle Patrick est arrivé, c'était une surprise, une joie?
2: C'était une surprise, une joie aussi, surtout que ça faisait un petit moment que j'avais un peu décroché de la musique. Mais franchement, j'étais un enfant, j'étais le plus heureux à ce moment-là, quoi.
0: Oh, c'est bien. Et alors, avec Matt Pokora, cher Joseph Pastinelli, vous chantez ça.
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0: en Corse, mais je vous écoutais chanter tous les deux, je trouvais que c'était hyper émouvant, j'ai l'impression qu'il y avait un truc derrière. C'est une chanson en hommage à Massoud.
1: Exactement,
2: commandant Massoud,
0: au commandant Massoud, si vous voulez peut-être en dire deux mots.
2: Mais c'est surtout, enfin, à l'heure actuelle, quoi, c'est une chanson qui parle de tout son combat, tout ce qu'il a combattu pour son peuple.
0: Ouais. Et c'était un grand homme politique et activiste afghan et qui a été assassiné par les talibans.
2: C'est vrai que on se reconnaît un peu dans le combat pour, je dirais, pour sauver notre langue, quoi.
0: Oui,
1: parce que c'est une langue minoritaire, le Corse, et puis il ne faut pas se dire qu'elle risque de jamais disparaître, quoi. Donc ce genre de projet, c'est un petit peu ça aussi, c'est essayer de maintenir un petit peu cette langue et de la faire perpétuer et de la faire vivre encore plus. Voilà. Et oui, bien sûr, pratiquement chaque chanson, il y a un message. Il y a un message important, un message de paix, un message d'envie, un message de transmission. Et quand ils ont choisi cette chanson, et bien évidemment, Matt avait l'explication, hein, parce qu'il y a aucune chanson qui est passée au travers.
0: Ouais.
1: De on explique pourquoi, l'histoire. Et j'avais envie aussi, au-delà, nous avions envie aussi, au-delà, de proposer des chansons, de leur expliquer qu'ils allaient embarquer sur des choses importantes, quoi. Et puis aussi, choisir la bonne chanson pour le bon artiste, pour que ça puisse être une continuité dans leur carrière, essayer de leur proposer autre chose, de les amener un petit peu ailleurs,
0: ouais,
1: mais tout en respectant ce qu'ils nous ont proposé jusque-là.
0: Sur ce cours sous 3, il y a un truc très très chouette, c'est les adaptations de chansons qu'on connaît en français.
1: Quelques-unes, j'avais envie de ça, et puis
0: Mais quelle bonne idée!
1: Alors regarde de Patrick Bruel.
0: Bah oui!
1: Voilà. Alors...

0: y a Patrick Bruel, Diana Salicetti, Gianluca Cucciari et Jean-Charles Papy. Et puis il y a aussi une adaptation que j'ai beaucoup voyagé, de Véro.
1: Ah ben oui.
0: Avec Véro. Vas-y.

0: Véronique Sanson donc, qui partage sa chanson avec Soirine.
1: Je revois les images en studio d'enregistrement parce qu'elle est rock'n'roll, hein, Véro.
0: Ouais.
1: Elle est rock'n'roll, elle avait un piano hyper accordé, hyper beau, hyper grand et tout ça. Elle a dit non, mais j'ai pas envie de jouer seule, je vais venir enregistrer avec vous en cabine. Et donc là, elle s'est déplacée et puis elle a chanté cette chanson-là comme si c'était la première fois. Et puis après, avec Soirine, avec ses trois filles formidables qui sont insulaires, on a essayé de faire en sorte que ce paquet cadeau là, cette petite merveille devienne encore plus jolie, quoi. Et quand elle a écouté la version, je me souviens, ouais, elle était en vacances et elle m'a appelé, elle m'a dit c'est une tuerie. J'étais tellement content pour les filles, j'en ai les larmes aux yeux parce que je les ai, moi, ces moments là et puis ils seront peut-être diffusés un jour avec leur autorisation, on sait pas, mais c'est une aventure humaine qui dépasse tout entendement, le corps soumet ou met ou trois.
0: Vous êtes d'accord avec ça, Joseph? Il y a un côté, au moment des enregistrements, au moment de faire les chansons, c'est très, très chargé d'émotions.
2: C'est très chargé d'émotions. Je pense que personne ne peut comprendre et ne peut réaliser l'investissement des artistes sur ce projet. Vraiment.
0: En tout cas, à l'écoute, on sent qu'il s'est passé des choses. Et notamment, oui, sur cette chanson de Véronique Sanson, là, il se passe un truc assez magique. Ceci dit, à Filette, avec Francis Cabrel...
1: Bon, on est fan,
0: la petite Marie qui devient Cara Mariuccia.
1: Cara Mariuccia, bravo.
0: J'essaye. Hein.
1: Ah oui, ça y est, vous allez venir en vacances encore.
0: Je vais habiter là-bas. Je déménage. Au moins au Vélodrome, et après on verra. J'avais envie qu'on écoute cette chanson parce que elle fait vraiment partie, pour le coup, du patrimoine de la chanson française, Petite Marie. C'est une chanson qu'on apprend dans les écoles. Francis Cabrel, d'ailleurs, qui lui se déplace en milieu scolaire, il le fait discrètement, mais croyez-moi qu'il le fait. C'est une chanson qui est hyper importante et je trouve ça très beau qu'elle existe en langue corse.
1: Ah oui, mais puis en plus l'adaptation, elle est merveilleuse, quoi. Le groupe Affilette, c'est un groupe important. Tous sont très importants.
0: Ah bah cet été encore, s'il y avait des posters d'eux partout. Hein.
1: Ah oui, mais je crois que c'est un des groupes qui tourne le plus et en Corse et dans le monde entier.
0: Ouais, voilà. C'est ça. Hein. Écoutez-les avec Francis Cabrel, Petite Marie, comme vous ne l'avez jamais entendue, grâce à Corsou, Mezzou.

0: C'est beaucoup trop beau, Patrick.
1: Ah oui, mais c'est beaucoup.
0: Débrouillez-vous avec ça. C'est beaucoup trop beau. Alors tout le monde est ému là. C'est incroyable.
1: Les artistes corses méritent ça. Ils ont construit ce collier de diamants de chansons depuis tellement d'années, tellement de temps. Il y a tellement d'investissements et tellement d'histoires à raconter que elles sont beaucoup plus jolies en chansons, quoi. Oh. Et voilà cette adaptation de Monsieur Jean-Claude Acquaviva. C'est lui qui a adapté ce texte-là. Quand je l'ai envoyé à Francis, ça a été un peu comme avec Véronique Sanson. Hein. Il m'a répondu, je dirais pas quoi, parce que voilà. Mais c'est ça, quand ça marche comme ça, c'est merveilleux. Quand on est main dans la main, quand les cordes vocales se croisent, qu'est-ce qu'on peut dire de plus, quoi.
0: Le premier extrait qui avait été dévoilé pour ce Corsou numéro 3, c'est Terra d'Amor.

0: Fiori, Il Cello et Joseph Pastinelli. Pardon, je veux tellement pas faire de bêtises en prononciation.
1: Non, tu peux dire Giuseppe.
0: Giuseppe. Oui, c'est ça. Quel âge avez-vous, Joseph?
2: 32 ans.
0: 32 ans, donc vous êtes très jeune. Vous êtes de la nouvelle génération, le disait Patrick, de ces artistes qui portent la langue corse. Pourquoi c'est important aujourd'hui de porter cette langue-là et, j'allais dire par extension, d'autres langues, que ce soit le breton, l'occitan, le basque. On a reçu il n'y a pas très longtemps Patxi Garat qui chante en basque. Voilà, Francis Cabrel, ses dernières rencontres d'Astafor, c'était autour des langues régionales. Il a fait une chanson avec un petit bout en breton, un petit bout en créole, un petit bout en corse, justement pour faire ça. Pourquoi vous, à votre jeune âge, ça vous paraît important?
2: Déjà, c'est très important au niveau du patrimoine français, parce que la France a la chance d'avoir énormément de langues minoritaires.
0: Oui.
2: Et je pense qu'après, ce qui est important, c'est que chaque personne dans sa région défende sa langue, pour ne pas perdre ça, déjà.
0: Mais alors, pourquoi on arrive à être aussi fiers de nos fromages, par exemple, et un peu moins de nos langues locales? Parce que c'est la même chose, en fait, c'est la diversité, la richesse de la France.
2: Non, je ne pense pas qu'on arrive pas être moins fier, c'est juste que on a peut-être perdu l'habitude de la pratiquer, tout simplement. C'est une question d'habitude, et ce qui est le paradoxe, c'est pourquoi on aime l'écouter quand quelqu'un la chante, et pourquoi on a un peu plus de mal à la parler.
0: Ouais, c'est vrai.
2: C'est juste une question, je dirais, d'habitude.
0: Vous, dans votre vie quotidienne, vous parlez corse de temps en temps?
2: Avec mes parents, oui.
0: Ouais.
2: Et aujourd'hui, je me force à... Et je le fais tous les jours avec mes enfants pour ne pas perdre ça.
0: Ah, c'est bien. Patrick, vous parlez corse dans la vie?
1: Moi, je parle peu corse dans la vie parce que je sais, enfin, j'apprends avec le temps. Ça
0: et
1: va,
0: parce que vous êtes Mezzou.
1: Je suis Mezzou. Donc voilà, moi, je parle, tu sais très bien le français jusque-là. Ça va, le corse? Je me débrouille, et l'arménien, c'est rock'n'roll, mais ça passe. Non, mais moi, cette langue-là, je la connais depuis ma tendre enfance. Ma mère nous parlait en corse, et à la maison. Et donc voilà, c'est pour ça que cette idée est née un jour, parce que j'ai été missionné, moi. Je suis un garçon missionné.
0: Mais par qui? Vous avez entendu des voix?
1: Non, je suis missionné par ma mère, parce que déjà des groupes emblématiques comme Kanda ou Bouloukours ou comme Isurgent ou comme Affilette a déjà défilé dans ma chambre d'adolescent.
0: Oui, bien sûr. Alors, ce qui est très chouette aussi avec Corsu Mezzou Mezzou, et ça depuis 10 ans, depuis 2015, depuis le premier volume, c'est la diversité musicale. C'est-à-dire qu'il y a des choses qui sont très, j'allais dire, en mettant des guillemets, classiques.

0: Jennifer avec Voce Ventù. L'idée, c'est ça, c'est de montrer qu'on peut tout chanter en Corse.
1: Mais la Corse est une terre d'accueil. Hein. Il y a toujours une assiette en plus à table hein, pour celui qu'on connaît pas.
0: Ah bah ça, m'en parlait pas. J'ai pris 4 kilos cet été. Moi là-bas, c'était un enfer ce pays, mon Dieu.
1: Mais en fait, elle est très moderne et elle est très ouverte sur le monde. C'est un bloc là qui sort de la Méditerranée et puis et qui est là pour tout le monde. Quoi. En fait, moi, j'ai toujours vu beaucoup de délicatesse et beaucoup d'accueil et beaucoup de générosité depuis ma tendre enfance. Voilà. Et ça s'est perpétué, ça existe encore aujourd'hui. Et tant mieux, mon Dieu, tant mieux.
0: Donc, des chanteurs et des chanteuses pop, il pourrait y avoir du rap,
1: une soprano existe,
0: d'ailleurs, voilà.
1: Ouais, mais Sopra, en tout
0: qui
1: cas.
0: Qui est venu sur Corsou. Ouais. Et puis, un rocker. Et c'est avec lui qu'on va terminer, parce qu'on ne peut pas parler de ce nouveau volume Corsou Medzou Medzou sans parler de notre Jean-Louis Aubert national, qui s'est pointé sur une chanson incroyable, donc avec Voce Ventù.
1: Oui, Voce Ventù, et c'est donc le groupe Voce Ventù, et on a sorti la voix de Monsieur Fred Podge, qui fait partie du groupe, ouais. Et qui fait ce duo avec Jean-Louis Aubert, avec le merveilleux Jean-Louis Aubert.
0: Alors là encore, c'est une chanson chargée d'histoire, c'est bien parce qu'en plus, en écoutant Corsou Medzou Medzou, on apprend des trucs, parce que c'est pas une histoire qu'on nous apprend, nous, à l'école, l'histoire de la Corse, son indépendance ou pas, tout ce qui s'est passé, parce que c'est quand même une île, tout le monde voulait se la prendre, hein. Les Italiens, les Français, évidemment, enfin voilà, c'est quand même une île qui a une histoire folle. Cette chanson-là, au général, c'est Napoléon qui écrit à Pascal Paoli.
1: C'est un petit peu ça, et puis je crois qu'ils avaient beaucoup de choses à se dire, dans le bon sens du terme, je crois qu'ils s'aimaient beaucoup. Et c'est l'intelligence de Fred Podge, ça, l'intelligence du groupe Voce Ventù, qui adore faire passer des petits messages comme ça, et de nous raconter un petit peu l'histoire de cette Corse qui est passée un petit peu partout, quoi, qui a été tourmentée, qui a eu des moments de bonheur, de délicat, des moments de tristesse aussi. Et je trouve ça intéressant de proposer à Jean-Louis Aubert, qui aime l'histoire et qui aime ça, quoi, tout simplement. Voilà. Quand je lui ai expliqué l'histoire à Jean-Louis, il m'a dit « Envoie-moi la chanson. » Ouais. Et je lui ai envoyé la chanson et puis il m'a juste dit « Elle est terrible.
0: » Donc Véronique Sanson a dit « C'est une tuerie. » Et Jean-Louis Aubert a dit « Elle est terrible.
1: Ouais, »
0: C'est bien plus, ça fait des bonnes réactions.
1: Mais elle est terrible. Et puis, ce que dit Jean-Louis dans une vidéo qui sera peut-être postée un de ces quatre, mais je pense que oui, il dit qu'en fait, de chanter la Corse, c'est aussi une manière de la remercier pour tout ce qu'elle a fait pour lui. Je n'en sais pas plus.
0: Bah, on lui demandera la prochaine fois qu'il viendra.
1: D'accord.
0: Bon, vous revenez bientôt alors.
1: Mais nous, on reste même.
0: Ah bah d'accord, très bien. Merci beaucoup, Joseph Fassinelli. Merci beaucoup,
1: merci.
0: Patrick Fiori.
1: Merci de nous avoir reçus et merci à tous les artistes insulaires de nous avoir offert ces chansons comme un diamant, vraiment.

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1: Ineige souffle. L'Europe d'Ineige est habitée. Les premiers signes de vie captés en 2019 depuis un petit cirque sont devenus un intense festival où humains, aliens et autres créatures mythologiques dansent furieusement. Visa accordée à toutes celles et ceux qui ont la tête dans les nuages.

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1: Fin février et début mars 2026 ont été exceptionnellement doux. À Paris, la moyenne des températures les après-midi a atteint quasiment 18 degrés pendant deux semaines. Et dans cette douceur, il y a eu des pics. En Champagne, on a frôlé les 19 degrés à Reims le 5 mars, 20,6 à Troyes le 6 mars, 25 degrés aussi dans le sud-ouest de la France, au Pays Basque. Une douceur agréable, certes, mais qui a tendance à réveiller la végétation trop tôt. Car d'expérience, on sait que les gelées ici sont possibles jusqu'à début mai et les fameux saints de glace. On risque donc de vite déchanter dans les vignobles, les vergers. C'est ce qu'on appelle le faux printemps, de plus en plus fréquent avec le changement climatique. Explication avec Serge Zaka, agroclimatologue.
2: Ces températures excédentaires font que les végétaux se réveillent plus tôt que d'habitude. Les arbres d'ailleurs fleurissent en moyenne en Suisse, en France, en Italie et en Espagne 15 jours plus tôt qu'il y a 50 ans. C'est-à-dire que les faux printemps engendrent cette floraison plus précoce et les arbres étant plus précoces, ils sont plus sensibles au gel parce que quand ils ont les bourgeons fermés, ils peuvent résister jusqu'à moins 10, moins 20 degrés. Alors que quand ils ont les bourgeons ouverts, à partir de moins 0,5, on peut avoir des dégâts. Donc ils entraînent des végétaux qui sont plus sensibles au printemps.
1: Et ensuite, à cause de cette douceur précoce, vient des gelées qui ont toujours existé en mars, en avril, et qui posent problème, qui font des dégâts.
2: Exactement, et c'est tout le paradoxe avec le changement climatique. Certes, le climat est plus chaud, mais il y a toujours quelques gelées en mars et en avril, plus faibles, moins nombreuses, mais sur des végétaux qui sont plus sensibles. Donc dès qu'il y a des faibles gelées qui arrivent sur les végétaux, on a des dégâts maintenant, début avril, alors qu'avant, début avril, il pouvait y avoir du gel, moins 7 sur des bourgeons fermés, ça ne faisait rien du tout. Maintenant, il peut faire moins 3 sur des bourgeons ouverts, mais ça fait plus de dégâts. Alors ces dégâts concernent surtout l'arboriculture et la viticulture. Le maraîchage, du coup, ça peut impacter, mais vu que c'est nous qui maîtrisons la date d'implantation, on peut essayer de décaler ces dates d'implantation.
1: Des hivers de moins en moins froids, pourtant, l'hiver, le gel, c'est important, c'est le meilleur insecticide, c'est aussi important pour les arbres fruitiers. Pourquoi ?
2: Alors effectivement, on a des hivers de moins en moins froids. Maintenant, quand on parle de moins 3 degrés, on parle de vagues de froid. Je rappelle que les vagues de froid à Reims, c'est moins 15, moins 20 degrés. Hein. On les a plus maintenant. Dès qu'il fait moins 5, c'est la fin du monde. Mais nos écosystèmes sont différents des humains. Nous, les humains, on n'aime pas le froid. C'est pas très agréable. Les écosystèmes, ils ont besoin de froid pour leur rythme. Et c'est très important. Par exemple, si on prend le rythme des arbres fruitiers, un pommier, il a besoin de 1000 heures en dessous des 7,2 degrés pour fleurir. C'est ce qu'on appelle la vernalisation. Le manque de froid n'impacte pas que les arbres, il impacte aussi les maladies. Parce que par exemple, à l'époque des années 50, 60, 70, on attendait ce gel pour nettoyer entre guillemets la vermine. Pucerons, mouches, moustiques. Et vu qu'il y a moins de froid, forcément ces vecteurs de maladies résistent à l'hiver, se reproduisent à la fin de l'hiver plus tôt et donc peuvent provoquer des dégâts sur les cultures plus tôt.
1: Ce manque de froid, ça va pas aller en s'arrangeant ? Il n'y a pas de solution ?
2: On a des solutions d'adaptation agricole jusqu'à une certaine mesure. Les dates de semis, les variétés, la présence des arbres aussi autour des parcelles, les haies, mais jusqu'à une certaine limite. L'agriculture française peut s'adapter jusqu'en 2050 dans le sud et 2070 dans le nord. Derrière, quand il fera plus de 45 degrés certains après-midi en été, ce n'est pas possible. La meilleure façon d'adapter l'agriculture, en fait, c'est de réduire les gaz à effet de serre pour éviter justement ces températures excessives.
1: Merci Serge Zaka.
2: Merci à tous.
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3: Là, je suis à Saint-Amand-Talande et je me dirige vers la librairie de la Monne. Alors, c'est pas le diminutif de Simone, donc c'est pas Momone qui tient la librairie de la Monne. Ça aurait pu, oui, non, mais c'est pas ça. La Monne, c'est la rivière, hein. Et donc, il y a déjà, par exemple, le tennis club de la Monne et la librairie de la Monne. Rentrons. Bonjour madame.
4: Bonjour.
3: Au revoir madame.
4: Au revoir.
3: J'irai voir Anne-Laure tout à l'heure, mais on va déjà saluer Johan. Bonjour Johan.
5: Bonjour.
3: Alors Johan, c'est vous avec Anne-Laure qui avez ouvert cette librairie de la Monne ici à Saint-Amand-Talande.
5: Tout à fait, on a ouvert en décembre 2023. On a repris le local d'une fleuriste et on a créé la librairie. Voilà.
3: Ça fait café ?
5: Ça fait café, il y en a aussi des jeux de société, de la carterie, un petit peu de papeterie, bon, surtout des livres, hein, mais, et une petite partie café et salon de thé.
3: Vous venez ici à la librairie de la Meune, vous êtes de Saint-Amand ?
4: Je suis à côté, à Saint-Saturnin, oui. Donc c'est bien pratique parce que du coup, ils ont tout ce qu'on veut, puis c'est dans les mêmes tarifs, donc, et puis en même temps, ben, c'est sympathique, c'est convivial, et puis voilà.
3: Et puis ça a amené de la vie, hein ?
4: Ça a amené de la vie parce qu'il y en avait besoin. Il y en avait une ancienne, je suis là depuis très longtemps, donc il y en avait une avant et c'est vrai que ça manquait énormément. Voilà.
3: Eh bien, ça va bien faire plaisir à la patronne, j'imagine.
5: On a eu un très très bon accueil de tous les habitants du secteur, là, à la fois des trois communes, Talande, Saint-Amand et Saint-Saturnin, mais plus largement, en fait, on touche des gens un peu de toute la communauté de communes Mont-d'Arverne.
3: Là, on est sur une librairie où il y a tout le temps du monde.
6: Hein. Oui, tout le temps. Puis même au niveau des jouets, des livres pour enfants. Moi, j'ai deux arrière-petits-enfants. C'est génial, on repart toujours avec quelque chose. J'ai dit à mon mari, j'en ai pour 2 minutes parce que c'est un livre commandé. Des fois, il sait que je reste une demi-heure.
3: J'en ai pour 2 minutes, chérie, je reviens dans 2 heures. Eh bien, je vis un moment très sympathique. Là, je vais m'installer avec mon petit café. Et tout est mignon, la tasse à café mignonne. Et ce mini tagine là pour mettre les sucres me fait penser que vous avez passé une partie de votre vie, me semble, à Casablanca, vous, hein ?
5: Oui, c'est ça. On a passé 3 ans, bah, avant de venir s'installer ici dans le Puy-de-Dôme, on a passé 3 années à Casablanca. On a ramené plein de jolies vaisselles et notamment dans cette collection là, on a trouvé c'était à Essaouira, je me rappelle, une boutique en fait où ils avaient des poteries un peu particulières et du coup on a fait le plein et on a ramené ces petits tagines qu'on utilise maintenant pour le salon de thé.
3: Pour mettre le sucre.
6: Cette librairie, on a voulu qu'elle soit aussi un petit lieu où les gens puissent se poser, boire un petit café, un thé, s'asseoir, bouquiner avec les enfants. Ça fait une ambiance agréable. Il y en a qui viennent travailler, même des fois l'après-midi, ou peindre, ou voilà.
3: Ah, il y en a qui viennent s'installer avec un ordi, par exemple.
6: Ouais, ils viennent avec leur ordinateur, ils travaillent. On a des artistes qui font des livres ensemble, avec une illustratrice et une autrice qui travaillent ensemble. Elles se posent à la librairie avec un petit thé. Ouais, ça fait une petite ambiance sympa.
3: C'est pratique, hein, d'être ici, voilà, un bel endroit. Là.
7: Et fabuleuse. Donc, on est toujours très bien conseillé. Enfin, c'est pour ça.
3: Quand on pousse la porte de la librairie de la Meune, en fait, et c'est écrit là, d'après George Sand, l'esprit cherche et c'est le cœur qui trouve.
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8: Nous l'avions déjà reçue dans Toujours à la page en tant que romancière. La romanaise Magali Milot est de retour dans les librairies, mais cette fois en tant que médecin. Le métier qu'elle a exercé passionnellement jusqu'à un burn-out en blouse blanche. C'est d'ailleurs le titre qu'elle a choisi pour ce témoignage qui paraît chez l'Archipel. « Mon burn-out en blouse blanche ». Un livre qui commence le jour où Magali échappe de peu à la mort au volant parce que son cœur déclenche au milieu de nulle part une crise de tachycardie. Et ce n'était pas le premier symptôme, il y avait eu des bronchites à répétition, l'eczéma et même l'apparition d'un foyer d'endométriose. Et bien sûr, la course contre le temps pour s'occuper de ses enfants, recevoir ses 40 patients par jour, les ruminations nocturnes, la boule au ventre le jour. Et il y a aussi eu le déni, un refus de voir qu'il était urgent qu'elle arrête. Même cet accident, évité de justesse, n'aura pas su lui mettre les points sur les i. Pourquoi, Magali Milot ?
4: Je ne sais pas exactement, mais c'est vrai que j'avais beaucoup de culpabilité à m'arrêter par rapport aux patients, par rapport à ma famille. Dans nos études, on ne nous apprend pas à prendre soin de nous. On nous apprend à toujours être là, toujours travailler, voilà, faire plus. Et puis, en tant que femme, j'allais dire qu'on est un peu des rocs, on est, voilà, on est les piliers. Et oui, je me disais, il faut que je tienne, quoi. Il faut tenir.
8: Et vous aviez des reproches qui vous étaient faits dans le cadre familial, effectivement. Comment vous les expliquez ?
4: Je pense que c'est pas compris ce qu'on vit quand on est en burn-out. Et voilà, et peut-être que l'entourage a besoin de savoir que c'est pas quelque chose qu'on ne veut plus faire, c'est juste qu'on peut plus parce qu'on n'a pas assez d'énergie. Donc je pense que c'est pas compris.
8: Pas compris non plus par une partie du corps médical, parce que vous avez quelques consultations qui sont quand même assez violentes.
4: Oui, les médecins ne m'écoutaient pas vraiment, en tout cas certains que j'ai vus. C'était assez compliqué ça pour moi.
8: Qui a été ou quelle a été la première personne ou le premier moment qui vous a autorisé à vous dire là, je vis quelque chose et c'est légitime de dire stop ?
4: Alors la première personne, ça a été quand même la psychologue qui m'a suivie. Mais au début, c'est pareil, je voulais pas croire à ce qu'elle me disait. Elle m'a vraiment dit, c'est un burn-out, etc. Il va falloir du temps. Mais moi, j'étais encore dans le déni en me disant non, mais c'est trop long. Elle me parle d'un an et demi de repos. Moi, j'ai envie de reprendre et je vais reprendre bien plus vite.
8: Écrire ce livre, pour vous, c'était un bilan, c'était un message. Comment est-ce que vous l'avez abordé ?
4: Pour moi, c'est plus un message, en fait. C'est plus pour aider les gens qui sont en burn-out, mais aussi les proches. Après, c'était aussi alerter, parce qu'il y a beaucoup de burn-out en ce moment, dans toutes les professions, mais le milieu médical est quand même bien impacté. Le système médical, actuellement, je vais dire, il est plus performant, parce que chaque médecin a trop de patients, comme je le mets à la fin. La patientèle a augmenté de 1/5 par médecin. C'est très compliqué. Donc, c'est pour ça qu'il y a des médecins qui tombent, j'allais dire, malade de plus en plus. Moi, je dirais ce qui est essentiel par rapport aux professions médicales, aux médecins, c'est prendre soin de soi pour pouvoir ensuite redonner aux autres. Et puis après, même pour la plupart des personnes, essayer toujours de se ramener un peu à soi et à quels sont mes besoins, quelles sont mes limites, et j'ai le droit de dire non pour certaines choses pour pouvoir me préserver ma santé.
8: Magali Milo a vécu 3 ans de descente aux enfers et a mis 3 ans à se reconstruire grâce au repos, à la méditation, à la danse, à l'écriture. Grâce à un recentrage sur elle-même et une remise en question profonde de son mode de vie, elle délivre un témoignage touchant et un message indispensable dans « Mon burn-out en blouse blanche » paru chez l'Archipel.
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1: Ah, le matin, on fait la toilette, et faut nous prendre pour des gobettes.
2: Berrichon dans le texte.
1: La gobette, c'est la truie, ou la métreux, qu'elle est de ses petits gouris. Ah, par chez nous, c'est pas comme chez les Bertans, j'en pas de gros élevage de cochons. Dans le temps, dans les fermes, on engraissait un verra, en que des truches et puis les yeux grasses. Puis, on y faisait sa fête. C'était la Saint-Cochon. Tout le monde venait aider la famille, les voisins, pour éplucher les oignons, faire le boudin puis les saucisses, saler la viande, et puis casser la croûte. On buvait une goutte, puis bien souvent une deuxième. Celle-là, on l'appelle le rince-cochon. Même si on l'élève pour le manger, ça l'empêche pas de l'avoir de la tendresse pour le cochon. Écoutez donc ce qu'en dit Jules Gilbert.
2: En Berrichon dans le texte.
1: Ah, oh, je l'avais acheté sur le champ de foire, le 1er de septembre à Saint-Martin. Oh, il était vif, c'est à pas croire. Deux grandes oreilles, le museau mutin. Le soir, un coup formé dans l'étable, il a ben dû trouver le temps long. Il a regretté ses bains manchables, tous ses petits frères, les autres laitons. Oh, doucement, il s'est fait à son auge, ou qui avait dû boire à gogo, à la paille fraîche qui fait sa bauge, ou qui ronflait comme un sous-l'eau. Oh, pour le pousser, je peine à un gère. Toute la journée, il dévorait. Puis un soir, j'ai dit à ma vieille, c'est temps, faut qu'on tue notre bestiau. Eh ben, ça nous a fait quelque chose, à la Mélie puis à Mouet. Ça l'a pas empêché de faire la fête. Ce chagrin-là, c'est vite passé. J'en fais des pâtés en clatette, des grands boudins que j'en épicé. J'en ai mangé de la couchouna et que j'en arrosé en du vin gris. Des andouillettes et des tripoilles, des saucisses et du boudin frit. Le soir, j'étais ben tout un peu pompette. Ouais, émotionné pour de bon, j'ai ben failli gâter la fête. Comme un vieux, je pleurais mon cochon.
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3: Le 30 octobre 1812 à Montpellier, le préfet de l'Hérault, Pierre Barthélemy Joseph, comte de Nogaret, a mis les petits plats dans les grands. Il organise un mirifique dîner pour faire plaisir à ses hôtes, mais surtout à un hôte, le comte de Borroméo, qui va intercéder en sa faveur auprès de l'empereur Napoléon pour le faire grand croix de la Légion d'honneur. Sa délicieuse épouse, Marie-Julie Boudon de la Roquette, a fait préparer des dindonneaux aux truffes et de la croustade de bécasse. On est nickel, les invités arrivent, parmi lesquels le fameux comte de Borroméo, général des armées, accompagné de son état-major. Il est en uniforme, il a des favoris noirs très beaux, il raconte aux invités ses faits d'armes, cette soirée est extrêmement réussie. Et là, bam! La porte du grand salon de la préfecture s'ouvre en grand. Le commandant de la gendarmerie déboule avec une dizaine de ses agents et se rue sur le comte de Borroméo. Monsieur le préfet hallucine. Madame la préfète Marie-Julie Boudon de la Roquette tape une crise de panique. Ses copines l'éventent et le comte de Borroméo est arrêté. Le comte de Borroméo, en vrai, il s'appelle Anthelme Collet. Et avant d'être général et avant d'être comte de Borroméo, il a été sous-lieutenant, déserteur, missionnaire dominicain, marquis, abbé à Gap où il a tapé 80 000 francs à ses fidèles, évêque sous le nom de Monseigneur Don Pasqualini, puis faux lieutenant, chanoine honoraire à Saint-Augustin, avant de enfin devenir le général comte de Borroméo, ce qui lui a permis de taper dans les caisses d'argent public par-ci par-là pour, prétendument, organiser l'armée de Catalogne. Et juste pour que le tableau soit complet, en 1812, Napoléon, il était en train de galérer au fin fond de la Russie. Vous voyez, je pense qu'il avait peut-être potentiellement d'autres choses à gérer que faire grand croix de la Légion d'honneur, le préfet de l'Hérault. Ah non, attendez, stop, pousse, c'est pas fini. Donc il fout Anthelme Collet en tôle, hop, au cachot, pendant 3 semaines. Et notre préfet, un gros malin, décide de sortir Anthelme Collet du cachot pour le présenter à ses invités lors d'un autre dîner, histoire d'amuser la galerie. Ils le mettent dans la cuisine, Anthelme Collet est seul. À la porte, il y a 2 gardes. Il avise une tenue de cuisinier, un gilet rond, un tablier, un bonnet blanc. Il enfile tout ça, prend 2 plats, hop, un dans chaque main, met un coup de pied vigoureux dans la porte de la cuisine, genre « je suis pressé, ok, il y en a qui bossent ». Il passe devant les 2 gardes et le voilà libre.
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4: Magali, taxi TPMR à Limoges.
5: Les Limousins sont formidables.
4: Stéphane Pigato.
5: J'ai fait des études en sanitaire et sociale. C'était le métier de ma maman, qui était aide à domicile. Quand j'ai eu l'âge de travailler, j'ai fait des remplacements avec elle les étés. Je travaille pendant mes études, je fais mes études, j'ai des examens, et puis j'ai travaillé dans des hôpitaux, des maisons de retraite, à domicile. J'ai fait mes premières expériences professionnelles aussi à domicile. C'était juste parfait, en fait. J'aimais être avec les personnes âgées, j'étais là pour elles, dans leur quotidien, donc moi, ça m'allait.
6: D'accord, jusqu'à 25 ans, vous faites ça? Et qu'est-ce qui fait changer le parcours finalement de vie?
5: C'était pas des CDI en fait, donc j'étais à durée déterminée, donc il fallait que je trouve quand même à un moment donné un travail qui allait m'aider à vivre pour le reste de la vie.
6: Vous avez déjà des enfants à cette époque ou pas?
5: Ah non, du tout.
6: Non.
5: Du tout. Mais j'envisageais, il fallait que j'envisage un métier qui allait m'aider à construire une vie. Et j'ai accepté en fait une nouvelle formation qui n'était pas du tout dans le même domaine parce que c'était parti dans l'industrie électronique.
6: D'accord, oui, vous changez complètement de...
5: Complètement.
6: Qu'est-ce qui vous plaisait là-dedans? C'était le hasard ou c'était...
5: Ah, ça a été le hasard en fait. C'est le métier qui m'a trouvé. J'ai suivi une formation, j'ai eu les examens, j'ai fait de l'apprentissage. Et après, du coup, j'ai travaillé 20 ans avec eux. Je fabriquais des cartes électroniques. C'était moi qui les fabriquais. J'étais sur la chaîne, sur des machines.
6: Et alors là, qu'est-ce que vous vous dites? Parce que c'est pas du tout dans ce que vous vouliez faire, l'aide à la personne, et puis on se retrouve à travailler à l'usine, à la chaîne.
5: Non, mais l'électronique est très intéressant, donc ça m'a comblé pendant 20 ans.
6: D'accord, oui, ça vous a pas le changement a pas été si brutal que ça,
5: non.
6: Finalement.
5: Non, non. J'ai comblé pendant ces années-là en faisant de l'associatif, lié à mes enfants, dans le sport.
6: Et comment arrive ce second changement?
5: J'en avais pas marre de l'usine, c'est les maladies professionnelles qui m'ont amené là.
6: C'est des circonstances de vie qui font que finalement vous changez, quoi.
5: C'est ça.
6: Et qu'est-ce qui se passe à ce moment-là dans la tête de Magali, qui a un métier visiblement qui lui plaît,
5: oui.
6: Dans l'électronique, et qui se dit, va falloir changer?
5: C'était la santé d'abord, donc il a fallu rebondir et trouver un nouveau métier. Je suis forcément revenue sur l'aide à la personne. C'était d'abord l'aide à domicile, après le transport. J'ai essayé d'allier les deux et le transport de personnes à mobilité réduite est arrivé.
6: Et puis arrive donc le transport, le taxi, ce que vous faites aujourd'hui. Mmh. Ça c'est pareil, c'est pas forcément une évidence de se dire je vais devenir taxi. Comment ça arrive dans votre vie?
5: C'était la meilleure solution pour pouvoir allier les deux. Donc je suis devenue taxi de Limoges. Un collègue m'a dit que ce métier m'allait comme un gant, donc c'est un beau compliment, on continue. Parce que le transport de personnes en fauteuil, c'est quand même bien particulier. On n'amène pas des gens que d'un point A à un point B. On rentre dans leur domicile, on les aide à se préparer, à pouvoir monter dans notre véhicule. Et à l'arrivée, c'est la même chose. Il faut les aider.
6: Et qu'est-ce qui vous plaît le plus dans ce métier aujourd'hui?
5: C'est le fait d'être présent, d'être utile pour eux et de les aider à vivre normalement.
6: Mais qu'est-ce que ça change finalement par rapport à un taxi normal?
5: On est bien plus utile dans leur vie en fait. On leur permet vraiment des choses qu'ils ne pourraient pas faire si on n'était pas là.
6: Et aujourd'hui, vous êtes heureuse comme ça?
5: Très, je ne changerai rien. Il va falloir qu'ils me supportent encore longtemps.
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1: Comme ils sont susceptibles d'entendre ce petit cours, je vais faire attention, je vais être sympa avec nos chers petits anges aujourd'hui.
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1: Pote Péplard. Garçon ou fille, c'est la question que tous les futurs parents entendent évidemment dans tous les pays du monde. Quand on attend un heureux événement, l'entourage demande souvent « Ah, alors, pote Péplard, hein ?» Garçon ou fille, ça permet de choisir, de bien choisir le cadeau de naissance évidemment. Pote, c'est un gars, leur pote. En breton, ça fonctionne à tout âge. Leur pote, un gars ou un garçon. Et plard, leur plard, c'est une fille ou une femme d'ailleurs. Pote, péplard, gars ou fille. Mais on peut préciser, si on veut être sûr, pour les jeunes enfants, leur potric, un petit gars, un jeune garçon, potredigou au pluriel, un peu plus dur à retenir, hein. Potredigou. Et plaric, c'est pour une jeune fille, une petite fille, plarigou au pluriel. Voilà, c'est simple, mais comme toujours, c'est simple quand on connaît. C'est sûr, c'est plus facile après. Donc, pour les gars, pote, potric, potredigou. Pour les filles, plar, plaric, plarigou au pluriel.
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1: Eh bien non, un nom de bateau. Ça change et on en voit souvent dans les ports avec le mot avel, en mot composé. Avel, c'est le vent. Bon, c'est sûr que du vent, ça aide quand on est en mer. Donc les marins choisissent souvent des noms en rapport avec le vent. Avelvour, par exemple, du vent de mer. Avelvour, mais on entend aussi, on peut lire Aveldro, le tourbillon, ça c'est le vent qui tourne, Aveldro. Autre possibilité toujours, Avelpen ou Avelaben, expression moins appréciée car ça indique où ça parle du vent de tête, Avelaben, le vent de face qui n'aide pas beaucoup en mer, et sinon Aveldré ou Aveladré. Ben là, c'est pour ceux qui veulent du vent arrière. Mais voilà, ce sont de très beaux noms qu'il faut préserver, évidemment, comme les noms-lieux, comme les noms de famille, comme notre belle langue, en fait. Mais ça se fera que si l'on fait tous un petit effort. Je vous laisse et je vous dis à demain, même heure, d'Ahenta et bon vent.
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3: Bonjour, Serge Papagali.
4: Eh bien, monsieur Thomas, j'ai envie de dire bonjour. Et Dauphinoise, Dauphinois, bien le bonjour également.
3: Alors,
4: voilà.
3: Pour ce Dauphiné Tour, où est-ce qu'on part aujourd'hui?
4: Oh, vous allez voir, on ne va pas partir très loin, ça va vous surprendre. Aujourd'hui, allons nous promener dans la grande agglomération grenobloise. Oui.

0: mais non. Donc ce sont les
1: Saint-Égrévois et les Saint-Égrévoises.
0: Bravo, eh bien voilà, tout le monde ne le sait pas forcément. Et non, Saint-Égrivoise.
1: Non.
0: Bien évidemment, ça n'est pas le genre du coin. Enfin, à moins que vous ayez quelques noms à me citer.
1: Non, non, non.
0: Restons-en là, restons-en là. Faut pas qu'on nous dise, faut pas qu'on passe un quart d'heure. Mais nous sommes aussi à Saint-Égrève parce que c'est la ville qui a reçu en 2021 le label Ville Internet 5 @. Ah, j'ai découvert ça, le niveau le plus élevé dans la classification d'ailleurs même des villes qui s'engagent dans le développement du numérique local. Alors, comme disait mon grand-père, ouais, qui n'utilisait pas Internet, pourtant, on reste sur le cul. C'est une formule qu'il avait comme ça. Vous saviez ça, bien
1: oui,
0: évidemment.
1: Ça...
0: Vous savez tout de votre ville. C'est parce que tous les gens savent forcément tout de leur ville. Hein. Bon. Saint-Égrève aurait donc un petit côté, on va dire, Silicon Valley, bien sûr. Hein, on va dire un petit côté comme ça, mais sans silicone. Évidemment, les belles femmes saint-égrévoises n'ont pas besoin de ça. À moins que vous ayez quelques noms également à nous fournir.
1: Non, plus,
0: vous n'avez aucun nom, en fait. Vous habitez Saint-Égrève, mais
1: je,
0: vous connaissez personne.
1: Je ne dis rien.
0: Voilà, plutôt vous les connaissez toutes, mais vous ne dites rien. C'est tout à votre honneur. Ça n'est pas fini. La ville de Monsieur Thomas a été également labellisée 3 fleurs au concours national des villes fleuries. Vous le saviez également, mais c'est extraordinaire. Comme disait ma grand-mère, cette fois-ci, pour changer un peu, on se retrouve comme 2 ronds de flanc, elle disait l'expression.
1: D'accord.
0: Oh, comme 2 ronds de flanc, vous savez pas, voilà. 5 pour le net, 3 pour les fleurs. Écoutez, on attend avec impatience le chiffre qui va suivre, hein. Je sais pas, il va bien y avoir un label inconnu et donc nouveau. Je sais pas, moi, la ville où il y a le plus de chauves, par exemple, un truc comme ça. Non, vous avez pas de nom à fournir non plus. Bon. Le label 6 boules à 0, vous voyez, un truc comme ça. 6 boules à Z. J'en sais tout, le label 6 boules à Z. Bon. Le plus, enfin bref, bon écoutez, mais je ne voudrais pas passer sous silence également que Saint-Égrève fait partie d'ailleurs de la Znief. Ah, je vous ai piégé quand même, qui m'est particulièrement cher. Alors vous savez pas ce qu'est la Znief.
1: Ça ne parle pas.
0: Alors c'est pas une jeune femme qui s'appelle la Josiane Znief, c'est pas ça du tout. C'est la zone naturelle et d'intérêt écologique, faunistique et floristique. Ah oui, vous savez.
1: À vos souhaits, Serge.
0: Je vous aurais appris un truc, hein. Zone naturelle d'intérêt. Voilà. Bon, alors étant moi-même très proche de la faune et de la flore, surtout de la faune, vous allez me dire, mais de la flore particulièrement, de notre beau Dauphiné, je suis très attaché donc au parc naturel régional de Chartreuse.
1: Oui.
0: Chartreuse, dernier mot de cette phrase, justifie amplement à lui tout seul d'ailleurs mon engouement pour cette partie de notre département. J'ai envie de... Vous savez, je vais vous dire un truc, on a fait un quart d'heure, on a fait trop long, donc je vais vous dire, vive le Dauphiné, vive Saint-Égrève, et tous ensemble on va le dire, on n'est pas des... quand même.
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3: Ce prix les fait voyager depuis 2012. Il a été créé à l'initiative d'un prof documentaliste et d'une bibliothécaire des lycées Jeannot et Curie de Sens. Chaque année, de novembre à avril, des centaines de jeunes découvrent des mangas sélectionnés avec soin. L'an dernier, 160 établissements y ont participé, et pas seulement dans Lyon. Sayonara organise aussi de multiples rendez-vous tout au long de l'année autour de la culture et des arts japonais. Cette fascination des jeunes pour la culture du pays du soleil levant ne date pas d'hier. Commencé dans les années 80 à la télé avec Récréa 2 et le Club Dorothée, le Capitaine Flamme et Albator ou Goldorak ont marqué toute une génération.
4: Père, Actarus, ils attaquent en force avec un antérac. Il faut que tu ailles aider Alcor. Bon, je vais y aller.
3: Et puis, les consoles Super Nintendo et Sega ont débarqué. Des consoles avec des personnages cultes comme Sonic et Mario. Dans les années 90 et 2000, Pokémon, Dragon Ball Z et Naruto ont pris le relais, renforçant l'attrait des enfants et des ados pour le Japon. Aujourd'hui, l'influence japonaise s'étend au cinéma, à la BD et même à la musique. Oshii en est l'exemple parfait.

au prix littéraire. Les jeunes découvrent des mangas plus originaux ou exigeants que ceux qu'ils lisent d'habitude. Ça stimule leur curiosité, aiguise leur sens critique et leur apprend à varier les plaisirs tout en alimentant leurs rêves.

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1: Dans la famille Moquet, je demande la fille, Pauline. Effectivement, chez Daniel Moquet, il travaille en famille, mais vraiment.
2: Donc au départ, c'était mon père qui a créé sa société. Donc ma mère a rapidement rejoint l'aventure de l'entreprise. Et puis donc moi, en 2004, et ma sœur, Camille, parce qu'on est deux filles. Et puis enfin nos maris, qui eux gèrent les entreprises. Donc mon beau-frère à Laval et mon mari à Parigny-sur-Bray.
1: L'entreprise Daniel Moquet est purement mayonnaise, fondée par le papa Daniel Moquet en 1977, originaire de Parigny-sur-Bray.
2: Et on aménage, on embellit les extérieurs des particuliers qui veulent avoir un beau jardin.
1: Un beau jardin avec des petits oiseaux, du vent et même la mare aux canards. Quant à l'entreprise Daniel Moquet, elle a semé des graines dans tout le département et dans toute la France.
2: Alors en tout, on a 450 entreprises qui sont réparties sur 4 marques, puisque notre métier historique, c'est entrepreneur paysagiste. Au départ, on ne faisait uniquement les allées chez les particuliers. Et puis on a rajouté à notre activité toute la partie clôture, portail et pergola. En 2022, on fait les jardins. Et puis enfin, là, le dernier réseau, on propose aussi à nos clients de réaliser les piscines, des spas.
1: Et leur point fort, c'est de s'adapter au projet du client et rapidement.
2: C'est-à-dire que quand un client nous appelle, rapidement, sous 8 jours, on se déplace à son domicile pour faire une étude de son projet.
1: Je voudrais une petite île végétale au milieu de ma grande fontaine, si c'est possible. D'ailleurs, c'est quoi la mode? Parce que l'entreprise suit les envies des clients et le climat qui évolue.
2: On est de plus en plus à des jardins naturels et sans entretien. Donc en fait, c'est un peu ça, c'est-à-dire qu'on s'y sente bien et qu'on n'y passe pas un temps fou à entretenir son jardin. Des massifs qui sont autonomes, qui ont moins besoin d'eau. En fait, on fait attention au choix des végétaux qu'on utilise.
1: Aujourd'hui, il y a plus de 2500 personnes à travailler sous l'enseigne Daniel Moquet et l'un des principe, c'est celui-ci.
2: On s'attache en fait à utiliser la végétation locale. C'est vrai que quand on nous demande des palmiers ou des oliviers, c'est moins les végétaux de notre région.
1: Oups ! Est-ce que vous pouvez me déplanter l'olivier et mettre un châtaignier à la place ? Comme le précise Pauline, la Mayenne reste la terre de cœur.
2: On est très attaché à notre région et on travaille avec des entreprises mayennaises.
1: Daniel Moquet, une entreprise qui participe à la bonne santé économique de notre département et qui se déploie toujours plus. Ah, si c'est possible d'ajouter des nénuphars dans mon spa, s'il vous plaît.
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3: Bonjour, je suis Flora Olivares, directrice du cinéma Le Félix de La Bouère depuis 2 ans et demi. Je suis arrivée dans le monde du cinéma un petit peu par hasard. À l'origine, j'étais médiatrice culturelle, j'habitais à La Bouère. Et un jour, je vois une offre pour devenir médiatrice culturelle au cinéma. Étant donné que j'ai une formation de médiatrice, je n'avais certes pas de connaissances spécifiques du monde du cinéma, mais je savais comment transmettre des informations sur une œuvre et faire le lien entre une œuvre et son public. J'ai tenté l'aventure et ça m'a tellement plu que j'ai souhaité passer en direction.
4: Comment gère-t-on une salle de cinéma de 230 places, donc ici, dans un cadre comme celui-ci?
3: On cherche à nouer des liens, des partenariats, à s'inclure au maximum avec le tissu local, que ce soit associatif ou structure partenariale, dépendant de la municipalité, de la communauté de communes. L'objectif, c'est de travailler avec les autres pour faire connaître ce qu'on met en place dans la salle et surtout ne pas rester replié sur soi. En venant en salle au Félix, vous soutenez la salle locale. Vous soutenez une salle en particulier, mais vous soutenez aussi toute la création cinématographique de manière générale. Ce qui est intéressant quand on est un cinéma de proximité, c'est qu'on a le temps et le contact avec le public. On peut discuter avec eux. Qu'est-ce que vous avez aimé? Qu'est-ce que vous n'avez pas aimé? N'hésitez pas à nous faire des retours. Qu'on construise ensemble et qu'on ne reste, là encore, pas seul dans sa tour d'ivoire à imaginer pour les autres. Et ces temps d'échange, ces rencontres, c'est extrêmement riche. humainement et professionnellement. On va sélectionner les films en fonction de différents critères. Le film incontournable, bien sûr, on va le passer. On va le garder longtemps pour que un maximum de monde puisse le voir. Ensuite, qu'est-ce que aiment mes spectateurs? Je sais que, par exemple, qu'à La Bouère, les comédies françaises plaisent énormément. Et enfin, nous sommes un cinéma labellisé Art et Essai. On a un public assez hétéroclite. Beaucoup de familles et de jeunes publics, parce qu'on a une programmation qui est très adaptée aux jeunes publics. Pour nous, c'est très important, notamment que les premières séances se fassent dans de bonnes conditions, avec un son adapté, des lumières baissées progressivement, une présentation et un atelier. L'idée, c'est que chaque tranche d'âge puis-je trouver un film vraiment adapté à ses spécificités et puis bien sûr que ça leur plaise. Notre cinéma est équipé d'appareils permettant de transmettre l'audio description ou de renforcer le son, mais j'aimerais notamment développer toute la partie accessibilité pour les personnes en situation de handicap psychique de façon à ce qu'ils se sentent à l'aise et pas jugés en venant en salle.
4: Vous avez passé une partie de votre enfance à Biscarrosse. La jeune Flora à l'époque, elle allait voir les films ?
3: La jeune Flora habitait à Biscarrosse-Plage et à l'époque on avait la chance d'avoir un cinéma. Ma mère refusait qu'on ait la télé. Par contre, on avait à côté du téléphone, sur le meuble du téléphone fixe, puisqu'à l'époque c'était comme ça que ça marchait, un carnet de tickets de cinéma, à volonté. Quand je vois un spectacle, quand je vois un film, quand j'assiste à un concert, ça me fait vibrer. C'est assez indescriptible.
4: Flora Olivares, directrice du cinéma Le Félix. Avant de regarder le grand écran qui nous fait face, il faut que vous me donniez le nom de la radio qui vous a passé le micro aujourd'hui.
3: Ici Gascogne, bien sûr.
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5: Je rêvais d'avoir une maison à la campagne. Cette maison, c'est comme si j'y étais née. C'est ma maison de famille.
6: Ma maison s'appelle l'Hostal de la Mar.
7: C'est une maison un peu envoûtante.
8: Eh bien, vous voyez, des livres et trois fenêtres qui me donnent le paysage du pays, comme si c'était trois tableaux.
9: Ils ont vécu ici.
10: Thibaut Gaudry.
11: Ah, je m'appelle Nina Simone.
9: L'histoire de Nina Simone, c'est celle d'une petite fille amoureuse de Jean-Sébastien Bach qui rêvait de devenir la première pianiste concertiste noire américaine. Mais qui grandit dans l'Amérique profonde des années 30 et 40, où la ségrégation raciale est de mise.
12: I put a spell on you. J'ai commencé à étudier le classique à 5 ans.
13: Et vous avez continué, vous avez eu vos diplômes.
12: Et après, j'ai obtenu le doctorat de musique de Amherst University.
9: Élève studieuse, oreille absolue et jeune prodige, elle ne parvient pas à intégrer l'école de musique dont elle rêvait, brisant la carrière à laquelle elle aspirait. Et elle emportera le regret et la douleur toute sa vie.
12: I'm sorry that I didn't become the world's first black classic pianist. Oh yeah, I think I would have been happier. I'm not very happy now. Oh yeah.
9: Finalement, c'est par le jazz qu'elle connaît la gloire. Nina Simone devient aussi l'une des voix de la lutte pour les droits civiques des Noirs. Mais avec une sensibilité à fleur de peau, des douleurs de l'enfance qui ne sont jamais loin, sans compter des troubles bipolaires et des phases de dépression, elle finit par quitter les États-Unis, voyage beaucoup, et c'est naturellement en France qu'elle trouve refuge dans les années 80. Elle, la francophile, qui a connu le succès en reprenant « Ne me quitte pas » de Jacques Brel, et qui a choisi son nom de scène après avoir vu « Casque d'or » avec Simone Signoret.
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15: Pour Nina Simone, comme beaucoup d'artistes noirs de cette époque, la France est un pays très très important parce qu'on a cette image réelle, à l'époque, d'un pays ouvert. Par exemple, prendre un bus ou un métro à Paris, ben, on prend le métro et le bus avec les Blancs. On n'est pas dans des compartiments séparés. Et la France est une terre d'asile.
9: Elle vit 2 ans à Paris, enregistre quelques chansons et fait quelques concerts, puis en repart, avant de revenir une dizaine d'années plus tard. En 1992, elle s'installe à côté d'Aix-en-Provence, à Bouc-Bel-Air. C'est là qu'à un après-midi de juillet 95, excédée par le bruit que font 2 adolescents jouant autour de la piscine de la villa voisine, elle tire un coup de pistolet à grenaille et blesse légèrement l'un d'eux. Elle écopera de 8 mois de prison avec sursis et une obligation de soins. En 1998, elle déménage à quelques kilomètres, à Carry-le-Rouet, où elle s'éteint le 21 avril 2003. Lors de ses funérailles, à l'église de Carry, une sono joue « Ne me quitte pas ». Sa grande amie, la chanteuse Myriam Makeba, est là. Elton John a fait envoyer des roses jaunes, avec un petit mot « Tu étais la plus grande, et je t'aime ». Sa fille, Lisa, prend la parole pour rappeler combien Nina aimait la France et demande de ne pas laisser son souvenir s'éteindre. Son souvenir et sa voix sont toujours là. Elle ne nous a jamais vraiment quittés.

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1: On sait qu'on est lorrain parce que quoi, Nicolas Turon?
2: Parce qu'on est tuyau rouge ou tuyau bleu.
1: Je connaissais le fil rouge sur le fil rouge, le fil bleu sur le fil bleu.
2: Oui.
1: Je ne connaissais pas le tuyau rouge. Le tuyau rouge.
2: Vous n'êtes jamais allé à la piscine d'Amnéville?
1: Si. Non, bah, piscine d'Amnéville, je ne crois pas. Thermopolis.
2: Sinon, vous auriez tilté tout de suite. Ah, Thermopolis, monsieur a les moyens.
1: Oui,
2: monsieur,
1: tu parles.
2: Chez Radio France.
1: Tu parles.
2: Laissez-nous entre prolétaires.
1: Alors,
2: aujourd'hui.
1: Au chaud, eau froide?
2: Ah, on y est presque. Aujourd'hui, à cause du coût de l'énergie, les piscines municipales ou communautaires n'ont plus que l'eau froide. Hein. Ouais. Elles sont de moins en moins chauffées. Il y a une ambiance de morgue là-dedans. L'eau est si fraîche que t'as juste envie d'y ajouter un peu de pastis pour l'apéro. Tu rentres dans le grand bassin comme dans un bocal de fluide glacial. Et le pire, pour les hommes, c'est le fameux PDC.
1: C'est quoi le PDC?
2: Passage des couilles. C'est le moment... Ah! T'es là, tu restes un quart d'heure entre deux eaux, avec la ligne de flottaison qui te chatouille et qui te transforme les mistiflettes en rotouflons. Les gamins, eux, ils s'en foutent, ils vont à la baille, et deux minutes après, ils sont bleus, ils claquent des dents.
1: C'est vrai.
2: Tu sais, ils ont les lèvres violettes, comme celles des Bob l'éponge à la fin du Beaujolais nouveau. Mais jadis, quand l'énergie n'était pas une question et qu'on cramait du charbon en forfait illimité, on avait un vrai climat tropical à l'Aquadrome ou à la piscine d'Amnéville. N'importe quel Mosellan a passé au moins une journée dans la zone de loisirs du Stahlheim, connu pour son zoo, son golf, en Thermopolis pour les plus riches, et sa piscine,
1: bête.
2: Et ses fameux toboggans rouges et bleus.
1: Ah.
2: Rouge-bleu, deux parcours, deux ambiances, le rouge et le bleu. Un Stendhal pour daltonien. C'est aussi les couleurs de l'eau chaude et de l'eau froide, vous l'avez dit, qui correspondent parfaitement au caractère de ceux qui fréquentent l'un ou l'autre parcours. Le tuyau bleu, c'est pour les tempéraments frileux.
1: Les
2: placides, oui, c'est pas très dur.
1: C'est très bien pour moi, ça.
2: Une petite promenade de 4-5 virages,
1: voilà.
2: Une descente douce, les pas d'avant l'heure. Des fois, ça glisse si peu que tu restes coincé, en mode occlusion intestinale. Vous m'en parliez hors antenne. Faut que t'attendes que le descendeur suivant vienne te dégager à coups de talon. C'est le tuyau de ceux qui respectent les limitations de vitesse, qui sont vaccinés contre le Covid et qui votent modem. Tuyau rouge, en revanche, Jean-Michel Cliché. Tuyau rouge, en revanche, c'est le feu. C'est pour les têtes brûlées. Ça commence par un bec de pélican qui fait guili-guili dans le ventre et que je plonge la tête en avant assez vite pour m'arracher le maillot. C'est les tuyaux de ceux qui font de la moto sans casque, qui écoutent de la musique trop fort et qui mangent épicé. Et alors, vous qui nous écoutez, vous êtes plutôt tuyau rouge ou tuyau bleu?
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3: Pour le nourrissage du requin, on fait ce qu'on appelle du target training. Le requin a une cible qui lui est attitrée. Donc là, ici, c'est une petite bouée jaune qu'on va venir plonger dans l'eau. Avec le temps, on a appris au requin à reconnaître cette cible et il sait que quand celle-ci est présente dans l'eau, c'est à son tour de manger.
4: C'est tous les jours à la même heure?
3: Pour les plus grosses espèces, on va nourrir seulement une fois tous les deux jours, parce que ces espèces ont un métabolisme plus lent et ont des réserves plus conséquentes dans leur corps. Pour les petites espèces, comme par exemple les petites demoiselles bleues et vertes qu'on voit à la surface là-bas, ce sont des poissons qui, eux, donc, du coup, ont moins de réserves dans leur corps et qui ont besoin de manger plusieurs fois dans la journée. 3 à 4 fois en général.
4: C'est quoi celui avec une corne, là?
3: Alors ça, c'est ce qu'on appelle un naso. On l'appelle aussi le poisson de licorne. Et chez les mâles, on peut voir cette protubérance sur le crâne, comme une corne en fait, qui va pousser tout au long de sa vie.
4: Elle est à combien de la température de l'eau là?
3: On est à 26 degrés toute l'année, donc c'est de l'eau de mer qu'on pompe en mer et qu'on va venir chauffer et filtrer avant de la mettre dans nos aquariums. Pour les aquariums dits d'eau tempérée, on a une température de 15-16 degrés à l'année. C'est très agréable de plonger.
4: Vous plongez régulièrement?
3: On plonge au moins une fois par semaine pour l'entretien de chaque aquarium.
4: Et vous faites quoi dans ce grand aquarium là?
3: Tout d'abord, tout ce qui va être l'entretien de la vitre. La vitre fait quand même 11 mètres de haut, donc il faut l'entretenir. On va venir aussi entretenir tout ce qui va être pompe de brassage. Et ces pompes, elles vont venir capter tout ce qui va être, par exemple, les algues qui vont se dégrocher du décor et autres. Ou les, par exemple, des restes de nourriture qui n'auraient pas été consommés, qui vont venir se colmater sur la grille de la pompe. Donc on va venir l'entretenir afin qu'elle garde toute son efficacité. Et après, on va pouvoir aussi, par exemple, venir effectuer du bouturage de coraux, puisqu'on a quelques espèces qui poussent dans ce bassin pour augmenter la taille de nos élevages ou, par exemple, pour faire des échanges avec d'autres aquariums.
4: Ah oui, là, c'est les coraux qu'on voit jaunes et marrons là-bas?
3: Oui, c'est ça.
4: Bah, c'est impressionnant quand même. On se rapproche et là, on voit effectivement la profondeur de l'eau, là. Et c'est un peu attirant comme quand on est sur des hauteurs en montagne, on est toujours attiré comme ça par le vide. Là, c'est un peu le même principe.
3: Oui, c'est vrai qu'il y a cette sensation de grandeur, d'être en haut du plus grand bassin, de regarder vers le bas et de se dire, mais qu'est-ce qu'il y a au fond ? Peut-être qu'il y a un poisson qu'on ne voit pas, qui est là en bas, et qui, lui, nous attend aussi, peut-être.
4: Ouais, lui, là, comment on appelle, le naseau ?
3: Le naseau, c'est ça.
4: Il commence à être impatient, là, il est en train de sortir de l'eau, quasiment.
3: Ils attendent, là.
4: Bon, je vous laisse faire, allez-y. Là, ils vont sauter dans tous les sens. À vous donner à manger au requin, là.
3: Le poisson destiné au requin.
4: Ah, ça saute dans tous les sens.
3: Ça saute dans tous les sens, ils sont très excités. Hop, ça y est, il l'a eu. On reviendra dans 2 jours pour lui donner un autre poisson.
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11: 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Littéralement, ça voudrait dire avoir une bonne dent. Mais en français, on dirait plutôt avoir un bon coup de fourchette.
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11: 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Ce qu'on peut remarquer qui est amusant, c'est qu'en occitan, ce sont les dents, alors qu'en français, c'est la fourchette.
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11: 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Car il est maigre comme un lézard.
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10: Des glaces chez tes grands-parents.
11: Un coffre-fort entier.
10: Merci, sœur.
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qu'il y a des chansons dans sa guitare, Julien continue sa croisière musicale. Ses dernières compositions résolument folk explorent le temps qui passe. À écouter avec une chemise à carreaux, la vitre baissée, une main sur la portière.

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2: Sinclair, qui sort des albums depuis 1993. Que justice soit faite, c'était le premier et c'était fou.

0: et des musiques de films et des émissions de télé. Bref, une belle carrière. J'en fais le bilan, pas pour dire que c'est fini, mais au contraire, pour dire que vous êtes de retour, ça fait trop plaisir.
1: J'avais l'impression d'écouter la vie d'un autre, c'est assez génial.
0: À ce point-là ?
1: Ouais, ouais. Non, mais c'est vrai qu'on oublie tout ce qu'on fait. C'est vrai qu'il y a eu plein de choses. Hein. Plein de choses. C'est vrai. Mais ce qui est pas mal, c'est quand on a fait plein de choses avant, on peut prendre un peu le temps de se reposer un moment.
0: Ouais.
1: Ranger sa chambre, tout cleaner et être prêt pour revenir.
0: Alors ?
1: Ouais.
0: On est né le même jour ?
1: Mais non.
0: 19 juillet ?
1: Mais non, c'est vrai.
0: On est jumeaux astrologiques ?
1: Mais non, j'y crois pas.
0: Et comme
1: sérieux,
0: nous, il y a qui le 19 juillet ?
1: Alors, il y a qui le 19 juillet ? Une fille que je connais qui travaille avec moi qui s'appelle Jamila. Mais okay. Personne ne la connaît.
0: Bisous Jamila.
1: Bisous
0: non, mais
1: Jamila.
0: On est dans le club du 19 juillet. Il y a Karen Cheryl.
1: Arrête.
0: Non, mais on bosse ? On bosse ou pas ?
1: Karen Cheryl, qui jouait de la batterie.
0: Oui, extrêmement bien, 19 juillet. Et Brian May, le guitariste de Queen.
1: Ça, je l'ai toujours senti.
0: Ouais.
1: Voilà. J'ai toujours senti en prenant ma guitare que j'avais un truc avec.